0: Même, ça fait un petit pincement au cœur parce que moi, je la vois, votre enseigne, depuis longtemps. Hein.
1: Alors, ça date des années 50. Mon prédécesseur, à qui j'ai racheté le magasin, on s'en départ à la retraite et je passe la main et mon successeur est là, c'est mon fils.
0: Histoire de transmission, encore une fois. Votre fils qui, du coup, allez hop, reprend le flambeau.
1: Voilà, il me pousse au trou.
0: C'est difficile d'arrêter du jour au lendemain.
1: Ouais, faut se réinventer et j'ai encore pas eu l'idée. Je sais pas ce que je vais faire, je vais m'ennuyer.
0: C'est pas dit.
1: Je sais pas. C'est compliqué, hein.
0: Ah, il y a une inquiétude, hein, c'est clair. Oui. Mais rien ne vous empêcherait de continuer.
1: Si, lui.
0: On va aller lui dire deux mots.
1: J'aurais pas travaillé avec mon père, hein, donc il est pareil.
0: Hein. Bah pourquoi pas.
1: C'est infaisable.
0: Mais si, j'en connais plein, moi, qui travaille avec leur père.
1: Père, c'est toujours un vieux con. Là, la pièce où on est, c'était l'endroit où on cassait la croûte avec les copains. Il y avait donc les photos de mes copains, des quelques bringouilles qui se sont fait là. Il a tout viré.
0: Ils font plus la bringue, les jeunes.
1: Il a mis des trucs comme ça, là. C'est plus pareil. Mais mes copains étaient désespérés quand ils ont vu.
0: Bah, il y a de quoi.
1: Mais oui.
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4: Itinéraire bis à Sainte-Vertu cette semaine, et là je suis en mairie de Sainte-Vertu. Christophe Chesson, bonjour.
5: Bonjour.
4: Comment vous définissez-vous, Christophe?
5: Écoutez, j'ai 63 ans et je cherche encore à comprendre qui je suis et ce que je fais dans la vie. J'ai travaillé dans le cinéma pendant des années, je suis photographe depuis 20 ans. Il y a eu un moment où j'ai choisi de changer de vie. Sainte-Vertu m'a appelé et je suis arrivé ici suite à un coup de foudre avec ma maison. Et puis ensuite, la mairie m'a appelé et je me suis retrouvé maire accidentellement. J'ai monté une petite auto-entreprise qui fabrique des meubles et en acier, en ferraille. J'essaye de faire du sur-mesure. Et puis voilà, j'essaye d'être un citoyen digne de ce nom, avec une vie de consommation un petit peu mieux maîtrisée, et puis une application vis-à-vis de la collectivité par mon poste de maire. Mais je pense que j'essaie de m'impliquer avant, et je continuerai à m'impliquer après, à la fin de ce mandat, si ça se confirme comme ça.
4: La passion pour l'image, vous avez travaillé dans le cinéma, vous êtes photographe, c'est terminé?
5: Ah non, ça c'est quelque chose qui vous tient à vie. La fabrication d'une image, qui en fait consiste à raconter une histoire dans une fenêtre, c'est quelque chose qui me tient à cœur. Je pense que si on veut juger de la santé d'une société, on regarde sa fiction. Si sa fiction est imaginative, riche, la société va bien.
4: On peut rappeler quand même les films pour lesquels vous avez travaillé?
5: Alors, j'ai été extrêmement gâté. J'ai travaillé avec Jean-Jacques Hano, j'ai travaillé avec Sofia Coppola, dont j'ai travaillé sur Marie-Antoinette, j'ai travaillé avec Claude Lelouch, j'ai travaillé avec Andrzej Zulawski, j'ai fait 55 films. Donc, oui, j'en ai fait quelques-uns.
4: Mais pourquoi un jour on s'arrête alors, Christophe?
5: Bah, d'abord parce qu'on devient un peu plus vieux, peut-être un peu plus sage, que les métiers de cinéma sont des métiers qui sont absolument épuisant en termes d'investissement physique. Moi, j'ai toujours été mu par l'envie d'apprendre et que peut-être j'étais arrivé à un stade où j'avais le sentiment de ne plus apprendre suffisamment pour me satisfaire. Et puis, place aux jeunes.
4: Aujourd'hui, à Sainte-Vertu, cette rencontre avec cette toute petite commune, elle s'est faite de quelle façon ?
5: J'avais un besoin viscéral de m'enraciner quelque part. Alors après, Sainte-Vertu, le nom lui-même est assez attractif. Et puis après, j'ai eu un coup de foudre pour la maison que j'habite ici.
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4: Itinéraire bis à Sainte-Vertu cette semaine. Et aujourd'hui, eh bien, je suis au 2. Le 2, Cécile Barbara, bonjour.
6: Bonjour.
4: C'est quoi le 2?
6: Le 2, c'est un lieu qui est dédié à l'art. C'est une magnifique maison que j'ai rachetée à une artiste peintre, Joëlle Kamnica, qui a vécu pendant plus de 25 ans. Et quand j'ai racheté la maison il y a 5 ans, je me suis dit, je le dédie à l'art. Je continue les expositions de peinture de Joëlle. J'y organise des concerts de musique classique, 2 concerts par an. Et mon métier, c'est la mosaïque murale. Donc c'est un lieu qui est dédié à l'art autour de la peinture, de la musique et de la mosaïque.
4: Comment on tombe dans la mosaïque, Cécile Barbara ?
6: Ah, alors moi j'avais un autre métier auparavant, j'étais pas du tout destinée à ça, c'était d'abord un loisir créatif, un dimanche, j'ai trouvé un petit kit au BHV, j'ai fait un cadre photo et ça est devenu une passion, donc j'en ai fait de plus en plus. Et puis suite à un licenciement économique, je me suis interrogée, puis je me suis formée auprès d'un professionnel et après j'en ai fait mon métier, voilà.
4: Des exemples de mosaïques que vous avez faites ?
6: Oui, j'ai quelques belles réalisations dont je suis assez fière. J'ai fait une terrasse de 60 mètres carrés rue de Rivoli à Paris pour un restaurant L'Impérial, donc qui est en sous les arcades de la rue de Rivoli, en face du jardin des Tuileries. J'ai fait aussi un sol pour une boutique de vêtements pour enfants, tartines et chocolat, également à Paris, boulevard Saint-Germain, et puis également deux façades de boutique d'un chocolatier au Mans et à Tours. Voilà, donc j'ai à la fois des grands projets, des grandes réalisations, puis des projets un peu plus petits, et j'aime bien alterner entre des grands et des plus petits projets. Et là, je viens juste de terminer un hall d'immeuble pour un immeuble en construction à Paris, dans le 20e arrondissement, un hall de 15 mètres carrés, voilà.
4: Vous travaillez également, j'imagine, pour les particuliers.
6: Oui, je fais souvent des crédences de cuisine, et puis des salles de bain. Et j'aime bien à la fois avoir des grands projets et puis des plus petits projets. Et c'est à chaque fois une relation aussi avec les clients de trouver quelque chose qui va leur plaire, qui me plaise aussi. Et chaque projet est un moment de rencontre.
4: Et votre passion pour la mosaïque, Cécile Barbara, vous la faites partager?
6: Oui, j'organise souvent pendant les vacances scolaires des petits ateliers découvertes que j'ouvre aux adultes et aux enfants pour en fait transmettre le plaisir que j'ai eu la première fois que j'ai fait de la mosaïque avec un petit cadre photo où j'ai collé un carreau noir, un carreau blanc à côté. Et c'est vraiment tellement super. Et une fois, j'avais la grand-mère, la maman et la petite fille qui chacune avait leur sous-verre. Et c'était vraiment, et c'est des très bons moments, très, très conviviaux et vraiment de partage.
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4: Itinéraire bis à Sainte-Vertu cette semaine, la pause gourmande que vous attendez chaque semaine. Eh bien, aujourd'hui, je suis à l'auberge du Moulin. Sylvie, bonjour.
7: Bonjour.
4: Sylvie, vous êtes à l'auberge du Moulin depuis combien de temps ?
7: Alors, ça fera un an le 15 novembre.
4: Vous avez pris la suite de quelqu'un très connu, c'était Louisette. C'était qui, Louisette ? Je vous ai parlé de Louisette parce que j'ai vu sa photo dans la salle.
7: Alors oui, c'est une grande dame à qui appartenait le moulin et qui cuisinait beaucoup avec son cœur. Et c'est une personne qui a fait de cet endroit une belle histoire. C'était convivial et surtout très familial.
4: Il a fallu prendre la suite, redonner une vie à ce lieu qu'est l'auberge du Moulin ici à Sainte-Vertu. Qu'est-ce qu'on peut manger ici, Sylvie ?
7: Alors, on peut manger du bourguignon, des plats en sauce, de la blanquette de veau, on peut manger de la tête de veau, du riz de veau, bien sûr, hein. Tous les plats traditionnels français, des œufs en meurette, voilà. Mais on fait aussi des plats indiens, donc du butter chicken, du biryani, des poulets au korma, de l'agneau korma, donc voilà. Et justement, on prépare une belle soirée samedi, la fête des Lumières.
4: C'est quoi la fête des Lumières ?
7: Alors, en Inde, la fête des Lumières, c'est une fête hindouiste qui est le Diwali. Et Diwali, c'est une fête où tout le monde, c'est très pareil, c'est très convivial, c'est très amical. On se partage les sucreries, les pâtisseries, on se partage les repas, c'est voilà. C'est plein de lumière, plein de fleurs, plein de couleurs surtout, voilà.
4: Une très belle salle et un très beau lieu hein, que cette auberge du Moulin.
7: Ah mais tout à fait, avec le serin qui est juste à côté, ce paysage qui est merveilleux, on a aussi ce joli cachalot qui est à côté, qui attire pas mal de curiosité aussi. Et puis, il faut savoir que les gens du village aussi, c'est des gens qui ont beaucoup de cœur, qui sont très gentils, très, très accueillants, qui mettent la main à la pâte si on a besoin, voilà.
4: C'est la question que j'allais vous poser, Sylvie. Est-ce que vous avez été bien accueillie ici, dans ce petit village de Sainte-Vertu ?
7: Alors, pour ma part, oui, très très bien accueillie. Et j'ai même eu l'impression d'avoir une famille. Donc voilà, c'est des gens très touchants, avec qui il y a de l'humour, il y a, je dirais même, une pointe d'amour. Donc voilà.
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4: Itinéraire bis à Sainte-Vertu cette semaine et aujourd'hui, eh bien, je vous propose une rencontre avec Joël Dollet. Joël Dollet, bonjour.
8: Bonjour.
4: Joël, vous êtes photographe professionnel, vous êtes installé ici à Sainte-Vertu. La photographie, elle est rentrée de quelle façon dans votre vie? Racontez-moi.
8: Elle est là depuis longtemps, très longtemps. La photo, c'est ma mémoire, c'est ma manière de partager ce qui me touche et j'ai toujours eu, même depuis très très très longtemps, j'avais toujours un Nikon avec moi partout où j'allais et en argentique j'ai fait énormément de choses en me déplaçant. J'ai toujours eu mon studio photo et j'ai eu envie de travailler sur des sujets de société, des sujets d'actualité qui me tenaient à cœur. Et je fais beaucoup de portraits. J'ai fait une série qui s'appelle Des légumes et des hommes qui est actuellement exposée d'ailleurs à Guergy. Dans cette série, il y a des personnes extrêmement connues comme Michel Onfray, Alain Passard, Alain Baraton et des gens absolument pas connus, comme tout le monde, comme moi, comme n'importe qui autour de moi, et des jeunes, des vieux, et des légumes pareils, des anciens, des connus, des pas connus, des courants, tout ça. Et tout le monde est remis sur le même plan. Et c'est ça qui m'intéresse.
4: Et aujourd'hui, vous avez totalement abandonné Paris pour Sainte-Vertu.
8: Oui. J'ai mis 2 ans avant de faire le pas, j'ai mis du temps. Depuis 2015, je faisais mes semaines moitié Paris, moitié Sainte-Vertu. Et j'ai pris la décision un jour de lâcher Paris complètement parce que je suis autonome. J'ai un studio, je suis totalement indépendante et autonome. Je continue à venir, à aller à Paris de temps en temps. J'ai de temps en temps des commandes sur Paris. Évidemment, j'ai plus le rythme que j'avais avant quand j'étais à Paris. Après, la roue, elle tourne forcément. Moi, j'ai eu ma période, j'ai beaucoup bossé. Les jeunes, ils sont là aussi, ils continuent, donc voilà. Mais et moi, je travaille, je me concentre sur mes expos, sur mon travail, je continue, je fais des nouvelles séries ici dans la région. Ici, il y a beaucoup de proximité, j'adore ça, et donc, je suis très contente d'avoir quitté Paris, et j'ai eu la chance de quitter avant le Covid, genre tout début 2020, donc voilà.
4: Et puis, Sainte-Vertu, j'ai envie de dire, c'est un cocon artistique.
8: Oui, alors bien sûr, c'est aussi la raison pour laquelle j'ai pu quitter Paris. C'est le fait qu'on soit une petite bande ici à Sainte-Vertu. On est plusieurs artistes, on se connaît, on s'est connus à Paris pour certains. On s'est rencontrés, d'autres sont venus et ça s'est élargi dans Sainte-Vertu. Mais c'est vraiment, et on est solidaires en effet des événements pour les uns et les autres.
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4: Itinéraire bis à Sainte-Vertu cette semaine. Je me suis arrêtée à l'atelier Cœur de Lys. Maria Pérez, bonjour.
9: Bonjour.
4: Vous êtes tapissière. Ici, c'est le domaine de la tapissière. Alors, tapissière, ça veut dire quoi?
9: Tapissière, c'est de la couturière d'ameublement. Je réalise tous les décors textiles de la maison. Double rideau, store, voilage, habillage de lit, etc.
4: Comment devient-on tapissière? Quel était votre parcours jusqu'à exercer cette profession?
9: J'ai habité 30 ans à Paris, j'étais assistante de direction dans un grand groupe. Et puis, vers la quarantaine, je dirais, je me suis demandé ce que j'allais faire de ma vie. Et la couture me plaisait énormément. Donc j'ai fait une formation à l'école Boulle. Et quand j'ai déménagé en province, il y a presque 15 ans maintenant, je me suis installée comme tapissière.
4: À Sainte-Vertu. Pourquoi Sainte-Vertu?
9: Sainte-Vertu parce que d'abord je suis bourguignonne d'origine et puis j'ai toujours rêvé d'habiter à la campagne et j'avais des amis à Sainte-Vertu et je venais déjà régulièrement les week-ends et voilà donc évidemment s'installer en province c'est important d'avoir de connaître du monde et c'est ce qui m'a amenée ici à Sainte-Vertu.
4: Pourquoi vous êtes-vous dirigée vers ce métier de tapissière?
9: Alors petite, ma tante était couturière et donc j'aimais beaucoup passer du temps avec elle quand on était en vacances près de chez elle. Et puis je faisais des habits pour mes poupées, pour les poupées de ma petite sœur. J'ai toujours aimé avoir une aiguille dans les mains.
4: Que viennent chercher les gens chez vous?
9: Alors déjà, moi je vais chez les clients, donc ça veut dire qu'il y a un temps d'échange, un temps de conseil qui est très important pour eux. Les moments d'échange, le travail que je fais pour eux de recherche, par exemple sur les tissus, etc., c'est important pour eux.
4: Quel type de conseils vous pouvez leur donner? Ce sont des conseils de couleur, des conseils de matière?
9: Oui, tout à fait. Les finitions, la forme, les matières, les harmonies par rapport à leur intérieur. Mais j'aime ça, donc voilà, je m'amuse beaucoup et j'aime conseiller mes clients.
4: C'est un métier qui vous fait découvrir de différents univers, j'imagine, parce que dès que vous rentrez chez quelqu'un, c'est un univers différent qui s'offre à vous.
9: Oui, tout à fait. J'ai eu la chance de travailler, par exemple, dans plusieurs châteaux du coin, Ça peut être aussi des. J'ai eu des maisons d'hôtes. Sinon, c'est des particuliers et chacun a son univers. Hein. On passe du rustique au très contemporain. Donc, j'ai la chance d'entrer dans de très belles maisons parfois. Et ça, c'est vraiment la récompense de la tapissière.
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2: Et Olivier, ce matin, retourne à l'école primaire aujourd'hui.
1: Eh oui, et pour y trouver du gaga. Mais blé, je voudrais aujourd'hui vous parler du mémoire de Judith Boucher, réalisé l'an dernier à l'Université Jean Monnet de Saint-Étienne, et qui s'intéresse à une question rarement étudiée. Comment le parler stéphanois, le gaga, circule encore aujourd'hui dans les écoles primaires, et dans quelle mesure le parler des enseignants influence le parler des élèves? Son travail porte sur toutes les classes de l'école primaire, en milieu urbain comme en milieu rural. Judith a formulé trois hypothèses. Premièrement, le gaga serait peu utilisé par les enseignants en situation d'enseignement. Deuxièmement, lorsque les enseignants l'utilisent, les élèves auraient tendance à le reprendre. Et troisièmement, le gaga serait plus présent dans les écoles rurales que dans les écoles urbaines. Pour répondre à ces questions, elle a observé des classes, mené des entretiens avec les enseignants et avec les élèves, et elle a mené des observations dans les temps informels à l'école. Son analyse porte à la fois sur le vocabulaire gaga et sur des structures spécifiques comme le pronom neutre Y, employé comme complément direct, j'y ai fait, l'inversion des pronoms personnels après un impératif, donne-moi-le au lieu de donne-le-moi, ce qui nous vient du patois, puisque Pierre Duplay écrivait déjà en 1896 à l'inverse du français, quand un verbe à l'impératif a deux pronoms pour complément, l'un direct, l'autre indirect, c'est ce dernier qui s'énonce en premier. Exemple en patois, « by my loup ». Et puis aussi la formation d'adjectifs à partir de participes passés. Il est trempe de chaud, ses joussons enflent, la reloge est arrête. Donc qu'en est-il des résultats du travail de Judith? Les observations révèlent une situation un peu plus nuancée que ce qu'elle attendait. Très surprenant, 54% des enseignants utilisent au moins une fois un régionalisme en cours au cours des séances observées. Un élève sur six emploie spontanément un mot ou une expression gaga lors des entretiens. Et dans les classes, un régionalisme apparaît dans 20% des situations que Judith observe. Il semblerait donc que le gaga soit encore bien présent dans nos écoles. Mais quels sont les mots, les expressions, les tournures qui ressortent le plus, ou plutôt qui ressortent le mieux? Un peu de patience les amis, la suite c'est pour bientôt.
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3: Là, on est sous la tribune.
4: Sous la tribune gouache, oui, exactement. Donc, la tribune historique du stade Gilbert Brutus. Et on va aller réveiller la mascotte qui sommeille ici depuis le dernier match.
3: Et vous, Nicolas, vous faites quoi ici?
4: Alors moi, je suis donc président de la Peigne de Canouès. Et depuis la saison dernière, j'endosse aussi le rôle de mascotte lors des matchs.
3: D'accord, c'est-à-dire on ne vous voit pas.
4: On me voit pas.
3: Voilà, et vous enfilez le costume.
4: Le costume là, qui se trouve juste ici. Donc les différents éléments, donc la tête et le reste du corps qui sort du pressing.
3: Donc là, on est un peu dans votre loge.
4: Voilà, dans ma loge à moi, donc avec mon coéquipier qui fait Drago, moi je fais Drax et on fait l'animation, l'entrée des joueurs, on salue les supporters et donc les photos avant le match.
3: Voilà, les mascottes, l'une est jaune, l'autre rouge.
4: C'est ça, aux couleurs des dragons, donc avec le nouveau maillot qui va être porté par la mascotte aussi. On fait toutes les animations liées avec les dragons, donc tous les événements qu'il peut y avoir et les différents matchs tout au cours de la saison.
3: Et alors comment vous avez eu cette opportunité de devenir mascotte? Il y a eu un appel d'offres? Comment ça s'est passé?
4: Alors non, je connaissais l'ancienne mascotte. Je lui ai demandé si jamais il y avait quelqu'un intéressé pour faire la mascotte, comment ça se passait. Et j'ai testé et ça m'a plu. Et du coup, je continue depuis l'an dernier.
3: D'accord, là on ressort.
4: On ressort de la tribune et généralement quand je ressors ici, c'est habillé avec le costume de la mascotte et on va saluer les supporters anglais lors des matchs et on va faire quelques photos près de la boutique et après on revient ici pour aller sur le terrain sortir avec les joueurs.
3: Mais dites-moi, vous aviez une âme d'artiste parce que c'est un petit peu spectacle là ce que vous faites?
4: Non, pas vraiment, mais bon, je suis un peu dans les associations, tout ça, donc ça me plaisait bien. Et une fois qu'on a la tête, on change de rôle et ça permet de faire des gestes, aller serrer les mains avec les supporters, aller prendre les gens dans les bras quand ils nous tendent les bras, aller faire les photos avec des petits, voir les petits aussi contents de nous voir arriver en mascotte, de voir la mascotte, ça réjouit les petits. Les photos, les Anglais, beaucoup de supporters anglais aussi veulent leurs photos avec la mascotte.
3: Donc finalement, les gens ne savent pas que c'est vous à l'intérieur?
4: Non, ils ne savent pas. Maintenant, certains vont savoir. Mais dans mes proches et un peu dans les membres de la peigne, il y en a qui savent que c'est moi à l'intérieur. Oui. Beaucoup ignorent et après j'aime bien leur dire, ah ben je t'ai vu au match. Et eux, ils m'ont pas vu, mais je leur dis, oh, moi je t'ai vu. Bon, j'aime bien, ça me fait voir autre chose du match.
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5: Bonjour Serge Papagali.
6: Monsieur Thomas, bonjour. Et Dauphinoise, Dauphinois, bien le bonjour également.
5: Où partons-nous pour ce Dauphiné Tour aujourd'hui?
6: Oh mon cher Thomas, aujourd'hui nos pas nous amènent dans une tribu dauphinoise.
5: Une tribu?
6: Oui, je dis tribu car le village compte moins de 350 habitants. Allons visiter les Murimontois ou les Chamois. Alors non, nous ne sommes pas dans un zoo, une réserve. Nous sommes à Saint-Mury-Montémor.
5: Ah, tout simplement.
6: Saint-Mury-Montémor, la tribu des Chamois habite donc dans ce charmant village. Alors, Saint-Mury vient de Saint-Maurice et Montémor d'un mont qui appartient à un certain Émon. Bon, c'est tout simple. Et
5: voilà.
6: Puis on s'en fout un peu. On n'est pas compliqué dans le Grésivaudan. On aurait pu appeler les habitants de Saint-Mury-Montémor, je ne sais pas, les Murtois, les Murciens, les Martiens, tiens, pourquoi pas.
5: Oui, pourquoi pas.
6: Eh bien, on a choisi les Chamois, alors là...
5: Rien à voir.
6: On est en Dauphiné, on est les marteaux dans la région, mais évidemment pas. Alors un peu d'histoire quand même. On n'est pas là uniquement pour se moquer gentiment.
5: Non, on se moque pas.
6: Des Chamois, je sais pas si ça fait ça, Chamois, je suis pas sûr. Je suis pas sûr que ça fasse... Dans le temps, passé un temps, comme disait mon grand-père, le village fournissait à la Toussaint une redevance au prieuré de domaine. J'ai lu ça.
5: Ah oui.
6: Et, il lui donnait cette redevance en huile de noix. Alors c'était comme ça à l'époque, aujourd'hui on ne paye plus en huile de noix. Et pourtant, payer ses impôts en huile de noix, ça paraît une idée concevable. Vous me direz, il y en a encore qui seraient capables de se graisser au passage. Oh, jeu de mots.
5: C'est beau.
6: Oui, voilà, image, pas jeu de mots. Mais bref, Saint-Mury-Montémor a une autre spécialité, et vous savez laquelle? Non, bien sûr.
5: Non, je ne connais pas. Heureusement que vous êtes là, Serge.
6: Si vous me dites oui, je suis dans le caca, voyez. C'est bien que vous me disiez non. Les ravioles.
5: Ah.
6: Mais attention, pas les mêmes qu'à Royan. Oulala, non, ce sont plutôt des rissoles, on dit. Alors, on peut se poser la question, pourquoi appelle-t-on donc ravioles, ce qui est en fait une rissole?
5: Et oui, pourquoi on les appelle comme ça?
6: Eh bien, écoutez, on posera la question un jour au chamois. Pourtant, elles sont bonnes, les rissoles de Saint-Mury. Et celles de ma grand-mère, elle était aussi, d'ailleurs. Tiens, farcies non pas à la viande, mais à la pomme de terre. Quand j'étais gamin, servi avec du jus de viande dessus.
5: C'est à table.
6: Oui, absolument. Mais je ne suis pas là pour vous parler de mon enfance et de ma grand-mère Germaine, hein, que j'embrasse si elle nous entend. Mais de Saint-Mury-Montémor. Et aussi, alors, des lieux dits qui l'entourent. Parce que j'ai lu dans le truc, il y a plus petit que Saint-Mury.
5: Ah bon?
6: Mais on aime bien les gens tout petits, moi. Je rigole, mais avec tendresse, bien sûr. Ça fait pas tellement tendresse, ça. Bon. Cholet, Chape, Gorge, Sainte-Agnès, jadis regroupés à Saint-Mury. On parlera jamais d'eux, ils sont trop petits, c'est trop petit. Un salut fraternel au balcon de Beldon, dans ce massif de la belle Ladonne, de la belle femme, je sais toujours pas où elle est, mais enfin bon. Humour italo-dauphinois oblige, bien sûr. Comme disait mon papa Mario, il faut rire dans la vie, le temps passe. Alors rions tant qu'on a des dents. Il n'avait pas cet accent, mon père, en fait. Hein. Ridere quando avevo i denti, diceva. Allez, tous ensemble.
5: On n'est pas des quand même.
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7: Bonjour à toutes et tous, bienvenue dans Affaires Classées, le podcast. Nous sommes au printemps 1824. Une vieille dame habitant Saint-Faust est jetée vivante sur un bûcher. Des villageois l'accusent en effet d'être une sorcière qui jetterait des sorts maléfiques sur la population. Que cache ce fait divers digne d'un autre temps? La suite dans un instant.
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7: Nous sommes en l'an 1824. Au matin du 29 avril, le préfet des Basses-Pyrénées est de fort mauvaise humeur. Il vient d'apprendre qu'à 8 km de son palais, dans le village de Saint-Faust, une vieille dame connue sous le nom de Marie Payon a bien failli périr brûlée sur un bûcher improvisé par un groupe d'individus au prétexte qu'elle serait une sorcière. Des villageois se sont emparés d'elle afin de la ligoter. Ils ont entassé du bois, attachant la malheureuse à un pieu avant d'allumer le feu. Mais tandis que les flammes faisaient leur œuvre, elles cramèrent aussi les cordes qui entravaient les mains de la pauvre Marie, laquelle parvint à s'échapper comme elle le put. Grâce aux soins d'un médecin, elle échappa à la mort et put lentement panser ses plaies malgré d'horribles souffrances. Quelques jours plus tard, Marie songea à alerter monsieur le maire du village, pensant qu'il lui viendrait en aide en prévenant les gendarmes du crime commis sur sa commune. Que nenni ! Fort embarrassé par cette affaire d'un autre temps, l'élu commença par mener son enquête en identifiant les suspects. Dans ce village rural de quelques centaines d'âmes, les langues finirent par se délier. Les auteurs du crime ne sont autres que les membres et proches d'une famille honorablement connue à Saint-Faust. Suspectant la vieille dame de leur vouloir du mal, ils ont tenté de la supprimer par le feu. L'affaire fait tache. Elle rappelle ces pratiques d'un autre temps, en Béarn, au Pays Basque ou en Bigorre, où l'on brûlait ces femmes que l'on taxait de sorcellerie. Le maire s'interroge. Doit-il dénoncer l'affaire ou bien l'étouffer ?
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7: Selon les premiers témoignages, une fillette du village souffrant d'un mal implacable semblait vouée à une fin prochaine. Et comme souvent à l'époque, lorsque la médecine s'avérait incapable à soigner, les proches recouraient aux soins du guérisseur ou du sorcier du coin. Ça tombe bien. À Saint-Faust, les villageois racontent que Marie Payon, une vieille femme un peu marginale, aurait le pouvoir magique de guérir toutes sortes de maladies. Croyant en un miracle, les parents de la fillette implorent Marie de leur venir en aide. La vieille dame se déplace, elle examine l'enfant, et là, stupeur, elle refuse, se disant incapable de soigner ce mal sournois. L'incompréhension, la colère gagnent les parents de la fillette, prêts à payer tout ce qu'elle voudra, mais rien n'y fait. Marie refuse. Un refus qui pourrait bien lui coûter cher. Au village, la veuve Payon est surnommée la poussouère. Comprenez, celle qui connaît les poussous, autrement dit, les poisons. Aussi admirée que redoutée, elle offre, dit-on, ses potions miracles, ses breuvages mystérieux lorsque la médecine ne peut plus grand-chose. Les proches de l'enfant malade s'interrogent « Pourquoi Marie a-t-elle refusé ses soins ?» Sans doute se sentait-elle impuissante face à ce mal incurable, mais les parents meurtris ne l'entendent pas de cette oreille. À leurs yeux, son refus signifie qu'elle leur a jeté un sort. Ivre de chagrin, ils s'imaginent que la vieille veuve a pactisé avec le diable. Et comme on le croyait naguère par ici, il faut brûler la sorcière afin que ses cendres chassent le mal dont la fillette souffre. Une pratique pourtant interdite par le roi Louis XIV depuis l'an 1682. En pareille circonstance, le maire du village aurait dû alerter les gendarmes et le procureur du roi afin qu'une enquête soit ouverte et que les suspects soient identifiés, jugés et châtiés. Or, en cette année 1824, marquée par l'avènement du roi Charles X, il en ira tout autrement dans cette commune béarnaise connue pour ses coteaux de vignes, de maïs et d'apiculture. Redoutant le scandale et voulant sans doute éviter la paille de la prison aux acteurs de cette affaire honorablement connue dans le canton, l'édile de Saint-Faust va tout faire pour l'étouffer, avec de l'argent, tout bonnement. Il convainc les parents de la fillette de mettre la main dans leurs économies et lui remettre des espèces sonnantes et trébuchantes qu'il se propose de porter au chevet de Marie Payon, accompagnée d'une notaire de Gand. Au mépris des lois du code pénal napoléonien en vigueur depuis 1810, monsieur le maire lui met le marché en main, moyennant une somme d'argent destinée à réparer le prix de ses souffrances. La vieille dame serait bien inspirée de signer un papier officiel par lequel elle s'engage à ne pas déposer plainte contre ceux qui ont allumé les flammes du bûcher. Une transaction qui éteindrait le feu, en somme. Lorsqu'il apprend la nouvelle, le préfet palois manque de s'étrangler. Qui est donc ce maire de campagne, ce petit notable qui fait fi des lois ? Aucun élu ne doit se prêter à un tel chantage, tonne le préfet palois. Furieux, il demande au procureur du roi l'ouverture d'une enquête qui sera confiée le 2 mai aux gendarmes de l'Escar. La malheureuse Marie Payon va enfin pouvoir livrer son récit des faits aux autorités.
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7: Âgée d'une soixantaine d'années, Marie était la benjamine d'une famille nombreuse des environs. Sa vie durant, elle avait exercé le métier officiel de fileuse. Ses connaissances en matière de plantes lui ont vite valu la réputation de guérisseuse. Les témoins entendus par les gendarmes confirment qu'en mars dernier, Marie s'est présentée dans l'état le plus affreux, pieds et mains brûlés. Marie accusa spontanément les nommés Sagette, Broc, Pondac et la sœur de ce dernier d'être les auteurs de son calvaire. L'un d'eux avait d'ailleurs fui le village, redoutant sans doute d'être envoyé en prison par les gendarmes. Il revint 3 semaines plus tard, proposant sans honte, par l'entremise de monsieur le maire, ce qu'il appelait un accommodement, une sorte de transaction destinée à éteindre l'affaire. Interrogé à son tour, l'édile de Saint-Faust masque mal son embarras. Laurent Luc jure qu'il ne savait rien des raisons de ce bûcher improvisé. Marie lui aurait confié qu'elle avait été attachée à un piquet, le feu sous les pieds et sur la tête, se disant victime d'un mauvais tour. L'omerta frappe aussi un couple de vignerons qui, bien que présents près du bûcher, disent tout ignorer de l'histoire. Sur la foi des accusations de Marie Payon, les 2 principaux acteurs de cet acte barbare sont identifiés et arrêtés. Le premier est un certain Jean Broc. Marié à la nièce de la victime, il est tailleur d'habits de métier. Lui nie envers et contre tout. Jamais, jure-t-il, il n'a brûlé les jambes de celle qu'il taxait naguère de sorcellerie, l'accusant d'avoir donné une maladie à une enfant par ses maléfices et ses sortilèges.
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7: Le second suspect se nomme Jean Pondac. Laboureur de profession, il est suspecté d'avoir planté le pieu, installé les sarments au pied de la malheureuse et d'avoir allumé le bûcher. Lui aussi nie de toutes ses forces, imaginant que nul ne croirait les dires de celle qui dit être une folle. L'enquête ira vite. 2 mois plus tard, le 28 juillet 1824, le juge d'instruction palois met Broc et Pondac en accusation du crime de tentative de meurtre sur la personne de Marie Payon. Dans son ordonnance, le magistrat écrit que la victime fut soupçonnée de sortilège par l'opinion publique parce qu'elle avait eu le tort de refuser ses soins dont chacun espérait de prompts résultats. Aux yeux des villageois, Marie fut accusée d'avoir, par ses maléfices, ses sortilèges, généré des maux qu'elle ne pouvait guérir. L'ignorance commune et les préjugés firent le reste. Les esprits s'irritèrent. Ainsi naquit l'idée de brûler une présumée sorcière. Le procès s'ouvre au Parlement de Navarre le 20 novembre 1824. L'instant est grave. L'affaire Marie Payon sera l'ultime procès palois de l'histoire où l'on parlera de sorcellerie dans un tribunal. 12 jurés venus du du Pays Basque, du Béarn, et trois magistrats vêtus de leurs robes rouges et noires sont réunis pour juger deux accusés, deux hommes honorablement connus. Très vite, l'audience vire au calvaire, non pas pour les accusés, mais pour la victime, Marie Payon. Certes, les deux hommes ont bien commis les faits reprochés, mais selon les juges, c'est Marie, par ses maléfices, ses sortilèges, qui a fait naître ses blessures et les a envenimées. Incroyable, la victime passe pour une simulatrice, une victime si peu innocente que la cour acquitte les deux accusés. Ils seront libérés sur le champ.
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7: Le malheureux destin de Marie Payon, c'était l'épisode Requiem pour une guérisseuse. Dans un prochain épisode, je vous raconterai une affaire survenue en juin 2014. Une fillette âgée de 30 mois décède d'une asphyxie soudaine dans son lit près de Saint-Jean-Pied-de-Port. Selon le médecin légiste, c'est une mort naturelle, mais les gendarmes nourrissent pourtant quelques doutes.
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9: Bonjour, je m'appelle Jérémy Ferrier, j'ai 40 ans, je vis à Port-Camargue et je suis soigneur animalier à l'Institut Sicorium du Rue du Roi depuis 15 ans.
10: Comment on se dit, petit, je veux faire ça comme métier? Vous vous rappelez du moment qui a été le déclic?
9: Ouais, je pense que c'est une vocation et je me rappelle très bien du moment. À l'époque, j'étais au CP et j'ai reçu un papier du Marineland où j'ai vu tous les mammifères marins et je sais qu'à ce moment-là, je me suis dit, c'est ça que je veux faire plus grand.
10: Est-ce que c'était compliqué à atteindre votre rêve? Les profs vous ont soutenu dans le projet?
9: On va dire qu'il y a maintenant plus de 20 ans que je fais ce métier. Du coup, à l'époque, le métier était moins connu que maintenant. Et quand j'ai demandé pour m'orienter, on m'a dit... Tu veux être éleveur, c'est ça? De chiens, de chats? J'ai dit non, je veux travailler en parc zoologique ou en aquarium. Et du coup, ils m'ont dit, il faut être vétérinaire pour ça. Ce qui était totalement faux. Du coup, au début, oui, j'ai dû galérer, m'orienter vers un schéma plus classique. Et enfin, j'ai pu faire un stage au Sicorium où j'ai rencontré les soigneurs et eux m'ont dit quelle formation fallait faire pour devenir soigneur.
10: Vous dites quoi le matin en vous réveillant?
9: Le matin, quand on arrive, on se dit qu'on a de la chance d'être là déjà, de travailler avec des animaux sauvages. C'est quand même une chance. Surtout, la première chose que je me dis, c'est est-ce que tout le monde va bien?
10: C'est quoi le meilleur souvenir que vous avez eu avec les animaux où on se trouve là au Sicorium? Il y a des otaries, il y a des phoques. Vous avez forcément un souvenir inattendu avec eux?
9: Oui, il y a un souvenir plutôt marquant qui c'était avec mes otaries. Il y avait le mâle dominant et deux femelles. Il y a une femelle qui commençait à être un peu agacée. Du coup, elle n'écoutait plus trop et j'ai eu le mâle dominant qui s'est mis entre elle et moi pour pouvoir recadrer la femelle et la session s'est très bien terminée.
10: C'est quoi le message que vous avez envie de faire passer à la radio?
9: Le message que j'ai envie de faire passer, c'est qu'il faut respecter la vie animale, végétale, que les aquariums et les parcs zoologiques servent à sensibiliser les gens à cette vie-là et à pouvoir les voir en vrai. Je pense que c'est notre rôle d'éducation.
10: C'est quoi qui vous impressionne le plus chez ces animaux?
9: C'est déjà leur adaptation à l'eau. Ils ont des capacités exceptionnelles de nage. La proximité qu'on peut avoir avec eux, quand on les connaît bien et qu'on passe beaucoup de temps avec eux, la confiance qu'ils peuvent nous donner.
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11: Direction Bourges aujourd'hui et lorsqu'on se trouve place Malus, eh bien on peut descendre le long du boulevard Laïtol pour sortir de Bourges justement, élonger ainsi le campus qui porte le même nom. Mais alors, c'était quoi avant? Eh bien vous allez le savoir tout de suite.
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11: quoi avant? David Ledrich, guide conférencier, est avec nous. Bonjour David.
12: Bonjour Margot et bonjour à tous les auditeurs.
11: Bon alors, qu'est-ce que c'était avant que ces établissements militaires?
12: Alors là, c'est une page importante de l'histoire de Bourges. C'est l'histoire de la fonderie de canons de Bourges. En 1860, l'empereur Napoléon III crée la fonderie impériale de canons. Alors pourquoi Bourges? Parce que Bourges est au cœur du pays, loin des frontières, et la ville est reliée par le chemin de fer et, fait non négligeable, elle dispose d'un chantier. Le chantier, il existe toujours aujourd'hui, c'est ce qu'on appelle le polygone de tir, qui va de Bourges à Savigny. Il représente 10 000 hectares sur une longueur de 30 km. Après la guerre de 1870, l'école d'artillerie qui est à Metz s'installe à Bourges. Et donc, imaginons que nous partons de la place Malus. Nous allons découvrir les monuments tels qu'ils étaient à l'époque. Sur notre droite, on pourra voir tour à tour l'école d'artillerie, qui forme donc les militaires à l'utilisation des canons, l'infanterie de canons, l'arsenal, et enfin, au bout, le dépôt de matériel.
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12: Et là, on arrive entre la rue de Pignou et la Chaussée-de-Chape. Cette zone, vraiment, elle employait énormément de gens. Ça concerne 8000 ouvriers en 1918. Et à l'époque, on ne rigolait pas avec les cadences de travail, puisqu'on fabriquait 40 canons de 75 mm chaque jour.
3: Oui.
12: Le site est pillé par les Allemands pendant la Seconde Guerre mondiale. En 1967 est créé l'établissement de fabrication d'armement de Bourges, les FAB, c'est un nom qu'on utilise parfois encore, puis qui devient GIAT et aujourd'hui Nexter. C'est à cet endroit qu'ont été fabriqués les canons des chars Leclerc. Aujourd'hui, c'est un campus universitaire qui porte toujours le nom de l'Aïtol. C'est un officier polytechnicien, vétéran de la campagne du Mexique, blessé à la bataille de Reichshofen, qui a dirigé les établissements militaires de 1875 à 1879. Et c'est un endroit de Bourges qui mérite aussi d'être connu.
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1: Oui, j'adore. Ouais.
2: Pourquoi est-ce qu'on chante? Et qu'est-ce que ça peut apporter le fait de chanter?
1: De donner de l'ambiance. Ouais.
3: De s'amuser.
2: Prenons le problème à l'envers et on va arriver à l'homme. Pourquoi les oiseaux chantent?
3: Pour appeler les autres oiseaux.
1: Pour qu'ils donnent à manger. J'ai faim.
4: On peut se tutoyer?
5: Ouais.
4: Sympa. T'es lourd.
5: Mais j'ai quand même faim.
1: Ils appellent les oiseaux. Ils disent j'ai faim. Vous pouvez me donner à manger? Est-ce que vous êtes partis pour aller partir prendre à manger?
2: Donc tu penses que les oiseaux chantent pour demander à manger?
3: Oui. Pour nous réveiller peut-être. Bah aussi des fois ils chantent le midi pour dire s'il y a un danger ou pas.
2: Et donc nous, pourquoi est-ce qu'on chante? Vous aimez chanter?
1: Oui, j'adore. Ouais.
2: D'accord. Et à part ça, tu chantes quoi quand tu chantes?
1: Je sais pas, Pierre Garnier. Chaque seconde,

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1: Et Adi ou Goujat, et Adi, c'est à ça tout. Mon cher France,
2: oui.
1: Vous ne connaissez pas la dernière?
2: Non.
1: Ah, hier Nathalie, oh, la collègue, eh bien, je passe le travail.
2: Quoi?
1: Hier Nathalie, ma collègue, ne s'est pas rendue au travail. La pauvre autre. La pauvre. Vous savez ce qui lui est arrivé?
2: Bah, elle ne s'est pas réveillée peut-être ou...
1: Mais non, même pas. Comme au cas d'autre, on a bien pris la bicyclette pour venir au travail. Comme tous les jours, Nathalie avait pris quoi? Ben son vélo pour venir au travail, sauf que tout ne s'est pas passé comme prévu.
2: Elle a eu un accident?
1: Mais oh, Pekka, elle est bien, oui, hélas.
2: Oh là là.
1: Grand gars opéré, elle a bien cargé du casque. Heureusement pour elle, elle portait son casque.
2: Bien.
1: Mais je ne vous dis pas comment elle est tombée de son vélo. Plutôt si, je vais vous raconter. Elle a glissé en freinant et elle s'est amourée.
2: Hein?
1: Ah, ben, j'ai entendu?
2: Oui, j'ai entendu, oui.
1: Ouais. Mais... vous avez compris?
2: Non.
1: Peut-être pas, voilà. En francitan, en français régional, on dit s'amourer ou en lingo nostro, s'amourra.
2: Mais qu'est-ce que ça veut dire, s'amourra?
1: Eh, l'humour, regardez-moi, en occitan, c'est la gueule, la figure. Par conséquent, s'amourer ou s'amourra, ça signifie se casser la figure. Nathalie, la collègue de travail, s'amourette en bicicletto. Elle est tombée sur le visage. M'a dit que l'unas lui fait jodol, le nez lui fait mal, mais aussi la bouche, la bouche, et tabé la egaotos, également les joues. Elle s'est pas manquée, hein. Alors, je souhaite un prompt rétablissement, Nathalie, que c'est requin qu'il y ait, et qu'elle revienne en forme au travail.

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2: Salut à tous et bienvenue sur votre radio. Ici, c'est Décibel en direct de Rochefort dans ce merveilleux festival Sœurs Jumelles et en mode avant-match puisqu'à 20h30, vous allez suivre en direct le troisième match des Bleus à la Coupe du Monde de Foot. Hymne!

0: bleus, la France et la Norvège face à face, ce sera à 20h30. Et d'ici là, un décibel de gala. Avec d'abord Julien Doré. Son film concert, Le Dernier Pestacle, sera projeté dans 350 salles de cinéma jeudi prochain. Et ici est la fière radio partenaire de l'événement. Alors Juju Doré va tout vous raconter. Et puis au festival Sœurs Jumelles, où nous sommes installés depuis 3 jours, ce vendredi est une journée spéciale consacrée en grande partie aux droits des femmes et avec une programmation très féminine. Mentissa, Vanille et la Fondation des Femmes seront avec nous dans Décibel. Et puis enfin, le choc, la mauvaise nouvelle du jour, c'est l'annulation du festival Solidays pour cause de canicule. Ildak Benou, la programmatrice de Solidays, viendra dans Décibel tout à l'heure pour faire un point et nous dire surtout comment faire pour aider Solidarité Sida, dont le fonctionnement dépend largement de la réussite du festival Solidays. Ça sera à la fin de l'émission, mais pour le moment, c'est l'heure de Julien Doré. Salut Julien!
1: Salut ici et salut toutes les équipes d'ici.
0: Ah merci, merci. On est ravis de pouvoir parler avec toi du Dernier Pestacle, un film de cinéma qui sera projeté le 2 juillet prochain dans 350 cinémas partout en France. J'aimerais, pour bien comprendre où tu nous emmènes avec ce film, qu'on remonte un petit peu le temps et qu'on se mette en novembre 2022. C'est la fin de la tournée Aimé. C'est une énorme tournée. T'as fait 50 zéniths, 600 000 spectateurs. T'as passé toute l'année 2022 sur la route. Et en fait, très vite, t'as envie d'un nouveau spectacle, sans nécessairement qu'il y ait de nouvel album d'ailleurs, tu nous l'avais dit en interview.
1: Exactement.
0: Est-ce que tu te souviens quand cette idée de nouveau spectacle qui allait devenir le Pestacle a germé dans ta tête?
1: Oui, parce que effectivement, j'avais le sentiment d'avoir, sur la tournée Aimé, d'avoir accompli une tournée qui était évidemment folle, et d'avoir été pour la première fois dans une mise en scène particulière qui à la fois me ressemblait et qui en fait avait éveillé chez moi l'envie d'aller plus loin. C'est vraiment ça le souvenir que j'en ai. Et de me dire aussi qu'en tant qu'artiste, cette zone-là, celle de la scène, devenait tout aussi importante que celle du studio, de l'écriture, de la composition, etc. Et que peut-être même ça devenait une zone expérimentale, artistique, dans laquelle j'avais peut-être, envie d'y retourner plus vite que prévu. Et je voulais pas que ce soit un rythme qui soit dicté et bercé par un nouvel album qui ensuite allait m'amener sur scène. Je voulais que ce qui m'amène sur scène, c'était l'envie d'y aller en proposant un spectacle à proprement parler. Et c'est exactement dans cet ordre-là que ça s'est fait. Et c'est glissé au milieu, alors que la mise en scène, j'avais déjà commencé à l'écrire, c'est glissé au milieu un album qui s'appelle Imposteur, qui a été un album de reprise, mais qui était plus un album, on va dire, de synthèse de ces 20 années de musique, plus qu'un album que j'allais porter totalement sur scène. Parce que finalement, ce spectacle-là, il y a 5 reprises, je crois, de chansons, et puis tout le reste, c'est mes chansons.

0: un homme heureux, un très très beau duo tiré de l'album de reprise de Julien Doré, Imposteur. Ici, il chantait avec Francis Cabrel. Julien Doré, invité ce soir de Décibel pour nous parler du dernier Pestacle, un film qui sera projeté dans 350 salles de cinéma jeudi prochain et dont Ici est partenaire, Julien Doré. Pour bien comprendre, en fait, je crois qu'il faudrait que tu nous donnes ta définition du spectacle versus le concert. C'est quoi la différence dans ton esprit d'artiste ?
1: Ouais. Bah c'est quelque chose qui est d'ailleurs de plus en plus établi chez les artistes aujourd'hui qui ont la chance de se produire dans des grandes salles. C'est l'idée d'amener quelque chose de total. L'idée que les gens qui nous aiment bien et viennent nous voir plongent à, j'allais dire, à 360 degrés dans un univers où il y aura effectivement les chansons qu'ils aiment, mais où il y aura quelque chose qui va faire qu'on a l'impression d'être immergé dans une ambiance totale qui ressemble à l'artiste. Voilà. Alors parfois c'est plus ou moins réussi, parfois c'est... Non mais dans le sens où parfois c'est trop, parce que ça n'est pas adapté à ce qu'on est en train de faire musicalement. Et c'est là où moi... Comment dire ? C'est là où se joue le plus important pour moi, c'est que quand je fais des folies de mise en scène, je veux qu'elles aient un écho poétique juste, en accord avec la chanson que je suis en train de faire autour de cet effet. Et c'est ça qui est très important pour moi. Quand j'utilise du feu ou des baleines qui volent, je veux que ce feu ou ces baleines, au moment où elles volent ou que les flammes s'élancent dans les airs et surprennent, je veux que c'est un sens avec la chanson que je suis en train de faire et un décor total. Et c'est là où est le plus subtil, le plus excitant et parfois le plus délicat. C'est comment trouver cette chose-là pour qu'elle soit cohérente, même si elle est folle visuellement, quoi. Et c'est là où tout se joue. Ouais.
0: Alors, une des réponses, comment trouver ça ? C'est sans doute l'écriture. Tu as passé une bonne partie de l'année 2023 à rêver ce spectacle 2023 et 2024 et à balancer les idées les plus folles à tes équipes. Mais forcément, un spectacle de cette envergure-là, ça s'écrit. Donc, est-ce que finalement, le fait qu'il soit aussi devenu un film aujourd'hui, est-ce que quand tu écrivais le spectacle, quelque part, tu n'étais pas déjà en train d'écrire le film ?
1: Ah, je pense pas, parce que je m'étais mis en tête déjà sur la précédente tournée que le spectacle vivant, c'était le spectacle vivant, et que quand on essayait de le capter, de l'attraper pour le diffuser, notamment en télévision, on n'arrivait jamais à rendre ce qu'on avait vécu ou ce qu'on pouvait ressentir dans la salle. Et moi, je m'étais un peu mis ça en tête. Je m'étais dit, tournée précédente, il y avait 600 000 personnes qui ont vu le spectacle, c'est déjà magnifique, pourquoi vouloir plus ? Pourquoi vouloir que ça passe par un autre format ? Et puis sur cette tournée, franchement, quand elle a commencé et tout, quand c'est devenu de plus en plus fou, c'était pareil dans ma tête.
0: Ouais.
1: Et puis là, on m'a dit, mais pourquoi on ne produirait pas ensemble exactement le film que tu souhaites, c'est-à-dire ton spectacle, mais filmé comme tu le veux, avec des axes de caméra qui seraient ceux un peu de tes yeux tels que t'as pensé ton spectacle. Et surtout, pourquoi on le diffuserait pas une fois, un seul soir, comme un concert, en fait, au cinéma? Et là, je me suis juste figuré que, en fait, je pouvais avoir, alors c'est un peu obsessionnel, mais soudainement, je pouvais avoir la main sur, comment dire, sur le rendu exact, et poétique de ce que j'avais passé tant de temps à créer, et que j'allais pouvoir repasser du temps pour essayer de créer une forme visuelle sur un écran immense, où en plus, quand on était assis dans son fauteuil de spectateur, comme ça va être le cas le 2 juillet, ce fauteuil, finalement, il ressemble étrangement à celui dans les gradins, des zéniths et des arénas. Donc, que j'allais pouvoir à la fois m'approcher, finalement, de la perception qu'on pouvait avoir de mon spectacle dans les zéniths et les arénas, mais en plus, d'y injecter la magie qu'on voit pas, c'est-à-dire celle qui est cachée, celle de mes techniciens qui agissent, celle de mon stress quand je suis sous la scène ou quand je suis en dehors de la scène en train de regarder mes musiciens, que j'allais pouvoir montrer des images au plus proche de ce que font mes musiciens ou mes techniciens, que j'allais pouvoir filmer les portraits des visages du public qui ressent de montrer les visages quand j'interprète les yeux de la mama, par exemple, à un moment donné, ou les visages qui sourient en voyant Gilbert Montagnier débarquer sur scène en scooter. Ses sourires et ses yeux, je trouve beau, et je pense que n'importe quel documentariste dirait la même chose, je trouve beau de montrer les visages des gens d'aujourd'hui qui en plus sont multigénérationnels me concernant. J'ai la chance d'avoir des enfants comme des grands-parents qui viennent me voir. Montrer avec beauté ces visages qui sont à un instant où ils ressentent, c'est sans doute ce qu'il y a de plus beau dans ce film-là. Et voilà, c'est que je me retrouve avec le 2 juillet la possibilité de montrer non seulement mon spectacle, mais de montrer comment vous l'avez regardé. Et peut-être que vous avez déjà vu le spectacle et vous irez le revoir au cinéma. Peut-être que vous ne l'avez pas vu aussi parce que vous n'avez pas pu avoir de place ou tout simplement parce que aujourd'hui, se faire plaisir en allant voir des spectacles, tout le monde ne peut pas le faire. Et le cinéma permet d'une façon beaucoup plus accessible d'aller voir exactement ce qui s'est passé dans ce spectacle-là et peut-être de se faire aussi du bien, quoi, parce qu'on a entendu parler d'un spectacle qu'on n'a peut-être pas pu aller voir. Donc voilà, c'est un mélange un peu de tout ça qui a fait que je me suis dit, mais attends, en gros, après ton cinquième Accor Arena, là, tu vas pouvoir passer des semaines à regarder les images, à les monter, à soigner un film dont tu seras peut-être pas fier, mais en tout cas dont tu seras heureux qu'il ait été capturé comme un souvenir.

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1: Julien Doré et son public, qui chante pas forcément toujours très juste, mais avec énormément de cœur. C'était Les Limites. On est toujours en direct du festival Sœurs Jumelles. Et alors que les voix féminines du festival ce soir, Vanille, Mentissa, se préparent à faire leur entrée sur votre radio ici, on termine notre conversation avec Julien Doré. Julien qui sera dans tous les cinémas de France jeudi prochain avec votre radio ici pour son film Le Dernier Pestacle. Au-delà de toutes ces émotions qui remontent quand tu te revois toi, quand tu revois les gens, quand tu revois les baleines, quand tu revois tous ces moments qui ont touché, je le rappelle, hein, 1 million de spectateurs, est-ce que aussi ça pousse en toi cette envie que t'avais, t'es jamais très loin du cinéma, Julien, t'es jamais très loin de l'image, enfin t'as fait les Beaux-Arts, Brice VDH avec qui tu fais tes clips, il est là sur Le Dernier Pestacle en co-réalisateur, est-ce que une prochaine étape pour toi, ça peut aussi passer par là.
2: Oui. Mais ce sera quand j'aurai quand j'aurai alors arrêté, c'est un grand mot, mais quand j'aurai mis la musique un peu de côté, ouais. Ça c'est sûr. Mais pas que. Tu vois, moi je me rends compte que ça fait des années qu'avec Brice on commence à écrire notamment une série ou des idées de documentaires et tout ça, et puis qu'on va jamais au bout parce que je reprends ma tournée, parce que je vais en studio et que parfois je viens te voir en promotion, et puis qu'à chaque fois on repousse un peu les choses. Et en fait je me rends compte là à 44 ans dans quelques jours que la seule façon pour moi d'aller vers ces domaines qui me font rêver depuis toujours, ça va être d'être à 100% disponible pour eux. Et ce sera quand je vais mettre un peu de côté la musique, je vais sans doute travailler 1 an, 2 ans, peut-être plus sur une série que je rêve de faire, ou un documentaire, de faire un livre pour enfants, d'une sorte de une bande dessinée, une histoire, produire des artistes. Mettre en scène des spectacles d'artistes qui auront peut-être envie que je vienne leur filer un coup de main, tout ça, voilà. Mais ça, j'ai enfin compris, il m'a fallu du temps, mais j'ai enfin compris que ça serait possible quand je serai à 100% disponible pour ça, c'est-à-dire vraiment dans des moments où je mets la musique vraiment de côté, où j'arrête, quoi. Et ça m'excite beaucoup parce que je sais que ça va arriver à un moment donné, ouais.
1: On va tous aller voir Le Dernier Pestacle le 2 juillet, et toi, tu vas y aller ou pas? Tu vas te glisser dans une salle pour faire une surprise. Ouais.
2: J'ai eu la chance de faire une avant-première à Montpellier le 23 juin, et c'était exceptionnel. Non, mais le 2 juillet, ce qui est très très drôle, c'est qu'on est en répétition pour les festivals d'été. Il nous reste 15 dates de concert avant que cette tournée s'arrête totalement. On a des endroits absolument magnifiques comme le Théâtre Antique de Vienne, les Arènes de Bayonne, les Arènes de Nîmes, les Sables d'Olonne. On joue dans des endroits absolument fous. Et donc on est en répétition. Donc, qui veut dire en répétition, c'est que non seulement je suis avec mes musiciens, mais je suis aussi avec mon équipe technique. Et donc on se dit que, vu qu'on va finir, allez, on va dire vers milieu d'après-midi, que peut-être ça pourrait être chouette d'aller dans un cinéma tous ensemble pour vivre ce dernier pestacle en film ensemble dans une salle de cinéma, ouais.
1: Trop bien. Une des 350 salles de cinéma en France, en Suisse, en Belgique et au Luxembourg. Le Dernier Pestacle de Julien Doré avant une belle tournée de festival d'été. Et tes 20 ans de carrière l'an prochain? Ça rigole.
2: Ouais, c'est bizarre, hein. C'est fou de se dire que tout ça s'est inscrit naturellement dans les années qui passaient, et en même temps tout ça me paraît toujours si fragile, et sans doute de plus en plus précieux plus les années passent, au sens où au début, j'avais peut-être l'impression juste d'être un gars qui faisait sa passion et à qui on laissait une chance. Et puis, au bout de 20 ans, quand même, tu te dis, wow, attends, on m'a laissé ma chance quand même vachement longtemps. Est-ce que ça serait pas devenu mon métier, en plus de ma passion, au cœur de mon cœur? Et c'est quand même fou que dans cette époque-là, qu'on m'autorise à ce que ça dure, quoi. Donc ouais, ça devient de plus en plus précieux. Et devenant de plus en plus précieux, forcément, j'ai envie de quand je me mets au travail de partager des formes artistiques qui sont pour moi le plus abouties et qui créent le plus d'émotions possibles, que ce soit effectivement dans la mise en scène des spectacles ou peut-être dans les futures chansons avec lesquelles je reviendrai à un moment. Aujourd'hui j'ai la chance de juste me poser la question de savoir si ça a du sens, quoi, si ça a du sens de faire tout ça. Donc, 20 ans, c'est complètement fou. Si on m'avait dit ça à la Nouvelle Star à l'époque, je l'aurais pas cru, ouais.
1: Eh ben, nous, on t'aime et on est ravis et on trinque par avance aux 20 années suivantes. Merci beaucoup, Julien.
2: Ben, merci à toi, Émilie, et merci à ICI, à toutes les équipes. C'est toujours un plaisir d'être avec vous et de parler de musique. Voilà.
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1: Mais oui, à Rochefort, le festival. Je ne sais pas si vous entendez derrière moi, mais ça y est, la grande scène vient de se réveiller. On va y revenir. Pour le moment, il est bientôt 19h30 et Décibel reviendra donc après des infos utiles et pratiques tout près de chez vous.
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1: Et ce soir, à Rochefort, sur la scène du Lab, va jouer une artiste que vous connaissez bien, une amie de la maison, c'est Vanille. Salut Vanille.
5: Salut Émilie.
1: Bienvenue. Ça va et toi?
5: Ouais.
1: Alors on est dans un endroit assez incroyable, hein, le festival Sœurs Jumelles. Il y a beaucoup d'artistes qui arrivent même carrément la veille de leur concert pour pouvoir profiter un peu. C'est un festival qui mélange la musique et l'image. Toi, est-ce que c'est un festival que tu connaissais déjà ou tu le découvres là en venant jouer?
5: Non, je le connaissais déjà et je le suis déjà depuis un moment. J'aimais beaucoup la programmation. Je suis des artistes qui ont déjà été programmés ici, donc j'étais bien au fait de ce festival.
1: Ah, formidable. Est-ce que toi, d'ailleurs, justement, la question de la musique et de l'image se pose? On rappelle notamment que, alors même si c'est un phénomène qui est complètement hors de nos mains, mais ta chanson « Suivre le soleil », on va suivre le soleil, et elle est devenue, pour beaucoup de gens, une image plus une musique qui a été beaucoup partagée sur les réseaux, par exemple.
5: Tout à fait. Elle a explosé au niveau du streaming grâce aux réseaux sociaux.
1: Ouais.
5: Et les gens mettaient les images de leurs vacances, de leur coucher de soleil. De, voilà.
1: C'est ça qui est fou. C'est que c'était pas des images que toi, t'avais choisies. Et à chaque fois, pour eux, ça collait parfaitement.
5: Voilà. Donc, ma bénédiction vient de l'image. Non, mais c'est vrai.
1: C'est dingue. Alors, on s'est vu la dernière fois, ma chère Vanille, pour la sortie de ton album Regarde. Je précise qu'il y en a deux autres qui sont disponibles. Amazona à part entière. Trois albums au compteur, ça veut dire maintenant que il faut que tu fasses des choix quand t'es en concert. Comment tu prépares ta setlist? Est-ce que c'est prêt dans ta tête depuis des semaines ou est-ce que t'es en train de l'improviser avec tes musiciens là?
5: Alors moi j'ai un côté assez scolaire sous mes airs, donc
1: pourtant un look de hippie parfait aujourd'hui, on dirait qu'on est à Coachella. Mais donc tu es scolaire?
5: Ouais, en tout cas pour le travail, j'aime bien faire les setlists et des trucs. Donc je prépare vraiment en amont et ensuite je teste ça sur scène, je vois comment ça s'enchaîne le mieux, etc. Voilà, l'intérêt c'est vraiment de faire des hauts, des bas, calmer un petit peu, remonter. Bon, ouais. En festival on essaye de rester un petit peu au top tout le temps et de faire ces chansons qui bougent le plus. Donc là, j'ai déjà ma setlist depuis un petit moment parce que j'ai eu la chance de faire pas mal de dates avant celle-là. Donc
1: oui,
5: j'ai un peu testé tout ça en direct live.
1: Alors d'ailleurs, puisqu'on parle de dates, je vais vous annoncer celles qui arrivent. Si vous n'avez pas la chance d'être à Sœurs Jumelles ce soir à Rochefort, sachez que Vanille fera un plateau commun avec une artiste avec qui t'as enregistré d'ailleurs un duo, Flavia Coelho, la brésilienne. Ça sera au festival Les Villégiatures au château de Biron le 22 août. T'as une très jolie date parisienne, la Maroquinerie. On adore cette
5: oui,
1: salle.
5: Oui, on adore cette salle.
1: Génial, hein. Ça sera le 7 octobre. Et puis Vanille également à Rennes le 9 octobre.
5: Voilà. Et je serai aussi au Nuit Bressane le 4 juillet.
1: Ah, excellent. Ah, mais dis donc, je l'avais pas celle-là dans ma petite liste. Bah, c'est bien que tu me dises. Tu fais le même concert pour tous les festivals ou est-ce que tu t'adaptes au lieu où tu te trouves?
5: Alors, je m'adapte souvent parce que il y a des horaires souvent différents, des durées de set différentes. Donc, du coup, quand c'est souvent c'est une heure, donc là, je garde à peu près le même set en festival. Ouais. Et sinon, dans les concerts normaux, soit c'est assis, soit c'est debout. Donc là, je m'adapte.
1: Ouais,
5: je m'adapte en fonction du public.
1: Est-ce que c'est très différent pour toi de jouer quand il fait jour, quand il fait nuit, quand il y a un petit peu de monde? Parce qu'il y a des festivals où finalement il y a juste une poignée de milliers de personnes.
5: Ouais.
1: Il y a des festivals où il y a 40 000, 50 000, tu sais même plus.
5: Ouais.
1: Il y a vraiment toutes les configs possibles. C'est, par exemple, le jour et la nuit, est-ce que ça a une incidence sur toi?
5: Moi, en général, je reste plutôt moi. Je fais mon show et quoi qu'il arrive, j'essaye vraiment d'aller chercher les gens, quoi.
1: Et la condition idéale, alors tu préfères jour, tu préfères nuit, tu préfères taille humaine, tu préfères énorme?
5: Alors, comme on a dit tout à l'heure, avec mon titre Suivre le soleil, c'est sûr, quand j'arrive sur coucher de soleil, c'est parfait. C'est-à-dire commencer le concert, tu vois, il fait encore jour, le soleil se couche, à la fin du concert il fait nuit, là c'est un peu la config parfaite.
1: Ouais. Alors Vanille, ce qu'il faut dire, c'est qu'aujourd'hui au festival Sœurs Jumelles, c'est une journée particulière. Déjà, c'est un festival particulier, on l'a dit, rencontre de la musique et de l'image, fondée par Julie Gayet, qui est à la fois une comédienne, une productrice avec une formation de chanteuse lyrique, donc évidemment l'oreille musicale, mais aussi un militantisme, un activisme féministe, voilà, qui est connu de tout le monde. Elle est très engagée auprès de la Fondation des Femmes. Et aujourd'hui, c'est une journée qui est consacrée à ça. Il y a énormément de femmes sur les scènes. Il y a des stands de prévention, etc. Est-ce que tu es sensible à ça, toi? Est-ce que c'est un thème qui te parle?
5: Moi, je suis extrêmement sensible à ça. Dans mon deuxième album, j'ai une chanson qui s'appelle Une ombre, que j'ai écrite pour une de mes amies qui s'est fait tuer par son mari. Donc, c'est quelque chose qui m'a vraiment touchée de plein fouet. Et donc justement, c'est vraiment, ça n'arrive pas qu'aux autres. Ça, on se dit, ça peut pas nous arriver.
1: Ça, mais
5: peut
1: on, pas, voit, ça, on voit ça aux infos.
5: Ouais,
1: mais
5: voilà.
1: Pas les gens qu'on connaît.
5: Et en fait, on voit que la violence, elle est partout. Moi, j'ai un fils, et donc, comme on sait, le droit des femmes et des enfants est extrêmement lié. Donc moi, tout ce qui se passe en ce moment avec Liana et pour le droit des, voilà, le droit des femmes et des enfants, aujourd'hui, il est très mal pris en charge par la justice. On connaît tous les chiffres que la Fondation des Femmes donne dans les classements sans suite, etc. Et c'est vrai que c'est deux combats qui sont liés, et quand on est maman, le droit des enfants, c'est évidemment aussi une priorité. Et donc je suis très contente d'être là ce soir, parce que pour moi ça a beaucoup de sens, et je suis d'ailleurs justement tous les lundis à la place Vendôme pour essayer de faire bouger les choses.
1: Alors il y a la place Vendôme à Paris parce que c'est là où il y a le ministère de la justice, mais je sais qu'il y a plein d'autres villes où les femmes et les hommes qui partagent ce combat, évidemment, se réunissent. Voilà, alors on a choisi le lundi parce que c'est pratique, je ne sais pas.
5: Ouais.
1: En tout cas, tous les lundis, voilà, des manifs. C'est pas des manifs agressives, mais c'est des manifs où on montre qu'on est là, qu'on est nombreuses et nombreux, et qu'on veut, oui, que les choses changent. Il y a beaucoup d'artistes, c'est vrai. Est-ce que tu penses que une chanson, qu'une prise de position, une prise de parole, peut-être ce soir sur scène à ton concert, est-ce que tu penses que c'est important de faire ça pour toi en tant qu'artiste?
5: Je pense que c'est important, pas seulement pour moi, c'est important de prendre la parole au maximum là-dessus. Donc aujourd'hui, je vais pas chanter cette chanson Une ombre dont je t'ai parlé, parce qu'elle est pas plombante, mais elle est pas gay, quoi.
1: Et puis elle est pas adaptée à un set de festival,
5: voilà,
1: où on fait la fête.
5: Exactement. Ouais, mais le plus on en parle, voilà, c'est de toute façon là, on ne peut être que d'accord.
1: Ouais.
5: Je vois pas comment. Là, c'est un fait, quoi. On voit qu'il y a des chiffres.
1: Oui.
5: On voit qu'aujourd'hui il y a un dysfonctionnement de la justice, et on voit qu'il faut que ça avance. C'est tout. Il n'a pas le choix.
1: Ouais. Donc artiste ou pas artiste, de toute façon, tu t'engages.
5: Ouais, je pense que là c'est important, et je t'avoue que dans mon entourage, je vois qu'il y a beaucoup de gens qui ouvrent les yeux, parce que moi j'avais ce sujet déjà depuis plusieurs années.
1: Ouais. Et là, en ce moment, tu penses qu'on est sur une période de prise de conscience?
5: Je trouve.
1: Bon, bah écoutez, c'est terrible qu'il faille des drames comme l'histoire de Liana pour ça, mais en même temps, voilà, cette journée, elle est étrange, parce qu'on parle à la fois de choses très graves, et à la fois il y a de la musique, on chante, on danse, mais c'est comme la vie. En fait.
5: Et ça, c'est ce que j'allais dire. Ouais. Mais c'est ça la vie, hein. La vie, c'est ça.
1: Vanille, je te souhaite une belle soirée, évidemment un bon concert tout à l'heure. Je rappelle que ton album Regarde est disponible et que donc tu joueras. Alors le festival le 4 juillet, c'est où?
5: Aux Nuits Bressanes, c'est en Bresse, c'est à Louhans, c'est
1: Ouais. Louhans Cuiseau, équipe de foot. J'étais fan quand j'étais petite, je te jure, c'est vrai. Trop bien. Allez à Louhans, les amis, voir Vanille le 4 juillet. Et puis, il y a le festival des villégiatures au château de Biron le 22 août, Flavia Coelho et Vanille. Rendez-vous aussi à Paris, à la Maroquinerie, le 7 octobre et le 9 octobre à Rennes. Merci, Vanille.
5: Merci, Émilie.
1: Si on suit le soleil, tu me suis?
5: Bien sûr.
1: En plus, elle a un beau soleil sur son t-shirt. Je sais pas si c'est ta tenue de scène, mais t'es magnifique.
5: Merci beaucoup. Non, tu verras, ma tenue de scène, elle est un peu Amazon, coquillage, un petit mélange.
1: J'adore. Vanille, dans Décibels, merci.
5: Merci, Émilie.

0: s'appelle Vanille et elle jouera ce soir au festival Sœurs Jumelles sur la scène du Lab. Et juste à côté de la scène du Lab, il y a la grande scène. Et sur la grande scène, il y aura Mentissa. Bonsoir Mentissa.
1: Bonsoir.
0: On s'est vu il y a vraiment pas longtemps pour la sortie de ton album Enfant Difficile, mais j'ai pas résisté à l'idée déjà de te revoir.
1: Oui.
0: Voilà, moi je t'adore.
1: Merci, ah, merci. Moi aussi je t'adore. J'avais passé un super moment.
0: Oui.
1: Un agréable moment. C'était la seule promo le jour de la sortie de mon album. Et je me suis dit c'était une chouette promo. C'était un échange, c'était pas une promo. Donc je
0: tenais à te remercier. Merci. Bah oui, je t'avais trouvé généreuse, effectivement. On a parlé de tes chansons, on a parlé, Mentissa aussi, bah, de ton parcours. Et qui fait que cet album-là, il est vraiment un album à ton image, un album qui te ressemble, un album que tu avais très très hâte de défendre sur scène. Bon, bah ça y est, on y est. Ce soir, t'es sur la grande scène de Sœurs Jumelles, juste avant Charlotte Cardin. Alors déjà, est-ce que tu la connais? Est-ce que tu l'as déjà croisée?
1: Alors, on a pu se croiser justement lors de quelques festivals il y a deux étés passés, mais c'était rapide. J'avoue, je n'ai jamais vraiment eu le temps de parler avec elle, mais je suis une très grande fan de Charlotte Cardin. Alors, je ne sais pas si elle sait à quel point je suis fan d'elle, mais je suis fan d'elle depuis de nombreuses années. Ça remonte à l'époque. Je suis fan de sa chanson qui s'appelle Phoenix,
0: oui,
1: qui est une de mes chansons préférées d'elle. D'ailleurs.
0: Alors, attention, ça veut dire que c'est une vraie fan. C'était avant Feel Good, c'était avant YouTube.
1: Ah, mais bon, pour moi, Charlotte Cardin, voilà, je suis son projet et ce qu'elle fait depuis très longtemps. Je trouve que musicalement, c'est pointu et à la fois c'est populaire, c'est pop, c'est cool, c'est voilà. On a tous, je pense, envie d'être un peu Charlotte Cardin. Elle a un truc vraiment un peu mystérieuse, cool girl. Ouais. Moi, j'ai rien de mystérieux. Moi, genre, alors, on voit. Moi, c'est what you see is what you get. Et c'est ok, hein. Mais genre parfois, je me dis, ah, j'aimerais bien être comme Charlotte Cardin, un peu mystérieuse.
0: Eh oui, mais
1: ça, je sais pas.
0: Il y a les deux équipes dans la vie et il y a des filles merveilleuses dans les deux équipes. Mais ça, moi, je suis comme toi.
1: Oui.
0: J'ai pas de mystère, en fait.
1: Non, je
0: regarde. Hier soir, il y avait Vanessa Paradis. Alors pareil.
1: Oui.
0: Vanessa Paradis, c'est pas une femme, c'est une fée.
1: Oui.
0: Alors tu regardes les fées comme ça et tu dis, mais c'est très bien aussi de pas être une fée. Comme
1: on peut pas toutes être des fées. Voilà.
0: Non, voilà. Non, sinon après, voilà, c'est un Disney, c'est plus la vie. Donc Mentissa, j'aime bien parce que t'as ce recul sur toi-même et à la fois, je dois dire que moi, ton parcours, il me laisse quasiment sans voix. Heureusement pas complètement, sinon bah là, il y aurait un blanc. Mais je suis impressionnée par la dimension que tu prends là. Avec ce deuxième album. Pour celles et ceux qui l'ont pas encore écouté, qu'est-ce que tu pourrais dire pour leur faire comprendre à quel point il est toi aujourd'hui, 2026?
1: Je pense que j'ai osé dire des choses dans mon album que je n'avais encore jamais dit à voix haute, que ce soit à mes proches, que ce soit à ma maman, que ce soit à moi-même. J'ai osé dire des choses que je ne pensais peut-être ne jamais avoir le courage de dire dans ma vie. J'ai osé aborder des sujets qui pour moi étaient un peu honteux. J'ai osé parler de mes problèmes de famille, de la petite moi.
0: Oui,
1: voilà,
0: violences aussi.
1: Des violences conjugales dont j'ai été témoin. C'est des sujets que je n'aurais jamais pensé un jour aborder. Et je l'ai fait parce que je pense que j'étais prête à le faire. Et que j'ai peut-être senti que c'était peut-être aussi pour ça que j'étais là. C'était pas juste pour faire des belles chansons, mais c'était peut-être aussi pour faire des chansons qui allaient changer peut-être le cours des choses pour moi et pour d'autres personnes qui peut-être aujourd'hui subissent aussi la même chose. Donc voilà, j'ai envie de dire ça. J'ai envie de dire que j'ai osé beaucoup, je suis sortie de ma zone de confort et j'en suis fière parce qu'il n'y a rien de plus libérateur que de sortir de sa zone de confort.
0: Voilà. Et puis, il y a cette idée que celle qui était qualifiée d'enfant difficile, donc dans le système scolaire, en Belgique, mais enfin en France, on t'aurait pas mieux traité, je pense, quand elle était petite, de se dire, bah voilà, en fait, il suffit d'apprivoiser, de comprendre comment on fonctionne, comment nos cerveaux fonctionnent. Et puis, ça n'empêche pas après d'être, voilà, une belle jeune femme heureuse, épanouie dans ce qu'elle fait. Donc, c'est aussi un message à tous les enfants difficiles qui viennent de se prendre un bulletin du troisième trimestre un peu compliqué.
1: Exactement.
0: On vous envoie de l'amour, quoi.
1: Oui, non, mais vraiment. Et quand on est enfant et qu'on est catalogué d'enfant difficile ou qu'on a des mauvais points, qu'on n'a pas la moyenne, on a tendance à se dire que c'est la fin du monde et qu'on réussira peut-être jamais notre vie. Moi, je me suis dit ça un milliard de fois. En fait, moi, j'ai toujours voulu être artiste, donc j'ai pas trouvé ma place moi à l'école dans aucune matière. Et je me rappelle quand j'ai fini mes études en secondaire et qu'il fallait faire des hautes études dans toutes les matières, il y avait rien qui m'intéressait. Et je me suis dit mince, je vais rater ma vie. Et c'est aussi ce message-là que parfois notre place, elle n'était pas forcément dans le système scolaire. Notre place, elle est ailleurs. Et voilà, il faut prendre le temps de se chercher et ne surtout pas avoir peur et s'écouter vraiment. Moi, j'ai longtemps eu peur de ma petite voix et je pense que la meilleure chose que j'ai pu faire, moi, c'est de m'écouter, c'est d'écouter la petite Mentissa et de garder un peu cet enfant intérieur aussi.
0: Donc, écoutez les amis, Enfant difficile, le nouvel album de Mentissa. Vraiment, ça va vous toucher au cœur et vous allez forcément trouver des petites phrases où vous vous dites, mais elle me connaît, elle l'a écrit pour moi, ça. Tiens, tiens. Mentissa, c'est ça, parce que plus c'est intime et plus, en fait, c'est universel, plus ça touche de monde. Ça va ressembler à quoi ton concert ce soir?
1: Ah, ça va être très pop.
0: Pop. On va danser. Ça, t'as envie aussi de faire ça, de faire danser.
1: Exactement.
0: La France, le monde.
1: C'est ça. En fait, j'ai envie de faire danser les gens sur des textes qui sont un peu tristes.
0: Oui, voilà.
1: C'est ça que j'aime faire. Donc, ça va être pop, ça va être un peu rock aussi à certains moments.
0: Ouais.
1: Et puis, il y aura aussi des belles balades parce que c'est ce que j'aime faire.
0: Ah là là. Ta vie sur scène.
1: Oui.
0: C'est une heure et demie que nous on voit. T'es hyper, évidemment, dans la lumière, t'es dans le don, t'es dans le partage, tu donnes tout, tu chantes, nous on crie, on te donne aussi. C'est un très très bel échange et tout. Mais sauf que dans une journée de tournée, il reste 22h30, on va dire, à passer. Est-ce que la vie de tournée, elle est agréable pour toi ou est-ce que c'est un peu une épreuve?
1: Ça dépend. Moi là, je viens vraiment tout juste de commencer ma tournée.
0: Ouais.
1: On est vraiment à la deuxième date. Ouais. Hier, c'était ma toute première et je n'ai plus été en tournée depuis 2 ans. Donc là, j'avoue que je suis pas hyper confortable parce qu'il faut que je reprenne un peu mes repères, mes marques.
0: Faut que tu réapprennes à dormir dans des bus.
1: Exactement. Ouais. Les petites habitudes de l'échauffement vocal, une heure avant le concert, toutes ces petites choses là. Moi, je suis quelqu'un. Vu que je suis très casanière et que je ne sors pas beaucoup, j'ai besoin de un peu reprendre mes marques. Mais je pense que ça va être très sympa. Et puis surtout, je n'ai aucune inquiétude parce que j'ai une équipe. Mais super.
0: Ah,
1: voilà, j'ai une régisseuse qui s'appelle Elsa, qui est adorable. Mes musiciens, je les connaissais déjà. C'est mes musiciens de ma première tournée. Et en fait, je suis bien entourée. Donc même s'il y a des moments où je suis peut-être pas confortable, je sais que j'ai mon équipe qui est là. They got my bag.
0: Ouais.
1: Yes.
0: Et ça, c'est beau.
1: Ouais.
0: Mentissa, je précise que si tu es ce soir sur la grande scène du festival Sœurs Jumelles ici à Rochefort, sur ce sublime site de la Corderie Royale, tu iras ensuite dimanche faire un petit coucou au Printemps de Pérou. Où tu partages l'affiche avec Louane.
1: J'adore Louane.
0: Génial. Avec Hélène Ségara au festival de Trélazé le 2 juillet. Eh, t'as des co-plateaux, toi.
1: Mais vraiment 100%, on est 100% féminine.
0: On est fangirl, on est au
1: girl
0: premier
1: power.
0: Rang. Ouais, c'est beau. Oui. C'est beau. Tu joueras avec Vanessa Paradis aussi au festival Lacemo au parc d'Anguin en Belgique le 11 juillet. Et voilà, il y a tout un tas de très très beaux festivals d'été. Et ta tournée française qui va donc porter ton nouvel album, elle commence le 1er octobre. À l'autre canal à Nancy, et là tu vas passer absolument partout en France et en Belgique, hein, bien sûr. Tu seras à Paris à l'Olympia le 5 novembre.
1: Ouh, incroyable, j'ai tellement hâte d'être à l'Olympia.
0: Ah,
1: c'est une vraie consécration pour moi.
0: Ouais. Alors on prend rendez-vous et on se quitte en écoutant une de mes chansons préférées sur le nouvel album Enfant difficile. J'aime bien quand Mentissa, la gentille, Mentissa, la lumineuse, Mentissa sort les griffes quand quelqu'un se permet des choses qu'il ne devrait pas se permettre.
1: Exactement. C'est important parfois, hein, d'être gentil, mais de connaître ses limites et de communiquer avec les gens où sont nos limites.
0: Voilà. La chanson s'appelle Fais gaffe à toi. N'hésitez pas à l'envoyer aux garçons qui vous embêtent, les filles. Merci Mentissa.
1: Merci beaucoup.
0: À la prochaine. Salut, bon concert.
1: Merci.

0: Vous écoutez, ici il est 19h52 et nous sommes en direct du festival Sœurs Jumelles à Rochefort. On est en ce moment installé sur la scène du Lab qui verra tout à l'heure Vanille. Camille, n'importe quoi. Camille, c'était sur la grande scène le premier soir. Là, c'est Vanille qui sera là tout à l'heure. Et puis Mentissa qui vient donc de partir pour aller dans les coulisses de la grande scène où elle se produira tout à l'heure. Je vous l'ai dit tout à l'heure, le festival Sœurs Jumelles aujourd'hui laisse la parole à la Fondation des Femmes. Alors nous aussi, sa présidente est avec nous, Anne-Cécile Maillefer. Bonsoir.
1: Bonsoir.
0: On s'est vu il n'y a pas longtemps, puisque tu nous as offert une magnifique playlist féministe.
1: Voilà, non, c'est vrai.
0: Les chansons préférées.
1: Mais c'est toujours un plaisir de parler avec toi, Émilie.
0: Ah, merci. Et puis, il y a de l'actu en ce moment, évidemment. Alors, l'actu dramatique avec l'affaire Liana, on en a parlé, mais ça a lancé un grand mouvement en France. Les femmes veulent défendre leurs droits, les droits de leurs enfants, et joie, des hommes nous rejoignent dans ce combat. Alors, la Fondation des Femmes est présente ici sur le festival avec une opération qui s'appelle Nos Voix pour Toutes, parce qu'il y a des chanteuses, des artistes qui soutiennent la Fondation.
1: Oui, la Fondation des Femmes, c'est aussi tout un réseau de personnalités qui peut nous soutenir et qui se mobilisent par exemple via ces concerts Nos Voix pour Toutes, qui sont des concerts au profit de la Fondation des Femmes. Et ce sont des concerts qui à la fois dans lesquels il y a des chansons qui nous font du bien, des chansons féministes, chantées par des chanteuses et des chanteurs qu'on adore. Et c'est aussi des refrains qu'on peut reprendre un peu tous et tout en cœur, et des moments aussi où on passe des messages de sensibilisation. Et cette année, en 2026, Nos Voix pour Toutes part en tournée. Ouais. Donc on commence aujourd'hui avec ce festival ici.
0: C'est trop bien. Donc vous croiserez peut-être Nos Voix pour Toutes, la Fondation des Femmes, sur des festivals que vous aimez, sur des concerts, sur des tournées, allez savoir, ou même simplement près de chez vous. Tu y crois, Anne-Cécile, à la prévention sur les sites de concerts, aller voir les gens, ouvrir des stands, ouvrir le dialogue avec des gens qui n'étaient pas venus forcément pour ça. C'est un truc qui fonctionne, tu penses ?
1: Oui, je pense que ça fonctionne. Je pense que ça permet déjà de normaliser le sujet, c'est-à-dire, en fait, c'est normal de parler des violences sexuelles, c'est normal de parler des inégalités entre les femmes et les hommes, parce qu'en fait, ça arrive, ça existe, et c'est un sujet qu'il faut sortir du tabou.
0: Ouais.
1: Parce que c'est un sujet qui pourrit la vie des femmes, très clairement.
0: Ouais.
1: Et la première étape, c'est de montrer que ça existe, donc, et que c'est ok d'en parler. C'est normal d'en parler.
0: Est-ce que vous avez fait avec le mot féminicide, par exemple, qui n'existait pas ? Je me souviens, il y avait des académiciens ou des gens comme ça qui avaient dit, oh là là, mais non, c'est pas un mot. Aujourd'hui, non seulement c'est un mot, mais c'est
1: tout
0: utilisé par tout le monde. Oui.
1: Ouais,
0: donc en fait, ça existe à partir du moment où on en parle, t'as raison.
1: Exactement. Et c'est vraiment la première étape. Et de pouvoir en parler un peu partout, y compris dans ces lieux, c'est important. Nous, on pense que le féminisme, il est pour tout le monde. Et que donc, venir dans des festivals, sortir un peu de l'entre-soi, de certaines associations militantes, de manifestations, etc. Et en faire vraiment aller chercher aussi le grand public, parce que les violences faites aux femmes et aux enfants, c'est partout. C'est dans tous les milieux, c'est dans toutes les régions. Il y en a ici, malheureusement, aussi. Et donc c'est aussi à nous de nous déplacer pour sensibiliser. Et puis la prévention, elle est essentielle.
0: Ouais.
1: Nous, on pense que c'est pas un phénomène naturel comme ça qui nous tombe sur la tête sans qu'on y puisse rien. On pense que les violences faites aux femmes, ça vient aussi d'une éducation de certains hommes, et que pour pouvoir changer ça et faire en sorte que demain, idéalement, il n'y ait plus de femmes victimes de violences conjugales, ou il n'y ait plus d'enfants ou de femmes victimes de viols, en fait il faut vraiment parler de ce sujet et sensibiliser les hommes et les garçons aussi au fait que ce sont des violences qui détruisent, et qu'on peut avoir d'autres types de relations avec les femmes.
0: La Fondation des Femmes présente ce soir au festival Sœurs Jumelles des artistes féminines à 100% sur la grande scène. Ça commence maintenant avec PR2B, il y aura ensuite Mentissa et Charlotte Cardin. Et Anne-Cécile Maillefer, la Fondation des Femmes a un rendez-vous à nous donner. Sortez les agendas, les filles, synchronisation des montres. Et les gars, rendez-vous le 4 juillet, samedi 4 juillet, à Paris, mais aussi dans toutes les villes de France qui voudront participer, pour une grande marche citoyenne contre les violences sexuelles. Est-ce que tu peux nous en dire un mot pour que tout le monde se motive ? Déjà, ce sera plus la canicule le samedi 4 juillet. Donc, on pourra sortir. C'est important.
1: Voilà, ça va être sûrement la première sortie pour une grande partie de la France. On en rigole, mais en vrai, c'est très grave, la canicule.
0: Oui.
1: Et ça a des répercussions très importantes. Et ça parle aussi de l'avenir, et de l'avenir pour nos enfants. Alors, justement, cette grande marche, c'est une grande marche contre les violences sexuelles faites aux femmes et aux enfants. Pourquoi il y a cette grande marche? Bah en fait c'est tout simple. Je pense que ça, voilà, tout le monde a vu, malheureusement, entendu parler de ce drame affreux de cette jeune fille qui s'appelait Liana, jeune enfant, qui a été violée puis tuée. Et en fait, quand on a commencé à découvrir cette affaire avec la Fondation des Femmes, on a vu qu'en fait il y avait eu énormément de manquements,
0: oui.
1: Mais de manquements qu'on dénonce nous depuis des années et des années et des années. Et donc en fait, ça nous a révoltés au plus haut point. Déjà parce que en soi, la mort d'un enfant, c'est absolument révoltant, bien sûr.
0: Bien sûr.
1: C'est voilà, je pense que toute la France était en deuil, mais révoltée surtout parce qu'en fait, on a face à nous des politiques, des responsables qui auraient pu faire quelque chose, qui auraient pu changer des choses depuis des années déjà et qui l'ont pas fait. Alors, qu'est-ce qu'on peut faire? C'est la loi intégrale,
0: ouais,
1: contre les violences sexuelles. C'est une loi intégrale, ça veut dire une loi qui à la fois parle de prévention, qui parle de justice, qui parle de réparation, qui permet d'améliorer vraiment les choses pour les femmes et les enfants qui sont victimes de violences sexuelles ou à risque de l'être. Et pour le moment, le gouvernement ne bougeait pas, quoi. Et donc, quand on voit que ça amène à la mort de cet enfant, c'est insupportable, en fait. Et donc, on s'est réunis. Vraiment, on avait tellement, si tu veux,
0: la boule au ventre et la boule au ventre,
1: sentiment en fait, d'injustice. Donc, on a eu besoin de se retrouver le premier lundi devant les tribunaux. Et on s'est retrouvés. On était des milliers partout en France devant les tribunaux pour dire, en fait, à un moment donné, ça suffit. La coupe, elle est pleine. C'est pas possible qu'on continue comme ça sans changer des choses, sans agir sur cette situation. Et le gouvernement ne voulait pas bouger, mais on avait quand même cette loi qui était à l'Assemblée nationale, et à force de se réunir tous les lundis, ils ont été obligés de craquer. Et donc ça y est, ils veulent bien étudier cette loi intégrale contre les violences sexuelles. Donc déjà, ils veulent bien nous accorder du temps, waouh, mais encore faut-il par contre qu'ils ne détricotent pas cette loi. C'est-à-dire, si c'est en parler pour l'amoindrir ou pour la vider, alors là, on va vraiment pas être contente. Donc du coup, très très très important qu'on soit très très très nombreux et nombreux le 4 juillet partout en France, parce que c'est à ce moment-là qu'on va pouvoir montrer à quel point la vie des femmes, la vie des enfants, elle compte, elle est importante, et qu'il est urgent qu'on ait des responsables qui se bougent.
0: On va bouger, n'est-ce pas, toutes et tous, le 4 juillet. Vous avez toutes les infos sur le site fondationdesfemmes.org. Anne-Cécile Maillefer, merci infiniment.
1: Merci à toi.
0: Et bon festival.
1: Merci.
0: T'as pas volé tes concerts ce soir. Merci. Merci. Merci à la Fondation des Femmes pour ce travail merveilleux. 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

0: 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Vanessa Paradis, Joe le Taxi, la chanson préférée d'Amir.
1: Permettez-moi de vous partager un petit souvenir d'enfance. C'est un des titres dont j'ai le souvenir petit, de passer beaucoup de moments à le fredonner avec ma mère.

pense que déjà à l'époque, quand je voyais cette jeune fille chanter, ça semait en moi des rêves de devenir un jour, moi aussi, si ce n'est pas un enfant qui chante, un adulte qui chante, Joe le Taxi, Vanessa Paradis.

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2: Bonjour la France, j'espère que tu vas bien la France. On a tous chaud et on s'aime quand même. C'est la finale aujourd'hui.
3: Oui, bonjour.
2: Ça va Éric Bastien?
3: Bonjour, écoutez, on est vendredi.
2: Ouais, c'est ravioli.
3: Non mais je pensais faire un petit peu mieux, mais on est quand même sur une égalité.
2: Oui, bon, on a 2-2 quoi, il croyait qu'il allait me mettre minable. Mais non, mais non, pas du tout.
3: Deux candidats chacun.
2: Voilà, on a deux candidats chacun qui vont s'affronter. Pour gagner soit en premier prix deux places VIP pour assister au concert de Katy Perry.
3: C'est bien pour un début de week-end ça.
2: Ouais, ça sera le dimanche 12 juillet au Zénith de Nancy. Donc vous aurez évidemment un espace privatif pour faire un petit cocktail dînatoire, des boissons à discrétion, un parking réservé, 100€ de carburant pour aller là-bas. Et puis vous passerez la nuit dans une suite pour deux personnes avec les petites déj. Donc ça c'est le premier prix. Le deuxième prix c'est quoi?
3: Bah, attendez, vous cherchez un bon café? Mais pourquoi vous cherchez encore Valérie? Tu le sais, c'est Joe Malongo, notre légende habituelle. Tous les jours, du lundi au vendredi, il prépare avec toutes ses... Toutes...
2: Il a des petits... dosettes et...
3: Non parce qu'il est... c'est comme le Père Noël. Il a des petits lutins qui travaillent pour lui dans son atelier. 32 dosettes, ouais.
2: Et six verres en verre.
3: Bien sûr, pour une cafetière
2: et
3: extraordinaire.
2: Et toute la semaine, je vous rappelle qu'on a fait gagner aussi les perdants.
3: C'est vrai.
2: Puisque quoi qu'il arrive, tous ceux qui participent à l'émission gagnent deux places pour aller au cinéma avec un film ici qui s'appelle Les Parfaits, Arnaque en famille avec Audrey Fleurot et Ramzy Bedia. Il est l'heure à présent, eh bien...
3: Oui, il est temps. Hein.
2: Ah, il est temps d'accueillir nos finalistes de la semaine, Mathieu, Florence, Anne-Sophie et Guillaume. Comment
3: Bonjour.
2: Ça va?
4: Bonjour.
3: Bonjour.
2: Vous êtes en forme? Vous êtes tous prêts à gagner?
5: Oui.
2: Très bien. Alors, la première demi-finale, c'est Mathieu, ici Lorraine, contre Florence, ici Pays de Savoie.
3: Un chacun.
2: Voilà. Bah oui, tu vas pas le répéter 50 fois. Oh là là. On dirait une personne ancienne. Alors,
3: et allez, Florence.
2: La deuxième demi-finale, ce sera Anne-Sophie contre Guillaume.
3: Un chacun.
2: Aïe, aïe, aïe, aïe. J'appelle la Fédération Française des EHPAD. Pouvez-vous récupérer votre prototype? Alors, Mathieu et Florence, comment ça va?
4: Bah, moi, ça va bien. Très, très bien, chaudement, mais ça va.
3: Ben oui.
2: Ok, Mathieu, combien il fait chez toi?
5: Il doit faire 27.
2: Oh, bah,
5: dans la maison.
2: Ah, dans la maison. Ouais. C'est déjà pas mal, hein, parce que chez moi, il fait 31. Comment te dire? Alors, tu as 46 ans, je rappelle que tu habites à Terreville, tu étais avec nous mercredi, tu as des poissons rouges, des perruches et un lapin. Alors, on n'en avait pas parlé, mais alors tout le monde t'appelle Chacha. C'est drôle ça, pourquoi Chacha?
5: C'est par rapport à mon nom de famille, en fait.
2: Ah, voilà, d'accord. Parce que Mathieu, normalement, c'est Matt, non?
5: Oui, c'est Matt, mais quelqu'un un jour m'a appelé Chacha et c'est resté depuis des années.
2: Ah, Mike.
3: En même temps, Matt, ça va bien avec Échec, hein. Échec et Matt. Ouais. Voilà.
2: Merci Kinan qui de plus en plus à chaque fois qu'il vient participer à l'émission, sa casquette s'enfonce tellement il a honte. Voilà, alors tu as une petite manie qui m'a fait beaucoup rire. Il paraît qu'avant de manger les aliments, tu les renifles. Pourquoi?
5: Ah ben je renifle tout ce que je mange, oui. Je sais pas, c'est un toc. J'ai peut-être peur d'être empoisonné.
2: Ah ouais, d'accord, mais tu crois que tu vas sentir le poison s'il y a du poison?
5: Non, mais c'est surtout l'odeur qui donne l'appétit, donc
2: je pense que
5: c'est lié à ça.
2: Ok.
3: Les animaux, ils font ça. Ouais, ils sont tout.
2: Bah, les animaux, oui, bah oui, surtout les petits chiens.
3: Oui.
2: Voilà. Alors, je vais te poser la première question, vrai ou faux, afin que tu puisses gagner le premier point, car tu vas le gagner.
3: Merci de me rappeler.
2: Je le sais. Tiens, une petite musique d'ambiance. Ah, Volvic, un volcan s'allume.
3: Une Valérie s'éteint.
2: Voilà. Alors, écoute bien cette question, Mathieu. Il existe un volcan en Indonésie qui crache de la lave bleue. Il existe un volcan en Indonésie qui crache de la lave bleue. Vrai ou faux? Top chrono, 5 secondes.
5: Je dirais vrai.
2: Eh ben, t'as bien raison. Il s'appelle le Kawajen. Il est célèbre parce qu'il a des flammes bleues qui sont visibles la nuit. Et en fait, bon, c'est pas vraiment de la lave bleue, c'est les gaz qui s'enflamment et ça fait du bleu. Mais on dirait vraiment la lave bleue. Premier point pour Mathieu.
3: Bon, et comment ça, Florence, depuis lundi?
4: Ça va très bien, merci. Et vous, Eric?
3: Ça va. Écoute, je suis content de te retrouver, de jouer avec toi. T'as été super à l'aise lundi à Chapéry, en Haute-Savoie, avec ton chéri Jean-Sébastien. Et puis toute la petite famille. Est-ce qu'on avait parlé de ton charou, Aïka? Je sais pas si on avait parlé de ton charou, hein.
4: Non, pas du tout.
3: Voilà, c'est bien de mettre à l'honneur les chats.
2: Moi, pourtant, j'aimerais savoir comment ça s'appelle les habitants de Chapéry.
3: Chapériens.
4: Voilà, parfait.
3: Oh,
2: oh là là là,
3: là, là. Chapériennes, exactement. Florence qui est bénévole l'hiver auprès du Secours Populaire. Ça, c'est top. Et tu tiens le magasin solidaire. C'est
2: le magasin,
3: ça.
2: Ouais.
3: Le magasin.
4: Oui.
3: Oui, ben c'est bien.
4: Tout à fait, c'est ça.
3: Ben c'est chouette, ça, d'aider le Secours
4: Populaire. Il faut les aider, hein, il faut les soutenir.
3: Il faut aider tout le monde.
2: Ben, c'est important. Puis alors, pour les SDF en ce moment, la canicule, c'est pas...
3: Exactement.
2: C'est pas... N'hésitez pas à donner de l'eau aux gens que vous voyez seuls dans la rue.
3: Et oui, Florence adore les lotos de village. Elle gagne souvent. Je vous rappelle qu'elle gagne même beaucoup, puisque à Annecy, elle avait gagné une voiture décapotable en jouant au casino. Elle est très chanceuse, la nana. Mais ouais, on en a parlé cette semaine.
2: Mais là,
3: je me sens bien avec toi, Florence. D'ailleurs, on va jouer. On va tout de suite montrer à quel point on est au taquet. Je crois que c'est le titre de l'émission.
4: Allez, on y va.
2: Oh là là.
3: Oui, tout à fait. Voilà, ça c'est
2: qu'est-ce
3: pas...
2: qu'il y a, tu t'es coincé le pied?
3: Non, j'ai voulu faire une voix de ténor, mais je crois que c'est pas ça. Un chanteur ténor possède une voix très grave. Est-ce que c'est vrai ou faux? Top chrono, 5 secondes, ça vaut un point. Un ténor, c'est très grave?
4: La voix, je dirais faux.
3: Tu dis faux, le ténor possède, t'as raison, possède au contraire l'une des voix les plus aiguës chez les hommes.
4: Un point.
2: C'était quand même sur le gong, la réponse.
3: J'ai pas entendu. Bah,
2: Maître Coupez, intervenez. Parce que,
3: bon, non, avec la canicule, j'ai plus notion du temps, vous savez. Donc,
2: Donc,
3: mais faut qu'elle fasse gaffe la
2: Mathieu,
3: prochaine fois.
2: Mathieu, je te donnerai un petit avantage sur la prochaine question. Voilà.
4: Allez, aussi pour moi.
2: Non, tu viens de l'avoir, ton avantage, mon petit chat. On t'a laissé répondre après le gong.
3: Fini les jokers.
2: Alors là, c'est pas le tout, mais vous écoutez ici, vous vous dites, mon Dieu, il fait chaud. Qu'est-ce qu'elle va nous mettre comme musique pour supporter la canicule?
3: C'est vrai,
2: là,
3: c'est quoi?
2: Là, c'est 1988. Hein, alors, moi aussi, un de mes chanteurs préférés de quand j'étais ado, c'est Étienne Dao. Le monde est bleu comme toi. Allez, bleu comme toi, je vous aime, à tout de suite.

0: comme toi, Étienne Daho.
1: Quelle voix de ténor.
0: Vous avez vu, hein, 1988, Étienne Daho. Ah oui, non, c'est une voix aiguë, les ténors.
1: Oui, donc...
0: Moi, j'ai pas une voix aiguë, quand même.
1: Non, allez, jingle.
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0: La voix de taquet, une voix de ténor, un peu.
1: Oh là là.
0: La voix qui parle de temps en temps.
1: Bah non, il a une voix plutôt grave, au contraire.
0: Ah oui, d'accord.
1: Cherche le nom de la personne qui a une voix grave.
0: Alain Gazal.
1: Voilà. Alain, il a une voix un petit peu de séducteur.
0: Ah bah, c'est un beau gosse, là, attendez. C'est la voix de la radio, hein.
1: Eh ben, c'est super. Alors, nous allons évidemment passer au quiz musical. C'est un petit peu un moment difficile parce qu'il va falloir connaître la chanson. Bon, je sais que Mathieu, t'es assez doué en chanson française, on va pas se mentir.
3: Oui.
1: Bah, comment il ose pas trop dire qu'il est bon ou pas? Il a... Allez, alors, écoute-moi bien. C'est des tubes vraiment d'été. Hein. Le truc, évidemment...
0: Un peu sadique, voilà.
1: Bah, l'autre, c'est un sadique, hein, je te le dis tout de suite. Bah,
0: c'est lui
1: qui prépare les quiz.
0: Ça donc, rime avec Eric. Hein,
1: oui. Alors, sadique comme il est, figure-toi que là, d'habitude, on a quand même 10 secondes d'extrait. Puis ceux du non, fais chier. Non, je vais leur compliquer la vie. Et là, vous allez avoir 5 secondes pour reconnaître l'artiste. Il y en a un après l'autre. Donc, concentre-toi bien, mon petit bonhomme. On y va, c'est parti.
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1: Qu'est-ce que c'est? Qui c'est qui chante?
3: Nino Ferrer.
1: Nino Ferrer. D'accord.
0: J'aurais dû mettre 2 secondes.
1: Oh, et ça suffit maintenant de traumatiser les candidats, là. Ah, nom de Zeus. Oui, bien sûr, le sud.
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1: On adore cette chanson.
0: Bien sûr.
1: Bravo Mathieu, ça te fait donc un premier point. Alors, même punition avec la deuxième chanson à reconnaître. Il nous a mis 5 secondes.
0: 5 secondes.
1: T'es content de toi?
0: Pour l'instant, c'est bien. Il l'a trouvé, hein.
1: Oui, mais enfin, t'es content de toi?
0: Pour l'instant, ça va.
1: Allez, écoute bien.
0: Je suis toujours content de moi.
1: Ça, on le sait. Allez, écoute bien.
4: 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Sur de la musique.
1: Alors, qu'est-ce que
3: Thierry
1: c'est
3: Hazard.
1: Thierry Hazard.
0: Franchement, je vous mets 2 secondes la semaine prochaine. C'est pas possible. C'est
1: mais trop tu arrêtes maintenant de traumatiser tout le monde, là. Ça suffit,
0: trop
1: oui.
0: Simple.
1: Bien évidemment, c'est Thierry Hazard. Le jerk.
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5: De la musique pop.
1: Ouais, sur de la musique pop.
0: Exactement.
1: Ça te fait donc 3 points, Mathieu. Bravo.
0: Florence, alors comme ça, on collectionne les parfums.
6: Oui. Hmm.
0: Bah, raconte-moi un petit peu.
6: J'adore les garder.
0: Et alors pourquoi? Je sais pas, c'est quoi? C'est le flacon? C'est la beauté des flacons que tu aimes?
6: Non, c'est pour le souvenir aussi, les cadeaux qu'on m'a offerts, des enfants, des gens qui m'apprécient, et puis pour pas les jeter en fait.
0: Ok, donc tu gardes les bouteilles de marque, même vite, t'en as quoi?
6: Voilà.
0: Combien?
6: Une trentaine.
0: Ça va.
6: Ouais.
0: Allez, voici donc ton quiz. Comme tu l'as compris, dans la sadicité, sadisation, sadique quoi.
1: Oui.
0: J'ai mis que 5 secondes. Voici le premier extrait.
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0: Eh ben, qui chante? Pardon?
6: Étienne Daho.
0: Étienne Daho.
1: Et j'étais sur la route toute la sainte journée.
0: Tu crois que c'est Étienne Daho, ça?
1: Et non.
0: Mais non, c'est là, Gérald de Palmas.
1: J'étais
0: sur
1: la route toute la sainte journée.
0: Ah ouais.
1: J'ai pas vu le tout en toi s'immiscer.
0: Ah, j'aurais dû inverser, là, avec Mathieu.
1: Mathieu, tu l'avais,
6: bah
1: bien
6: oui.
1: sûr.
6: Ouais, je l'avais aussi.
1: Bah oui, Mathieu, c'est une pointure en chanson.
0: Pointure.
1: Le seum international.
0: Tu l'as vu, mon 43?
1: L'ai vu, ouais. Tu l'as vu, mon 250?
0: Oui. Voici un deuxième. Dis donc, Florence.
6: Ouais.
0: La France compte sur toi, s'il te plaît.
6: Bah ouais, je crois que je vois.
4: Dis-moi oui.
0: Si, il y a le titre de la chanson.
6: Elle est tout court.
0: Et ben voilà Florence.
1: Dis-moi oui.
6: C'est pas
0: tout perdu. Non mais non.
1: Dis-moi.
0: Jamais.
1: Alors Mathieu, tu as 3. Florence, tu as 2. C'est pas mal. Voilà, je veux dire. Voilà, Mathieu, tu restes bien.
0: On a connu
1: bien...
0: quand même des candidats bien meilleurs que ça, mais bon après.
1: Alors, je serai toi, je rangerai mon seum de part de vers moi dans ma petite poche parce que là tu es ridicule. Bien, allez, on va tout de suite écouter un truc qu'on adore, ça sent l'été, ça sent les vacances. C'est ce que j'écoutais quand j'étais petite. D'ailleurs, c'est sorti l'été de la canicule, 1976, comme quoi tous les 50 ans, je pense qu'il y a une canicule.
0: Tu n'es pas petite en 76.
1: Bah, j'avais 11 ans.
0: En 76?
1: Bah oui, je suis née en 65. Voilà, donc j'étais petite, j'étais à l'école.
0: C'est pas votre âge.
1: Allez, Elton John et Kiki dit I don't go breaking my heart.

0: Elton John et Kid Didi avec Don't Go Breaking.
1: Qui
0: Didi, ouais, Don't Go Breaking My Heart. C'est vrai que c'est Kid Didi, ouais, pardon.
1: Oui, vaut mieux. Oh là là là là.
2: Ici à midi, Kiki chante au taquet.
1: C'est
0: la fin de saison.
1: C'est un peu problématique. Hein. Alors, Mathieu, ici Lorraine à 3. Florence, ici Pays de Savoie à 2. Mathieu, si tu l'emportes, tu l'emportes.
0: Encore une grande phrase.
1: Encore une grande phrase.
0: Si tu l'emportes, tu l'emportes.
1: Voilà, hein, donc Terreville compte sur toi, la Moselle compte sur toi, voilà, tes enfants comptent sur toi.
0: Tu l'emportes.
1: La France compte sur toi, le Dami d'Hollande compte sur toi. Il y a un moment donné.
0: Tu vois que c'est avec ça qu'on va avoir deux T dans Télérama, franchement.
1: Mais tu cherches à avoir deux T dans Télérama, quoi ?
0: Pas du tout.
1: Ah bon, d'accord, parce que si c'est à ton but, il faut que tu ailles bosser à France Culture. Hein. C'est pas ici qu'il faut bosser. Hein.
0: On les salue,
1: je les adore. Mais là, tu auras peut-être deux T dans TéléZ. Alors, mon petit Mathieu, comment tu te sens ? Est-ce que ça va pulser, là ?
3: Un peu stressé, là, oui.
1: T'es un peu stressé ?
3: Je le sens quand même.
1: Non, moi je le sens bien parce que t'as une culture incroyable.
0: Une France culture incroyable.
1: Je pense que tu vas totalement triompher. Tu vas totalement l'emporter, Mathieu. Je crois en toi. La France compte sur toi. Vraiment. Allez. Écoute bien cette question qui est une question d'une facilité à toute épreuve.
0: C'est pas normal.
1: Bon, c'est pas moi qui fais les questions, donc tu verras ça avec les auteurs. Mmh. Alors écoute bien. De quel sitcom sont issus les personnages Nicolas, José, Lali et Bénédicte, qu'on appelait Béné. De quel sitcom sont issus Nicolas, José, Lali et Béné, alias Bénédicte? Top chrono, 10 secondes.
3: Hélène et les garçons.
1: Ta ta ta ta ta ta ta da da.
0: Paolé.
1: Yalla, écoutons ce générique de la mort. Une fille. Et voilà, bravo. Tu vois, j'avais pas dit que c'était le meilleur. Voilà, c'est tout ce que j'ai à dire.
0: Ouais.
1: Voilà, tu joues pour la gloire maintenant. Bonne soirée à toi.
0: Bon, comment ça on joue pour la gloire là?
1: Bah parce qu'elle a 2, il a 8. Donc même si elle marque 5, ça lui fait 7.
0: Florence.
4: Florence.
0: Moi aussi je suis triste, Florence.
4: Y a pas une session bonus?
0: À la rentrée peut-être, mais là on l'a pas prévu là aujourd'hui.
1: Bah, non, à la rentrée,
0: non.
1: Pas de session.
0: Bon, Florence. Alors je te pose quand même la question parce que t'es sympa et puis parce qu'on t'aime, qu'on a envie de passer. Tu sais quoi? Juste avant la question, on va voir que c'est raccord parce que bon là on est mort. Quoi,
1: on y va, allez-y.
0: Oui, non, il lui faut toujours un mouchoir en papier dans la main.
4: Oui.
0: C'est une circonstance aujourd'hui, quoi. Mouchoir en papier.
4: Voilà, vous avez tout compris.
0: On pleure la défaite, quoi.
1: Mais pourquoi il te faut un petit mouchoir en papier dans ta main?
4: En fait, c'est un anti-stress, ça me détend, c'est pour me soulager, c'est pas top en fait.
1: Pourquoi tu t'achètes pas des très jolis mouchoirs en tissu par exemple?
4: Bah non, parce qu'il y en aurait partout, des fois j'en ai 10 dans mon lit, alors il me faudrait une collection.
1: Ah oui, d'accord, ok, bon ok, très bien.
4: Ouais, non.
0: Bon, écoute, voici quand même cette question. On va sortir avec les honneurs parce qu'on est comme ça, Florence. Dans quelle ville de France trouve-t-on une statue? Je parle pas de celle qui est la statue d'Amy Dolande, là, qui est. C'est Angoulême qu'elle est, non? À Montélimar.
1: Oh, elle est à Montélimar.
0: Oui, c'est vrai.
1: Bon, vous savez, j'en ai un peu partout, à Guingamp.
0: Ça, c'est sûr. Vous mettez partout, ça, on sait. Dans quelle ville?
1: Je vais appeler la DRH et je vais lui expliquer comment tu maltraites.
0: Dans quelle ville de France trouve-t-on une statue surnommée les 400 culs? Existe vraiment, hein. Les 4 sans cul. Top chrono, 10 secondes. Une ville en France.
4: C'est à Chambéry.
0: C'est comment?
4: À Chambéry.
0: Mais t'es pas un peu du coin, toi?
4: Bah si, je suis de Haute-Savoie.
0: Eh bah oui, donc voilà, forcément tu le sais. Et tu as raison, c'est Chambéry. Il s'agit d'une fontaine en fonte, érigée en 1838, que tu connais, représentant 4 éléphants réunis à l'arrière-train. Alors tu vas d'autant plus le regretter parce que c'est ta région. Mais tu l'as compris, malgré le fait que tu marques des points, ça ne suffira pas.
1: Bah non, parce que ça fait 7 et Mathieu, tu as 8. Donc Mathieu, tu as bien compris, mon petit chat, que tu es en finale. C'est magnifique.
0: Bravo.
3: Je tiens à féliciter Florence aussi quand même.
1: Moment
4: quel. Félicitations Mathieu, c'est très bien.
0: Ouais, avec des places de ciné, Florence.
1: Bah bien sûr qu'elle a des places de ciné, Florence.
4: C'est déjà un cadeau.
1: C'est déjà un cadeau, ma petite chérie.

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2: Je vous rappelle que c'est la finale. Mathieu, un candidat à moi, vient de se qualifier. Il reste Anso et Guillaume. Je vous rappelle les prix. Premier prix, 2 places VIP pour assister au concert de Katy Perry le dimanche 12 juillet au Zénith de Nancy, avec un accueil digne des plus grandes stars de la planète. Et puis une nuit dans une suite pour 2 personnes. Sinon, la machine à café Malongo, les 32 dosettes à paillettes et les 6 verres en diamant. Et évidemment, pour tous les perdants, 2 places de cinéma pour aller voir Les Parfaits Arnaques en famille, un film ici avec Audrey Fleurot et Ramzi Bedia. Voilà, allez, on reprend. Alors, Anne-Sophie, comment ça va?
3: Ça va très bien, merci, et vous?
2: Bon, moi ça va, écoute, j'ai mon premier candidat qui vient de se qualifier pour la finale. Je suis joie et bonheur. Alors, je rappelle que tu joues avec ici, Sud de Lorraine, que tu habites à Sanché, dans les Vosges. Comment il fait aujourd'hui dans les Vosges?
3: Très, très, très chaud.
2: Ah, même dans les Vosges, mon Dieu! Combien...
3: Même dans les Vosges.
2: Oh là là là là là là. Bon, il fait combien?
3: Comme quoi, personne n'est épargné. Hein.
2: Ah bah non, ça c'est sûr. Il fait combien chez toi, là?
3: Oh bah, si je laisse la voiture en plein soleil, je monte à 38.
2: Oh my God. Eh ben voilà. Alors.
3: Ah oui, ouais.
2: Eh ben oui, tu fais attention à ton petit chien, là. T'as un petit chien qui s'appelle Milou, tu fais attention
3: oui
2: à lui. Mais ouais, les urgences vétérinaires, hein, le 31-15, sont débordées parce que les gens ne calculent pas. Le bitume, c'est chaud. Voilà. Et les vétérinaires sont débordés par les brûlures de coussinets.
3: Et les gens, ils sont pas malins. Hein.
4: Faut tout faire.
2: Mais non, enfin, franchement, c'est.
4: Ah si, mais t'as raison, le bitume, il faudra adapter.
2: Mais hein, évidemment, mais surtout, et puis alors, je ne parle même pas des gens qui oublient ou leurs enfants ou les animaux dans les bagnoles. Alors, ma chérie, tu vas évidemment gagner tout de suite, absolument tout de suite, ton premier point. Comme ça, le ton sera donné. Tiens, je te mets une petite chanson.
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4: Vous portiez déjà vos chaussures, vos tiers à cette époque-là.
2: Alors, je rappelle que je vais appeler la DRH. Parce que depuis 2 saisons, j'en ai pris plein la gueule. Et là... C'est la fin de la saison ce soir.
4: Je me lâche.
2: J'en ai marre en fait. Ouais, hein, ouais, voilà. Alors, écoute bien la question. Pour dissuader les voleurs de vélo, il existe désormais un antivol qui pue le cadavre. C'est-à-dire, tu voles le vélo et ça pue. Mais ça pue la mort vraiment. Donc, est-ce que c'est vrai ou faux? Top chrono.
3: Oui, je dirais que c'est vrai. Il me semble avoir entendu parler d'un truc comme ça à la radio une fois.
2: Ouais. Ah, mais non, tu parles d'un truc. Eh ben oui, c'est vrai.
3: Oui, oui, oui.
2: Alors, c'est pas pour empêcher le vol, mais ça dissuade, hein, parce que l'antivol cactus, c'est la méthode radicale. Hein. T'essayes de casser le truc, ça libère un gaz, mais c'est horrible. C'est comme si c'était un cadavre en décomposition. Donc voilà, bravo, premier point.
4: Guillaume, avec ici Champagne-Ardenne à Reims dans la Marne. Guillaume, mon héros. Guillaume.
6: Mais oui, toujours là.
4: Bon rescapé, Guillaume. Bon Leonardo DiCaprio. On est à 2 doigts de couler, toi et moi, tu sais, mais.
2: Il n'y a pas 2 places sur la planche.
4: Il n'y a pas 2 places sur la planche. Et Valérie prend souvent la place, là, chaque semaine, le vendredi.
2: Valérie prend beaucoup de choses, mais elle emmène ses candidats.
4: Eh oui. Guillaume.
6: Oui, je suis là.
4: Je n'ai pas envie de sombrer au milieu d'un iceberg qui nous a fait du mal. Et quelqu'un qui est derrière toi est parfaitement d'accord avec ce que je viens de dire. Alors Guillaume, je n'oublie pas que tu es mon roi, que tu es mon géant. Oui, je dirais même mon géant vert.
7: Géant vert.
4: Tiens, rappelons-le, tes potes t'appellent le géant vert.
2: T'appelles, ouais.
4: Ah, c'est Emeric, voilà. C'est son pote Emeric qui l'appelle le géant vert.
2: Il fait 2 mètres, il nous a dit.
4: Ben 1m97, oui. C'est ça?
6: C'est ça.
4: Ah, je l'avais noté. Attends, 1 centimètre près ou 3, là, voilà. On est bien.
6: Oui, on n'est plus à ça.
4: Non, mais moi, je suis dans la précision, tu l'as remarqué.
2: Puis si tu mets des baskets, tu fais 2 mètres, hein, parce que voilà, bah, c'est
6: oui,
2: comme ça.
6: Oui, je vais éviter de mettre les semelles compensées, hein, on va dire.
2: Oh, ce serait sympa.
4: Bon, moi, on n'est plus en ambiance tout.
6: Je sais pas. Bon, on verra.
4: Guillaume, qui est donc en concubinage avec Jennifer, elle est là, Jennifer? Ça va?
6: Mais oui, justement, c'est elle qui parlait derrière.
4: Ah, c'est elle qui crie derrière. Et elle mesure combien, Jennifer, du coup?
6: Ah non, elle est plus petite que moi, elle fait dans les 1m55.
2: Les grands, ils aiment les petites.
4: Ah oui, 2 mètres, 1m55. Ah oui, voilà. Effectivement.
6: Il y a une différence.
4: Oui, je vois bien. Et du coup, tes enfants, ils ont été petits, ils sont plutôt... Ah bah non, ils sont petits encore, tu peux pas vraiment savoir. Noé, oui, a 3 ans.
6: Ils grandissent vite quand même.
4: Hein. Oui, ça grandit vite, bien sûr. Question. Extrait.
8: Encore un peu de sucre, encore un peu de miel.
4: La langue, hein, qu'on a dans la bouche, la langue.
2: Est-ce que tu l'as ailleurs, toi, la langue?
4: La La langue possède une zone pour le sucré, une zone pour le salé et une pour l'amer. Est-ce que c'est vrai ou faux ? Top chrono, 5 secondes.
6: Oh, je dirais que c'est vrai.
4: Contrairement à une idée longtemps enseignée, il n'existe pas de carte des goûts sur la langue, mon ami. C'est donc faux. Toutes les zones peuvent D'accord. percevoir le sucré, le salé, l'amer, l'acide ou encore l'unami. Voilà, preuve que nos papilles travaillent en équipe. Mais toi et moi, on fait pas une bonne team, là.
2: Ça y est,
4: ça démarre mal, là.
2: Là, je vous explique. On va s'ambiancer un peu, on va danser.
4: Oui.
2: Je vais essayer de lui remonter le moral, parce que là, il a envie de casser la tête à tout le monde. Allez, on s'ambiance et on se retrouve après. Vous écoutez ici.

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1: Et ici, nous sommes avec Anne-Sophie qui a un point et Guillaume. Voilà.
2: Ne laisse pas faire, Guillaume.
1: Alors, mon Dieu. Donc, Anne-Sophie, hein, est-ce que tu aimes chanter? Est-ce que tu reconnais bien les chansons françaises? Est-ce que tu es forte en quiz?
3: Alors, en général, j'en connais pas mal, mais il y en a toujours que... On reconnaît la chanson, mais on ne connaît jamais l'interprète ni le titre. C'est ça le problème.
1: Ah là là là là. Bah là, il va falloir être très fort, parce que comme je l'ai dit précédemment... Dans la saison précédente, cette personne hein, à ma droite a fait 5 secondes d'écoute. C'est-à-dire que bon, c'est totalement.
2: Ah, il s'est pas foulé, il a mis que 5 secondes.
1: Hein. Moi, je trouve ça inhumain. C'est-à-dire, c'est vraiment se moquer de.
2: Tu dis ça alors que ton candidat, il y a même pas un quart d'heure, il a gagné les 2 points.
1: Bah oui.
2: Ah ouais, bah alors, qu'est-ce que tu trouves ça inhumain? Moi, j'ai perdu.
1: Bah c'est vrai, bah écoute, c'est pas grave.
2: Mais je le fais avec fair play.
1: Ouais, bon. Alors, est-ce que t'as un porte-bonheur? Il paraît que t'as le premier collier de cadeaux de fête des mères que tes filles t'ont offert. Est-ce que tu l'as près de toi?
3: Ah, il est dans la voiture, il est accroché au rétroviseur.
1: Bon, alors, visualise-le bien. Il est en quoi? En nouille? Ou il est en quoi?
3: Non, il est en perle en bois.
1: Oh, c'est joli. Parce que moi, j'ai eu des nouilles.
3: Des petites perles en bois. Oh, oui, c'est mieux que les nouilles.
1: C'est mieux que les nouilles.
3: Attends, c'est très cuit dans la voiture, les nouilles.
1: Ah oui, bah là, ça serait un peu mouillé. Hein. Bon. Alors...
2: Oh, la tête.
1: Bah, ça a l'air comme
2: la tête de la
1: nouille. J'ai la tête de la nouille bouillie. Bah oui, elle est comme ça, la nouille bouillie.
2: Oh, c'est
1: elle est toute.
2: Bon.
1: Bien, alors, écoute bien, c'est deux chansons différentes, évidemment, l'une après l'autre, et tu devras me dire, au bout des 5 secondes du sadique, qui chante.
4: Bon, c'est un mot qu'on dirait inventé pour.
1: Alors, qu'est-ce que c'est, top chrono? Ça vient d'où?
3: C'est Garou de Notre-Dame de Paris.
1: Ta ta ta ta ta la la la la. Olé, oui. C'est un mot qu'on dirait inventé pour elle. C'est magnifique. Un point. Alors attention, voici la deuxième chanson.
4: Mes amis, mes amours, mes emmerdes.
1: Qui c'est qui chante?
3: Oh, mes amis, mes amours, mes emmerdes.
1: Mes amis,
3: alors, je sais pas, c'est
1: mes qui. Amours. Dis un nom, allez, vas-y, au pif. Vite.
3: Je sais pas.
1: Bon, bah, c'était Charles Aznavour.
2: Mes amis, ah oui.
1: Allez, mes amours.
3: Oh, alors là.
1: Mes emmerdes. Un. Bon, bah voilà, tu as quand même un point. Tu es en tête avec 2.
2: Guillaume. T'as entendu la phrase de la dame? Tu es en tête avec 2. C'est pas à toi qu'elle s'adresse. C'est bien à sa candidate.
1: Bah oui, c'est pas lui mon candidat.
2: Guillaume, on est à 0 là, Guillaume.
5: Oui, mais il y a toujours moyen de revenir à égalité.
2: Est-ce que tu as franchement envie que je passe un mauvais week-end?
1: Est-ce que t'as envie surtout que sa femme demande le divorce?
5: Sur la conscience, monsieur Bastien.
2: Dire, mais mes enfants n'en peuvent plus de me voir perdre. Ils pleurent chaque... C'est vrai. Chaque vendredi à 13h01,
1: ça ne sert à rien de culpabiliser ton candidat qui n'y est absolument pour rien.
2: Un peu quand même.
5: Non, il me culpabilise pas, au contraire, ça me remotive.
2: Ouais, bien sûr. J'ai juste une question, est-ce que t'as fermé la porte?
5: Oui, j'ai tout fermé.
1: T'es sûr?
2: Vous souvenez?
1: Oui, bah oui, on
2: se souvient. C'est le mec maniaque des portes.
5: Oui.
2: Totalement, tout soit fermé, porte de la voiture, tout ça. Non mais je voudrais bien que tout soit fermé à la maison pour que tu sois tranquille pour la question. Parce qu'on a tout fermé.
5: Non, mais je suis tranquille, tout est fermé.
2: Port des toilettes, tout y est.
1: Okay. Bon.
5: Tout.
2: Alors on y va, Guillaume.
1: Chut, on respire. On respire comme ça. Voilà.
2: C'était beau, tout de suite, on sent tous mieux. Voici le quiz. 5 points, pas du tout. 5 secondes. Je voudrais bien les 5 points. 5 secondes pour reconnaître. Oh là là, c'est facile. Allez, on y va. Top chrono, qui chante?
5: Eh ben Céline Dion et Jean-Jacques Goldman.
2: Ben voilà, j'aurais pris l'un ou l'autre, hein, de toute façon. Bien sûr, j'irai où tout ira.
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2: Bien sûr, mais nous on sait où on va vers la victoire. Avec Guillaume, c'est tout droit au fond à droite.
1: Ouais, bien sûr.
2: Avec cette deuxième chanson, 5 secondes, top chrono. Enfin, top chanson, quoi. Et là, on envoie le chrono.
5: Herbert Léonard.
2: Oh, Guillaume. Oh, tu fais plaisir à papa. Oh, là, Guillaume, on est... on est bien, là.

0: Et tout ça pourquoi?
1: Pour le plaisir.
2: Ça nous
0: ça,
2: fait.
0: C'est du coaching,
2: eh oui. Ouais. Ça fait 2 pour Anso, 2 pour Guigui.
0: Attendez, vous êtes en train de dire qu'il a égalisé?
2: Et oui. Ils sont à égalité. Il restera la question cash. Hein, voilà. Allez. Et tout de suite, il faudrait que pleuve l'amour, ça nous rafraîchirait. Pascal Obispo et Francis Cabrel, vous écoutez ici. À tout de suite.

0: Pascal Obispo, Francis Cabrel, extrait du dernier album d'ailleurs de Pascal Obispo. Il faudrait que pleuve l'amour. Sur Ici, on vous envoie plein d'amour comme ça.
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2: Et Kinan continue de s'enfoncer la casquette de honte avec tes vannes à deux ballasses. Donc, attention, on rigole pas. Anso à deux, Guillaume à deux, vous êtes à égalité. Hein. Anso, va falloir gagner. Hein. On est d'accord?
3: Je l'avais Herbert Léonard en plus.
2: Eh ben bah oui, bah oui, bah oui, bah oui, bah oui, vive la France.
3: C'est toujours comme ça, c'est toujours comme ça.
2: Alors, je vais raconter une petite anecdote avant qu'on retrouve la question. Il paraît qu'une fois à l'hôpital pour soigner un patient, tu as utilisé du gaz hilarant.
3: Oui, c'est ce qu'on utilise pour les soins douloureux.
2: Sauf que avec ta collègue. Vous avez respiré un peu trop de ce gaz parce que vous êtes resté longtemps avec le patient.
3: Et alors qu'est-ce qui plus longtemps que d'habitude, c'est ça.
2: Et alors qu'est-ce qui s'est passé sous l'effet de ce gaz?
3: Ah ben on a commencé à avoir un bon fou rire et on ne sait pas pourquoi on s'est mis à chanter les sardines de Patrick Sébastien.
4: Dans cet hôpital, chante les sardines,
2: Ah ouais, alors du coup forcément. Faut arrêter avec le gaz hilarant.
3: C'est ça, et c'est resté notre chanson. Et à chaque fois qu'on se voit, on a notre petit délire avec nos sardines. Et quand je me suis mariée, c'était ma témoin, et on s'est mis nos sardines, on a dansé nos sardines.
2: Et bah voilà, bah oui, évidemment, ça rapproche hein, des souvenirs comme ça. Bon.
3: Bah voilà, tout à fait.
2: Alors, ma chérie, il va falloir que tu remportes ce point. C'est très important, je te le dis, c'est très très important. Tiens, je te mets une petite réplique drôle.
5: On va manger des chips. T'entends? Des chips? C'est tout ce que ça te fait quand je te dis qu'on va manger des chips?
2: Cet extrait de, vous savez, le film de Hazanavicius qui s'appelle Le Grand Détournement avec Georges Abitbol. C'est très très drôle, si vous ne l'avez pas vu, il y est sur YouTube. Alors écoute bien. Sur les étiquetages Nutri-Score, tu vois ce que c'est les étiquetages Nutri-Score?
3: Oui. Bon.
2: Quelle lettre désigne la moins bonne qualité nutritionnelle? Sur les étiquetages Nutri-Score, c'est quoi la lettre qui désigne la moins bonne qualité nutritionnelle? Top chrono 10 secondes.
3: Alors, je dirais que c'est E, peut-être. Je dirais que c'est E le pire.
2: Eh bien, c'est vrai! Voilà, quand c'est de A à B, c'est pas mal. C'est, ça commence à déconner, D, E, faut arrêter. Bravo, tu as 7. Ce qui veut dire que, quoi qu'il arrive, même si Guillaume gagne...
6: Quoi?
2: Elle a fait plus de points que lui, voilà.
6: C'est le même scénario que tout à l'heure?
2: C'est le même scénario que la semaine dernière.
6: Je me fais avoir, là, encore une fois?
2: Exactement.
6: Mais le même que tout à l'heure?
2: Non, tout à l'heure, c'était pas pareil. C'était pas égalité.
6: Ça veut dire que là, on joue...
2: Tu joues pour la gloire avec Guillaume, parce que t'aimes Guillaume, parce qu'il t'a suivi, et que voilà, c'est tout, il y a un moment donné...
6: Ou pour faire un petit tacle à ta candidate, nous, on joue... Voilà. Hein? Elle n'oubliera pas que c'était Herbert Léonard.
2: Bien sûr, écoute, allez.
6: Bon, Guillaume.
7: Toujours là, toujours présent.
6: Oui, on prend.
2: De temps en temps,
6: Tu étais mon dernier espoir, Guillaume, quand même. Hein. Tu étais le dernier des Mohicans pour moi.
7: Il y avait égalité, je comprends pas.
2: En fait, mon chéri, c'est simple à comprendre. Parce que Anne-Sophie, toute la semaine, enfin, jeudi, elle a joué avec nous, elle a fait 16 points.
6: Oui.
2: Et d'accord. Toi, tu n'as pas fait 16 points, malheureusement.
6: Tu n'as fait que 14 points.
2: Voilà. Voilà.
6: Donc, ça veut dire que même si tu marques, vous êtes à égalité, mais on récompense l'ensemble du parcours.
2: Exactement.
6: Et voilà, et elle a fait plus dans la semaine. Alors bon.
2: Voilà.
6: Guillaume, j'étais ravi. Ça m'a fait plaisir. Mais je suis désolé.
7: Et moi aussi.
6: On a joué pour plaisir.
2: Exactement. Oh, tu pourrais lui faire écouter un petit morceau de musique sympa.
6: Mais parce qu'on est sympa, voici ce que tu aimes.
2: C'est 5 minutes avec toi.
7: Voilà.
2: C'est beau. Merci Céline d'avoir trouvé ça dans ta machine.
6: Voilà, en deux secondes, elle est forte Céline.
2: Évidemment qu'elle est forte.
6: Elle est pas bretonne pour rien. Bon, Guillaume, on en oublie de jouer, mais enfin, on va quand même répondre à cette question.
2: On va quand même jouer. Bien sûr.
6: Avec un extrait, écoute.
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2: Caroline.
6: Alors, c'est pas le prénom Caroline qu'on cherche, mais on cherche le prénom d'MC Solar. Quel est le prénom d'MC Solar? Top chrono 10 secondes pour le fun.
7: Eh ben, il s'appelle Claude.
6: Eh ouais, bien sûr. En plus, t'avais raison.
2: Claude MC.
6: Évidemment. Claude M. Barley, dit MC Solar. Ah, c'est rageant, Guillaume.
2: C'est rageant. Bravo, Guillaume. Tu repars avec
7: bravo Anne-Sophie, quand même.
6: C'est gentil.
2: Bon, bah écoute, tu repars quand même avec les places du film ici.
7: Mais oui,
2: hein.
7: C'est un beau cadeau. Voilà.
2: On t'embrasse très fort. La finale sera
0: Salut Guillaume.
2: La finale sera Mathieu Hansot, c'est-à-dire le Dami d'Hollande en force, comme d'hab.
0: Ouais, mais qui va accepter de vous lâcher?
2: Bon, on verra, on va tirer au sort.
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2: Encore une finale du Dami d'Hollande. À ma gauche, Mathieu, ici Lorraine. 46 ans, il habite Terreville. Croyez-moi, il a été militaire dans l'armée de terre. Il voulait bosser dans un parc d'attractions. Les hauts, les bas, il connaît par cœur. C'est un dur, un vrai. C'est lui qui va gagner. Mais à ma droite, c'est aussi Dami d'Hollande. C'est qui ?
0: Anne-Sophie, qui accepte péniblement de jouer avec moi. Elle habite à Sanché, dans les Vosges. Elle est enfermière à domicile. Elle fait de l'aquagym. Elle fait du cardio-box. Et elle sait que même si c'est moi, je vais quand même la mener à la victoire.
2: Bien sûr, évidemment.
0: Tu y crois, Anne-Sophie ?
3: Mais oui, on est à fond, on y croit.
2: Ouais. Allez, j'y crois encore. C'est Dami d'Hollande qui va gagner. Ça va, Mathieu? T'es content d'être resté avec maman?
7: Bah oui. Hein.
2: voilà.
7: On cherche pas une équipe qui gagne.
2: Évidemment, mon Titi. Alors, je rappelle que tu habites à Terreville, que tu joues avec ici Lorraine, que tu collectionnes les vélos, que tu adores les manèges, que tu vraiment, t'es formidable. Et je vais vraiment tout faire. Tout ce qui est en mon pouvoir.
0: Tout est fini entre nous. Valérie, ça c'est clair. Tout est fini. En plus, c'est la dernière de la saison là. Donc,
2: C'est la dernière de la saison, mais on va se retrouver tout l'été. On est en direct jusqu'au 17 juillet.
0: T'es en train de me dire que tu vas encore m'humilier pendant 3 semaines?
2: 2 semaines. Ouais, voilà.
0: Non, 3, à partir de la semaine prochaine. 3
2: semaines. Oui, 3 semaines.
0: Ah oui, oh, les maths et vous.
2: Oh, hein, 3 semaines d'humiliation. Le Dami d'Hollande va peupler son royaume.
0: Encore 3 chances pour moi.
2: Bien, alors, comme je sais que tu aimes beaucoup Indochine, ACDC, U2 et Coldplay, bah tiens, on va te faire écouter un petit coup de Coldplay. Alors écoute bien, ce bingo exceptionnellement va faire 15 secondes.
0: Ah oui ?
2: Parce que moi, contrairement à Eric Bastien, je rajoute des secondes parce que c'est un bingo, il va falloir donner des trucs longs parfois. Donc j'ai décidé que ça ferait 15 secondes. Parce que, à mon top chrono, tu vas devoir me donner un maximum de séries télé, mais attention, pas n'importe lesquelles. Des séries télé qui ont été diffusées dans les années 80 et des séries télé dans les années 90. C'est-à-dire toutes les séries télé françaises, américaines, anglaises, ce que tu veux, je m'en fous, mais uniquement 80 et 90. C'est pour ça qu'il y a plus de temps, parce que les titres parfois sont un petit peu longs. C'est parti, à toi de jouer, Mathieu, top chrono.
7: Alors, Starsky et Hutch, l'agence Tourisque, Manimal, L'homme qui tombe à pic, Dallas, Chips, Matt Houston, Rick Hunter, Hooker, Supercopter, K2000.
2: Enfin, 11, tu m'en as donné 11, mais je t'aime! Et oui, il y avait aussi L'amour du risque, Magnum, il y avait Arabesque, La petite maison dans la prairie, mais tu m'en as donné 11, je t'aime, bravo!
0: Anne-Sophie.
2: Anne-Sophie, elle vient d'avoir une petite
0: pépépépépépépépépépépépépépépépépépépépépépépépépépépépépépépépépépépépépépépépépépépépépépépépépépépépépépépépépépépépépépépépépépépépépépépépépépépépépépépépépépépépépépépépépépépépépépépépépépépépépépépépépépépépépépépépépépépépépépépépépépépépépépépépépépépépépépépépépépépépépépépépépépépépépépépépépépépépépépépépépépépépépépépépépépépépépépépépépépépépépépépépépépépépépépépépépépépépépépépépé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de la drogue, un truc, quoi. Parce que
3: un bon, peu de gaz hilarant, peut-être.
2: Bah, allez, gaz hilarant, au moins tu perds, mais tu te marres.
0: Anne-Sophie représente l'issue de Lorraine, là. Écoute. Anne-Sophie, on va pas s'avouer vaincue.
3: On va y aller, allez.
0: Ouais. Oh là là. Voici un encouragement.
9: On n'a pas cessé de
0: que tu as vu plusieurs fois en concert, que tu adores, comme oui. Patrick Fiori ou encore Vianney et Renaud et Imagine Dragon aussi, tu aimes, c'est marrant ça, c'est bien.
3: Ah oui.
0: Anne-Sophie, on y va, je te demande, alors on reste dans les séries télé, mais la petite subtilité, la nuance en tous les cas, c'est que je te demande de ne citer que des séries télé dans les années 2000, les plus récentes on va dire. Les séries télé dans les années 2000, top chrono, 15 secondes.
3: Oh mon Dieu, je regarde jamais les séries. Il y avait Grey's Anatomy.
0: Oui.
3: Doctor House.
0: Oui.
3: Dans les années 2000.
0: Oui. Toujours pas. Est-ce qu'on qu'on peut lui rajouter 45 secondes de plus ou
2: Eh bien, ça fait deux.
0: Écoute, tu vas regretter Kaamelott, Breaking Bad, Lost, Malcolm, Dexter. Alors, c'est sûr que si on ne regarde pas la télé, voilà. Prison Break.
3: Je regarde jamais les séries.
0: Ben ouais, Mentaliste, Cold Case.
2: Monk.
0: Les experts.
3: Les noms, je les connais, mais alors honnêtement...
2: Caméra Café. Et
0: Capitaine Marlowe, truc récent.
2: Tropic Criminel.
0: Bien sûr.
2: Bon, écoutez,
0: Valérie,
2: c'est Mathieu.
0: Comment c'est Victoire Bonneau.
2: Oui, bon. Mathieu, tu as gagné, mon chéri. C'est toi qui pars à Nancy voir Tati Péry. Yalla. Bravo, tu pars le 12 juillet au Zénith de Nancy. T'es content?
9: Ah bah je suis super content.
2: Magnifique.
9: Ma fille va être contente aussi.
2: Super, et toi ma petite chérie, tu gagnes Anne-Sophie, tu gagnes là.
0: La machine Nespresso Malongo, 32 dosettes.
3: Mais c'est top.
0: Ouais, c'est top, t'es contente? Ça te fait plaisir.
2: Bravo mes chéris, encore une victoire pour le Dami d'Hollande. Je vous souhaite à tous un excellent week-end. Je vous aime profondément, vous êtes les meilleurs. Merci à Céline à la technique, Maître Coupez au savoir, Kinan à la technique, Alex au standard et Maître Bastien au n'importe quoi.
0: Et lundi on est là hein, pendant 3 semaines cet
2: lundi
0: été,
2: on est là. C'est spécial au taquet d'été. On va bien rigoler, on va gagner plein de trucs. Je vous aime. À lundi. Allez, bon week-end à tous. J'ai envie de vous dire, amusez-vous bien, kiffez bien. Puis on se retrouve quand, Eric ?
0: On se retrouve lundi avec grand

0: boire un coup, certes, oui, mais un café ou un thé. Bonjour, bienvenue, vous êtes ici.
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0: Et ici, c'est bientôt le week-end et même peut-être le début des vacances pour certains chanceux. Ce dernier jour de la semaine, on vous espère en pleine forme. Ici, dès 5h, toute l'équipe présente au grand complet pour vous accompagner. Au programme, les bons plans pratiques pour améliorer votre quotidien. Quelques belles chansons à venir. Four Non Blondes et le groupe Gold, ainsi que les journaux et les reportages des rédactions d'ici. Bonjour Cyril Ardo-Redon.
2: Bonjour Yoann, bonjour à tous.
0: Qu'est-ce qui fait la une de l'actualité ce matin?
2: Eh bien, on reviendra sur ces incendies. Il y en a plusieurs ce matin en cours. Et puis le début des vacances scolaires également pour les petits.
0: Ce vendredi, par ici, les économies vous expliquent tout sur le bonus réparation financé par l'État. Et puis on vous attend d'ores et déjà. Venez nous raconter ce que vous avez prévu de faire pour ce week-end ou ce début de vacances. 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
0: Nous sommes le vendredi 3 juillet. Bienvenue ici. Il est 5h. Le journal présenté par Cyril Ardo-Redon et tout le territoire français est prêt à s'embraser.
2: C'est ce que dit la Fédération nationale des sapeurs-pompiers face aux près de 7000 départs de feu depuis le début de la saison. 6 départements du sud du pays sont encore classés en rouge ce matin. Et dans les Pyrénées-Orientales, à Sainte-Marie-la-Mer et au Canet-en-Roussillon, 3000 personnes ont été évacuées de 3 campings et de plusieurs entreprises. Plus de 250 bungalows ont été brûlés. Les sapeurs-pompiers sont pleinement mobilisés, dit Eric Brocardi, le porte-parole de leur fédération nationale.
3: Tous les sapeurs-pompiers qui sont engagés, c'est plus de 2000 sur près de plus de 30 feux, ils sont pleinement engagés. Donc on ne peut pas dire qu'ils sont hors de contrôle. Tout est mis en œuvre aujourd'hui pour maîtriser les situations, l'ensemble des feux, pour arriver à des statuts effectivement dans l'accalmie, pour permettre justement à ce que les gens puissent regagner pour certains leur domicile. Mais pour autant, on reste encore extrêmement mobilisés, c'est important.
4: Vous dites 30 feux, il y a 30 feux un peu partout en France et pas seulement dans le sud.
3: Et pas simplement dans le sud, parce que là on fait un focus effectivement sur le sud de la France, mais c'est tout le territoire national qui aujourd'hui est prêt à s'embraser. Hier, des feux dans l'Aune, en Seine-et-Marne, dans l'Indre-et-Loire. Ce sont des feux qui touchent aussi des parcelles agricoles, qui touchent des espaces naturels, qui touchent des habitations.
2: Voilà, plusieurs incendies en cours ce matin. Donc 60 hectares brûlés depuis hier après-midi à Millau dans le Gard. 900 hectares parcourus par les flammes dans l'Aude depuis mercredi. Le ministre de l'Intérieur est attendu sur place cet après-midi. La situation est à suivre.

0: 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Sébastien Lecornu, lui, a dessiné les contours du nouveau plan hors sec chaleur extrême pour mieux répondre aux prochaines canicules, avec un réseau de centres de mise en protection des personnes fragiles, un renforcement de la sécurité civile et de nouveaux moyens numériques. Ce sont les annonces du Premier ministre. Mais concrètement, nous sommes nombreux à anticiper les prochaines vagues de chaleur et à vouloir nous équiper de ventilateurs et de climatiseurs. Marc Bertrand, dans les magasins Lidl, une opération promo a tourné au chaos hier avec des clients piétinés, voire blessés.
1: Caroline a 50 ans et elle aussi. Elle est devant le Lidl de Châteaudun dans l'Eure-et-Loire, agglutinée avec 100 personnes autour d'elle quand les portes s'ouvrent.
2: Les gens se sont rués mais comme jamais. Ils tombaient devant moi. Il y a une dame, elle était en sang au niveau du bras. Il y a un monsieur qui était par terre, qui se faisait piétiner. Il y a une dame qui arrivait vers moi en pleurs, me disant « j'ai perdu mes clés de bagnole ». J'avais honte à un moment. Franchement, j'ai eu honte de me trouver là.
1: Elle se fraye un chemin jusqu'au présentoir. Les 10 clims sont déjà partis. Dépitée, elle attrape un ventilateur et passe à la caisse.
2: Et là, il y avait un monsieur devant moi qui avait 2 climatiseurs. Et on venait de lui annoncer qu'on fait foutre une clim par personne. Et là, il s'est retourné, il y avait plein de monde derrière. Il m'a regardé, il m'a dit « ça vous dit de prendre ma clim ?»
1: Caroline le dit, si elle s'est jetée sur cette opération promo, c'est parce qu'elle a cherché une clim partout, appelée tous les magasins. Sur internet, les délais de livraison poussent à janvier 2027.
2: Moi, j'ai passé une canicule atroce à tel point que j'ai dû partir à l'hôtel. Je travaille de chez moi en fait. Donc oui, ça en valait le coup. On m'aurait dit ça il y a 2 mois, je m'en fous d'avoir une clim. Mais quand on vit ce qu'on a vécu et qu'on te dit qu'il va y avoir une deuxième vague, bien sûr, on est prêt à tout.
1: Elle en veut surtout à Lidl. Caroline dit qu'on aurait pu prévenir la cohue en mettant des agents de sécurité.
0: Et la CGT dénonce de son côté des ventes événementielles qui mettent en danger les salariés. Opération prévue de longue date, sans lien avec la récente canicule, répond de son côté la direction de Lidl.
3: 3 nouvelles plaintes déposées contre Patrick Bruel.
0: C'est ce qu'indiquent les avocats des plaignantes. Le chanteur est déjà mis en examen pour viol et agression sexuelle dans 4 affaires. Il est placé sous le statut de témoin assisté dans 4 autres dossiers. Un 3e accident mortel dans l'Hexagone à cause d'un airbag Takata. C'est une information de la cellule d'investigation de Radio France. L'accident a eu lieu en janvier en Haute-Savoie. On l'apprend maintenant. La Citroën C3 faisait l'objet d'un rappel. Le conducteur de 41 ans est mort, tué par un bout de métal projeté dans l'habitacle. Ces airbags ont fait 22 morts en France, la plupart en Outre-mer.
3: Ici, 5h04, la Coupe du Monde de foot Espagne-Portugal en 8e de finale.
0: La belle affiche lundi après la victoire 3-0 de l'Espagne sur l'Autriche et le succès 2-1 du Portugal sur la Croatie. Et début à l'instant de Suisse-Algérie, toujours 0-0. Et puis on passe aux vacances scolaires qui débutent ce soir, l'heure de ranger les cartables, le bonheur et la liberté pour les 2 prochains mois. Mais il y aura quelques larmes dans les yeux de certains élèves de CM2 qui s'apprêtent à tourner une page après 5 ans dans leur école primaire, Saïd Makhloufi.
4: Et forcément beaucoup,
5: oui.
4: Beaucoup de tristesse.
5: Oui, un peu triste parce que on a passé de bons souvenirs dans cette école et tout ça.
6: Voilà, c'est fini.
7: Oui, oui, parce que j'y suis depuis que je suis toute petite.
4: Qu'est-ce qui va le plus te manquer ici?
7: Mes copains.
4: Je sens que lors de la dernière sonnerie, il va y avoir des larmes.
7: Oui, oui, oui, il va en avoir beaucoup. Faudra sortir les mouchoirs, mais bon.
4: Ça va pleurer, Chloé ?
7: Oui.
4: Beaucoup, hein ?
7: Beaucoup.
4: Et puis, quand on est en CM2, on est les plus grands de la cour de récréation.
8: Les big boss. Tout le monde nous respectait. On leur disait, donne-moi ça, ils nous le donnaient. Et ça ne sera plus du tout pareil.
4: Nos CM2 sont en route.
9: En route pour le collège !
7: Ça va faire un peu bizarre parce qu'ici, on est grands, on est les plus grands et tout. Et là, on va arriver, on sera tout petits.
4: Cette dernière journée va donc être riche en émotions et c'est chaque année la même musique.
10: C'est fini.
4: Marie-Laure Jean, la directrice de l'école Jean Bonijol.
11: Chaque année, ça pleure. Chaque année.
4: Allez, séchez vos larmes et bonne route.
9: En route pour le collège.
0: Oui, alors c'est fini, mais qu'il se rassure, il en reste quand même quelques années avant le bac, le reportage des cigares
3: laser. La route est longue.
0: De Céline Makhloufi. Oui, la route est longue, encore au moins une petite dizaine d'années.
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0: Les couleurs du ciel à 5h06 et les éclaircies sont de retour, Johan.
3: Oui, en matinée, le ciel sera dégagé sur la majeure partie de la France, avec toutefois quelques voiles nuageux, massif central, bordelais, vallée de la Garonne et Pays Basque. Sur le reste du pays, le soleil va dominer ce matin avec des températures de saison, 13 à Rouen, 16 en milieu de matinée à Nantes, 14 à Rennes, 19 à Strasbourg. Et puis enfin, sur le pourtour méditerranéen, il fera déjà chaud en milieu de matinée avec 24 degrés à Montpellier et Marseille. Et puis cet après-midi, du soleil pour tout le monde, accompagné de températures estivales et tempérées pour la plupart, 24 à Lille, 28 à Strasbourg, 29 dans la capitale, et puis plus on se dirige vers le sud-est, plus la chaleur sera prégnante et va s'intensifier, des températures qui seront encore caniculaires ce vendredi sur le pourtour méditerranéen, 34 à Marseille, 31 à Nice, jusqu'à 37 à Montpellier, avec en prime toujours ce vent fort qui va continuer de souffler et aura pour conséquence d'accentuer les risques d'incendie dans la région. Grande vigilance donc, et chez vous, quel temps fait-il? Vous nous le dites, vous nous le racontez en nous envoyant un petit message, un petit post sur la page Facebook d'ici, le nom de votre commune, une température. Tous les matins, on fait la météo ensemble.
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3: À 5h08, voici The Four Non Blondes, groupe des années 90, un seul tube dans leur carrière. Avec,
0: mais quel tube?
3: Bah oui, What's Up? Hein, la phrase fétiche de Bugs Bunny. Quoi de neuf, docteur? Et vous? Quoi de neuf? Bon réveil?

0: à vous qui nous écoutez de très bonne heure ce vendredi matin. Il est 5h12.
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0: C'est une initiative originale qu'avait trouvée Lisa, une Américaine de 42 ans, cherchant désespérément l'amour, lasse de ne pas trouver le prince charmant sur les applis. Elle avait décidé de faire preuve d'inventivité, louer une cinquantaine de panneaux publicitaires numériques qui longent une grande route qui traverse la Californie. Ces panneaux affichés par intermittence sa photo, ainsi que l'adresse de son site internet. Les doléances aussi de cette jeune femme, un homme entre 37 et 42 ans, être prêt à fonder une famille d'ici 2-3 ans, être de gauche, etc., etc. J'en parle à l'imparfait, parce que après 4000 prétendants...
2: Quand même
0: elle n'a pas trouvé l'amour, elle était résignée, elle
2: se dit... Difficile.
0: Bon, mais peut-être qu'effectivement, peut-être que ses prétendants n'étaient pas à la hauteur. Elle se dit, bon, l'amour, ça n'est peut-être pas fait pour moi, fini les panneaux publicitaires. J'en parle au passé, parce que donc elle a arrêté tout ça. Elle a eu un accident, rien de grave, un automobiliste lui est rentré dedans, et quand il est descendu pour faire le constat à l'amiable, en voyant Lisa, il a dit, mais c'est vous, la fille du panneau publicitaire? Eh oui, c'est moi. Comme quoi, parfois, l'amour ne prévient pas. Coup de foudre mutuel. Ça fait quelques mois qu'ils sont ensemble et d'ici quelques semaines, ils vont se fiancer. Comme quoi, finalement, c'est des petites choses comme ça qui font que ces panneaux publicitaires n'ont pas servi à rien. C'était la belle histoire
2: l'amour
0: du jour.
2: L'amour au coin de la rue.
0: Au bord de la route. 5h13, ce vendredi, dans l'info d'ici, les conséquences de la canicule. Comment mieux organiser notre adaptation aux températures qui grimpe.
2: Oui, et comment adapter nos vies et nos bâtiments à la chaleur. Reportage dans une école près de Montpellier, récemment rénovée face au changement climatique.
0: Et dans la bande-son de votre réveil, Céline Dion sera bientôt des nôtres. Céline qui se prépare.
2: Nouveauté.
0: Bah oui, évidemment nouveauté.
2: Nouveauté ici.
0: Et la nouveauté, c'est qu'elle sera d'ici quelques semaines à la rentrée de septembre en région parisienne pour une série de concerts. En attendant, on fait quelques économies. Bonjour Valère Coréard, chaque jour avec vous un bon plan pour optimiser notre pouvoir d'achat et ce vendredi avec vous on parle réparation.
3: Vous imaginez bien qu'en ce qui concerne le coût, déjà c'est un vrai bon plan. Une fois qu'on a dit ça, et si vous êtes au même niveau de bricolage que moi, vous vous dites oui je suis d'accord mais enfin ça c'est pour les autres et vous vous dites sans doute aussi je ne vais pas faire appel à un pro pour réparer tel ou tel objet qui ne vaut pas si cher que ça, la réparation va me coûter plus cher que le remplacement. C'est là que j'ai peut-être une solution pour vous. Est-ce que vous êtes au clair avec ce qu'on appelle le bonus réparation? Une subvention de l'État pour participer à la réparation d'un de vos objets du quotidien.
0: Ce bonus réparation concerne vraiment tous les objets du quotidien?
3: Non, pas tous, je vais pas non plus exagérer, mais enfin quand même un certain nombre, comme un téléviseur, une machine à laver le linge, un vélo, un téléphone portable ou encore un aspirateur et même vos vêtements. Dans les faits, le bonus va varier, son montant je veux dire, en fonction du type d'objet, ça peut être 15 euros, ça peut aussi être 60 euros, mais ce qui est intéressant, c'est que ce bonus va être directement déduit de la facture que vous devriez payer aux professionnels agréés. Bonusreparation.org pour en savoir plus sur ce dispositif. Et puis un petit conseil au passage, ne vous dites pas à l'avance si un objet est réparable ou non, justement quand on n'est pas très bricolo, on ne sait pas. Parfois on peut avoir de belles surprises quand on le met entre les mains d'un vrai professionnel. Est-ce que vous avez déjà testé ce bonus réparation? Vous en pensez quoi? Voici mon mail, parisilleséconomies@radiofrance.com.
0: Bien noté. Et bon week-end à vous Valère Coréard. Lundi, vous nous parlerez d'une plateforme de résidence secondaire pour permettre de partir en vacances sans rien débourser. Vous écoutez ici, il est 5h16. Bon réveil.
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0: L'info d'ici ce vendredi, c'est le Premier ministre qui a dévoilé hier les contours du nouveau plan hors sec chaleur extrême.
2: L'objectif est de mieux protéger les personnes les plus fragiles, mais c'est probablement toute notre société, tous nos bâtiments qu'il faudra à terme adapter, à commencer par certains lieux stratégiques à l'image des hôpitaux et des écoles. Morgane Guillaumard, vous vous êtes rendu dans un établissement scolaire de Grabel près de Montpellier, une construction des années 80 mais qui vient d'être rénovée.
7: À l'entrée de cette école, il y a des ombrières panneaux solaires et une cour entièrement végétalisée.
8: Ici, on est dans la cour principale de l'école.
7: Yannis Sarr, directeur général adjoint à la mairie de Grabel, il nous montre les copeaux de bois, l'enrobé perméable à la pluie. pluie qui a remplacé le goudron et les arbres présents dans cette cour.
8: Ça permet en fait de limiter ce qu'on appelle les îlots de chaleur urbains et de limiter donc la restitution de la chaleur la nuit.
7: Les bâtiments, eux, ont été isolés par l'extérieur avec du bardage en bois et des caissons remplis de bottes de paille.
8: La paille, c'est un matériau très intéressant parce qu'il a un fort pouvoir d'inertie thermique, c'est-à-dire qu'il va retarder l'entrée de la chaleur dans le bâtiment. Le pic de chaleur atteint dans le bâtiment va se produire en fin d'après-midi ou en tout début de soirée lorsque les enfants ne sont plus là.
7: À l'intérieur des salles de classe, pas de clim, mais des ventilateurs au plafond et des espèces de grosses hottes automatisées pour faire entrer l'air frais la nuit et faire sortir l'air chaud le jour. Cette solution n'est pas magique, mais elle permet quand même de faire baisser la température de plusieurs degrés.
8: On peut monter dans certaines classes à 29-30 degrés de température réelle quand il fait 37-38 à l'extérieur et que la nuit, ça descend pas en dessous de 25.
7: Et les premiers contents quand il fait chaud comme ces derniers jours, ce sont les enfants scolarisés dans cette école, comme Timéo, Hazel et Emma.
9: J'aime bien, c'est les ventilos. Il fait direct froid au lieu qu'il fasse chaud, parce que dehors, c'est insupportable, la chaleur.
10: Ça fait beaucoup d'air frais, donc ça fait du bien et tout, quoi.
11: On a moins chaud. La classe devient fraîche et donc c'est bien.
7: Cette rénovation énergétique portée par l'ancien maire insoumis de Grabel a coûté 5 600 000 euros. Un budget important qui ne peut pas s'appliquer à toutes les écoles, estime l'édile actuel Pascal Hémès, sans étiquette.
12: Une collectivité comme Grabel de 10 000 habitants, sauf avoir une richesse financière exceptionnelle, ne peut pas mener deux opérations comme celle qui a été menée sur Joseph Détail. Donc il faudrait trouver des solutions moins onéreuses.
7: Solutions moins coûteuses comme dans l'école voisine où une expérimentation a été menée pour faire baisser la température de 7 degrés avec la mise en place de voiles en fibre de coco dans la cour et un extracteur d'air dans un couloir. Un projet à 400 000 euros pour le rendre pérenne dans toutes les salles de classe.
2: Un reportage de Morgane Guillaumard sur votre radio locale ici.
0: Il est 5h19, vous attendiez peut-être son retour et c'est désormais confirmé. Le Jamel Comedy Club fait son grand comeback. C'est au sommaire de coulisses télé de Patrice Gascoigne qui nous rejoint. Le temps d'écouter les Toulousains du groupe Gold, Ville de Lumière, sur votre radio locale. Il est 5h19. Bonne journée.

0: 5h21, vous êtes ici, le jour n'est pas encore levé, mais vous si, et c'est tant mieux. Ce vendredi, c'est un 3 juillet qu'ils sont nés, l'acteur américain Tom Cruise, 64 ans et 45 films, parmi lesquels de nombreux classiques, Top Gun, Jerry Maguire, Minority Report, ou la saga Mission Impossible. Happy Birthday Tom, c'est aussi l'anniversaire d'Eric Toledano.
1: Je l'adore.
0: Bah oui, c'est vrai, intouchable. Omar Sy, François Cluzet et beaucoup d'autres, des comédies dites sociales, et puis ce vendredi, c'est son anniversaire à lui aussi.
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0: 30 ans aujourd'hui pour Kenji Girac. Deux autres chanteurs fêtent également leur anniversaire ce 6 juillet. Deux éternels adolescents, à commencer par Michel Polnareff. 82 bougies pour Polna, qui garde ses lunettes noires aux montures blanches. Et un autre anniversaire, celui de Monsieur Eddy.
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0: à votre avis, Cyril, Eddy, plus jeune ou plus vieux que Polnareff?
1: Si vous me posez la question, je dirais légèrement plus jeune, peut-être.
0: Légèrement plus âgé, une courte tête.
1: Il n'y a pas de piège.
0: 84 ans pour Eddy Mitchell, qui semble rester en pleine forme. Et puis, il y a 41 ans, jour pour jour, sortez au cinéma Retour vers le futur. On vous souhaite un bel anniversaire. Si c'est un 3 juillet que vous êtes né, tâchez de profiter au maximum de cette journée.
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0: Et à 5h23, il est temps d'aller jeter une oreille aux coulisses télé de Patrice Gascoigne. Patrice, aujourd'hui, vous avez repéré une émission quotidienne qui va nous permettre de nous détendre, le retour du Jamel Comedy Club.
5: Installer une émission d'humour et la faire durer 20 ans, c'est un chantier à plein temps.
6: Convoque tous les ouvriers que tu pourras trouver. Fais creuser les fondations là-bas. Là, à côté du palmier, on va faire une grande dalle avec plein de statues, qu'on appellera la grande dalle avec plein de statues. Et là-bas, les jardins, avec des oliviers, des orangeades, des seuls pleureurs, des seuls meunières. Ouais. Et là-bas, le palais, luxuriant, magnifique, chamarré, avec une grande cour où il y aura plein de danseuses qui pourront danser. Et juste là, un petit géranium.
5: Vous avez bien sûr reconnu Jamel Debbouze dans la comédie culte d'Alain Chabat, Astérix et Obélix, Mission Cléopâtre. En tout cas, Jamel n'a pas hésité à partager sa potion magique avec de jeunes talents. Et pour cela, il a créé le Jamel Comedy Club qui lui permet de mettre à disposition des humoristes qui débutent une vraie scène au cœur de Paris, mais aussi une vraie exposition puisque le Jamel Comedy Club est devenu une émission sur Canal+. La 15e saison vient de débuter. Elle est à retrouver tout l'été du lundi au vendredi à 19h50, donc en clair. Trois humoristes se relayeront à la présentation du Jamel Comedy Club, dont l'épatante Sarah Lélé, à qui j'ai demandé de me raconter comment s'était passée sa première rencontre avec Jamel. Sarah Lélé.
7: L'anecdote la plus marquante que j'ai avec Jamel, c'était ma première année au Jamel Comedy Club quand j'entre dans la troupe. Je me rappelle, je ne l'avais jamais encore rencontré, mais on fait une fête de la rentrée, qu'on fait généralement une fois par an avant de commencer l'année. Et mon producteur m'introduit à Jamel, il dit « Jamel, je te présente Sarah Lélé ». Il faut absolument que tu ailles la voir, elle est dans la troupe, tu vas adorer. Et Jamel, il me dit, Sarah, enchantée, mais il faut pas que je vienne te voir parce que si j'entre dans la salle pendant que tu joues, tu vas stresser, tu vas paniquer et tu vas mal performer. Ils l'ont tous fait, tu vas le faire. Et je me rappelle lui avoir dit, moi j'ai peur de personne. Et je pense que ça l'a choqué, ça l'a un peu marqué. Mais la fois où il est venu, j'ai tenu ma parole, j'ai pas eu peur, j'ai continué tout droit et à partir de là, on a eu une très très bonne relation.
5: Avec les confidences de Sarah Lélé, vous savez comment cette étoile montante du stand-up a rencontré l'un des maestros de l'humour, Jamel Debbouze. Notez qu'à la rentrée, Sarah Lélé sera en tournée à travers la France, notamment à Marseille en octobre, puis à Angers, Nantes, Lille, Lyon, Strasbourg, Rouen. Ne la manquez pas. En attendant, vous pouvez la retrouver cet été à 19h50 en clair sur Canal+, aux commandes du Jamel Comedy Club. Sinon, et c'est pas une blague, je reviens demain avec de nouvelles coulisses télé.
0: À demain, Patrice Gascoigne, 5h25. Et si vous veniez sur l'antenne d'ici, nous raconter ce que vous avez prévu de faire pour ce week-end. 0810 055 056. 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Voici le tout nouveau Céline Dion. Bonjour, pardon, merci. Écoutez, ça commence ainsi.
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0: ici dès 5h. Chaque matin, on démarre une nouvelle journée ensemble. Il y a quelques encablures de 5h30. Avant les infos, Stéphane Bern vient nous rendre visite, une petite visite pour faire un voyage dans le temps, au temps justement de la Grande Guerre qui transformait les corps et aussi la médecine. Stéphane.
1: Sur le front de la Première Guerre mondiale, les obus ne tuent pas toujours, mais ils défigurent. Dès les premiers mois de la guerre, les blessures, notamment au visage, se multiplient. Éclats d'obus, balles, brûlures, des milliers de soldats survivent, mais avec des mâchoires arrachées, des nez détruits, des visages méconnaissables. On estime entre 10 et 15 000 les grands blessés de la face. On les appelle bientôt les gueules cassées.
2: Ma gueule, qu'est-ce qu'elle a, ma gueule ?
1: Face à ces blessures inédites, le médecin doit inventer. Des chirurgiens développent des techniques nouvelles. Greffe de peau, lambeau-cutanée, reconstruction des mâchoires. On tente de redonner un visage, mais aussi une vie sociale. Parmi eux, des pionniers comme Harold Gillis en Grande-Bretagne ou encore Hippolyte Morestin et son service des baveux au Val-de-Grâce. Alors oui, le nom est brutal, mais en temps de guerre, on ne s'embarrasse pas du marketing. Ils posent les bases de la chirurgie réparatrice moderne. Leurs interventions sont longues, complexes, parfois expérimentales. On fabrique aussi des prothèses en métal ou en cuir pour masquer les mutilations les plus graves. Le cuir, le métal, la précision, on n'est pas loin du maroquinier de luxe. Sauf que la cliente, c'est pas Emily in Paris. Après la guerre, ces techniques ne disparaissent pas. Elles évoluent, s'améliorent et donnent naissance à une nouvelle discipline, la chirurgie esthétique. Les progrès, notamment dans l'anesthésie, permettent d'opérer sans utiliser d'éther, de chlorure d'éthyle ou de chloroforme, incompatible avec une chirurgie de la bouche ou de la face. Avant de promettre un visage plus jeune, la chirurgie esthétique a d'abord essayé de rendre un visage tout court.
0: Bon week-end Stéphane, et à lundi, vous écoutez ici, il est 5h30, l'info en France et dans le reste du monde, c'est l'heure du 90 secondes présenté par Cyril Arnaud Redon.
3: 3000 personnes évacuées dans les Pyrénées-Orientales à Sainte-Marie-la-Mer et au Canet-en-Roussillon face à un incendie qui a parcouru 30 hectares. Des feux aussi à Millau dans le Gard et dans l'Aude, 900 hectares ont été parcourus par les flammes depuis mercredi. Le ministre de l'Intérieur, Laurent Nunez, est attendu sur place cet après-midi. 3 accidents mortels hier dans le massif du Mont-Blanc. Un parapentiste de 62 ans a percuté le sol. Un octogénaire a fait un malaise cardiaque durant une randonnée. Et un alpiniste britannique de 69 ans a dévissé alors qu'il l'escaladait un bloc rocheux. L'enquête sur l'explosion à Monaco, un suspect a été identifié. Il s'agit, selon les premiers éléments, d'une femme d'une trentaine d'années. Elle fait désormais l'objet d'une notice rouge Interpol. L'attaque a fait 3 blessés, dont 2 graves, lundi soir. Interdire l'achat de cigarettes aux personnes nées après 2009. Rendre le Nutri-Score obligatoire. Signaler les addictifs néfastes pour la santé ou imposer le port du casque à vélo. L'assurance maladie fait plusieurs propositions, des mesures de prévention, notamment pour réduire le déficit de la sécu. Voilà une belle affiche pour les huitièmes de finale de la Coupe du Monde. Espagne-Portugal lundi. Les deux équipes se sont qualifiées cette nuit. L'Espagne en battant l'Autriche 3-0. Le Portugal en s'imposant 2-1 sur la Croatie. Et puis Suisse-Algérie en ce moment. C'est la Suisse qui mène 1-0. Du monde sur les routes pour ce premier week-end de départ en vacances. Bison futé voit orange aujourd'hui dans le sens des départs. Rouge pour le quart nord-est. Ce sera compliqué aussi demain.
0: Vous écoutez ici ce vendredi, plus de 200 pompiers mobilisés pour lutter contre un violent incendie dans les Pyrénées-Orientales.
3: Oui, on l'a dit, 30 hectares parcourus par les flammes sur les communes de Sainte-Marie-la-Mer et du Canet-en-Roussillon. 3 parkings ont été touchés, tout comme 3 campings pardon, ont été touchés, tout comme plusieurs entreprises. 3000 personnes au total ont été évacuées, des vacanciers pour beaucoup, qui ont été accueillis au centre communal d'action sociale, la plupart, Margot Munoz, sous le choc.
4: Les cheveux de Mathilde goutte sur le sol, l'adolescente remet en place la serviette de plage nouée autour de sa taille.
5: On sortait de la piscine, on voyait de la fumée, son père est venu me chercher. On a dû courir, on a dû sauver des enfants. On était 10 dans la voiture pour sauver notre peau, parce qu'en fait on voyait de la fumée qui se mettait sur notre corps. Ça faisait vraiment peur, on a l'impression qu'on voyait la mort arriver en fait.
4: Emeline détaille ce qui est resté dans son mobilhome, ses papiers, de l'argent liquide, tous ses vêtements, mais ça reste du matériel.
6: Moi j'ai 2 filles, donc c'était ma priorité absolue, partir vite et loin. Tant pis pour les affaires. On a tout perdu, mais c'est pas grave. C'est la priorité absolue à ce moment-là, c'était mettre en sécurité mes deux filles. C'est l'essentiel.
4: Sur la table, des piles de gobelets en carton et des bouteilles d'eau fraîche. Jean-Louis s'en remplit un. Il a encore très mal à la gorge.
7: Beaucoup de fumée. Donc, ça commençait à prendre un peu à la gorge, un peu de suffocation. Et quand il y a eu beaucoup de fumée, là, on a dit, bon, faut s'en aller.
4: Jean-Louis, comme d'autres vacanciers qui ont passé la nuit dans le gymnase sur un lit de camp.
3: Margot Munoz d'ici Roussillon et plus de 250 bungalows ont été brûlés dans les 3 campings touchés. 6 départements du sud du pays, des Pyrénées-Orientales aux Bouches-du-Rhône, sont encore classés en rouge ce matin. On jette un coup d'œil sur notre ciel, Johan, et c'est une plutôt belle journée aujourd'hui.
0: Un ciel dégagé, des températures estivales, mais tempérées pour la plupart des communes en France. Par exemple, au milieu de matinée, aujourd'hui, il fera 13 à Rouen, 16 à Nantes, 14 à Rennes. Et puis en revanche, plus on descend dans le sud-est et plus ça commence à chauffer. 24 degrés déjà à Marseille en milieu de matinée. Puis cet après-midi, une tendance qui va s'accentuer dans le sud-est avec 34 à Marseille, 31 à Nice, jusqu'à 37 à Montpellier. Toujours des vents qui soufflent fort et qui font présager des risques d'incendie. Donc vigilance et prudence qui sont de mise. Et puis pour le reste du pays, je vous le disais, du soleil et des températures estivales, mais tout à fait dans les moyennes des normales saisons. 24 à Lille, 28 à Strasbourg, 29 dans la capitale. Et chez vous, vous nous dites sur la page Facebook d'ici comment ça se passe. Linda nous a écrit de Charleville-Mézières. Chez elle, il fait 10 degrés ce matin, 16 à Cherbourg. Chez Denise qui s'apprête à accueillir ses petits-enfants qui vont passer leur première semaine de vacances chez leur mamie à partir de demain. Profitez bien, Denise. Et puis enfin, 18 degrés relevés ce matin à Limoges chez Dominique. Tous les matins, ici, on fait la météo ensemble.
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0: Tiens, quel temps fera-t-il à New York ce vendredi? Je regarde la météo.
3: Chaud, je crois.
0: Ouais, 37 degrés.
3: Ah, quand même.
0: Avec des orages en fin de journée. Mmh. On est bien ici.
3: On est bien ici.
0: On est bien ici. Tiens, on va rester quand même pendant 3 minutes à New York avec Sting, An Englishman in New York, sur votre radio locale. Ici, 5h35.

0: un peu de courage. Ce soir, c'est le week-end, peut-être même les vacances, qui sait. Il est 5h39, vous écoutez ici. Merci de nous faire confiance.
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0: Et ici, pas un matin ne se passe sans vous alerter sur une nouvelle arnaque à éviter. Cyril, aujourd'hui, gare aux pneus.
2: Oui, top départ des vacances scolaires ce soir avec déjà pas mal de monde attendu sur la route et des escrocs qui nous attendent au tournant.
0: On va pas se laisser faire. Aude Raso arrive dans un instant. Et puis dans les prochaines minutes, Florent Pagny sera là également.
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0: On passe ce début de journée ensemble et on accueille Françoise qui est avec nous. Bonjour Françoise.
2: Bonjour Françoise.
4: Bonjour.
0: Vous nous appelez d'Isère, où ça précisément, en Isère?
4: Oui. Là, je suis à mon travail, à Binet.
0: À Binet,
4: qu'est-ce que vous... Saint-Marcelin.
0: Qu'est-ce que vous faites dans la vie, Françoise?
4: Je travaille, bon. Je suis ouvrière.
0: Très bien.
4: Voilà.
0: Est-ce qu'il y a du week-end dans les deux prochains jours?
4: Oui.
0: Bon.
4: Oui, bien sûr.
0: Quel est le programme?
4: Un bon barbecue.
0: Un bon barbecue. Et puis aussi, oui. on m'a dit que vous alliez amener le chien chez le véto.
4: Oui, tout à fait. Mon chien a 10 ans et il a de l'arthrose, malheureusement. Donc voilà, il a quelques problèmes de train arrière où il se bloque. Donc on va l'amener cet après-midi au vétérinaire.
2: Et alors, il aime bien aller chez le vétérinaire ou pas trop?
4: Oh, ça va.
2: Ça va.
4: Il est gentil. Oui.
2: Bon, on vous a perdu, Françoise.
0: Très bien, ça a coupé. Est-ce que Françoise est toujours avec nous? Non. Alors, on va lui envoyer quand même, puisque c'est ça la règle, chaque fois que vous passez sur l'antenne, le sac ici, un sac collector rempli de surprises avec le nouveau roman de Marc Lévy, les lunettes pour aller voir l'éclipse en toute sécurité, un petit sac de protection également pour le roman de Marc Lévy, puis un calepin au cas où vous voudriez noter quelques idées.
2: Ça en fait plein des cadeaux.
0: Ça s'appelle le pack été.
2: On
0: salue Françoise, et on salue le vétérinaire et son chien, on ne saura pas comment il s'appelle.
2: Non.
0: 5h40, bon réveil, vous êtes bien ici.
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0: Et à 5h41, j'espère que tout se passe bien de votre côté, que la nuit fut bonne, que le réveil agréable. Vous savez que tous les jours à cette heure-ci, c'est pas vrai, c'est votre rendez-vous anti-arnaque avec vous, Aude Raso. Aujourd'hui, top départ ce soir, ce sont les vacances scolaires, avec déjà pas mal de monde attendu sur la route et des escrocs qui nous attendent au tournant.
6: Est-ce que vous connaissez l'arnaque aux pneus crevés? Elle a fait pas mal de victimes l'été dernier, donc prenons les devants, comme ça vous ne vous ferez pas piéger. Vous êtes sur la route des vacances, une voiture vous double et le conducteur vous fait des grands signes. Il vous dit qu'il y a un problème avec votre roue arrière. Inquiet, vous vous rangez sur le côté, l'autre voiture s'arrête aussi et pendant que vous partez ausculter votre pneu, une personne est en embuscade, elle profite que vous ne regardez pas pour piquer tout ce qu'elle peut piquer dans votre voiture, sac, argent, téléphone. Les vacances commencent très mal.
0: Et ce genre de piège existe uniquement sur l'autoroute?
6: Non, pas forcément. Il y a pas mal de signalements aussi à la sortie des parkings de supermarchés ou des stations-service. Et là, les victimes sont surtout des personnes seules et des personnes âgées. Vous prenez le volant, votre voiture se comporte un peu bizarrement. Vous vous arrêtez, le pneu a l'air crevé. Et là, comme par hasard, un monsieur fort serviable propose de vous aider. En fait, c'est lui qui a dégonflé votre pneu pendant que vous faisiez le plein ou que vous faisiez les courses. Vous voilà donc très occupé avec le cric et la roue de secours. Et lui, le monsieur ou son complice d'ailleurs, a tout le temps de dévaliser votre voiture. Attention parce que parfois l'escroc va jusqu'à repérer en amont votre code de carte bleue. Il vous espionne quand vous êtes à la caisse. Comme ça, il peut tout de suite utiliser votre carte au distributeur une fois qu'il l'aura volée. Donc faites opposition à votre carte dès que vous voyez qu'elle a disparu.
0: C'est bien noté. Merci Aude Raso. Et puis pour retrouver tous les liens, tous les conseils utiles de C'est pas vrai, rendez-vous sur le site de la radio ici.fr à l'onglet Arnaud. Ce matin, le monde merveilleux du vivant s'intéresse à la tomate, légume de saison, à cuisiner, à toutes les sauces. C'est frais, c'est bon. Et puis dans un instant, vous allez en savoir bien davantage avec Benoît Prospero. En attendant, il est ici à 5h43, Florent Pagny. Sur

0: vous écoutez ici chaque matin. On apprend plein de choses en s'amusant. Et à 5h47, c'est le moment de partir dans la nature. Soyez les bienvenus dans le monde merveilleux du vivant et son hôte, Benoît Prospero. Aujourd'hui, trois choses à savoir sur une plante que tout le monde connaît.
1: Ou que tout le monde croit connaître. Ça y est, me voilà. Enfin, bonjour à toutes et tous. Aujourd'hui, trois choses à savoir sur la tomate. Et on va parler de communication, lumière et tomatine. Première chose à savoir donc, la tomate communique avec d'autres êtres vivants. Ne me regardez pas comme ça, c'est vrai. Explication. Lorsqu'une plante, autre que la tomate, est attaquée, par exemple, par des pucerons, elle peut émettre ce que l'on appelle des composés organiques volatiles, les COV, des composés qui se propagent dans l'air. Et la tomate, la plante, est capable de détecter ces COV. Mais qu'est-ce qui se passe à ce moment-là? Eh bien, coup de stress de la tomate qui active immédiatement ses défenses naturelles contre les pucerons. Conséquence, exposée à ces composés, elle devient moins attirante pour les pucerons qui, du coup, s'installent moins sur la plante et, logiquement, se reproduisent moins. Et, au même moment, la tomate devient aussi plus attractive, à l'inverse, pour les guêpes parasites prédatrices des pucerons.
0: Donc ça veut dire que la tomate peut non seulement communiquer chimiquement avec d'autres plantes, mais également avec les insectes.
1: Eh ben exactement, et ce n'est pas tout. Deuxième chose à savoir sur la tomate, elle se dirige vers la lumière. En fait, comme beaucoup de plantes, la tomate réagit à la lumière grâce à un phénomène appelé phototropisme. Cela signifie que quand elle grandit, ses tiges se dirigent toujours vers la source lumineuse, et ce, pour capter un maximum d'énergie en vue d'améliorer la célèbre photosynthèse. Et, ferez le test hein, avec des jeunes plants, si vous placez un pot de tomate près d'une fenêtre, ben vous allez voir que sa tige se penche progressivement vers la lumière. Ce qui veut dire capacité à capter la lumière, sa provenance, mais aussi à s'orienter vers la source lumineuse. Et si vous tournez le pot, bah vous verrez, la tige se réoriente à nouveau vers la lumière, et ce, en seulement quelques heures.
0: Ah, vous écoutez Benoît, la tomate est merveilleuse en tout point.
1: Ah bah oui. Et c'est pas terminé. Troisième chose à savoir, les feuilles, tiges et fruits verts de la tomate contiennent une substance appelée tomatine, toxique pour de nombreux animaux herbivores et insectes qui s'en détournent. Et vous allez me dire, est-ce que c'est dangereux pour les humains? Eh bien, disons qu'il faudrait en manger une très très très grande quantité. Donc tout va bien, appelle-moi pigeon et regarde-moi m'éloigner avec ta viennoiserie. Le monde vivant est merveilleux. Et tout ça, on l'apprend où? Dans un livre aussi merveilleux qui s'intitule « Sensible par nature, la vie invisible des plantes révélées par les sciences », c'est signé Delphine Arbelé-Bonin et Lucia Sylvain Bonfanti et publié chez Tana Édition.
0: Merci Benoît Prospero et à lundi, sans faute, même antenne, même heure, le monde merveilleux du vivant.
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0: À 6h10 et à la une de la presse ce matin, on se met à table, Cyril.
3: Ouais, notre invitée est rédactrice en chef de Marmiton, le magazine qui ce mois-ci publie un dossier spécial « Comment cuisiner des recettes qui nous rafraîchissent ».
0: Bonjour Laurie Fourcade.
4: Bonjour Johan.
0: La première chose à laquelle on pense dès lors qu'on parle de fraîcheur dans nos assiettes, ce sont les légumes. Est-ce que tous peuvent se manger cru d'ailleurs ?
4: Eh bien non, parce que certains renferment des composés qui sont irritants pour le système digestif. C'est le cas des choux notamment. D'autres, pardon, peuvent être toxiques, hein, comme l'aubergine ou la pomme de terre. Donc ces légumes-là, surtout pas crus. Mais bon, il y en a plein d'autres. C'est ça l'avantage.
0: Les légumes crus qui rassasient davantage que lorsqu'ils sont cuits, apprend-on en lisant Marmiton. Pour quelle raison ?
4: Eh bien, parce que, en fait, justement, les fibres sont nettement plus assimilables quand c'est cru. Et donc, on va avoir une sensation de satiété. Et puis, les légumes crus sont gorgés d'eau aussi. Donc, en fait, cette eau va remplir plus facilement l'estomac.
0: Ce qui marche pour les légumes marche également pour les fruits crus. Ils sont plus riches en nutriments.
4: C'est exactement ça. Alors, parce que la cuisson, en fait, dégrade les vitamines, notamment des fruits, et notamment la vitamine C, qui, elle, est très fragile. Alors, il vaut mieux, dans ce cas, si on veut manger des fruits cuits, procéder à une cuisson qui va être toute douce, notamment avec de la vapeur, pour rendre, en fait, ces nutriments plus facilement assimilables. Et je pense notamment aux polyphénols et aux antioxydants dans les fruits rouges.
0: Allez, comme ça, en ce début du mois de juillet, un fruit, un légume que vous conseillez?
4: c'est la pleine saison de la courgette, donc il faut en profiter, aussi aux concombres par exemple, et puis en fruits bien sûr, on ne se passe pas de la pastèque qui est gorgée d'eau et qui va vraiment nous désaltérer.
0: À ceux qui cet été se laisseraient tenter par les tartares, notamment les tartares de bœuf, la viande crue est-elle plus difficile à digérer ?
4: Alors oui, elle est plus difficile à digérer, en fait grâce à la cuisson, la structure des protéines de la chair de la viande se modifie, ce qui va la rendre plus facile à digérer. Et en prime, il faut savoir que la cuisson élimine les différents parasites ou les différentes bactéries qui pourraient subsister dans la viande crue. Néanmoins, Johan, si on veut déguster un tartare ou un carpaccio, eh ben, c'est tout à fait possible. Il faut simplement être très rigoureux sur la sélection de la viande choisie, sur la conservation et sur la préparation de la viande. Il ne faut pas hésiter à demander à son boucher quelques conseils. Et si vous avez toute confiance en lui, alors il n'y a pas de souci.
0: Cuisiner des recettes fraîches pour cet été à retrouver dans le magazine Marmiton, actuellement en kiosque. Merci Laurie pour ces conseils fraîcheurs en cuisine ce matin. Passez une belle journée.
4: Merci, vous aussi Johan.
0: Dans ces tendances, ce vendredi, le grand retour du post-it, ce petit carré jaune à la mode dans les années 80, connaît un retour en grâce en 2026. On en parle juste après Shawn Mendes sur les ondes d'ici, 5h53.

0: vous écoutez ici. Avant de retrouver toute l'équipe d'ici matin sur votre radio locale, Muriel Jordan nous tient, comme tous les jours, au courant des dernières tendances à la mode. Et ce vendredi, Muriel, vous ressortez du tiroir le post-it.
1: Oui, alors je sais pas comment c'est chez vous, hein, mais moi, sur mon frigo, c'est une mosaïque de post-it. Des jaunes, des roses, des verts, des bleus. On voit à peine le frigo qui se cache derrière. Et c'est pareil hein, sur l'écran de mon ordinateur, alors que sur l'ordi de mon mari, bah, il y a qu'un seul post-it. Bah oui, avec marqué.

0: Donc c'est super important pour moi de tout noter vraiment pour ma charge mentale.
1: Au tout début, j'utilisais des post-it que je mettais partout.
2: Bref, en collant ce petit carré de papier sur les bords de l'écran d'ordinateur, on s'offre en quelque sorte une extension de mémoire, comme une sorte de disque dur externe, mais en papier.
3: Et ce post-it, Muriel, a même fait l'objet d'études très sérieuses, des recherches qui montrent que ce bout de papier peut influencer la manière dont nos interlocuteurs perçoivent nos messages.
2: Oui, le chercheur Randy Garner a montré qu'une demande personnalisée augmentait fortement les chances d'obtenir une réponse. Dans son expérience, des professeurs recevaient un questionnaire avec ou sans message manuscrit. Quand le message était écrit sur un post-it, 76% répondaient contre 48% avec un simple message manuscrit classique ou 36% sans message. Donc vous voyez, un simple post-it peut avoir un impact majeur sur l'engagement des destinataires. Mais en ces temps modernes, le smartphone peut remplacer les petits papiers volants. Voici trois applis pour zapper les post-it. Nesti, N-E-S-T-I, nouvelle appli française pensée pour simplifier le quotidien des familles avec agenda partagé, organisation des repas, liste des tâches, suivi scolaire, tout est centralisé. Family Wall avec un calendrier commun, des listes de courses, partage de documents ou encore gestion des activités. Et tout aussi pratique, il y a Listoo, L-I-S-T-O. Une appli gratuite et sans pub qui mise sur des listes claires, des routines et une préparation plutôt ludique, hein, des tâches pour qu'on fasse participer toute la famille, le mari et les enfants. Alors pour noter des trucs à faire, le post-it reste tendance, ok, sauf que c'est pas forcément toujours le papier qui s'y colle.
3: Et on n'a pas besoin de post-it pour savoir qu'on vous retrouve dès lundi, même heure, même antenne, Muriel Jordan, pour un nouvel épisode de C'est Tendance. C'était un plaisir de commencer cette journée en votre compagnie. Tiens, tant que j'y pense, demain, les Jeux, les Bleus jouent le Paraguay, 8e de finale de la Coupe du Monde. Rencontre à suivre ici en direct dès 23h.
4: Dès 23h et avant match à partir de 22h30.
3: On vous laisse avec toute l'équipe d'ici matin. Excellent week-end à vous.
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7: Oui, bah merci Johan, mais une partie de l'équipe, ils sont pas tous arrivés encore, les flemmards. Bon, il y a déjà Julie Trescrette, c'est ça la plus importante. Julie, bonjour.
8: Bonjour Philippe, bonjour à tous.
7: La pièce maîtresse même de ce 6-9. Victor pour le son, Hélène au 04 75 40 10 10. Et puis tous ceux qui font la météo avec nous, donc vous faites partie aussi de l'équipe. La page Facebook et WhatsApp 04 75 40 10 10.
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7: Ici premier sur l'actu locale en Dromardèche, nous sommes vendredi 3 juillet, il est 6h. Et le champion de pétanque drômois, Dylan Rocher, sera jugé donc le 14 juin 2027, Julie, devant le tribunal correctionnel de Toulon.
8: Oui, le bouliste bien connu chez nous est poursuivi pour escroquerie en board organisée et corruption. 8 autres personnes ont aussi été renvoyées devant la justice. Ils sont soupçonnés d'avoir truqué un match dans le cadre de Paris Sportif. L'affaire porte sur un quart de finale du Master de pétanque disputé en septembre dernier à Levallois-Perret, Sophie Clotin.
9: Oui, l'autorité nationale des jeux, le gendarme des jeux d'argent reçoit une alerte. De nombreuses mises inhabituelles pour la pétanque ont été enregistrées pour ce match et principalement dans le Var, Toulon, La Seyne, Sifour, Saint-Cyr, là où vivent les joueurs. Plus étrange encore, les parieurs misent massivement à 80% sur une défaite de la triplette Star. L'autorité nationale des jeux envoie donc des policiers en civil dans les tribunes du Master 2025. Et effectivement, contre toute attente, Dylan Rocher, l'un des joueurs français les plus titrés, 9 sacres mondiaux, 4 victoires sur le mondial de la Marseillaise. Dylan Rocher, donc Jean Feltin et Digan Doer, s'inclinent 13-4 contre une équipe d'amateurs. Une enquête est immédiatement lancée et 9 personnes sont interpellées cette semaine, les 3 joueurs, mais aussi Henri Lacroix, autre star de la pétanque, est présenté comme l'organisateur présumé de la fraude. Tous nient leur implication.
8: Les incendies continuent de ravager le sud de la France. Des milliers de pompiers sont mobilisés face à des flammes particulièrement précoces et violentes, attisées par la chaleur et le vent. Le ministre de l'Intérieur, Laurent Nunez, est attendu aujourd'hui dans l'Aude, où le sinistre est en cours depuis 2 jours. Et puis, chez nous, près de chez nous, un incendie hier soir à Bolène, dans le nord du Vaucluse. 11 hectares de forêt et de lavande détruits près de la frontière avec le sud de la Drôme. Hier soir, il était en cours d'extinction alors que le Mistral continuait de souffler. Une centaine de pompiers sont mobilisés.
7: 10 personnes légèrement intoxiquées par des fumées hier.
8: Et suite à un feu de broussailles à Beauchastel en Ardèche, en bordure du canal du Rhône, déclenché par une étincelle lors de travaux, l'incendie a détruit

0: environ 2 hectares avant d'être maîtrisé. 7 ans de prison ferme et 50 000 euros d'amende, c'est la peine prononcée contre le chef d'un réseau de trafic de drogue surnommé la French Connection, implanté à Valence et Tournon. Le tribunal correctionnel de Valence a rendu ses décisions hier après-midi. 10 membres du réseau ont été condamnés, une personne relaxée.
1: Vous l'avez peut-être remarqué, les moissons ont commencé.
0: Et qui dit moisson dit aussi un peu de poussière, et c'est justement ce qui a provoqué des tensions à Beaumont-les-Valence entre un agriculteur et des voisins. Il aurait été victime d'insultes et de jets de pierres. Samuel Jacquet, l'agriculteur concerné, comprend cet agacement, mais rappelle que la vie à la campagne, eh bien, c'est aussi ça.
2: Tous les champs, ils étaient là depuis très longtemps. Ça s'est beaucoup construit. On le voit, moi, je suis de Beaumont-les-Valence. Donc, à Beaumont-les-Valence, on a vu que ça s'est beaucoup construit. Et en fait, les gens qui souvent viennent de la ville ne comprennent pas les inconvénients qu'il peut y avoir à la campagne. Il y a beaucoup d'avantages, mais il y a des inconvénients. Ça arrive assez rarement. Donc, c'est pour ça qu'on le dit avant les moissons. Quand vous entendez la batteuse, fermez vos volets, fermez vos fenêtres. Automatiquement, rentrez le linge. Genre de choses. C'est ce qu'on fait nous de base. Je comprends tout à fait la gêne occasionnée. On fait au maximum pour limiter cette gêne. Ça arrive une fois par an, la moisson. Il faut relativiser de ce côté-là, mais je comprends tout à fait le dérangement.
0: Et pour éviter d'autres tensions, l'agriculteur appelle tous les voisins de ses champs à Beaumont et à Malissard à intégrer sa conversation WhatsApp pour être au courant de la prochaine moisson. Les sénateurs ont adopté aujourd'hui le projet de loi d'urgence agricole dans une version durcie par la droite. Au programme, moins de contraintes environnementales, davantage de facilités pour le stockage de l'eau et surtout la réintroduction à titre dérogatoire de l'acétamipride, un insecticide tueur d'abeilles. Députés et sénateurs vont devoir se mettre d'accord en commission mixte paritaire le 16 juillet prochain. Alors qu'un nouvel épisode de forte chaleur est attendu dès dimanche, le président de la région Auvergne-Rhône-Alpes a annoncé hier débloquer 10 millions d'euros pour un grand plan clim. 4 mesures ont été annoncées, dont le déploiement de climatiseurs mobiles dans les centres hospitaliers dans les 3 semaines à venir. Les autres mesures sont à retrouver sur ici.fr. Après l'incendie qui a ravagé l'ancien comptoir romanais rue Guillaume à Romans, la ville a annoncé hier le début de la déconstruction du bâtiment. Les travaux destinés à sécuriser le site devraient durer une semaine.
1: Eh ben ça y est Julie, ça sent les vacances dans les cours de récréation.
0: Mais oui, ce matin c'est la toute dernière journée de classe avant les grandes vacances d'été. Les cartables sont un peu plus légers et les bras plus chargés avec les traditionnels petits cadeaux pour la maîtresse ou le maître. Une dernière façon de leur dire merci avant de leur souhaiter de bonnes vacances. Et les enseignants ont été gâtés comme devant les écoles Marcelin Berthelot et Kermogar Récamier à Valence.
3: Je vais lui offrir des fleurs parce que c'est ma dernière année et qu'elle est gentille avec la classe.
4: Je leur ai fait une bougie et pour ma maîtresse un sac aussi.
5: C'est super gentil, merci beaucoup. Alors j'ai reçu des bouteilles de vin et ça me fait très plaisir, d'autant plus que le papa apparemment travaille dans ce domaine-là, donc oui, c'est vraiment ça, personnalisé.
6: Je vais passer en 6e et moi j'offre pas de cadeau à mes maîtresses parce que ça se passe pas très très bien depuis tout le début de l'année, même toute l'année.
7: Moi il est pas fait, je vais lui faire un cadeau, ça sera le bracelet. Je vais mettre multicolore avec du doré. Papa que je vais plus jamais l'avoir après ce mois-là. Ça me fait plaisir. Et après lundi prochain, j'aurai pas l'école, ça sera les vacances. Je vais y aller à la mer.
0: Oh. Philippe, vous offriez des cadeaux à votre maîtresse?
1: Bien évidemment. Non, mais j'étais très aimé. Moi, vous savez, j'étais le premier de la classe, comme d'habitude.
0: Oui, ça, j'en doute pas de vous. Et puis, avec le début de ces vacances, il va y avoir un peu de monde sur les routes aujourd'hui. Ah oui. Bison Futé, voit orange dans le sens des départs en Drôme Ardèche. Et en football, le Portugal a éliminé la Croatie 2-1 et retrouvera l'Espagne en 8e de finale de la Coupe du Monde. Les champions d'Europe, eux, ont battu l'Autriche 3-0 hier. Et aujourd'hui, depuis 5h ce matin, les Suisses affrontent l'Algérie pour le dernier billet encore en jeu. Bon, normalement, on devrait avoir du beau temps aujourd'hui.
1: C'est prévu, Philippe. En effet, c'est écrit. En tout cas, je l'ai écrit. Mais le temps va respecter ce que j'ai écrit. Soleil toute la journée, avec toutefois quelques nuages ce matin, notamment sur l'ouest ardéchois, sur les reliefs de l'Ardèche. Quelques cumulus en cours de journée sur le nord de la Drôme Ardèche, mais quand même beaucoup de soleil. Un mistral qui reste présent, quoique un petit peu moins fort qu'hier, autour de 60 à 70 km/h. Les températures maximales à peu près stables, comme hier, 29 à 32 degrés en pleine. Puis ça va commencer à remonter les températures à partir de ce week-end et pour la semaine prochaine.
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1: À la radio, certains feraient tout pour la musique. Nous, ce matin, on ferait presque tout pour la Julie. On serait prêt à lui laisser la dernière viennoiserie du paquet. On trouverait un champ de Lego pieds nus. On serait capable de le traverser pour Julie. Je serais même capable d'aller lui chercher un café. Ah, non, peut-être pas un café quand même. Ah non, non, parce que.
0: Ah bah si, bah vous l'avez dit là.
1: D'accord.

0: pour la musique, et je le trouve. On aura Sister Sledge avant 6h30. Il chante pas, mais il parle bien de jardinage, avec la muroise, mi-framboise, mi-mûre. C'est un joli petit fruit, ça, qu'on peut installer chez soi. Ce sera avec Jean-Yves Ménien pour le jardin dans quelques instants.
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0: Allez, à 6h, presque 12, on visite l'éphéméride de ce jour avec des souvenirs. L'anniversaire de Kenji Girac, il y a 30 ans aujourd'hui. Mais Kenji Girac a été vainqueur de la saison 3 de The Voice. Voilà, on connaît sa chevelure, mais aussi ses fesses, hein, qu'il avait affichées en 1972 pour annoncer son spectacle Olympia. D'ailleurs, ça avait fait scandale à l'époque. Michel Polnareff fête ses 82 ans ce vendredi.

0: Eddy Mitchell, pionnier du rock français. Avec quel groupe? Vous en souvenez, quel groupe? Là, Julie?
1: Pas du tout.
0: Les chaussettes noires. Vous étiez
1: pané.
0: Et vos parents, peut-être pas non plus.
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0: Avec la matinale, on cultive la joie de vivre, on l'arrose un petit peu de bonne humeur, ça c'est important surtout, puis surtout on jardine. Bonjour Jean-Yves.
5: Bonjour Philippe, bonjour à toutes et à tous.
0: Quelle est belle cette saison des petits fruits, là, les petites fraises des bois, les myrtilles, les groseilles, les framboises, les mûres également. Alors je parle de choses qu'on trouve en forêt, hein, tout cela est sauvage, mais il peut également se cultiver les framboises et les mûres. Même il existe une hybridation des deux.
5: Oui, qui a été baptisée la muroise. Alors on va dire c'est pas mi-figue mi-raisin, mais là c'est mi-framboise, mi-mur, parce que c'est vraiment un croisement de ces deux plantes, et ça donne donc une... Alors on va dire une plante qui au niveau feuillage a vraiment un peu des deux, parce que vous voyez, les murs, hein, c'est ce qu'on appelle les ronces un peu, hein, qui poussent à l'état sauvage, donc il y a ce côté assez rustique de la mûre résistant. On sait que la framboise est des fois un peu plus fragile, donc on a moins cette fragilité, et on a un fruit qui ressemble à une grosse framboise en fait. Ça fait une framboise un peu plus grosse, on retrouve la couleur de la framboise, on retrouve quand même plus le goût de la framboise que le goût de la mûre, mais on a un fruit qui est très intéressant. Alors je sais pas, moi j'adore les framboises, hein, c'est un peu mon péché mignon, mais une framboise, quand vous la cueillez, vous la conservez pas très bien. Alors que la muroise, c'est un fruit qui se conserve très bien, qui va pas du tout s'abîmer après 3-4 jours de conservation, et ça produit beaucoup de fruits. Voilà, donc c'est vraiment une plante que j'ai découvert très intéressante.
0: Alors ce genre de choses, ça se plante justement comme un framboisier au fond du jardin, près d'un mur, c'est souvent comme ça que ça se fait?
5: Oui, alors on va dire plutôt mi-ombre, mi-soleil.
0: Ah, mi-ombre, mi-soleil, oui.
5: Surtout pas plein ombre, parce que là vous n'aurez vraiment pas de fleurs et pas de fruits. Même en plein soleil, au moins vous vous garantissez quand même d'avoir une bonne production. Mais voilà, faut pas des sols qui sèchent trop. Mais encore une fois, l'origine de la mûre fait que, une fois que la plante est bien installée, elle demandera quand même peu d'arrosage. Après, raisonnablement, j'irai pas planter une plante maintenant, en étant plein été, attendez l'automne, allez voir des pépiniéries cet automne, réfléchissez bien là où vous allez le mettre. Il n'y a pas forcément besoin de support, mais c'est quand même mieux d'avoir un support pour peut-être se poser contre quelque chose, sinon ça aurait tendance un peu à tomber au sol.
0: Mais évidemment, faut prévenir de ça. Alors, quelle variété de tomates faut-il tailler, lesquelles laisser pousser? Pourquoi mettre une partie de son jardin en jachère pendant l'été? Ça sont des questions qu'on a évoquées cette semaine avec vous, Jean-Yves. Les conseils, on les retrouve sur ici.fr. Ok, salut les filles, Sister Sledge, We Are Family, à 6h16. Elle, c'est une collectionneuse même que je dirais compulsive, hein. Elle adore l'art moderne. Elle a avant été prof, je crois, prof de maths. On va la découvrir du côté de Bannes, dans le sud d'Ardèche. Et d'ailleurs, dans ses expositions, elle a découvert pas mal de beaux mondes qui est allé exposer ensuite ailleurs dans d'autres salles prestigieuses. Une rencontre qu'on organise dans les prochaines minutes avec le micro-baladeur de Jean-Bernard Catella.

0: 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Marie Aubenas annonce 22 degrés ce matin. Souhaite de bonnes vacances à ceux qui s'y préparent. 20 degrés à Gioc-sur-Metz, tout près de Tournon, avec les potirons de Guy. Les potirons qui poursuivent leur croissance actuellement. Du côté de la Drôme, 21 degrés 3 à Montélier, avec un léger vent du nord qui va redevenir vrai mistral pour cette journée.
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0: 6h19, quand le micro se tend, c'est que Jean-Bernard a trouvé un bon client, une bonne cliente. Bonjour Jean-Bernard qui était là.
3: Bonjour Philippe.
0: Un micro tendu, une nouvelle rencontre, une nouvelle histoire.
3: Elle s'appelle Marthe, elle a la collectionnite aiguë, comme environ, paraît-il, 40% des Français. Pour cette ancienne prof de mathématiques, c'est l'art moderne, l'art singulier. Ce n'est pas un hasard si elle est à l'origine du festival Banard, à Bannes, joli village de caractère en Ardèche, Cévenol. Chez elle, chaque centimètre est occupé par une œuvre, chaque mur, chaque recoin raconte une histoire, attention, où l'on met les pieds. Donc vous avez combien, 1500 œuvres, c'est ça?
4: Oui, certainement même plus, il y en a sous le lit, il y en a partout.
3: Jusque sous le lit?
4: Ah oui, bon. J'ai plus de place sur les murs.
3: Bon, on n'ira pas jusqu'à là, mais on est ici dans la cour et déjà, effectivement, il y a à voir.
4: C'est là qu'il me reste encore de la place dehors. Ouais.
3: Et là, dans la véranda, il y a tout autant...
4: Oui, dans ma maison, il y en a partout. Il y en a partout, vous voyez, dans le jardin, il y en a partout.
3: Oh là là!
4: Voilà, donc la véranda, j'ai été même obligée de la séparer en trois parties parce que ça me fait des endroits supplémentaires pour mettre des œuvres.
3: Mais c'est un véritable musée.
4: Ah oui, c'est un musée. Hein. C'est un musée, puis j'ai des peintures. Hein.
3: Ouais, des artistes de renommée, c'est ça? Hein.
4: Oui. Après, il y a beaucoup d'artistes qui, au début, par exemple, qui ont exposé à Bannes, au début. Et puis après, maintenant, qui sont dans les sommets de l'art. Hein. Une qui a exposé au tout début, c'était la première fois. Et maintenant, elle est en couverture d'Art Tension, elle est dans toutes les grandes expos et tout ça. Parce que ça fait quand même un certain temps que je collectionne.
3: Ça fait combien de temps?
4: Mais déjà depuis 89, ça c'est sûr. Mais déjà avant, j'étais assez passionnée par l'art plastique.
3: Comment on passe de prof de maths à amoureux de l'art, de toute forme d'art?
4: L'art m'a toujours intéressée. Je pense qu'il y a une passion qu'on a ou on n'a pas. Et puis moi, j'ai beaucoup de passion aussi pour cet art, qui est un art particulier quand même. Hein. C'est pas des paysages, des natures mortes, tout ça. Mais c'est aussi, ça m'apprend beaucoup de choses sur la nature humaine. Parce que dans les tableaux, vous savez, souvent, les artistes, ils transmettent un peu de leur histoire, de leur mal-être et tout ça. Donc, ce côté humain m'intéresse aussi. Et je suis issue d'une famille très pauvre, avec aucun accès à tout ce qui est culturel. Donc, j'étais une très bonne élève à l'école primaire. Mais j'ai toujours un peu souffert de ce manque, enfin souffert d'une certaine façon, de souffrir d'un milieu où je n'avais pas accès à toute forme de culture, même à la lecture, tout ça. Hein. Donc ça, c'est quelque chose qui m'a marqué un peu dans mon enfance. Donc, peut-être il y a un peu de ça aussi, je ne peux pas vous dire. Et puis, bon, quand il y a une chose que je trouve très importante aussi, c'est quand ces personnes sont décédées, et où j'avais eu une grande part d'amitié avec eux, ils sont toujours avec moi. C'est un privilège qu'ont les artistes, parce que leurs œuvres les perpétuent. Parce qu'après, quand on n'est plus là, on nous oublie, hein. Mais là, c'est une façon de rester dans la mémoire.
3: Voilà, je le disais au début du reportage, c'est un véritable musée, un bonheur pour les yeux. Je vous ai mis des photos sur notre site internet, rubrique Jean d'ici.
0: Et d'ailleurs, vous aurez des photos pour toutes les rencontres de Jean-Bernard. Par exemple, des photos sur le rythme apaisé aux côtés de Cézanne, celui de Claire dans le Haut-d'Iois qui explore la montagne, effectivement. Elle est originaire de Marseille et là aussi, elle a eu un joli parcours de vie à redécouvrir sur ici.fr. L'imparfaite. Amir ?

0: parfaite pour moi.
1: À l'imparfaite, Amir, bon, l'horoscope, c'est jamais parfait pour tout le monde. Alors, les vierges, ça m'a l'air un petit peu sombre ces jours-ci. Ça a l'air beaucoup plus favorable pour les balances. On fait le point avec Catherine Viguier dans les prochaines secondes.
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1: 6h28, le ciel a ses humeurs, ça c'est sûr, comme nous d'ailleurs. Nous, on s'aligne avec Catherine Viguier.
7: Bonjour à tous.
1: Bonjour Catherine. Quelle ambiance pour ce jour côté Zodiac?
7: Des remises en question. Et encore une fois, les Verseaux sont concernés.
8: Bélier, ça joue pour vous en amitié, vous vivez de grands moments entre amis, mais aussi vous allez vous éloigner de certains.
9: Taureau, la famille et votre avenir, dans la vie publique et professionnelle, sont d'actualité.
10: Gémeaux, ce sera plus fort que vous, vous en avez conscience, vous voulez vivre comme bon vous semble.
11: Cancer, il pourra y avoir des perturbations que vous ne maîtrisez pas, mais on viendra à votre aide.
12: Lion, il y a de la séduction dans l'air, une histoire d'amour pourrait révolutionner votre vie.
13: Vierge, le ciel peut être clair, mais en vous, des idées sombres, ce soir, vous serez apaisé.
14: Balance, la conjoncture astrale vous est favorable, alors ne doutez pas trop.
15: Scorpion, un endroit vous ressource, vous prenez de la distance avec votre vie quotidienne.
16: Sagittaire, les sentiments que vous éprouvez pour lui, pour elle, vont obligatoirement évoluer.
17: Capricorne, vous faites la part belle à un engagement. Il est aussi question de vos finances aujourd'hui.
18: Verseau, sur votre route, de nouvelles personnes, une en particulier, pourra améliorer votre vie.
19: Poisson, vous soignez votre être et si besoin, vous partagez des émotions avec une personne de confiance.
20: Et pour nous tous, on pense que la vie est belle.
1: Oui, écoutez, on va faire en sorte que ce soit bien aussi aujourd'hui. On fête les Thomas en Drôme et en Ardèche. Il y aura du sport dans une petite dizaine de minutes. On parlera de sédentarité. Oui, c'est pas bon la sédentarité, donc enjeu majeur de santé publique. On y revient dans notre 100% sport avec Christophe Bernard tout à l'heure.
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1: Aujourd'hui, je me suis fait agresser parce que je travaille. C'est le titre du... Non, c'est pas ça ce que je voulais dire.
21: Non, dans l'info d'ici, un agriculteur affirme avoir été pris à partie en pleine journée de travail. En cause, la moisson et la poussière qu'elle a provoquée près de chez ses voisins. Insultes, jets de pierre. On vous raconte ce qui s'est passé dans un instant, juste après l'information en français dans le monde avec vous, Cyril Ardoredon.
22: 7000 départs de feu cette année à travers toute la France. C'est ce que dit hier Sébastien Lecornu, le Premier ministre. Plusieurs incendies sont en cours dans l'Aude, à Millau, dans le Gard ou encore dans les Pyrénées-Orientales. 3000 personnes évacuées à Sainte-Marie-la-Mer et à Canet-en-Roussillon. Incendie désormais fixé, dit la préfecture. Une réunion des ministres aujourd'hui sur les conséquences de la canicule sur l'agriculture. Hasard du calendrier, le Sénat a adopté dans la nuit le projet de loi d'urgence agricole avec des mesures pour assouplir les contraintes environnementales ou réintroduire certains pesticides. Version du texte différente de celle de l'Assemblée nationale, les députés et les sénateurs devront se mettre d'accord en commission mixte paritaire. Un enseignant d'Orange dans le Vaucluse, âgé de 55 ans, mis en examen pour au moins 2 viols et 4 agressions sexuelles sur plusieurs élèves. Des faits présumés qui se sont étalés entre 2003 et 2026. On l'a appris ce matin, un homme est mort en janvier en Haute-Savoie à cause d'un airbag Takata. C'est le 3e décès dans l'Hexagone, le 22e avec l'Outre-mer. Sa Citroën C3 faisait l'objet d'un rappel. L'airbag a projeté un bout de métal qui l'a tué. La Coupe du monde de foot, la Suisse mène 2-0 face à l'Algérie en ce moment. Hier soir, l'Espagne s'est qualifiée pour les 8e de finale en battant l'Autriche 3-0. Et victoire du Portugal 2-1 sur la Croatie. Et puis du monde sur les routes pour ce premier week-end de départs en vacances. C'est orange aujourd'hui dans le sens des départs. Rouge pour le quart nord-est. Les prévisions complètes sont à retrouver sur notre site ici.fr.
0: Aujourd'hui, je me suis fait agresser parce que je travaille. C'est le titre d'une vidéo publiée sur Facebook par un agriculteur de Beaumont-les-Valences. Il raconte avoir été pris à partie vendredi dernier en pleine moisson. Selon lui, des voisins lui auraient lancé des pierres et l'auraient insulté. En cause, la poussière soulevée par la récolte qui serait arrivée jusqu'aux maisons. Et la situation aurait donc dégénéré, Julien Raymond.
2: En fin d'après-midi, Samuel Jacquet, un agriculteur céréalier, est au volant de sa moissonneuse batteuse quand il voit un caillou arriver sur la carrosserie.
3: Au niveau de là, quoi. Voilà, au niveau de la tôle.
2: Un jet de caillou visé contre lui. Il nous l'assure, l'agriculteur travaille alors dans l'un de ses champs qui donne sur plusieurs maisons à Malissard.
3: Je passe devant un lotissement et là, j'ai, en regardant le côté gauche de ma barre de coupe, je vais pour lever la main et en fait, je vois que la personne ne lève pas la main. Lui, il balance quelque chose sur moi. Et moi, c'est surtout que je me suis dit, mais d'où on jette un caillou. Ça a été la première maison. La deuxième maison, il n'y avait personne. Et la troisième maison, j'ai une personne qui se lève, je pense qu'elle était dans sa piscine, qui se lève au-dessus de son grillage et en fait qui m'invective. Je sens qu'il m'insulte.
2: Deux intimidations qui poussent Samuel Jacquet à prendre la parole sur les réseaux sociaux.
3: Petite vidéo pour montrer l'envers du décor. Je voulais vous parler d'une petite mésaventure qui m'est arrivée hier soir.
2: L'homme est issu d'une famille où l'on cultive l'orge, le soja, le maïs depuis 10 générations. Il veut rappeler aux nouveaux propriétaires ce que ça signifie parfois d'avoir une maison à la campagne.
3: Quand on habite en ville, il y a des inconvénients, il y a le bruit, il y a tout ça. Quand on habite en campagne, on voit les avantages qu'il y a, mais en fait, il faut aussi prendre en compte que malheureusement, il y a des inconvénients. La plupart des gens qui habitent depuis très longtemps proche des champs le savent. Dès qu'ils entendent la batteuse, ils rentrent tout. Dès qu'ils voient un tracteur, ils ferment les fenêtres ou autre. C'est une habitude à prendre. Moi, mon but, c'est pas d'embêter les gens. Mon but, c'est pouvoir récolter au bon moment. À 3 jours près, on peut perdre énormément de rendement. Tout peut être par terre et là, on perd toute la culture.
2: Vendredi dernier, Samuel Jacquet n'a pas eu le temps de s'expliquer avec l'homme qui l'accuse de lui avoir jeté un caillou, ni celui qui l'a invectivé.
3: Ça a été horrible.
2: Il s'appelle Jean-Pierre, propriétaire depuis 8 ans à Malissard. Il a installé lui-même une piscine hors sol dans son jardin.
23: Donc on était dans la piscine avec ma fille et il a fallu qu'on sorte rapidement parce qu'il y a eu un nuage. Ça m'a carrément bousillé toute la piscine. Plein de poussière partout dans l'eau. Sale, donc les fenêtres étaient ouvertes, une poussière de partout. Donc je suis monté sur l'échelle quand c'est une piscine autoportée. Je lui ai fait signe en gueulant, on va dire. Et là, il m'a dit « désolé ».
2: Jean-Pierre comprend bien la nécessité de la moisson.
23: Mais au moins qu'il avertisse les gens, on basse les piscines, on ferme les portes.
2: Samuel Jacquet propose à Jean-Pierre et tous ceux qui habitent autour de ces champs à Beaumont ou Malissard d'intégrer une conversation sur WhatsApp pour prévenir de la moisson la prochaine fois.
0: Reportage de Julien Raymond à Beaumont-les-Valences.
1: Dans le journal de 7h, Julie, un champion de Romois de pétanque mis en cause dans une affaire de Paris truqué.
0: Oui, Dylan Rocher, non connu chez nous, a été mis en garde à vue lundi dernier. Il comparaîtra le 14 juin 2027 devant le tribunal correctionnel de Toulon pour escroquerie en bande organisée et corruption. Et puis dans le reste de l'actualité, la région Auvergne-Rhône-Alpes annonce un plan clim. On revient dessus dans le prochain journal. Bon, une journée avec du soleil.
1: Et du Mistral, et aussi Mistral. Toujours. Mais moins fort qu'hier, cela dit. On le rend entre 60 et 70 km/h aujourd'hui. Effectivement, très belle journée côté ciel. Alors, on peut avoir ce matin des nuages présents sur l'ouest ardéchois, sur les reliefs, entre plateau de Saint-Agrève et Cévennes ardéchois. Ça va se dégager en cours de matinée. Quelques cumulus en cours de journée sur le nord de la région, mais ça reste quand même du soleil dominant. Et des maximales stationnaires, 29 à 32 degrés en pleine, 24 vers 1000 mètres, avant une nouvelle remontée du thermomètre à partir de ce week-end et pour la semaine prochaine.
0: Et puis sur la route, des travaux qui débutent sur l'autoroute A7.
1: Oui, exactement. Alors, on va dire même au-dessus de l'autoroute A7 parce que c'est lié à la création des demi-échangeurs de portes de Dromardèche entre Chana et Tel-Armitage. Donc ça concerne en fait un ouvrage, un pont qui est situé dans le secteur d'Albon et de Saint-Rambert-d'Albon. La D1 en l'occurrence, c'est fermeture donc de ce pont à partir d'aujourd'hui 18h et jusqu'au lundi 20 juillet 6h avec un itinéraire d'aviation qui sera mis en place. Vous partagez l'inforoute, c'est possible par WhatsApp. Il y a Hélène qui vous répondra aussitôt et on transmettra à tous ceux qui circulent 04 75 40 10 par WhatsApp.
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1: Encore un matin qui cherche, qui doute, matin perdu, cherche une route. Tiens, si on prenait celle-là d'ailleurs.

0: encore un matin, mais pas un matin pour rien. On a plein de choses à vous raconter, à se raconter. On va parler de nos chiens, et qui vieillissent d'ailleurs comme nous. Comment adapter son environnement? Le Véto s'occupe d'eux et de nous dans les prochaines minutes.
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0: Oh, je vous ai pas parlé de la musique. Il y aura aussi Laurent Voulzy et Nick Kershaw avant l'actu locale de 7h. Là, c'est le sport, l'activité physique, c'est important au quotidien. Il n'y a pas que la compétition qui compte. D'ailleurs, ce matin, Christophe Bernard, il y a question de sport pour tous.
3: Oui, il faut bien dire que la sédentarité représente un enjeu majeur de santé publique. Alors, je vous invite à participer mercredi prochain à Saint-Donat à l'Active Oratour, une grande journée de sport au lac de Champeau, parce que bouger, c'est important pour tous, sans nécessairement pratiquer un sport intensif. Léopold Girard est chargé événementiel pour l'Active Oratour.
4: L'Active Oratour a ambition de sensibiliser le grand public à l'importance donc de faire au moins une activité, bouger au quotidien, à travers le message du coup très simple, qui est de 30 minutes d'activité physique par jour. Ça change tout.
3: Alors, dites-nous tout. Que va-t-il se passer mercredi prochain au lac de Champeau à Saint-Donat? Déjà, vous lancez l'appel à tout le monde, hein, des plus jeunes aux plus vieux.
4: Exactement. C'est ouvert à tout le monde, de 10h à 17h. Et on va retrouver sous la forme d'un village d'animation, plusieurs activités, initiations au sport. Et on va pouvoir également retrouver des professionnels de santé qui vont venir renseigner le grand public sur comment bien bouger au quotidien.
3: Activité de bien-être, des ateliers nutrition également, de quoi prendre des renseignements, être un peu conseillé. Et puis, on pourra peut-être découvrir aussi certaines pratiques sportives. Il y a des initiations qui sont proposées.
4: C'est ça, du coup, on va retrouver des associations sportives locales. Je pense notamment, du coup, à du tir à l'arc, on aura du squat, également des balades en poney, des randonnées aussi, cyclo-randonnées. Ben, vous allez retrouver tout ça sur nos réseaux. Le cadre s'y prête bien avec le lac aussi, des activités aquatiques qui seront, je répète, totalement gratuites.
3: Durant toute la journée, donc, des animations adaptées à tous les publics, enfants, seniors, personnes en situation de handicap également, pour permettre à chacun de tester, découvrir des pratiques physiques simples. L'Active Oratour, mercredi prochain, le 8 juillet, au lac de Champeau. Attention, renseignez-vous tout de même sur le maintien ou non de ces animations en fonction de la météo et de la chaleur.
0: Sport mécanique, mais sport tout de même, tout à l'heure, 18h15, avec le Grand Prix de France d'enduro qui est prévu à Saint-Agrève, du côté de l'Ardèche, du 17 au 19 juillet.
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0: 6h42, qu'ils miaulent, qu'ils aboient ou juste ronronnent dans un coin du canapé, nos animaux ont leur moment à la radio avec le docteur Pierre Fabin. Et comme nous, nos chiens vieillissent, leurs besoins évoluent, ils perdent logiquement de leur agilité. Comment adapter concrètement notre maison pour les soulager au quotidien?
8: Le pire ennemi du vieux chien, c'est le parquet ou le carrelage glissant. Avec l'arthrose, sa masse musculaire fond et ses articulations sont raides. S'il glisse en se levant, il force et risque de se faire encore plus mal, voire de se faire une déchirure. La priorité, c'est de créer des chemins sécurisés, placer des tapis antidérapants là où il dort et sur les trajets vers sa gamelle. Ensuite, surélever légèrement ses bols. Un chien qui a mal au dos et doit se plier en deux pour manger subit une tension quotidienne. En mettant ses gamelles sur un support, vous soulagez immédiatement ses cervicales.
0: Alors justement, puisqu'il vieillit, il passe beaucoup plus de temps à faire la sieste en journée, ça on s'en rend compte, effectivement. Est-ce qu'on doit remplacer son panier classique pour l'aider à mieux récupérer et soulager aussi ses douleurs?
8: Et oui, le vieux coussin plat ne suffit plus du tout. L'idéal, c'est d'investir dans un matelas orthopédique à mémoire de forme. Ce n'est pas un gadget, c'est purement médical. La mousse épouse son corps et supprime les points de pression sur ses hanches. Placer ce couchage à l'abri des courants d'air. Et d'autre part, avec l'âge, la vue et l'ouïe baissent énormément. Le chien va se repérer grâce à sa mémoire spatiale. La règle d'or est très simple, ne changez pas la disposition de votre intérieur. Si vous déplacez la table basse, il va la percuter dans le noir, oui. Laisser son environnement constant.
0: Côté activité physique, puisqu'il a mal aux articulations, vous le disiez, est-ce qu'on doit carrément arrêter les balades pour le laisser se reposer sur son nouveau coussin ou aménager différemment d'ailleurs ses sorties au parc?
8: Il ne faut surtout pas arrêter de le promener. Si un chien arthrosique reste couché sur son tapis, ses muscles vont fondre, ses os ne sont plus soutenus, ce qui aggrave dramatiquement la douleur. Il faut simplement adapter le rythme, remplacer la grande balade d'une heure du dimanche par 4 courtes sorties douce de 15 minutes réparties dans la journée sur un terrain plat. Arrêtez de lui lancer la balle pour éviter les freinages brusques qui ruinent ses genoux. Et pour la logistique, le saut dans le coffre de la voiture devient très dangereux pour son dos. La vraie solution pratique, c'est la rampe d'accès pliante. Vous la posez sur le pare-choc et il monte en marchant. Et c'est la même chose s'il monte sur le canapé pour vous rejoindre pour la sieste.
0: Finalement, c'est un petit peu comme nous les humains. Voilà, moi, je ne saute plus dans le coffre et on ne me lance plus la baballe. Dommage, ça m'amusait bien. On va s'amuser avec le festival de la Chabriole. Déjà presque demi-siècle pour ce festival. On vous offre vos places avant 7h pour la journée du 18 juillet.

0: Vous chantiez, je vous ai entendu dans la salle de bain Bubble Star avec Laurent Voulzy. Et il n'y a pas de crainte, il n'y aura pas de pluie aujourd'hui. Or, cela dit, il faudrait un peu de pluie en même temps. Il fait déjà chaud, doux ce matin, 22 degrés à la Voulte, avec ce vent du nord bien présent. Le Mistral reste là, un petit peu moins fort qu'hier. 23 dans le sud d'Ardèche à Laurac en Vivarais, avec un gros nuage au loin, ouais, mais qui apportera pas de la pluie, Sophie Nett, a priori. Côté Drôme, est-ce qu'il y a des nouvelles? Oui, à Charpé, tout à l'heure, juste un petit peu avant 6 heures, le ciel était bleu, il faisait 21 degrés.
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0: Ah non, on ne lésine pas le matin. Plus d'infos, plus de musique, plus de café, plus de viennoiserie. J'arrête là, Jean-Bernard Catella, nous avons aussi les trois infos en plus.
3: Le musée de Valence, art et d'archéologie, change d'horaire pour l'été à partir de mercredi et ce jusqu'au 30 août. L'ouverture se fera du mercredi au dimanche en continu de 10h à 18h pour profiter d'une programmation variée en visite libre ou commentée. Le musée vous réserve de nombreuses surprises estivales, dont une fascinante ménagerie royale du 19e siècle. Dans les nouveautés de l'été, la mini ferme pédagogique de Navas à Saint-Victor ouvre pour la saison complète. Retrouvez dans cette bâtisse de 1879 un nouvel atelier cette année autour des insectes et laissez-vous séduire par le stage petit fermier pour découvrir le métier d'éleveur à partir de 5 ans. Les chèvres miniatures, les anglo-nubiennes et les moutons d'Ouessant endémiques du Finistère vous attendent. Et puis dimanche, le port de Viviers est en fête avec des animations pour la plupart gratuites. Plusieurs activités sont encadrées par des associations de la base nautique. Une idée pour se rapprocher de l'eau quand il fait chaud.
0: 6h49, quand il fait chaud, c'est que c'est l'été. L'été, ce sont les festivals. Et bien voici un festival dont on est assez fier. Un demi-siècle d'existence pour la Chabriole à Saint-Michel-de-Chabrianou. C'est un village de la Vallée de l'Eyrieux, un petit peu au-dessus d'ailleurs, et qui se démarque effectivement des autres festivals parce que d'abord, il dure 2 jours. La journée du dimanche est une journée très festive. C'est la fête au village avec des animations gratuites, avec des circassiens, des échassiers, concours de pétanque, une bombine, c'est un plat ardéchois par excellence. Et puis le samedi, et une soirée de concert assez sympa cette année. Écoutez plutôt, vous aurez par exemple un duo déjanté, originaire des Hautes-Cévennes, donc pas si loin finalement. Piquons mon amour.
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0: Une Argentine au tempérament de feu, elle s'appelle La Yegros.
4: Yeah.

13 et Stand High Patrol, surnommé les Bretons Jamaïcains. On aime bien le métissage dans ce festival de la Chabriole, festival qui a lieu donc les 18 et 19 juillet. Là, on vous offre vos invitations pour la soirée du 18 juillet. Et c'est parti les amis, on se précipite sur le téléphone, il n'y en aura pas pour tout le monde. 04 75 40 10 10, vous nous appelez, premier temps, vous dites bonjour à Hélène qui vous répondra évidemment très poliment bonjour. Puis juste après, je vous poserai une question qui concerne la Drôme ou l'Ardèche, une question d'actu, et vous devrez me dire justement ça concerne ce département ou l'autre département. Invitation donc pour la soirée du 18 juillet, c'est parti les amis.

0: Nick Kershaw, oh, je voulais vous parler de l'humour en tube. Alors, c'est bien d'en parler, un petit mot quand même, parce que ça va nous faire sourire tout à l'heure, juste avant l'actu local de 7h. Avec tous les hommes qui ne sont pas des Beach Boys, il faut quand même être honnête, l'humour en tube, Kev Adams, c'est Alex Fredo, s'y colleront pour nous faire sourire. Caroline, bonjour.
1: Oui, alors bonjour.
0: Et Caroline est à Montboucher-sur-Jabron, Drôme Provençal.
1: Exactement.
0: Ouais, exactement. Oh, Montboucher, d'ailleurs, je voyais il n'y a pas longtemps, il y a un festival qui a lieu demain, je crois, l'Espace Agora de Montboucher-sur-Jabron. C'est un festival
1: Festival ukrainien.
0: Exactement, franco-ukrainien. Oui. Ah ben, je vois que vous êtes au courant, donc il y a des spectacles, oui. Des concerts, marchés artisanaux, tout ça. Sympa, sympa, sympa.
1: Oui, sympa.
0: Il y a, oui. plusieurs familles ukrainiennes qui sont installées à Montboucher, c'est
1: oui.
0: pour ça? Ah, d'accord.
1: Oui.
0: D'accord.
1: Oui.
0: Entendu. Bah, allez, on est parti pour jouer ensemble. Moi, ce sera des invitations pour aller en Ardèche, Festival de la Chabriole, Saint-Michel de Chabrianou, 18 juillet, la soirée de concert. Question d'actualité, on en parlait hier, hein, mais ça s'est produit lundi. Lundi, un parieur a gagné 200 000 euros au PMU en misant 2 euros seulement. Il avait choisi un ticket de Quinté Plus Spot. Autrement dit, il a misé effectivement peu. Il a même pas choisi ses chevaux d'ailleurs. Mais il a quand même gagné 200 000 euros. Alors ça, c'est un parieur qui a fait ça dans un bureau de tabac de Drôme ou d'Ardèche. À votre avis, Caroline, top chrono, 6 secondes.
1: En Ardèche.
0: Ah non, c'est dans la Drôme. C'est au Tabac Presse épicerie du 45e parallèle de Pont de l'Isère. Allez, on vous récupère avec une question de rattrapage. Rien n'est perdu, Caroline. Le suspense persiste. Où vivent... Je pense que ça va aller. Où vivent les divageois et les divageoises? En Drôme ou en Ardèche? Top chrono, 6 secondes. Divageois.
1: En Drôme.
0: Oui, c'est une bonne réponse. Bah oui, ce sont les habitants de...
1: Divageux.
0: Bah oui, de Divageux, évidemment, Vallée de la Drôme. Bravo, Caroline. Oui. Ouais, c'est bon, invitation pour le Festival de la Chabriole, la soirée du 18 juillet avec tous les groupes, tous les concerts. On vous souhaite une belle journée à Montboucher, un bon week-end et on vous demande quelle est votre radio préférée à Montboucher sur Jabron.
1: Et si, bon Ardèche.
0: Eh bah c'est parfait, salut Caroline.
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3: On y est, ça y est, c'est l'été, 7h-2, à la veille des premiers départs vers les plages du littoral. Vérification des maillots et des parios. Dans l'humour en tube, et c'est rigolo, ont mis leur nez dans le sac de plage de certains énergumènes.
4: Les hommes, ils vont à la plage, on dirait qu'ils n'étaient pas au courant ce jour-là qu'ils allaient à la plage.
5: Voilà, donc Kev Adams nous le confirme, le sac de plage est un concept exclusivement féminin. Les garçons ne mangent pas de ce pain-là, ils y vont en chaussettes, en mocassins à gland et en slip kangourou. Ça fait marrer les goélands.
4: La plupart du temps, ils se rappellent qu'il faut une serviette quand ils sortent de l'eau. Putain ! J'avais oublié un truc. Il y a des mecs, c'est des oufs, ils vont à la plage, téléphone, carte bleue, ils rangent ça dans la chaussure d'un inconnu. Ils vont dans l'eau et pendant toute leur baignade, ils sont en surveillance de ce que le...
5: Ok, donc cet été, si on en voit un qui barbote en mode panique, c'est qu'il y a une carte bleue planquée quelque part. Le premier qui la trouve paye une gaufre à toute la plage. Heureusement, il y en aura toujours un pour garder les affaires. C'est Alex Fredo. Pas fan de baignade, le garçon.
6: On est tous d'accord que quand on se baigne dans la mer, il y a quand même une petite angoisse. Constance, non ? Il y a un petit truc qui se passe quand tu te baignes dans la mer. Parce que le pire qui puisse t'arriver quand tu te baignes dans une piscine, c'est un mec qui chie dans l'eau, quoi. Non, mais alors que quand t'es dans la mer, un gamin qui chie dans l'eau, c'est peut-être le mieux qui puisse t'arriver.
5: Voilà ce qui arrive hein, quand on regarde les dents de la mer avant de partir en vacances. En général, on les passe sous le parasol avec 10 paires de mocassins à glandes. Donc non, on se prépare psychologiquement à ces fous rires bien salés qui nous attendent tout l'été.
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3: Ici, premier sur l'actu locale en Dromardèche, vendredi 3 juillet, 7h. Julie Tescrat, c'est un véritable séisme dans le monde de la pétanque.
7: Le Dromois Dylan Rocher, multiple champion du monde, assez connu chez nous, sera jugé dans un an pour une affaire de paris sportifs truqués. Il comparaîtra devant le tribunal correctionnel de Toulon pour escroquerie en bande organisée et corruption. Au club du Ruisseau de la Marquise à Valence, où la nouvelle a fait l'effet d'une bombe, les licenciés sont sous le choc et les avis sont partagés.
8: Déjà, on ne sait pas trop si c'est vrai, donc on va attendre déjà que ça soit confirmé.
9: J'y crois pas du tout. Parce que c'est quelqu'un d'intègre, il a la droiture pour lui, parce qu'il est toujours souriant, allant, il est très bien.
10: J'en pense rien du tout. Moi je l'ai vu jouer ici, là. C'est un garçon très, très sympathique. Mais bon, c'est surprenant, quoi.
8: S'ils ont fait ça, je pense qu'ils ont, à mon avis, un peu gâché leur carrière. Alors j'espère pour eux que c'est pas vrai, parce que c'est vraiment des légendes de notre sport. Moi, je serais très, très déçu. Je pense qu'il n'y a pas besoin de ça pour être entaché, la pétanque. Il y a trop d'histoires, alors ça va rajouter un peu plus. On n'est pas prêt de devenir un sport olympique.
11: Il y en a qui veulent peut-être mettre du bâton dans les roues. On n'en a jamais parlé, puis maintenant ils sortent ça depuis qu'il y a eu le truc là de Paris, mais on ne sait pas si c'est lui. Le star qui vient tricher pour des paris, juste pour 60 000 euros en plus, et à mon avis c'est un coup monté.
7: Une personne est décédée cette nuit dans un incendie à Saint-Jean-en-Royans. Le feu s'est déclaré vers 20h dans un appartement. À l'arrivée des pompiers, deux logements étaient entièrement enflammés et la toiture avait été percée. Les secours ont déployé 4 lances pour venir à bout de l'incendie, rendu difficile d'accès. Une trentaine de pompiers ont été mobilisés sur cette intervention. Ils sont encore sur place pour le surveiller. Un autre incendie est en cours, mais cette fois-ci à Die, dans la Drôme. Il s'est déclaré dans le même secteur que celui de la semaine dernière. 60 hectares ont déjà brûlé. Une centaine de pompiers sont mobilisés pour éteindre les flammes qui progressent dans une zone difficile d'accès. Et les feux continuent de ravager aussi le sud de la France. Des milliers de pompiers sont mobilisés face à des flammes particulièrement précoces et violentes, attisées par la chaleur et le vent. Le ministre de l'Intérieur, Laurent Nunez, est attendu aujourd'hui dans l'Aude, où le sinistre est toujours en cours depuis 2 jours. 7 ans de prison ferme et 50 000 euros d'amende. C'est la peine prononcée hier par le tribunal correctionnel de Valence contre la tête de réseau de la French Connection, un trafic de stupéfiants implanté entre Valence et Tournon. Au total, 10 membres du réseau ont été condamnés, une personne a été relaxée.
3: Après l'affaire Liana et les nombreuses critiques visant la justice, les magistrats et les personnels du tribunal de Valence prennent la parole.
7: Réunis en assemblée générale, hier ils ont adopté une motion quasiment à l'unanimité. Ils dénoncent la mise en cause de leurs collègues du parquet d'Auch, désigné selon eux trop rapidement comme responsable, alors qu'aucune enquête

0: n'a encore été menée. Dominique Dallègre, magistrat à Valence et représentant de l'Union syndicale des magistrats.
1: On pouvait avoir le sentiment pendant longtemps que le ministère en avait conscience et puis nous soutenait. Et là, on a eu exactement l'effet inverse. On a non seulement un ministre qui nous oblige, pas lui tout seul évidemment, un gouvernement qui nous oblige à travailler dans des conditions dégradées, et un Parlement aussi, mais en plus qui ne nous soutient pas quand il y a une difficulté. Donc c'est vrai que c'est quand même une impression très étrange de se dire, bon, ceux qui sont à l'origine du problème, non seulement ils ne l'assument pas, mais ils s'en déchargent sur les autres. C'est un peu les gouttes d'eau qui fait déborder le vase, si vous voulez. Ce qui est arrivé à Hoche peut arriver chez nous. Tous se sont sentis concernés en disant, voilà, on travaille tous dans des conditions dégradées, c'est vrai, notamment pour les procureurs. Et on a en plus une administration qui, loin de nous soutenir, nous enfonce, quoi.
0: Et les magistrats mettent aussi en avant le manque de moyens dans l'institution judiciaire. Un agriculteur de Beaumont-les-Valence agressé par des voisins à cause des moissons. Il affirme avoir été insulté et visé par des jets de pierre en cause la poussière soulevée par la récolte qui aurait agacé des riverains. Un reportage à retrouver sur ici.fr. Les sénateurs ont adopté ce matin le projet de loi d'urgence agricole au programme moins de contraintes environnementales, plus de possibilités pour stocker l'eau et surtout la réintroduction à titre dérogatoire de l'acétamipride, d'un insecticide tueur d'abeilles. Députés et sénateurs vont devoir se mettre d'accord en commission mixte paritaire le 16 juillet prochain. Après l'incendie qui a ravagé l'ancien comptoir romanais rue Guillaume à Romans, la ville a annoncé hier le début de la déconstruction du bâtiment. Les travaux destinés à sécuriser le site devraient durer une semaine.
2: Julie, la région Auvergne-Rhône-Alpes veut mieux se préparer aux canicules.
0: Oui, alors qu'un nouvel épisode de forte chaleur est attendu à partir de dimanche, le président de la région, Fabrice Pannekoek, a présenté hier un plan climat avec 4 mesures, Julien Balidas.
3: Il y a d'abord des mesures à très court terme. Dans les centres hospitaliers, hors CHU, des climatiseurs mobiles vont être installés d'ici 3 semaines pour rafraîchir les halls et au moins une salle des services d'urgence. Les hôpitaux pourront également profiter d'une aide allant jusqu'à 50 000 euros pour des installations plus pérennes. Les communes aussi vont être accompagnées. La région paiera 50% de la facture d'installation d'une clim dans la limite de 10 000 euros et s'occupera en priorité des villes qui ont le moins de moyens. Troisième point, les lycées avant le printemps prochain et donc pour les prochains examens, des travaux seront faits dans les salles identifiées comme trop chaudes. Enfin, quatrième et dernière mesure, la création d'un stock de 1000 climatiseurs mobiles dans les prochains mois, des climatiseurs qui seront stockés à Lyon et à Clermont-Ferrand pour fournir rapidement des communes ou des maisons de retraite qui en auront besoin. Au total, la région débloque 10 millions d'euros pour ce plan canicule.
0: Et puis certains ont profité de la canicule, comme les salles obscures. La fête du cinéma affiche cette année une forte hausse de fréquentation avec plus de 3,7 millions de spectateurs en 4 jours, soit près d'un quart de plus que l'an dernier.
4: Merci la clim.
0: Merci la clim, exactement. C'est le deuxième meilleur résultat de l'opération en 10 ans, selon la Fédération Nationale des Cinémas Français. Et puis en football, le Portugal a éliminé la Croatie 2-1 et retrouvera l'Espagne en 8e de finale de la Coupe du Monde. Les champions d'Europe ont battu l'Autriche 3-0 hier et depuis 5h ce matin, la Suisse affronte l'Algérie pour le dernier billet encore en jeu pour les 8e de finale. Il fait beau, il y a du vent.
4: C'est ça.
0: Je ne sais plus ce que je devais dire en
4: mais
0: fait.
4: Mais c'était ça, le vent, exactement. Tant que vous ne mettez pas un vent. Non, c'est du Mistral en effet. Alors il souffle déjà ce matin, il va souffler encore aujourd'hui. Un petit peu moins fort qu'hier, il faut toujours voir le côté positif des choses. Alors cela dit, ça a eu pour effet d'enlever toutes les particules fines qu'on avait, la pollution. Hein. Donc c'est quand même plutôt pas mal quand il y a du Mistral finalement. Entre 60 et 70 km/h aujourd'hui en vallée du Rhône notamment. Soleil pour la journée. On a des grisailles ce matin qui sont positionnées sur les reliefs de l'Ardèche. Ça va se dégager là en début de matinée. On aura peut-être quelques petits cumulus qui vont venir notamment sur le nord de l'Ardèche en cours de journée, mais ça reste du soleil. Les maximales du jour, 29 à 32 en pleine, 24 vers 1000 mètres. Un petit retour sur ce qui fait actuellement comme température. Déjà 24 degrés 3 à Vallon-Pont d'Arc dans le sud Ardèche, 23 à Guirangrange près de Valence côté Ardèche, 18 à Saint-Sylvestre, 22 à Montoison avec un léger vent du nord, 20 degrés à Pont de l'Isère, 18 à La Penne sur Louvèze avec un beau ciel. Et c'est la fête votive ce week-end, a dit, je tiens à le dire, puisque Marc nous en parlait également avec son message météo, en disant qu'à 10 ce matin, il fait 20,5
5: degrés. 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
4: Demain, à cette heure-ci exactement, Julie, on sera en direct du parc des Homas d'Annonay.
0: Eh bien, j'écouterai, je serai là.
4: J'espère bien. Vous avez déjà fait la montgolfière, vous ?
0: Oui,
4: C'est vrai.
0: À Auxerre.
4: C'est étonnant, hein, comme
0: c'est
4: sensation.
0: C'est très particulier. Voilà. Oui.
4: Dans un monde où tout va toujours trop vite, là, c'est justement une philosophie de la lenteur. On décolle lentement, on plane lentement. On sera donc en direct de l'événement Je peux pas, j'ai montgolfière pour ce festival qui se déroule pendant 2 jours sur la région onéenne. Et on assistera au décollage en direct et ce sera à vivre entre 7h et 10h dans votre radio.

0: Johnny, Jeanne Mas. On n'a pas de Johnny à l'horizon dans cette demi-heure. On a Kenji, oui, d'accord. Et puis on aura aussi un Rick Astley. C'est déjà pas si mal pour commencer.
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0: Bon, les vacances, ça y est, on y est quasiment. Ce soir pour certains, dans quelques jours pour les autres. J'espère en tout cas. Puis le début du Tour de France, c'est demain. Vous le suivrez une nouvelle fois en direct sur la radio officielle du Tour de France, ici. Une course de légende dont la popularité ne se dément pas. On va en parler avec le regard sur l'actu d'Alain Ginesté dans les prochaines secondes.
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0: Chacun son regard sur l'actualité. Là, on vous livre celui d'Alain Ginesté, Mon œil, à 7h12. Il sera donc à suivre sur votre radio ici encore cette année. Le Tour de France, Alain, 2026, qui s'élance demain.
4: Oui, et c'est fou comme ces trois mots, ces trois petits mots, Tour de France, mettent chaque année en route, c'est le cas de le dire, notre imaginaire collectif. On associe la grande boucle à l'été, forcément, aux vacances, elle commence ce soir. À la chaleur, on est servi cette année, et au refuge qu'était jadis le salon familial où les parents regardaient le tour l'après-midi à la télé, même si c'est vrai quelquefois ils dormaient. Ceux qui ont eu la chance d'aller sur une étape se souviendront avec moi des sandwichs, des salades de pâtes et des œufs durs mangés sur les petites tables en formica, des chaises pliantes et des glacières, et puis des bobs, des casquettes et des porte-clés lâchés dans le fossé par la caravane publicitaire, 2 heures avant qu'une forte rafale de vent se lève subitement au passage du peloton à 2 mètres de nous, ça va tellement vite. Il n'y a pas d'autre événement en France capable de provoquer un tel engouement. En tout cas, aucun autre événement gratuit, aucun autre spectacle de cette ampleur qui vient jusque sous nos fenêtres, qu'on habite en ville ou en rase campagne. Il n'y a pas d'autre rendez-vous aussi transversal qui fascine à la fois les gens du bord de la route et les grands écrivains, les bien dotés comme ceux qui ne sont rien. Le tour a tout traversé, la France bien sûr, mais aussi les sales histoires, les polémiques ou les déboires. Et on n'en retient que le meilleur, les légendes, les héros, les klaxons et les apéros. Et c'est pour ça qu'il nous intéresse encore. C'est bien plus qu'une question de sport. C'est l'un des rares événements populaires qui nous ramène à notre histoire commune et sûrement le seul qui sait à ce point rythmer nos étés français.
0: Voilà. Bon, il n'y a pas d'étape qui passe par la Dromardèche. Il y aura le tour de cycliste féminin, en revanche. Ce sera là au mois d'août. Et là, pour le coup, on sera content. Ça sera notamment du côté de l'Ardèche, je crois. Qu'est-ce qu'on pourrait se raconter? Des histoires d'entreprises qui fonctionnent. Des histoires de famille également qui fonctionnent. Les deux sont liés avec ce labyrinthe végétal qu'on trouve de côté de Charmes-sur-Rhône. Un labyrinthe qui existe déjà depuis nombreuses années. Et visiblement, la famille va s'en occuper. Les enfants prennent la relève de leur papa. Une affaire qui fonctionne et qu'on vous raconte après ce duo qui fonctionne aussi, Vianney et Kenji Girac, 7h14.

0: Jean-Yves Kenji, 30 ans aujourd'hui, il est 7h18. Notre météo, juste avant le Ici ça marche. On fera après, très bien. Alors d'abord, Ici ça marche. Non mais je fais ce que vous voulez moi. Ici, chaque jour, une initiative locale mise à l'honneur. Ce matin, Christophe Bernard, on parle de transmission et nouveautés au labyrinthe végétal de Charmes-sur-Rhône.
1: Cette année marque effectivement le départ en retraite du créateur du labyrinthe végétal, Philippe Léora, après 24 saisons. Et ce sont ses trois enfants, Claire, Rémi et Mathieu, qui ont décidé de reprendre l'activité. Un labyrinthe végétal avec 3 km de couloirs pour des moments de découverte, de jeu et de reconnexion à la nature. Claire Léora.
2: C'est une activité, nous, avec laquelle on a tous grandi, parce que le labyrinthe, il existe depuis plus de 20 ans. Au moment du départ à la retraite de mon papa, un peu tous à la suite, on s'est dit qu'on avait envie de reprendre et de ne pas laisser l'activité s'arrêter.
1: Ce labyrinthe végétal qui a été conçu au départ dans un champ de maïs, aujourd'hui, c'est plus du maïs, mais c'est toujours le même principe.
2: Exactement. Donc, c'est un grand jeu en pleine nature. Maintenant, la culture principale, c'est du miscanthus, qui est une grande graminée, qui est moins consommatrice d'eau que le maïs, et qui est en plus plus haute que le maïs, donc qui permet encore plus un effet labyrinthesque.
1: Vous allez continuer de la même façon?
2: Alors, il y a des choses qu'on va garder, comme les dessins dans le labyrinthe, un nouveau thème chaque année, des questions à l'intérieur, et on ajoute aussi des nouveautés avec un nouveau logo, par exemple, un nouveau nom, Labiléo, une nouvelle mascotte, un petit renard, et on ajoute aussi des soirées à thème.
1: Chaque année, il y avait un thème, en fait, particulier. Il y en aura un cette année également, cet été?
2: Tout à fait. Donc, je peux vous le donner en avant-première. Le thème, c'est les animaux de la forêt. Donc, il y a une partie du labyrinthe qui change chaque année et qui a un nouveau dessin. Donc, on aura un petit renard qui sera dessiné dans une partie en sorgho. Et à l'intérieur du labyrinthe, il y a 12 questions pour les adultes et pour les enfants. Et ces questions-là portent sur le thème des animaux de la forêt.
1: Le labyrinthe, il est ouvert uniquement l'été?
2: Oui. On ouvre à partir du 5 juillet pour le grand public et à partir du 13 juin pour les réservations des groupes et des écoles notamment.
1: Claire Léora et ses deux frères Rémi et Mathieu qui poursuivent l'aventure du labyrinthe végétal Labiléo à Charmes-sur-Rhône. Date d'ouverture au public donc le 5 juillet, labiléo.com, Labiléo avec un Y, pour toutes les infos.
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0: Il est 7h21. La météo, alors on peut la faire ensemble. On a différents canaux pour cela, la page Facebook, également le WhatsApp de la radio par le 04 75 40 10 10. Nous avons ce matin à Upi avec Bernard 21°4, 1021,4 hectopascales sur son baromètre à Bernard, avec du vent du nord. On n'est pas étonné, c'est le Mistral qui persiste, qui soufflera un petit peu moins fort qu'hier, mais qui reste quand même présent entre 60 et 70 km/h en vallée du Rhône. Du soleil, du ciel bleu, très bien. Bien, pas de souci à la chapelle sous Aubenas, du Mistral aussi, 23°4, du ciel bleu, du soleil. Et puis c'est cinéma d'ailleurs en plein air sur la place de la chapelle ce soir, la chapelle sous Aubenas. Et un petit coucou aussi également à Saillant avec Maurice, ciel dégagé, pas de vent ce matin, il fait 16 degrés. On va faire non seulement des coucous et des bisous à Daphné Michal, elle sera parmi nous dans quelques instants, elle va arriver dans ce studio pour une question qui concerne la Drôme ou l'Ardèche d'ailleurs. Pourquoi les villes et les villages de Drôme-Ardèche ont-ils des noms de saints? Beaucoup, beaucoup plus en Ardèche d'ailleurs au passage. Il y a sans doute une raison à cela, à découvrir après Rick Astley.

0: Rick Astley. Je l'ai cherché sur la programmation du festival La Chabriole, je l'ai pas trouvé. Non. Mais en revanche, on aura des gens très très bien. Pico, mon amour. La Yegros également, de la musique. Une soirée du 18 juillet qu'on vous prépare aux petits oignons. Il nous reste des invitations et j'aimerais vous les offrir avant 7h30. Ce sera en jouant à Drôme ou Ardèche, 7h25.
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0: Bonjour Daphné Michelin.
6: Bonjour Philippe, bonjour à tous.
0: On a tant et tant de questions à vous poser en 2026 sur l'histoire, les curiosités de Drôme Ardèche, le patrimoine. Daphné, pourquoi y a-t-il autant de villes et de villages en Drôme et en Ardèche qui portent un nom de saint? C'est qu'on avait un stock illimité ou c'était peut-être une mode médiévale?
6: Ah, excellente question. Merci de l'avoir posée, Philippe. Merci. Et surtout, vous imaginez pas à quel point la carte de notre territoire est aussi une carte de l'histoire religieuse.
0: Ah, certainement, mais parce qu'on a Saint-Cie, Saint-Ça, Saint-Machin, Saint-Truc, on en croise à chaque virage.
6: Mais exactement. En Ardèche, en fait, Philippe, on compte près de 97 communes qui commencent par Saint, donc Saint-Cie, Saint-Ça, comme vous avez dit, et dans la Drôme, environ 45, ce qui fait moyenne.
0: Ouais.
6: Autant dire que les saints ont laissé leur empreinte et pas seulement dans les églises.
0: Comment cette histoire?
6: Eh bien, il faut remonter à la fin de l'Antiquité et surtout au Haut Moyen-Âge, à partir du 6e siècle, avec la christianisation progressive des campagnes. Les paroisses s'organisent autour d'une église. Bon, jusque-là, c'est normal. Mmh. Et cette église a presque toujours un saint patron.
0: Oui.
6: Et puis, petit à petit, eh bien, le nom de l'église devient le nom du village. Simple, efficace et très pratique pour se repérer.
0: Donc, ce n'est pas le saint qui fonde le village.
6: Et non, mais il donne une identité.
0: Ouais.
6: Souvent, la paroisse reprend le territoire d'un ancien domaine gallo-romain. On garde le lieu, mais on change tout simplement le nom pour le placer sous la protection d'un saint.
0: Et quel saint trouve-t-on chez nous?
6: Alors, de véritables figures, d'ailleurs, de Romains et puis des personnages qui ont marqué. Alors, prenons par exemple Saint Félicien, qui était un martyr décapité à Marseille en 303.
0: Ils ont toujours des vies pas faciles.
6: C'est les martyrs. Saint Cyr, alors ça, c'était un enfant de 3 ans, martyrisé au 4e siècle, ou encore Saint Symphorien de Mahon, du nom d'un soldat romain exécuté pour sa foi au 2e siècle.
0: Ce que je disais, pas vraiment des destins faciles.
6: Non, mais des exemples forts à une époque où l'on cherchait protection, repère et espoir. En Drôme et en Ardèche, eh bien, ces noms racontent donc bien plus qu'une croyance, vous l'avez compris. Ils disent l'organisation du territoire, l'histoire des communautés et cette époque où la foi, finalement, les paysages et la vie quotidienne ne faisaient qu'un.
0: Voici, d'ailleurs, dans une commune qui s'appelle Saint-Michel de Chabrianou. On en parlait à l'instant avec Daphné Michelat, toutes ces communes qui portent des noms de saints. Là, nous sommes dans la vallée de Lérieux, un petit peu au-dessus. C'est un festival qui se prépare. C'est un vieux festival, quasiment un demi-siècle, 49e édition. Un des plus vieux festivals de France. Et rare festival, d'ailleurs, à entièrement s'autofinancer, pour ne pas rentrer plus dans le détail. Moi, je vous offre la soirée concert du samedi avec un groupe de Bretons jamaïcains, c'est comme ça qu'on les surnomme, les Stand High Patrol. La phase, un groupe de punk rock et de drum and bass français, et également Pico mon amour.
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0: Eux, ils sont Ogier des Hautes-Cévennes, et puis également la Yegros. Elle vient d'Argentine. Invitation 04 75 40 10 10.
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0: Julie Descrates, 5 ans de prison requis contre un psychothérapeute de Tournon.
4: Son procès se tenait hier au tribunal correctionnel de Privas. 19 patientes ont porté plainte pour des agressions sexuelles. Lui répond qu'il a juste fait son travail. On revient sur cette journée d'audience juste après l'information en France et dans le monde. Avec vous, Cyril Ardo-Redon, il est 7h30.
0: L'incendie qui s'est déclaré hier à Sainte-Marie-la-Mer et s'est propagé à Canet-en-Roussillon dans les Pyrénées-Orientales est désormais fixé. C'est ce que dit la préfecture. Au total, 3 campings ont été touchés, 3000 personnes évacuées. Et de son côté, le ministre de l'Intérieur, Laurent Nunez, est attendu cet après-midi dans l'Aude où un feu a parcouru 900 hectares depuis mercredi. 3 nouvelles plaintes pour viol et agression sexuelle déposées contre Patrick Bruel, indiquent les avocats des plaignantes. Le chanteur est déjà mis en examen dans 4 affaires et placé sous le statut de témoin assisté dans 4 autres dossiers. Une notice rouge Interpol après l'explosion à Monaco lundi soir. Le suspect a été identifié. Il s'agit, selon les premiers éléments, d'une femme d'une trentaine d'années. L'attaque a fait 3 blessés, dont 2 graves, un oligarque ukrainien et 2 de ses proches. Les propositions de l'assurance maladie dévoilées hier pour réduire le déficit de la sécurité sociale, des mesures de prévention, interdire l'achat de cigarettes aux personnes nées après 2009, rendre le Nutri-Score obligatoire, signaler les additifs néfastes pour la santé ou encore imposer le port du casque à vélo. Une voiture électrique pour 100 à 200 euros par mois, ça vous dit ? Le ministre de l'économie annonce une 3e édition du leasing social dès le 16 juillet. Des dizaines de milliers de foyers ont eu accès à un véhicule grâce à ce dispositif, dit Roland Lescure. Et puis le foot, l'Algérie éliminée de la Coupe du Monde après s'être inclinée 2-0 par la Suisse. Cette nuit, l'Espagne s'est imposée 3-0 sur l'Autriche. Le Portugal a battu la Croatie 2-1.
4: Un psychothérapeute de Tournon devant le tribunal correctionnel de Privas hier pour agression sexuelle. 19 patientes ont porté plainte, l'accusant dans la plupart du temps d'attouchement. Et presque à chaque fois, Pierre-Jean Pluvis, c'est le même scénario.
8: Oui, au départ, une écoute bienveillante et souvent un réel bénéfice durant ces premières séances, disent les plaignantes. Et puis il y a la séance qui dérape, avec attouchement à la poitrine et sur les parties intimes. Les enquêteurs ont épluché l'agenda de Philippe François. Ils ont contacté les 621 patientes et 203 patients. La plupart n'ont rien à reprocher aux prévenus. Mais 19 d'entre elles, que des patients, décident de porter plainte. Le psychothérapeute reconnaît qu'il lui arrive de poser la main, par exemple, sur le pubis ou à proximité de la poitrine. Il n'y avait pas d'intention sexuelle, dit l'homme, âgé aujourd'hui de 71 ans. Y avait-il un consentement, demande la présidente. À chaque fois, je demandais si c'était confortable. Ça n'est pas une demande de consentement, monsieur, répond la présidente. Laurine fait partie des plaignantes et elle a mis un peu de temps avant de déposer plainte.
9: C'est une chape de plomb qu'on pose dessus en se disant que ben non, ça s'est pas passé, ça n'a pas existé. Et la réaction, je l'ai eue que quand la gendarmerie m'a appelée et m'a demandé comment s'était passé mes séances. Ils avaient retrouvé mon nom, mon numéro de téléphone sur l'agenda, sur le planning de cet hypnothérapeute. Et là, tout est remonté avec une violence inouïe, même si c'était sous hypnose. On entend tout, on ressent tout, et le corps se souvient exactement de ce qui s'est passé.
8: Et ce moment de justice lui fait du bien.
4: Et bien sûr, la vision a été très différente des avocats de la défense.
8: Oui, des avocats qui reprochent au juge d'instruction de ne pas avoir fait son travail. Ils sont très choqués qu'il n'y ait pas, dans cette affaire, d'expertise psychologique ou psychiatrique. Dossier un peu creux, dit maître Ronald Gallo.
10: Il est creux dans le sens où le juge d'instruction a présumé la culpabilité de notre client, qui fait qu'il n'y a pas d'expertise psychologique pour 18 personnes sur 19. Il n'y a pas d'expertise psychiatrique de celui qui est prévenu, accusé. Quand on n'a pas d'éléments matériels, quand on ne peut pas objectiver la culpabilité, on se sert de ce qu'on dit la série. Il y a plusieurs personnes qui disent plus ou moins la même chose. Il est donc coupable, fermez le banc.
8: La procureure a requis 5 ans de prison et le jugement a été mis en délibéré. Il sera rendu le 30 juillet.
4: Audience à retrouver en détail sur ici.fr.
0: Et puis je vis dans quelques instants notre invitée, la représentante CGT des personnels du conseil départemental de la Drôme.
4: Oui, pour parler de la réorganisation des services qui doit avoir lieu en octobre prochain. Une manifestation est organisée aujourd'hui à 8h30 devant le conseil départemental de la Drôme. Et puis dans le le journal de 8h. C'est les vacances ce soir pour tous les écoliers français. Et c'est donc le moment d'offrir des cadeaux à sa maîtresse ou à son maître. Et je crois que certains enseignants valentinois ont déjà été bien gâtés.
0: C'est ça.
4: Et nous, on est gâtés par le vent.
0: Oui, oui, c'est sûr. Là, le Mistral, il est constant, il est là tous les jours. Il baisse un petit peu la nuit parfois, mais il sera encore présent aujourd'hui entre 60 et 70 km/h. Un peu moins fort qu'hier, en effet. Soleil pour toute la journée. On peut avoir quelques nuages ce matin, notamment sur la barrière de l'Ouest Ardéchois, la montagne, le plateau Ardéchois. Ça devrait disparaître en début de matinée. Peut-être quelques cumulus dans l'après-midi également, présents sur la moitié nord de la Drôme Ardèche. Mais du beau temps tout de même, mais une température. Des températures à peu près stationnaires par rapport à hier. 29 à 32 degrés en pleine. Du côté de la route, Julie, un chantier sur la D126 à Sauzet, en région montilienne. Ça a commencé le 1er juillet dernier. Ça dure jusqu'au 17 juillet entre Sauzet et Labatie-Roland. La circulation dans ce secteur, cette route-là, est alternée.
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0: Il y a quelqu'un ? Alors j'imagine toute la Drôme Ardèche qui répond d'une même voix. Ouais ! Il y a quelqu'un ! Il y a aussi Pascal Obispo, vous me direz, qui persiste à nous dire il y a personne. Je sais pas, il va falloir décider entre il y a quelqu'un, il y a personne. 7h36, bon réveil. J'avais

0: Ah, il a tenu la note. Pascal Obispo, il y aura Jeannette, Porque te vas, pour une petite révision d'espagnol seconde langue juste avant l'actu locale de 8h.
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0: Clément, bonjour.
2: Oui, bonjour.
0: Et t'as Saint-Us, Clément.
2: Ça, c'est ça.
0: Au boulot?
2: Là, au boulot, à Saint-Vadier actuellement, là, mais j'habite à Saint-Us.
0: Très bien. Vous êtes quelqu'un qui vous déplaçait pour le travail, j'ai l'impression. Hein. Vous êtes sur la route. C'est ça.
2: C'est ça.
0: C'est le truc. Ok, vous déplacez pour le Festival de la Chabriole. Je crois que ça vous plaît. Pour ce festival qui a lieu à Saint-Michel-de-Chabrianou. Vous êtes déjà allé découvrir ce festival, peut-être?
2: Non, jamais, justement.
0: Très bien, très bien. Le dimanche 19 juillet, c'est la fête au village. Concours de pétanque, la bombine, animation gratuite. Et puis le samedi, ce sont les concerts. Allez, on est parti pour vous offrir cette soirée de concert. Une question d'actu. Vous me répondrez par Drôme ou Ardèche. Je pense que ça concerne le département de la Drôme ou le département de l'Ardèche. La foire des Violettes fait son retour à la mi-juillet, par ici. Cet événement historique a été relancé il y a 5 ans. Il aura lieu donc les 17, 18 et 19 juillet prochains. Mais où va se dérouler cette foire des Violettes? En Drôme ou en Ardèche? Clément, top chrono, 6 secondes.
2: Je dirais en Ardèche.
0: Une bonne réponse. Bravo.
2: Ah.
0: Du premier coup. C'est à Sainte-Eulalie, en effet, une grande fête florale et populaire. Les traditions, la gastronomie, la musique, les savoir-faire artisanaux de la montagne ardéchoise. Bravo et super, Clément, en effet. Vous serez nos invités, vous et la personne qui viendra avec vous. Hein, vous invite à
2: aussi. Merci beaucoup.
0: Mon mieux, avec grand plaisir, Clément. J'ai l'impression que votre radio préférée s'appelle...
2: Ici Drôme.
0: Oh. Ardèche. Ardèche. Ouais, attention, faites gaffe parce que les Ardéchois ne sont pas commodes.
2: Pardon.
0: Salut Clément et bon festival d'avance à Saint-Michel de Chabrianou.
2: Merci.
0: Au revoir.
2: Au revoir.
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0: Vous voyez notre petit Christophe Maé là, sous la lune, sous les étoiles. D'ailleurs, on est lune gibbeuse décroissante aujourd'hui pour les plus grands spécialistes de Dromardèche. Il est 7h46.
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0: Julie Tescrat, une manifestation ce matin à 8h30 devant le conseil départemental de la Drôme aujourd'hui.
3: Oui, à l'appel de la CGT, CFDT et FO, ces syndicats dénoncent une réorganisation interne qui doit rentrer en vigueur en octobre. Selon eux, elle menace le bon fonctionnement du conseil départemental et les 2700 agents qui y travaillent. Pour en parler avec nous aujourd'hui, on reçoit la représentante CGT. Bonjour Elisabeth Collin.
4: Bonjour.
3: Déjà, pour commencer, expliquez-nous cette réorganisation. Pourquoi elle pose problème ?
4: Alors, déjà juste me présente, je suis Elisabeth Collin, je suis secrétaire eurorevendicatif du syndicat CGT au département de la Drôme. Là, c'est pas une réorganisation, c'est vraiment un ensemble de réorganisations successives qui concernent vraiment beaucoup d'agents sur les 2700. C'est des réorganisations à la direction des déplacements, des réorganisations dans les collèges. Tout le service social a été réorganisé il y a un an et aujourd'hui le bilan est quand même très problématique. Donc ces réorganisations, en fait, elles sont exécutées à marche forcée par la direction générale et sans consultation, sans prise en compte de l'expertise des agents et de leurs paroles.
3: Et comment ça peut peser sur les Drômois concrètement ? Comment ça pèse dans leur vie ?
4: Ben, pour les Drômois et les Drômoises, par exemple sur la question du social, il y a eu la mise en place l'année dernière d'une plateforme téléphonique où tous les Drômois et Drômoises n'ont plus accès en direct à leur assistante sociale, à leurs travailleurs sociaux. Ils sont obligés de passer par cette plateforme. Et du coup, ça crée un éloignement des usagers vis-à-vis du service public. Pour les collèges, par exemple, les agents, ils vont avoir pour consigne de moins nettoyer les locaux. Donc pour les Drômois et les Drômoises, pour les élèves, les locaux seront sans doute moins propres qu'ils ne sont aujourd'hui. Pour la direction des déplacements, l'entretien des routes va être modifié aussi. Voilà.
3: Donc vraiment quelque chose de très concret dans la vie des Drômois. Oui. Il y a aussi eu la fermeture de 7 centres de santé sexuelle gérés par le département l'an dernier, qui vont être regroupés en fait dans un seul et même lieu. Par exemple, sur cette chose très concrète, c'est quoi l'impact ?
4: Là, les 7 centres de santé sexuelle, ils ont disparu, ils sont pas regroupés. Là, ce sont les centres médico-sociaux de Valence qui vont être regroupés dans un même bâtiment, l'ancien bâtiment d'EDF. Là, c'est un service de proximité en moins, parce qu'aujourd'hui, il y a un service social par quartier, il y en a 5, et là, il n'y en aura plus qu'un, rue Beltrame, pas très loin d'ici.
3: Et ça, concrètement, ça change comment la vie des Drômois et Drômoises ?
4: Ça change qu'il va falloir qu'ils se déplacent, ça change qu'il n'y aura plus d'accueil de proximité, et vraiment personnalisé, comme c'était auparavant.
3: Et par contre, le département, il a pris cette décision parce qu'il y a quand même moins de moyens, moins d'argent. Est-ce que l'idée de mutualiser, c'est pas peut-être une solution vu au fait qu'on a moins de moyens, en fait ?
4: Je suis pas sûre que ce soit une des solutions. Peut-être, dans certains cas, ça peut être une solution. Mais de s'éloigner de plus en plus des Drômois et des Drômoises, pour moi, c'est pas une solution, c'est des choix politiques. Fermer les 7 centres de santé sexuelle, par exemple, l'année dernière, c'était vraiment pas un budget très important, et c'est un choix politique. Effectivement, c'est un contexte restreint, mais ça n'empêche pas de prendre en compte la parole des agents et la vie des Drômoises et des Drômois.
3: Vous parlez des agents, il y a un certain mal-être au travail. Comment vont les agents ? Qu'est-ce qu'ils pensent de toutes ces décisions ?
4: Ils vont pas bien. On a vraiment beaucoup de témoignages de souffrance, de perte de sens, de démotivation vraiment importante parce qu'ils ne se sentent pas écoutés et que leurs conditions de travail, elles vont évoluer de manière négative. Donc ce sont des perspectives qui sont pas stimulantes pour les agents et globalement, on a des témoignages vraiment inquiétants et les élus ne souhaitent toujours pas l'entendre aujourd'hui.
3: Et est-ce que vous échangez avec le président du département de la Drôme, Franck Solignac, s'en est où
4: s'il y a eu des discussions ? On ne l'a jamais vu depuis son arrivée. Il n'a pas rencontré les organisations syndicales. Là, on lui a demandé une audience pour aujourd'hui. Il est pris. Là, pour la première fois, il nous a écrit. Il est pris aujourd'hui. Il se met à notre disposition pour un un éventuel futur rendez-vous.
3: Mais pas de date pour l'instant sur un possible rendez-vous.
4: Pour l'instant, non.
3: On parle de toutes ces coupes, de toutes ces réorganisations. Est-ce que votre situation, ça en dit un peu long sur l'État et les moyens donnés aux services publics ?
4: Oui, c'est global. Hein, c'est dans tous les départements. Je pense que les situations sont un peu similaires. Mais nous, on pense à la CGT que c'est quand même des choix politiques. On va faire le choix de faire intervenir je ne sais combien de cabinets extérieurs et de mettre de l'argent dans ces cabinets-là. Enfin, il y a vraiment des choix qui sont posés et qui sont liés à une ligne politique assumée par l'exécutif.
3: Merci Elisabeth Collin d'avoir été en studio sur Ici Drôme Ardèche.
4: Merci,
3: je le rappelle, vous êtes représentante CGT des personnels du conseil départemental de la Drôme. Et on rappelle votre mobilisation aujourd'hui à 8h30 devant le conseil départemental de la Drôme pour dénoncer les réorganisations internes dont on vient de parler. Merci beaucoup, bonne journée.
4: Merci à vous.
0: Il est 7h52.
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0: On a toujours un petit regard sur la météo, ce qui se passe à l'extérieur. On avait Joël qui est au camping de Pomerol, en Barny-Provençal, qui annonce 18,2 degrés ce matin. Il fait plutôt bon, pas trop chaud, un petit peu moins chaud que les matins qu'on a pu connaître. 21,5 degrés tout de même déjà, avec un petit mistral matinal du côté de la Coucourde, près de Montélimar. Le ciel est bleu. Vaisseau, là c'est la région albonacienne, 23 degrés ce matin. Le ciel est dégagé. Puis du côté de Saint-Romain-de-l'Air, on est au-dessus de Cornas et Saint-Péret, 19,6 degrés. Ciel dégagé, soleil et petit vent frais. Ça va rester du mistral pour la journée, mais il ne fera pas forcément frais dans la journée puisqu'on attend des maximales comprises entre 29 et 32 en pleine, mais ce sera de plus en plus chaud. Retour de forte chaleur à partir de ce week-end. Les gueules cassées, c'était les victimes de la Première Guerre mondiale. Bon, alors c'est vrai que c'était terrible, mais en même temps, c'était la naissance de la chirurgie. Voilà, on raconte ça avec Stéphane Bern.

0: et basse, Jeannette, 8h-4. Cadeaux à venir, encore des cadeaux, oui, ce sera juste après l'actu locale de 8h avec un superbe livre, signé d'ailleurs par une autrice dromoise. Elle s'appelle Jessica L. Nelson, ça s'appelle Les Amants du Vercors. Je vous l'offre tout à l'heure après 8h.
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0: Écoutez, Stéphane Bern, c'est voyager dans le temps, apprendre des choses aussi, c'est vrai. Bonjour Stéphane.
6: Bonjour Philippe.
0: Aujourd'hui, voyageons au temps où une guerre va transformer les corps et la médecine.
6: Sur le front de la Première Guerre mondiale, les obus ne tuent pas toujours, mais ils défigurent.

0: Greffe de peau, lambeau cutané, reconstruction des mâchoires, on tente de redonner un visage, mais aussi une vie sociale. Parmi eux, des pionniers comme Harold Gillis en Grande-Bretagne ou encore Hippolyte Morestin et son service des baveux au Val-de-Grâce. Alors oui, le nom est brutal, mais en temps de guerre, on s'embarrasse pas du marketing. Ils posent les bases de la chirurgie réparatrice moderne. Leurs interventions sont longues, complexes, parfois expérimentales. On fabrique aussi des prothèses en métal ou en cuir pour masquer les mutilations les plus graves. Le cuir, le métal, la précision, on n'est pas loin du maroquinier de luxe. Sauf que la cliente, c'est pas Émilie de Paris. Après la guerre, ces techniques ne disparaissent pas. Elles évoluent, s'améliorent et donnent naissance à une nouvelle discipline, la chirurgie esthétique. Les progrès, notamment dans l'anesthésie, permettent d'opérer sans utiliser d'éther, de chlorure d'éthyl ou de chloroforme, incompatible avec une chirurgie de la bouche ou de la face. Avant de promettre un visage plus jeune, la chirurgie esthétique a d'abord essayé de rendre un visage tout court.
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2: Ici, premier sur l'actu locale en Drôme Ardèche, vendredi 3 juillet, il est 8h. Julie Tescrat.
3: 60 hectares de végétation ont brûlé cette nuit à Die dans une zone montagneuse et difficile d'accès. Le feu n'est toujours pas maîtrisé, Clément Arnal.
4: Et non, une centaine de sapeurs-pompiers sont sur place et une demande a été faite pour recevoir l'appui de plusieurs Canadair pour parvenir à stopper ce feu. C'est grâce aux Canadair que la semaine dernière, l'incendie au même endroit avait pu être maîtrisé rapidement. S'agit-il d'une reprise ? C'est possible, le feu a redémarré dans la forêt domaniale de Justin. La semaine passée, il n'avait brûlé que 2 hectares. Cette fois-ci, c'est 30 fois plus.
3: Clément Arnal. Une personne est décédée cette nuit dans un incendie à Saint-Jean-en-Royans. Le feu s'est déclaré vers minuit 20 dans un appartement. À l'arrivée des pompiers, 2 logements étaient entièrement enflammés et la toiture avait été percée. Les secours ont dû déployer 4 lances pour venir à bout du feu, rendu difficile d'accès. Une trentaine de pompiers ont été mobilisés. Ils sont encore sur place pour le surveiller. Suite aux nombreux feux qui touchent le sud de la France, notamment dans l'Aude, le ministre de l'Intérieur, Laurent Nunez, est attendu aujourd'hui sur place. Le feu est toujours en cours, 2 jours après son déclenchement.
2: Un psychothérapeute de Tournon comparaissait hier devant le tribunal correctionnel de Privas.
3: Pour agression sexuelle contre 19 patientes, la procureure a recueilli 5 ans de prison. Le prévenu explique n'avoir fait que son travail, Pierre-Jean Pluvy.
5: La présidente égrène la longue liste des 19 plaintes. Et à chaque fois, c'est un peu le même scénario. Quelques séances durant lesquelles la confiance s'installe, et puis des attouchements. Une avocate de la partie civile questionne le prévenu. Mais quelle est la vertu thérapeutique, monsieur, de la caresse du sexe ? C'était pour l'accompagner, lui montrer qu'elle n'avait pas de problème, explique le prévenu pour cette patiente venue pour des problèmes de libido. Philippe François se défend de toute intention sexuelle. Oui, il a bien touché le pubis de cette patiente, massé cet autre à proximité de la poitrine, mais ça fait partie de son travail en tant que magnétiseur. Il n'y a aucun protocole, c'est du charlatanisme, plaide Maître Béras, lui aussi avocat d'une partie civile. Alors en défense, on dénonce le travail du juge d'instruction. Il n'y a pas d'expertise psychologique du prévenu, ni des plaignantes. Les témoins indirects n'ont pas été entendus. On se sert de la série, conclut Maître Gallo. Il y a plusieurs personnes qui disent plus ou moins la même chose, donc il est coupable.
3: Audience à retrouver sur ici.fr. Nouvelle plainte contre Patrick Bruel, 2 pour viol, 1/3 pour agression sexuelle sur mineur, annonce faite hier par les avocates des plaignantes. Le chanteur avait déjà été mis en examen pour des faits similaires dans 4 autres affaires. 7 ans de prison ferme et 50 000 euros d'amende, c'est la peine prononcée hier par le tribunal correctionnel de Valence contre la tête de réseau de la French Connection, un trafic de stupéfiants implanté entre Valence et Tournon. Au total, 10 membres du réseau ont été condamnés, une personne a été relaxée. Mobilisation dans une trentaine de minutes devant le conseil départemental de la Drôme à l'appel de la CGT, CFDT et FO. Ces syndicats dénoncent une réorganisation interne qui doit rentrer en vigueur en octobre. On en a parlé ce matin avec notre invitée Elisabeth Collin, la représentante CGT, interview à retrouver sur ici.fr.
2: Vous l'avez peut-être remarqué, les moissons ont commencé.
3: Et qui dit moisson dit aussi un peu de poussière. C'est juste

0: justement ce qui a provoqué des tensions à Beaumont-les-Valence entre un agriculteur et des voisins. Il aurait été victime d'insultes et de jets de pierres. Samuel Jacquet, l'agriculteur concerné, comprend cet agacement, mais rappelle que la vie à la campagne, eh bien, c'est aussi ça.
1: Tous les champs, ils étaient là depuis très longtemps, ça s'est beaucoup construit. On le voit, moi je suis de Beaumont-les-Valence, donc à Beaumont-les-Valence, on a vu que ça s'est beaucoup construit. Et en fait, les gens qui souvent viennent de la ville ne comprennent pas les inconvénients qu'il peut y avoir à la campagne. Il y a beaucoup d'avantages, mais il y a des inconvénients. Ça arrive assez rarement. Donc c'est pour ça qu'on le dit avant les moissons. Quand vous entendez la batteuse, fermez vos volets, fermez vos fenêtres, automatiquement rentrez le linge, ce genre de choses. C'est ce qu'on fait nous de base. Je comprends tout à fait la gêne occasionnée. On fait au maximum pour limiter cette gêne. Ça arrive une fois par an, la moisson. Il faut relativiser de ce côté-là. Mais je comprends tout à fait le dérangement.
0: Et pour éviter d'autres tensions, l'agriculteur appelle tous les voisins de ses champs à Beaumont et à Malissard à intégrer sa conversation WhatsApp pour être au courant de la prochaine moisson. Alors qu'un nouvel épisode de forte chaleur est attendu dès dimanche, le président de la région Auvergne-Rhône-Alpes a annoncé hier débloquer 10 millions d'euros pour un grand plan clim. 4 mesures ont été annoncées, dont le déploiement de climatiseurs mobiles dans les centres hospitaliers dans les 3 semaines qui viennent. Les autres mesures sont à retrouver sur ici.fr. Après l'incendie qui a ravagé l'ancien comptoir romanais rue Guillaume à Romans, la ville a annoncé hier le début de la déconstruction du bâtiment. Les travaux destinés à sécuriser le site devraient durer une semaine.
2: Alors ça y est Julie, 8h05, ça sent les vacances dans les cours de récréation.
0: Oui, ce matin c'est la toute dernière journée de classe avant les grandes vacances d'été. Les cartables sont un peu plus légers et les bras beaucoup plus chargés avec les traditionnels petits cadeaux pour la maîtresse ou le maître. Une dernière façon de leur dire merci avant de leur souhaiter de bonnes vacances. Et visiblement, les enseignants ont déjà été gâtés devant les écoles Marcelin Berthelot et Carré-Camier à Valence.
3: Je vais lui offrir des fleurs parce que c'est ma dernière année et qu'elle est gentille avec la classe. Je leur ai fait une bougie et pour ma maîtresse, un sac aussi.
4: C'est super gentil, merci beaucoup. Alors j'ai reçu des bouteilles de vin et ça me fait très plaisir, d'autant plus que le papa apparemment travaille dans ce domaine-là, donc oui, c'est vraiment personnalisé.
5: Je vais passer en 6e et moi j'offre pas de cadeau à ma maîtresse parce que ça se passe pas très très bien depuis tout le début de l'année, même toute l'année.
6: Moi il est pas fait, je vais lui faire un cadeau, ça sera le bracelet. Je vais mettre multicolore avec du doré. Papa que je vais plus jamais la voir après ce mois-là. Ça me fait plaisir. Et après lundi prochain, j'aurai pas l'école, ça sera les vacances. Je vais y aller à la mer.
2: Oh, oui, mais il va plus jamais la voir.
0: Il va à la mer, donc il est content. Bien. Et puis, avec le début des vacances, il va avoir un peu de monde sur les routes aujourd'hui. Oui. Ils ont jeté voie orange dans le sens des départs, Andromardèche. Et puis en football, la Suisse a décroché son billet pour les huitièmes de finale.
2: Déjà,
0: ont battu les Algériens ce matin 2-0. Hier, le Portugal a éliminé la Croatie 2-1. Alors, ils retrouveront l'Espagne en huitième de finale de la Coupe du Monde. Les champions d'Europe, eux, ont battu l'Autriche 3-0.
2: Bien. Enfin, bien, je vous écoute.
0: On est content pour eux, quoi.
2: Mais content pour eux, oui.
0: Nous, on est plutôt pour la France, Philippe.
2: En général.
0: Il y a du vent aujourd'hui.
2: Oui, toujours.
0: Le Mistral est bien présent.
2: Toujours le Mistral, en effet. Alors, moins fort qu'hier, si on calcule vraiment. Hier, jusqu'à 80 km/h, quand même. Il y a de belles bourrasques. Là, aujourd'hui, 60 à 70 km/h. Donc, ça reste quand même un vrai bon Mistral. Du soleil pour la journée. On a pu avoir quelques grisailles ce matin sur l'ouest ardéchois, sur les reliefs. Ça se dégage ou ça va se dégager. Il y aura peut-être quelques cumulus, là, en cours de journée. Il n'y a pas d'évolution orageuse, a priori, de prévu pour la journée. Des maximales qui restent acceptables. 29 à 32 en pleine, sachant que ça va devenir de plus en plus chaud. Dès ce week-end, en effet, maximal en hausse l'après-midi. Et malgré tout, on conserve le Mistral encore pour ces deux journées, samedi et dimanche.
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0: Musique toujours, musique encore avant 8h30, Amy McDonald et Eddie Mitchell. Et puis, on en a l'habitude depuis déjà depuis quelques mois, les arnaques, on essaye de les déjouer avec Aude Raseau. Là, à ce moment de départ en vacances, il y a un truc assez pénible qui peut vous arriver, ce sont les pneus crevés. C'est un vrai piège qui nous est tendu. On déjoue ça avec Aude tout à l'heure.
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0: Une lecture, un livre pour les vacances, par exemple, une nouveauté chez Albin Michel, dont Les Amants du Vercors, l'autrice dromoise Jessica L. Nelson met en scène entre 1920 et 1944 le destin de Marie, Marc, Louis, trois enfants du Vercors unis par un lien puissant. Il s'agit d'une fresque historique qui explore la complexité des sentiments face à la vie, aux tragédies de la guerre.
3: Je trouve que célébrer la beauté de la vie, de l'héroïsme et des paysages avec un peu de lyrisme, finalement, ça fait de mal à personne.
0: Une écriture très romanesque, mais effectivement avec ce lien avec la guerre et également avec notre Vercors, puisque l'autrice est dromoise. Interview complète de l'autrice Jessica L. Nelson sur ici.fr et ce matin, ce matin je vous offre son roman Les Amants du Vercors, 04 75 40 10 10.
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0: On trouve de tout dans votre Ici matin jusqu'à 9h, notamment le rendez-vous en Tiernac d'Aude Raseau. Top départ ce soir des vacances scolaires avec déjà pas mal de monde attendu sur la route, notamment en Vallée du Rhône sur l'autoroute A7, et des escrocs Aude qui nous attendent au tournant.
6: Est-ce que vous connaissez l'arnaque aux pneus crevés? Elle a fait pas mal de victimes l'été dernier, donc prenons les devants, comme ça vous ne vous ferez pas piéger. Vous êtes sur la route des vacances, une voiture vous double et le conducteur vous fait des grands signes. Il vous dit qu'il y a un problème avec votre roue arrière. Inquiet, vous vous rangez sur le côté, l'autre voiture s'arrête aussi, et pendant que vous partez ausculter votre pneu, une personne est en embuscade, elle profite que vous ne regardez pas pour piquer tout ce qu'elle peut piquer dans votre voiture, sac, argent, téléphone. Les vacances commencent très mal.
0: Est-ce que le piège existe uniquement sur autoroute?
6: Non, pas forcément. Ouais. Il y a pas mal de signalements aussi à la sortie des parkings de supermarchés ou des stations-service. Et là, les victimes sont surtout des personnes seules et des personnes âgées. Vous prenez le volant, votre voiture se comporte un peu bizarrement. Vous vous arrêtez, le pneu a l'air crevé. Et là, comme par hasard, un monsieur fort serviable propose de vous aider. En fait, c'est lui qui a dégonflé votre pneu pendant que vous faisiez le plein ou que vous faisiez les courses. Vous voilà donc très occupé avec le cric et la roue de secours, et lui, le monsieur ou son complice d'ailleurs, a tout le temps de dévaliser votre voiture. Attention, parce que parfois l'escroc va jusqu'à repérer en amont votre code de carte bleue. Il vous espionne quand vous êtes à la caisse. Comme ça, il peut tout de suite utiliser votre carte au distributeur une fois qu'il l'aura volée. Donc faites opposition à votre carte dès que vous voyez qu'elle a disparu.
0: Il y a quelques jours, vous nous parliez de ces voitures d'occasion avec cette arnaque à la carte grise qui sévit là, pour le coup, sur les plateformes de vente. Il y a tellement de choses qui existent pour nous piéger qu'on vous a tout mis sur ici.fr pour retrouver toutes ces arnaques, toutes ces infox également. On tend un micro vers Marthe qui habite le sud Ardèche, qui est une passionnée d'art. On a fait vraiment sa vie aujourd'hui.
7: Oh.

0: On dit qu'on est à la fraîche le matin quand on a 23 degrés. Vous voyez, on compte le truc. Bah oui, parce que la fraîche, c'est plutôt quand il fait 0 degré. Hein, j'ai un petit peu moins des fois.
1: Oui.
0: Ou, hein, bah là, 23 degrés, c'est à la fraîche.
1: D'accord.
0: Par rapport aux températures qui nous. C'est vrai que ce week-end, ça va être de nouveau la canicule, vous le savez.
1: Donc on ne sera plus à la fraîche.
0: Alors, on sera plus vraiment à la fraîche, même le matin. 20 degrés à Montmorency-Ouache.
1: Ça combien la fraîche ?
0: Alors tout dépend, on n'a pas tous le même ressenti. Tu vois, je veux dire, pour vous la fraîche, c'est combien la fraîche ?
1: Ouais, c'est 10 degrés.
0: Et voilà, c'est ça, voilà. Ben, 20 degrés, ça peut être la fraîche par rapport aux températures qu'on va avoir ce week-end. Donc voilà, bref, je reviens à ce que je disais. À Montmorency-Ouache, 20 degrés, et le ciel est brouillé, sûrement à cause de l'incendie qui a lieu dans le Diwa, effectivement, ce matin, on en parlait.
2: Oui, un incendie, 60 hectares de végétation qui sont en train de brûler dans une zone montagneuse et difficile d'accès.
0: J'adore.
2: Les dernières infos, je vous les donne.
0: Voilà, courage et merci aux pompiers au passage.
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0: Bon, le micro se tend. Il n'y a pas que le micro qui se tend, mais là, c'est le micro qui se tend avec Jean-Bernard Catella. Vous avez trouvé un bon client, une bonne cliente. Une nouvelle rencontre, c'est sûr, une nouvelle histoire.
5: Oui, elle s'appelle Marthe. Elle a la collectionnite aiguë, comme environ 40% des Français, paraît-il. Pour cette ancienne prof de mathématiques, c'est l'art moderne, l'art singulier. Ce n'est pas un hasard si elle est à l'origine du festival Ban Art à Ban, joli village de caractère en Ardèche Cévenole. Chez elle, Philippe, chaque centimètre est occupé par une œuvre. Chaque mur, chaque recoin raconte une histoire. Il faut faire attention où l'on met les pieds.
6: Donc vous avez combien, 1500 œuvres, c'est ça?
7: Oh, bah oui, certaines même plus. Il y en a sous le lit, il y en a partout.
6: Jusque sous le lit?
7: Ah oui, oui, bon. J'ai plus de place sur les murs.
6: Bon, on n'ira pas jusqu'à là, mais on est ici dans la cour et déjà, effectivement, il y a à voir.
7: C'est là qu'il me reste encore de la place dehors.
6: Et là, dans la véranda, il y a tout autant...
7: Oui, dans ma maison, il y en a partout. Partout, vous voyez, dans le jardin, il y en a partout.
6: Oh là là.
7: Voilà, donc la véranda, j'ai été même obligée de la séparer en trois parties, parce que ça me fait des endroits supplémentaires pour mettre des œuvres.
6: Mais c'est un véritable musée.
7: Ah oui, c'est un musée. Hein. C'est un musée, puis j'ai des pointures. Hein.
6: Ouais, des artistes de renommée, c'est ça, hein.
7: Oui. Après, il y a beaucoup d'artistes bon, qui, au début, par exemple, quand qui ont exposé à Ban, au début... Et puis après, maintenant, qui sont dans les sommets de l'art. Hein. Une qui a exposé au tout début, c'était la première fois. Et maintenant, elle est en couverture d'Art Tension, elle est dans toutes les grandes expos et tout ça. Parce que ça fait quand même un certain temps que je collectionne.
6: Ça fait combien de temps ?
7: Mais déjà depuis 89, ça c'est sûr. Mais déjà avant, j'étais assez passionnée par l'art plastique.
6: Comment on passe de prof de maths à amoureux de l'art, de toute forme d'art ?
7: L'art m'a toujours intéressée. Je pense que c'est il y a une passion qu'on a ou on n'a pas. Et puis moi, j'ai beaucoup de passion aussi pour cet art qui est un art particulier quand même. Hein. C'est pas des paysages, des natures mortes ou tout ça, mais c'est aussi ça m'apprend beaucoup de choses sur la nature humaine. Parce que dans les tableaux, vous savez, souvent les artistes ils transmettent un peu de leur histoire, de leur mal-être et tout ça. Donc, ce côté humain m'intéresse aussi. Et je suis issue d'une famille très pauvre, avec aucun accès à tout ce qui est culturel. Donc, j'étais une très bonne élève à l'école primaire. Mais j'ai toujours un peu souffert de ce manque, enfin souffert d'une certaine façon, de souffrir d'un milieu où je n'avais pas accès à toute forme de culture, même à la lecture, tout ça. Hein. Donc ça, c'est quelque chose qui m'a marqué un peu dans mon enfance. Donc, peut-être il y a un peu de ça aussi, je ne peux pas vous dire. Hein. Et puis, bon, quand il y a une chose que je trouve très importante aussi, c'est quand ces personnes sont décédées, et où j'avais eu une grande part d'amitié avec eux, ils sont toujours avec moi. C'est un privilège qu'ont les artistes, parce que leurs œuvres les perpétuent. Parce qu'après, quand on n'est plus là, on nous oublie, hein. Mais là, c'est une façon de rester dans la mémoire.
0: Pas évident de se frayer un passage.
5: Non, chez... pas du tout. C'est un véritable musée hein, chez Marthe. Un bonheur pour les yeux. Je vous ai mis des images sur notre site internet, rubrique Gens d'ici en ouais. Dromardèche.
0: Alors c'est vrai que des gens d'ici, on a croisé hein, depuis tous ces mois, comme Nicolas qui fait vivre la caravane du Tour de France. Tour de France qui s'élance d'ailleurs dès demain. Et ben, vous le retrouverez également, son oui. portrait sonore. Il est Suze Larousse, hein, c'est ça ?
5: Oui, c'est ça.
0: Et il est chef de caravane.
5: Quelle mémoire !
0: Ouais, je m'en souviens parce que sa rencontre m'avait marqué. Mais comme toutes vos rencontres, Jean-Bernard qui était là,
5: gentil.
0: Pour une fois, je peux vous faire un compliment. Voilà, mais ce sera la dernière fois, comme la dernière séance.

0: jardinage, pas tout de suite, hein, après 8h30, avec un petit arbuste sympa qui fait des framboises et des mûres. Mi-framboise, mi-mûre, c'est la muroise.
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0: Bonjour Mélina.
3: Oui, bonjour.
0: On vous a fait patienter quelques instants. En plus, je sais que vous êtes sur le chemin du travail, j'ai l'impression, c'est ça?
3: Ben, je suis arrivée.
0: Ah,
3: voilà,
0: entre-temps.
3: Je suis arrivée au travail.
0: Okay.
3: Je suis en train d'ouvrir les écrans, etc.
0: Ah, oh, vous êtes ouais, la chargée d'ouverture des écrans. Vous venez de Bourg-les-Valence, Mélina, ou vous venez d'ailleurs?
3: Oui, c'est ça. Vous êtes de Bourg-les-Valence.
0: Et votre boulot, il est où votre boulot alors?
3: À la Roche-de-Glun.
0: À la Roche-de-Glun, entendu, très bien.
3: Voilà.
0: Et j'aime bien savoir, vous travaillez dans quel domaine, si c'est possible?
3: Dans le domaine du camping, matériel de camping, loisirs, donc c'est très très agréable.
0: Ok, très bien, oui, on a l'impression d'être un petit peu en vacances, hein, mais bon.
3: C'est ça, c'est quand on même parle produits de vacances toute l'année.
0: C'est génial ça, Mélina. Moi je vous offre
3: oui, c'est très bien.
0: Une lecture de vacances, vous en prenez bientôt?
3: Oui, au mois d'août.
0: Au mois d'août. Bon, écoutez, un peu de patience quand même et un peu de courage tout de même. Je vous offre cette lecture, cette nouveauté chez Albin Michel. Ça s'appelle Les Amants du Vercors. L'autrice est dromoise. Elle s'appelle Jessica L. Nelson. D'ailleurs, on avait interviewé avec Aloïse Erignac. Vous retrouvez l'interview sur ici.fr. Et donc, vous retrouverez cette histoire qui se déroule entre 1920 et 1944 avec le destin de ses trois enfants unis par un lien puissant dont notre Vercors. Bonne lecture, Mélina.
3: Oui. Oui, ah bah c'est une période que j'adore et c'est aussi le style d'histoire que je lis et c'est vraiment un chouette cadeau, je suis ravie.
0: Avec grand plaisir.
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0: Info d'ici, Julie Tescrate, d'agriculteur, affirme avoir été pris à partie en pleine journée de travail.
4: On met en cause la moisson et la poussière qu'elle a provoquée près de chez des voisins. Insultes, jets de pierre, la situation aurait rapidement dégénéré. On vous raconte ce qui s'est passé dans un instant, juste après l'information en France et dans le monde avec vous, Cyril Ardo-Redon.
5: Un nouveau bilan de la canicule en France. La mortalité a augmenté de 30% lors de la semaine de forte chaleur. C'est même plus 60% en région parisienne. Santé publique France évoque 2025 décès supplémentaires par rapport à la semaine précédente. Un chiffre certainement sous-estimé selon l'agence. 3000 personnes évacuées dans les Pyrénées-Orientales en raison d'un incendie désormais fixé à Sainte-Marie-la-Mer et à Canet-en-Roussillon. La circulation temporairement coupée sur l'A9 dans le Gard suite à un autre feu. 900 hectares parcourus par les flammes dans l'Aude. Le ministre de l'Intérieur Laurent Nunez est d'ailleurs attendu sur place cet après-midi. C'est un texte qui doit répondre à la colère des agriculteurs. Le Sénat a adopté dans la nuit le projet de loi d'urgence agricole. Des articles assouplissent des contraintes environnementales ou réintroduisent certains pesticides. Il y a de grandes différences avec le texte voté par l'Assemblée nationale. Députés et sénateurs devront se mettre d'accord en commission mixte paritaire. De nouvelles femmes accusent Patrick Bruel. 3 plaintes supplémentaires pour viol et agression sexuelle déposées à l'encontre du chanteur. Il est déjà mis en examen dans 4 affaires. Fin du mondial de foot pour l'Algérie, battue ce matin 2-0 par la Suisse. On connaît par ailleurs une nouvelle affiche des huitièmes de finale, ce sera Espagne-Portugal après leurs victoires respectives dans la nuit contre l'Autriche et la Croatie. Et puis du monde sur les routes pour ce premier week-end de départ en vacances. C'est orange aujourd'hui dans le sens des départs, rouge pour le quart nord-est selon Bison Futé. Prévision complète à retrouver sur ici.fr.
4: Aujourd'hui, je me suis fait agresser parce que je travaille. C'est le titre d'une vidéo publiée sur Facebook par un agriculteur de Beaumont-les-Valence. Il affirme avoir été pris à partie vendredi dernier alors qu'il était en pleine moisson. Ses voisins lui auraient lancé des pierres et des insultes. La raison, la poussière provoquée par la récolte qui se serait propagée jusqu'aux habitations. Une situation qui aurait donc dégénéré, Julien Raymond.
6: En fin d'après-midi, Samuel Jacquet, un agriculteur céréalier, est au volant de sa moissonneuse batteuse quand il voit un caillou arriver sur la carrosserie.
7: Au niveau de là, quoi. voilà, au niveau de l'atoll.
6: Un jet de cailloux visé contre lui. Il nous l'assure, l'agriculteur travaille alors dans l'un de ses champs qui donne sur plusieurs maisons à Malissard.
7: Je passe devant un lotissement et là, j'ai, en regardant le côté gauche de ma barre de coupe, je vais pour lever la main et en fait, je vois que la personne ne lève pas la main. Lui, il balance quelque chose sur moi. Et moi, c'est surtout que je me suis dit, mais d'où on jette un caillou? Ça, ça a été la première maison. La deuxième maison, il n'y avait personne. Et la troisième maison, j'ai une personne qui se lève, je pense qui était dans sa piscine, qui se lève au-dessus de son grillage et en fait, qui m'invective. Je sens qu'il m'insulte.
6: Deux intimidations qui poussent Samuel Jacquet à prendre la parole sur les réseaux sociaux.
7: Petite vidéo pour montrer l'envers du décor. Je voulais vous parler d'une petite mésaventure qui m'est arrivée hier soir.
6: L'homme est issu d'une famille où l'on cultive l'orge, le soja, le maïs depuis 10 générations. Il veut rappeler aux nouveaux propriétaires ce que ça signifie parfois d'avoir une maison à la campagne.
7: Quand on habite en ville, il y a des inconvénients, il y a le bruit, il y a tout ça. Quand on habite en campagne, on voit les avantages qu'il y a, mais en fait, il faut aussi prendre en compte que malheureusement, il y a des inconvénients. La plupart des gens qui habitent depuis très longtemps proche des champs le savent. Dès qu'ils entendent la batteuse, ils rentrent tout. Dès qu'ils voient un tracteur, ils ferment les fenêtres ou autre. C'est une habitude à prendre. Moi, mon but, c'est pas d'embêter les gens. Mon but, c'est pouvoir récolter au bon moment. À 3 jours près, on peut perdre énormément de rendement. Tout peut être par terre et là, on perd toute la culture.
6: Vendredi dernier, Samuel Jacquet n'a pas eu le temps de s'expliquer avec l'homme qui l'accuse de lui avoir jeté un caillou, ni celui qui l'a invectivé.
8: Ça a été horrible.
6: Il s'appelle Jean-Pierre, propriétaire depuis 8 ans à Malissard. Il a installé lui-même une piscine hors sol dans son jardin.
8: Donc on était dans la piscine avec ma fille et il a fallu qu'on sorte rapidement. Il y a eu un nuage, ça m'a carrément bousillé toute la piscine. Plein de poussière partout dans l'eau. Sale. Donc les têtes étaient ouvertes, une poussière de partout. Donc je suis monté sur l'échelle quand c'est une piscine autoportée. Je lui ai fait signe en gueulant, on va dire. Et là, il m'a dit, désolé.
6: Jean-Pierre comprend bien la nécessité de la moisson.
8: Mais au moins qu'il avertisse les gens, on basse les piscines, on ferme les portes.
6: Samuel Jacquet propose à Jean-Pierre et tous ceux qui habitent autour de ces champs à Beaumont ou Malissard d'intégrer une conversation sur WhatsApp pour prévenir de la moisson la prochaine fois.
4: Un reportage de Julien Raymond.
0: Dans le journal de 9h, Julie, un incendie en cours a dit...
4: Oui, une centaine de pompiers sont sur place pour tenter d'éteindre les flammes qui progressent dans une zone difficile d'accès. 60 hectares ont déjà brûlé. Et puis dans le reste de l'actualité, la région Auvergne-Rhône-Alpes a présenté hier un plan clim pour faire face aux futures canicules. Du vent aujourd'hui,
0: oui, et toujours.
4: Du Mistral.
0: Mais vous avez raison, c'est quand même l'ingrédient qu'on a eu toute la semaine et qu'on aura également encore ce week-end. Un Mistral un peu moins fort qu'hier, mais toujours assez puissant pour les principales rafales entre 60 et 70 km/h. Le ciel est dégagé ce matin. Il y a eu une petite zone de nuages là qui était positionnée sur l'ouest de l'Ardèche. Nous aurons peut-être quelques petits cumulus en cours de journée, mais c'est quand même le soleil qui l'emporte. Les maximales 29 à 32 en pleine, 24 vers 1000 mètres pour aujourd'hui. Ce week-end, ça change pas tant que ça finalement, le Mistral sera un petit peu en baisse samedi. En revanche, les maximales repartent à la hausse dès demain, dimanche et tout au long de la semaine prochaine, ça va devenir à nouveau très très chaud.
4: Et puis sur la route, il y a des travaux je crois.
0: Alors
4: encore.
0: Des travaux et également des départs en vacances, vous en parliez d'ailleurs tout à l'heure, alors je vous imite un petit peu d'ailleurs hein, dans ce type de message, les départs en vacances, on sait que ça a perturbé la circulation sur l'autoroute A7 dans le sens de la descente vers la Méditerranée, donc les prévis de bison fruité.
4: Vous aimez bien.
0: Ouais, j'aime bien. Pour les premiers départs en grandes vacances, journée classée orange entre Lyon et Orange. En effet, sera très chargé à partir de midi aujourd'hui jusqu'à 20h. On sera à vos côtés pour faire la route avec vous. 04 75 40 10. Partagez toutes les difficultés, sachant qu'également, parfois, les difficultés se propagent également sur National 7 et Départemental 86.
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0: La radio. La radio, c'est formidable. C'est ce fil invisible entre votre cuisine, votre lit, votre voiture, votre douche. Je regarde pas. Parce que je ne regarde pas les gens qui sont sous la douche. Je ne suis pas non plus un voyeur. Puis tout le reste de la Drôme Ardèche. Ce fil invisible, presque fragile, qui relie des voix, qui relie des oreilles. C'est quand même magique hein, pour ça. C'est un équilibre étrange, la radio. C'est beau d'ailleurs. Et on partage jusqu'à 9h et au-delà, bien sûr, avec un Phil Collins qui passe par là.

0: Oh là là, le nouveau Céline Dion. On va pouvoir l'écouter avant 9h. Si, si, j'ai le titre. J'ai déjà le titre. On l'écoute tout à l'heure, mais ça s'appelle Bonjour, pardon, merci.
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0: Mais oui, on cultive la joie de vivre avec la matinale, on l'arrose un petit peu de bonheur, c'est important. Et puis on jardine, Jean-Yves Ménien, bonjour.
2: Bonjour Philippe, bonjour à toutes et à tous.
0: Quelle est belle cette saison des petits fruits, là, les petites fraises des bois, les myrtilles, les groseilles, les framboises, les mûres également. Alors je parle de choses qu'on trouve en forêt, hein, tout cela est sauvage, mais il peut également se cultiver les framboises et les mûres. Même il existe une hybridation des deux.
2: Oui, qui a été baptisée la muroise. Alors on va dire c'est pas mi-figue, mi-raisin, mais là c'est mi-framboise, mi-mûre, parce que c'est vraiment un croisement de ces deux plantes, et ça donne donc une... Alors on va dire une plante qui au niveau feuillage a vraiment un peu des deux, parce que vous voyez, les mûres, hein, c'est ce qu'on appelle les ronces un peu, hein, qui poussent à l'état sauvage, donc il y a ce côté assez rustique de la mûre, résistant. On sait que la framboise est des fois un peu plus fragile, donc on a moins cette fragilité, et on a un fruit qui ressemble à une grosse framboise en fait, ça fait une framboise un peu plus grosse, on retrouve la couleur de la framboise, on retrouve quand même plus le goût de la framboise que le goût de la mûre, mais on a un fruit qui est très intéressant. Alors je sais pas, moi j'adore les framboises, hein, c'est un peu mon péché mignon, mais une framboise, quand vous la cueillez, vous la conservez pas très bien. Alors que la muroise, c'est un fruit qui se conserve très bien, qui va pas du tout s'abîmer après 3-4 jours de conservation, et ça produit beaucoup de fruits. Voilà, donc c'est vraiment une plante que j'ai découvert très intéressante.
0: Alors ce genre de choses, ça se plante justement comme un framboisier au fond du jardin, près d'un mur, c'est souvent comme ça que ça se fait?
2: Oui, alors on va dire plutôt mi-ombre-soleil. Surtout pas plein ombre, parce que là vous n'aurez vraiment pas de fleurs et pas de fruits. Même en plein soleil, au moins vous vous garantissez quand même d'avoir une bonne production. Mais voilà, faut pas des sols qui sèchent trop. Mais encore une fois, l'origine de la mûre fait que une fois que la plante est bien installée, elle demandera quand même peu d'arrosage. Après, raisonnablement, j'irai pas planter une plante maintenant, en étant plein été. Attendez l'automne. Mmh. Allez voir des pépiniéristes cet automne. Réfléchissez bien là où vous allez le mettre. Il n'y a pas forcément besoin de support, mais c'est quand même mieux d'avoir un support pour peut-être se poser contre quelque chose. Sinon, ça aurait tendance un peu à tomber au sol.
0: Quelle variété de tomates faut-il tailler? Lesquelles laisser pousser? Pourquoi mettre une partie de son jardin en jachère pendant l'été? Tous les conseils, notamment pour ces sujets, à retrouver sur notre application ici.fr. Vous trouverez facilement, ça s'appelle Côté Jardin.
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0: 8h45 quasiment, les temps sont ce qu'ils sont, alors autant apprendre à dépenser moins sans se priver. Astuces, bons plans, idées futées avec Valère Coréard. Et aujourd'hui, vous voulez nous parler réparation.
6: Vous imaginez bien qu'en ce qui concerne le coût, déjà, c'est un vrai bon plan. Une fois qu'on a dit ça, et si vous êtes au même niveau de bricolage que moi, vous vous dites, oui, je suis d'accord, mais enfin, ça c'est pour les autres. Et vous vous dites sans doute aussi, je ne vais pas faire appel à un pro pour réparer tel ou tel objet qui ne vaut pas si cher que ça. La réparation va me coûter plus cher que le remplacement. C'est là que j'ai peut-être une solution pour vous. Est-ce que vous êtes au clair avec ce qu'on appelle le bonus réparation? Une subvention de l'État pour participer à la réparation d'un de vos objets du quotidien.
0: Alors ce bonus réparation, Valère, concerne vraiment tous les objets du quotidien?
6: Non, pas tous, je ne vais pas non plus exagérer, mais enfin quand même un certain nombre, hein, comme un téléviseur, une machine à laver le linge, un vélo, un téléphone portable ou encore un aspirateur et même vos vêtements. Dans les faits, le bonus va varier. Son montant, je veux dire, en fonction du type d'objet, ça peut être 15 euros, ça peut aussi être 60 euros, mais ce qui est intéressant, c'est que ce bonus va être directement déduit de la facture que vous devriez payer aux professionnels agréés. Bonusreparation.org pour en savoir plus sur ce dispositif. Et puis un petit conseil au passage, ne vous dites pas à l'avance si un objet est réparable ou non. Justement, quand on n'est pas très bricolo, on ne sait pas. Parfois, on peut avoir de belles surprises quand on le met entre les mains d'un vrai professionnel. Est-ce que vous avez déjà testé ce bonus réparation? Vous en pensez quoi?
0: Oui.
6: Voici mon mail, parisilleséconomies@radiofrance.com.
0: Ils sont de retour, le festival des petits bals dans les Baronnies. Ce sera par ici les sorties. Après, le nouveau Céline Dion. Écoutez-moi cela, c'est la première fois que vous l'entendez, Céline Dion. Ça s'appelle « Bonjour, pardon, merci ». Enfin, c'est la première fois que vous entendez Céline Dion. Non, ce titre de Céline Dion, c'est sur ici, Drôme Ardèche.
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0: C'est bien Céline Dion, l'a bien reconnue en effet. Nouveau titre à l'instant, que vous venez découvrir sur Ici Drôme Ardèche. Allez, un petit point météo, le dernier avant 9h. On a du vent du nord, un Mistral qui reste bien présent en effet, qui sera un petit peu moins fort aujourd'hui. Hier, il a soufflé jusqu'à 80 km/h quand même. 60-70 aujourd'hui, donc il y a quand même du vent ce matin, quelques nuages, du soleil, pas mal de ciel bleu. C'est 19 degrés avec Chantal à Charmes sur l'air basse. Vous vous êtes régalé ce matin, vous vous régalez des belles photos. Regardez-moi cette compilation, il y a plus de 50 photos ce matin que vous a partagé sur la page Facebook. Ce sont vos œuvres. Voilà, on fait juste une. Qu'est-ce qu'il y a, Jean-Bernard ?
1: Non, je disais, alors c'est idiot, j'ai 19 degrés avec Chantal et sans Chantal, combien ?
0: Ah oui, bah Chantal, ça réchauffe l'ambiance, forcément. Il ferait beaucoup moins sans Chantal. Chantal est là pour faire monter l'ambiance.
2: Salut Chantal.
0: 19 degrés 6 à Aurel-Andiwa, avec Jocelyne. Sans Jocelyne, c'est pareil, c'est à peu près la même chose. 24 degrés 7 à Chaumérac également, avec Marie-France. Sans Marie-France, on serait à moins 20 degrés, hein, j'y pense. Hein, c'est drôle, hein. Ouais.
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0: Quand on dit que votre radio vous aime, prends soin de vous, c'est une vérité, avec Jean-Bert Catella. Avec quoi passer un bon moment? C'est le retour après 2 ans d'absence, le festival des petits bals. Il reprend du service en effet, dont les baronnies.
1: Premier rendez-vous à Montbrun-les-Bains ce dimanche. C'est vraiment une animation populaire, ces petits bals, espace ombragé, grande table conviviale, churros, glace vegan, repas et boissons thématiques à 99% bio et local, ateliers, spectacles en début de soirée. Le petit bal, bonjour Julie Valade.
5: Bonjour.
1: Salut. Vous êtes la directrice de la structure organisatrice. En voilà une idée géniale. C'est sorti du chapeau comment ?
5: Alors l'idée de ces rendez-vous, ça a été créé en 2017. C'était pour recréer des fêtes de village, mais en amenant plus de culture, des musiciens, des spectacles, et arriver à réunir toutes les générations comme on pouvait le trouver dans les fêtes de village il y a encore quelques dizaines d'années, et comme ça revient de plus en plus. Donc voilà, c'était cette idée-là de rassembler tout le monde sur une place de village, dans un parc, et qu'il y en ait pour tous les goûts.
1: Alors dimanche, les petits bals s'installent dans le parc de Montbrun-les-Bains, et tout commence à partir de 17h.
5: Oui, donc à partir de 17h, on a des animations pour les enfants, des ateliers de création collective. Cette année, on a créé un char des petits bals, donc qui sert de support à des créations collectives plastiques et musicales. Et puis, on a plein de petites animations pour les enfants sur place, du maquillage, des jeux, etc.
1: C'est génial. Au programme également, à partir de 19h30, Éclat de vie, un spectacle formidable, j'ai envie de dire, dans le fond et la forme.
5: Alors, Éclat de vie, donc, c'est un spectacle de la compagnie Circlips, donc qui met en scène deux acrobates aériennes avec des masques comme des marionnettes géantes sur un trapèze ballon. Donc c'est un très grand trapèze assez large qui est un peu différent du petit trapèze, et en fait c'est un spectacle qui parle de l'intergénérationnel, du lien entre les enfants et les grands-parents, et qui est ponctué de paroles qui ont été recueillies auprès des habitants de la Drôme vers où habitent les artistes, et notamment des paroles qui ont été recueillies dans les EHPAD auprès des seniors. Donc voilà, c'est tout un spectacle sur le lien intergénérationnel.
1: Et puis le moment très attendu, le petit bal à partir de 21h, un petit bal folklore avec le Balabistan. Vous nous dites deux mots sur ce rendez-vous, Julie ?
5: Voilà, alors donc le Balabistan, c'est un groupe de musique qui nous vient de Lyon et qui est mené par le truculent Renaud Bistan, que d'autres connaissent dans plein d'autres projets. C'est un artiste, chanteur, musicien très engagé dans la cause écologique et plein d'humour, et qui là propose un bal assez original qui balade dans toutes les musiques de bal du monde. Donc on peut passer du rail au rock, en passant par la musette ou du foro. Donc c'est vraiment un tour du monde pour cette première date de festival. Le concert sera vraiment un bal qui couvre toutes les musiques du monde.
0: Bon, ma question est un peu bêta, mais comme c'est un bal, on peut danser, j'imagine ?
5: Forcément, ce ne sont que des musiques à danser. Donc c'est vraiment des musiques à danser du monde entier. Et puis Renaud accompagne et montre des danses collectives quand il y en a, avec beaucoup de joie, d'enthousiasme et d'humour. Donc les plus récalcitrants trouvent toujours leur place sur le plancher.
1: Un détail qui a son importance, Julie, le prix de ces petits bals est libre.
5: Alors nous, on a toujours fait le prix libre, hein. Ça fait 13 ans qu'on œuvre dans les Hautes-Baronnies pour proposer de la culture pour tous. Et c'est quelque chose qu'on a fait dès le début en appliquant un peu de pédagogie. Donc l'idée principale du prix libre, c'est bien sûr de donner accès à tout le monde aux propositions culturelles, mais c'est également de pouvoir évoquer une réflexion chez le public qui est donc là en position de consommateur, mais justement on veut changer un peu cette posture, que ça ne soit pas simplement une consommation où on donne un prix sans réfléchir à la valeur de ce qu'on a en échange. Voilà. Donc c'est aussi une façon de parler de solidarité, ceux qui peuvent donner plus donne pour ceux qui peuvent donner moins, et tout le monde peut être là et partager ensemble sans frontières de moyens.
1: Voilà, c'est tout à votre honneur. Le retour des petits bals donc dans les baronnies après 2 ans d'absence, c'est dimanche dans le parc de Montbras-les-Bains à partir de 17h, 19h30 pour le spectacle et 21h pour le petit bal. Merci Julie Valade.
5: Merci à vous.
0: Une jolie sortie en prévision, plusieurs jolies sorties d'ailleurs, puisque ça dure sur plusieurs jours, hein, oui. Ces petits bals.
1: Alors non, il n'y a qu'un seul jour, mais il y a plusieurs rendez-vous.
0: Ah, ben voilà, il y a plusieurs rendez-vous, c'est ce que je vous dis.
1: Ouais.
0: Voilà, j'avais raison. Toujours cette envie de contredire. Bon, comme on n'est pas en avance grâce à Jean-Bernard, 9h05, on va accueillir tout de suite le docteur Kierzek, qui ausculte le quotidien de la santé. Docteur, comment évite-t-on de gâcher son été avec les allergies? Bonjour docteur.
2: Bonjour à toutes et à tous. Les allergies au pollen peuvent gâcher la vie de nombreux vacanciers, parce que non, le pollen ne disparaît pas après le printemps. En été, ce sont les graminées, les herbes folles, les champs, les pelouses qui nous bombardent. Résultat, on éternue, on a les yeux qui piquent, le nez qui coule, bref, le rhume des foins. C'est pas très glamour pour un apéro ou sur la terrasse, mais rassurez-vous, j'ai quelques solutions anti-atchoum faciles à mettre en place. Première astuce, c'est surveiller le risque pollinique. Bah oui, avant de sortir, jetez un œil sur les applications ou les sites comme france-pollen.fr. Il y a des indices en vert, en orange ou en rouge. Si c'est en rouge, bah vous allez un peu adapter votre journée. Et les jours de vent ou d'orage, évitez les activités en extérieur. L'orage va faire éclater les grains de pollen en micro-particules et ça va être encore plus allergisant. Deuxième astuce, protégez-vous intelligemment. Le masque, bah oui, c'est possible. Un masque chirurgical, ça peut très bien filtrer le pollen quand c'est vraiment dans une période rouge. C'est un peu étrange en été, mais pour tondre la pelouse ou jardiner, ça peut être très intéressant. Les lunettes de soleil larges qui protègent vos yeux et du pollen volant en particulier qui va venir se déposer. Et puis le chapeau à large bord aussi, ça empêche les grains de se déposer dans vos cheveux. Et petite astuce toute simple, à l'extérieur, mettez un baume à lèvres autour des narines. Ça piège une partie du pollen avant qu'il ne rentre dans le nez. Troisième astuce, on gère son intérieur comme une forteresse. Le matin, ses fenêtres grandes ouvertes, aérer plutôt très tôt, avant 8h, et tard le soir, quand le pollen retombe. Et si vous avez la climatisation, mettez en mode recyclage de l'air. Et n'oubliez pas aussi la petite douche rituelle quand vous rentrez de la promenade, douche immédiate et lavage des cheveux.
0: Et côté traitement, on peut prendre quelque chose?
2: Côté traitement, ce qui marche vraiment sont les antihistaminiques en comprimé de deuxième génération. Ça ne fait pas dormir, on n'est pas somnolent. C'est à prendre en continu pendant la saison et pas seulement quand ça va mal. On peut utiliser des corticostéroïdes en spray aussi, c'est très efficace pour le nez quand ça coule ou quand c'est bouché. Ça met 2-3 jours à agir, donc commencez avant la crise. Et puis il y a les colliers anti-allergiques pour les yeux rouges et les yeux qui grattent. Demandez conseil à votre pharmacien et surtout ne mélangez pas tout sans avis médical. Puis il y a des remèdes naturels, le lavage du nez au sérum physiologique, ça marche très bien matin et soir par exemple. La phytothérapie, ça peut fonctionner aussi. Et ce qu'il ne faut pas faire, c'est rester enfermé tout l'été. On ne va pas se priver de vivre. Il ne faut pas attendre que ça passe tout seul parce que ça peut s'aggraver en asthme aussi. Et puis il ne faut pas prendre des sirops contre la toux parce que la plupart contiennent des molécules peu efficaces contre l'allergie. Allez, bon été, bonne santé, à l'écoute d'ici bien sûr.
0: Et les vacances, on va y revenir avec Damien Bravet dans les prochaines minutes, juste après l'actu locale de 9h.
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1: Vous savez qu'on est dans une année particulière. On en parlera tout à l'heure avec notre invité qui sera Patrick Abissé, qui est un ancien patron d'agence de voyage, qui connaît très bien le secteur. C'est pour ça qu'il est là. Ouais. Et vraiment, cette année, il s'est passé plein de choses dramatiques aussi, très difficiles dans le monde. Mais finalement, ça peut bénéficier aussi aux vacances. On va voir comment tout à l'heure. Bon, alors vous pouvez aussi nous dire si vous avez fait des vacances de dernière minute, vous avez fait un voyage comme ça, vous avez décidé et c'était le plus beau voyage de votre vie, ou peut-être vous êtes parti, vous avez loupé des trucs et ça a été une catastrophe, on ne sait pas. 04 75 40 10 10, vous n'hésitez pas, on en parle après 9h bien
0: exactement,
1: évidemment.
0: Juste après l'actu locale, même si vous ne partez pas en vacances, ça va nous faire du bien de parler de vacances.
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0: Ici, premier sur l'actu locale en Drôme-Ardèche, vendredi 3 juillet, 9h.
3: Un important incendie cette nuit à Die dans une zone montagneuse et difficile d'accès. 60 hectares de végétation ont déjà brûlé. Nous sommes avec la maire de la commune. Bonjour Marie-Hélène Moucheron, vous êtes la maire de Die.
4: Oui, bonjour, tout à fait, je suis la maire de Die.
3: Où est-ce qu'on en est de ce feu? Selon les premières informations, il s'agit d'une reprise de la semaine dernière.
4: Voilà, tout à fait. Donc c'est une reprise de la semaine dernière. Ce sont des braises qui couvaient en dessous d'une paroi rocheuse très difficile d'accès, qui avait été vue par les secours en rappel. Mais là, avec le vent d'hier et avec la végétation très sèche, ça a repris hier en fin d'après-midi, quoi. Tout à fait.
3: Et c'est une zone difficile d'accès, c'est ça?
4: Oui. C'est ça, c'est une zone où il n'y a pas d'habitation, il n'y a pas de relais, voilà, pour le moment il n'y a pas de danger au niveau humain. Par contre, c'est la végétation qui prend vraiment l'incendie de plein fouet. Et donc actuellement, les pompiers sont sur place, la gendarmerie sont sur place. Madame la sous-préfète est bien sûr aussi en contact avec eux régulier. Et en fait, ils attendent que le feu arrive sur une piste forestière pour pouvoir intervenir plus facilement avec leurs engins, quoi.
3: Et voilà. Il y a eu une demande de renfort avec des canadaires. On vous a répondu quoi par rapport à cette demande?
4: Moi, c'est pas moi qui ai fait la demande. Madame la sous-préfète m'a juste dit qu'en fait, ça allait être compliqué pour l'instant d'avoir des renforts au niveau aérien, d'avoir des canadaires, puisque ils sont tous dans l'Aude, où là, c'est catastrophique pour les habitants. Donc, pour le moment, il n'y a pas de renfort aérien. Mais voilà, je ne sais pas ce qu'il a vraiment été répondu à la sous-préfète, mais oui, ça a été demandé, bien sûr.
3: Merci, oui. Marie-Hélène Moucheron. Vous êtes la de maire rien. De Die pour parler de cet important incendie à Die. Une centaine de pompiers sont sur place, un hélicoptère d'observation pour le commandement est sur le point d'arriver sur place. Un hélicoptère lourd, bombardier sont attendus pour environ 10 heures. VTTistes et randonneurs, les pompiers vous demandent d'absolument éviter la zone. Et puis un autre incendie important cette nuit dans un immeuble à Saint-Jean, en Royan, une personne est décédée, elle a été retrouvée par les pompiers. À leur arrivée, deux logements étaient entièrement enflammés et la toiture avait été percée. Les secours ont dû déployer 4 lances pour venir à bout de l'incendie. Une trentaine de pompiers sont mobilisés. Ils sont encore sur place pour le surveiller. Et les feux continuent de ravager le sud de la France. Des milliers de pompiers sont mobilisés face à des flammes particulièrement précoces et violentes. Le ministre de l'Intérieur, Laurent Nunez, est attendu cet après-midi dans l'Aude, où le sinistre est toujours en cours depuis 2 jours. Un psychothérapeute de Tournon comparaissait hier devant le tribunal correctionnel de Privas pour agression sexuelle contre 19 patientes. La procureure a requis 5 ans de prison. Le délibéré est attendu le 30 juillet prochain. Et puis, nouvelle plainte contre Patrick Bruel. 2 pour viol, 1/3 pour agression sexuelle sur mineur. Annonce faite hier par les avocates des plaignantes. Le chanteur avait déjà été mis en examen pour des faits similaires dans 4 autres affaires. 7 ans de prison ferme et 50 000 euros d'amende. C'est la peine prononcée hier par le tribunal correctionnel de Valence contre la tête de réseau de la French Connection, un trafic de stupéfiants implanté entre Valence et Tournon. C'est un véritable séisme dans le monde de la pétanque. Le Drômois Dylan Rocher, multiple champion du monde, assez connu chez nous, sera jugé dans 1 an pour une affaire de paris sportifs truqués. Il comparaîtra devant le tribunal correctionnel de Toulon pour escroquerie en bande organisée et corruption. Au club du Ruisseau de la Marquise à Valence, où la nouvelle a fait l'effet d'une bombe, les licenciés sont sous le choc et les avis sont partagés.
5: Déjà, on ne sait pas trop si c'est vrai, donc on va attendre déjà que ça soit confirmé.
6: J'y crois pas du tout, parce que c'est quelqu'un d'intègre. Il a la droiture pour lui parce qu'il est tout.

0: toujours souriant, allant, il est très bien.
1: J'en pense rien du tout. Moi, je l'ai vu jouer ici, là. C'est un garçon très, très sympathique. Mais bon, c'est surprenant, quoi.
2: S'ils ont fait ça, je pense qu'ils ont, à mon avis, un peu gâché leur carrière. Alors j'espère pour eux que c'est pas vrai, parce que c'est vraiment des légendes de notre sport. Moi, je serais très, très déçu. Je pense qu'il n'y avait pas besoin de ça pour être entaché, la pétanque. Il y a trop d'histoires, alors ça va rajouter un peu plus. On n'est pas prêt de devenir un sport olympique.
3: Il y en a qui veulent peut-être mettre du bâton dans les roues.
4: On n'en a jamais parlé, puis maintenant ils sortent ça depuis qu'il y a eu le truc là de Paris, mais on ne sait pas si c'est lui. Le star qui vient tricher pour des paris, juste pour 60 000 euros en plus, et à mon avis c'est un coup monté.
5: La canicule de la semaine dernière a provoqué au moins 2025 décès selon les dernières données de mortalité publiées ce matin par Santé publique France. Ces chiffres sont encore provisoires, ils devraient encore augmenter. Dans le mondial de football, la Suisse a validé son ticket pour les huitièmes de finale en s'imposant ce matin face à l'Algérie, 2-0. Hier, le Portugal a éliminé la Croatie sur le score de 2-1. Les Portugais retrouveront l'Espagne. De leur côté, ce sont les champions d'Europe qui ont dominé l'Autriche, 3-0. On va avoir du vent, je crois, aujourd'hui, oui. Damien. Un peu de vent.
6: Tout à fait, Julie. Ah oui, un peu, mais pas mal quand même, parce que ça va souffler de nord à nord-ouest assez fort, vous le dites, en effet. 65 à 75 km/h sont attendus pour les rafales à la mi-journée, avec toujours quand même ce soleil, hein, de toute façon. Ça y est, on est parti. Alors, je ne sais pas jusqu'à quand, mais en tout cas, aujourd'hui, du matin au soir, il brillera sans interruption, bien sûr. Des nuits qui sont bien dégagées en ce moment, un petit rare nuage par-ci par-là, mais vraiment, vous pouvez observer les étoiles si vous adorez ça. Ce vent, quand même, on y revient, il devrait faiblir quand même en fin d'après-midi. Donc ça, c'est plutôt la bonne nouvelle. Côté température, alors, cet après-midi, nous aurons, si vous êtes à Issarlès, par exemple, 21 degrés. On monte à 24 pour Saint-Étienne-de-Luc-d'Arès, 27 à Autry, 28 au Chélar-et-Miscon, 29 sont attendus du côté d'Annonay, de Diolfi, de Die, de Privas. Rochemort affichera 30 degrés comme Tournon et Valence, 31 à l'Argentière et sur la Drôme méridionale. Le maximum attendu aujourd'hui, 32 degrés à Vallon-Pont-d'Arc et au Vence. Et alors, ce week-end, comment s'annonce-t-il? Eh bien, écoutez, ça va être pareil, voire même encore plus chaud. C'est ce que nous dit Météo France en tout cas. Ça devrait monter un petit peu plus haut quand même, toujours très ensoleillé, mais la chaleur sera plus marquée, jusqu'à 33 degrés, notamment dans les secteurs les plus chauds. Et le Mistral qui va rester encore présent avec des rafales toujours assez importantes.
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6: Et dans quelques minutes, on parle vacances, de vos vacances d'ailleurs, peut-être des vacances que vous avez réalisées au dernier moment, comme cela, voilà, vous vous êtes dit, oh bah tiens, j'ai envie de partir dans ce pays, en plus c'est pas cher, il y a une super promo, on parle de tout ça, racontez-nous d'ailleurs, 04 75 40 10 10 bien sûr, apportez-nous vos témoignages, vous pouvez vous poser vos questions également à notre invité qui sera là dans quelques minutes. Pour l'instant, tiens, c'est une gitane, oui, à 9h07, une gitane qui arrive, alors vous en croiserez peut-être une sur la route des vacances, je ne sais pas. Félix Gray, lui en tout cas, s'en est jamais remis. Non, il lui a dédié cette chanson en 1987. Excellente matinée, ensemble, ici, en Drôme Ardèche.

0: fait n'importe quoi, mais non, pas du tout. Il a fait une super chanson, d'ailleurs. La Gitane, c'était Félix Gray sur Ici Drôme Ardèche.
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0: C'est les vacances, les amis, bien sûr. Nous sommes le 3 juillet et on oublie tout. Et quelquefois même, on oublie de programmer ses vacances. On oublie de réserver, de faire des choses comme ça. Et on le fait à la dernière minute. Alors, est-ce que ça vaut le coup encore aujourd'hui en 2026? Est-ce que c'est vraiment intéressant? Nous allons en parler avec notre invité ce matin, Patrick Abissé, ancien patron d'agence de voyage. Bonjour Patrick.
1: Bonjour.
0: Je dis ancien parce que maintenant...
1: C'est vrai. Mais j'ai pas perdu le contact quand même dans ce métier. On a beaucoup de contacts dans le monde entier.
0: Et c'est pour ça que vous êtes là, même retraité. Alors là, Patrick, croyez-moi, il a tous les bons plans qu'il vous faut. Il va nous dire surtout ce qui est important aussi, c'est toutes les choses auxquelles il faut penser quand on part en vacances, notamment à la dernière minute. Alors Patrick, cette année 2026, elle est quand même très particulière pour les voyagistes.
1: Oui, effectivement, c'est particulier, essentiellement dû à la géopolitique.
0: Bien sûr.
1: Ce qui s'est passé en Iran a fortement impacté les réservations d'été qui traditionnellement se font en mars, avril, mai et encore en juin pour les dernières minutes. Les réservations ont baissé pendant ces 3 mois d'environ 15% par mois.
0: Ah, quand même.
1: Ça fait un cumul assez important.
0: On a déjà vu ça de par le passé.
1: Oui, dans d'autres situations,
0: qui étaient difficiles aussi.
1: Des événements effectivement qui impactent. La confiance ou le porte-monnaie, etc. Donc cet événement dans les pays du Golfe effectivement a généré une attente, un effet d'attente, plus l'inflation qui a plombé un petit peu le budget, avec aussi la hausse du prix du pétrole qui a augmenté le prix des billets d'avion également, et puis de l'essence qu'on met dans la voiture. En ce moment, la canicule n'aide pas non plus pour essayer de rattraper. Donc effectivement, cette année 2026 a une particularité, c'est que les tour opérateurs n'ayant pas réussi à vendre à l'avance leur stock de billets d'avion, enfin de places d'avion, de chambres d'hôtel, etc., sont un petit peu contraints à faire des promotions. Donc effectivement, nous en avons.
0: Alors ça, c'est la bonne nouvelle, parce que là, vous nous dressez un portrait qui est du monde qui est très difficile et on le connaît, hein, c'est vrai. Mais du coup, pour nous, finalement, ça va être une bonne chose. On va faire des affaires.
1: Oui, on va dire qu'en période de crise, il y a des opportunités. Je dirais pour les plus pas les plus courageux, mais enfin pour ceux qui sont qui sont un peu moins impactés par ce genre de situation qui peut retirer un peu de confiance ou un peu d'argent dans le porte-monnaie.
0: Bien sûr. Alors évidemment, il y a des pays à éviter. Ça c'est sûr.
1: Oui, il y a des pays à éviter.
0: Même s'ils sont pas chers.
1: Si on va sur le site du ministère des Affaires étrangères. D'ailleurs, les indications sont claires. Il y a interdit ou quasiment. Enfin, on peut pas interdire les gens de voyager, mais bon, on peut recommander. On explique pourquoi.
0: On a envie de voir l'Égypte. Ça sera peut-être pas cher, ça sera peut-être sécurisé, mais c'est pas top.
1: Alors l'Égypte traditionnellement c'est toujours relevé des situations de crise parce que c'est une des destinations les plus fabuleuses au monde,
0: bien sûr.
1: Donc on trouve effectivement de quoi aller en Égypte en ce moment pas cher, d'autant plus qu'il y fait très chaud. Et que c'est une proximité géographique avec aussi des événements qui sont pas très rassurants.
0: Non, c'est pour ça.
1: Mais l'Égypte a toujours très très très bien marché.
0: D'accord. Bon, alors à nous de voir.
1: Si on veut aller en Égypte pas cher, c'est le moment.
0: Eh ben voilà. Mais c'est ça, bien sûr. Oui, j'ai eu des commentaires, même il y a des gens qui disent vous savez, au contraire, c'est très sécurisé en ce moment.
1: Mais l'Égypte a toujours été très sécurisée.
0: Eh oui.
1: Bon, ça les a pas empêchés d'avoir ponctuellement des événements on pense aux assassinats de Hatshepsut ou autres. Mais c'est toujours très bien relevé parce que véritablement c'est une destination extraordinaire.
0: Voilà. Bon, vous parliez de chaleur justement. On va essayer d'éviter un petit peu tout ça avec d'autres pays où il y a vraiment de belles opportunités. 04 75 40 10 10. Si vous aussi vous avez des bons plans, si vous avez peut-être programmé vos vacances comme ça cette semaine, je sais pas pour la semaine prochaine, n'hésitez pas. On attend vos témoignages et on se retrouve juste après. Gauvin Serres.

0: enfant plus loin. Gauvin Cers sur Ici Drôme Ardèche.
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0: Et pour cette dernière de bienvenue chez vous en cette saison, nous parlons vacances. Oui, on a le sable, on a la mer dans les yeux, on a le soleil aussi surtout, on parle vacances, mais pas n'importe lesquelles, les vacances à la dernière minute et même pas cher bien sûr, avec Patrick Abissé, qui est spécialisé dans les agences de voyage. Alors Patrice, bon, on a vu les destinations un petit peu l'année dans laquelle on est aujourd'hui, qui est un petit peu compliquée, les destinations qu'il faut plutôt éviter. Maintenant, on va se rapprocher plutôt du bassin méditerranéen, parce que là, il y a des bonnes affaires à faire.
2: Absolument. Traditionnellement, le bassin méditerranéen pour les vacanciers français, ce sont des destinations qui sont extrêmement prisées. Oui. D'abord parce qu'il y fait beau, et ensuite parce que c'est pas loin. Les destinations sont charterisées, donc moins chères que sur des vols réguliers, et les prestations hôtelières et autres sont de qualité, et effectivement pas très chères non plus. Donc,
0: qu'est-ce qu'on peut trouver, par exemple, aujourd'hui? La Grèce, l'Italie, l'Espagne?
2: Ouais, il y a des promotions pratiquement sur tout le bassin méditerranéen en ce moment, hein, de manière effectivement exceptionnelle, du fait de la situation dont on a parlé. Donc, Turquie, Grèce, Croatie, Italie, Espagne, Baléares, Canaries, Maroc, tout ça. Aujourd'hui, on trouve encore des promos sur des départs juillet-août, qui oscillent entre moins 10 et moins 20% assez facilement.
0: Mais on va voir qu'on a des promos encore plus importantes.
2: Oui.
0: Du 30, voire même des fois du 40.
2: Ça peut, oui, ça peut aller plus loin. Il y en a moins, mais ça peut aller plus loin.
0: Vous avez cité la Croatie. Bon, elle est très en vogue, ce pays, depuis quelques années. Est-ce que justement, ça n'a pas un petit peu augmenté?
2: Alors, la Croatie, ça a énormément augmenté.
0: Ah, voilà.
2: C'est devenu même une des destinations de la jet set.
0: Alors, est-ce qu'il faudrait pas voir du côté de la Slovénie maintenant?
2: Alors, la Slovénie, oui.
0: La Slovénie,
2: bien sûr, c'est beaucoup moins cher. C'est pas très prisé des touristes français, et je pense que c'est une destination qui pourrait être intéressante. C'est pas très loin, c'est assez beau, et c'est peu cher.
0: Est-ce qu'on peut dire que la Slovénie aujourd'hui, c'est l'équivalent de la Croatie il y a quelques années?
2: Pas tout à fait. Enfin, oui, un peu dans l'esprit.
0: Au début, hein.
2: Un peu dans l'esprit, mais enfin, ça a été moins impacté par les événements guerriers qu'il y a eu dans l'ex-Yougoslavie avant que tout ça n'explose. Mais l'accueil est très bon. Ils sont assez sympas, les Slovènes, et les prix effectivement sont attractifs. On est assez surpris quand on y va de découvrir que la Slovénie, c'est un très beau pays. Oui.
0: D'accord. Bon, bah c'est un pays en voie de développement touristique.
2: Tout à fait.
0: On peut dire ça comme ça.
2: Tout à fait.
0: Alors, on parle de ces destinations qui sont très connues, mais est-ce qu'il y a des destinations qui sont souvent bradées et qui sont moins demandées?
2: Oui, alors effectivement, du style de la Slovénie, c'est vrai que les destinations bradées en théorie sont celles où il y a du tourisme de masse, où il y a donc des engagements financiers importants, qui, s'ils ne sont pas vendus à l'avance, provoquent effectivement et obligent les tour opérateurs et les agences de voyage à faire des promos. Les pays qui sont moins prisés ont moins de capacité hôtelière, puisque moins de clients, donc on trouve pas forcément des promos, mais par contre, de base et de fait, on trouve des prix qui sont plus bas qu'ailleurs.
0: Très bien. Est-ce qu'il faut toujours, si c'est plus avantageux, de prendre forfait vol plus hôtel?
2: Oui, tout à fait. C'est un forfait, un package. Ouais. C'est toujours moins cher que d'additionner des prestations en faisant soi-même un billet d'avion, une chambre d'hôtel, une loque de voiture ou autre. C'est la meilleure solution. En plus,
0: on a moins de risques aussi.
2: Quand le voyage est acheté sous forme de forfait auprès d'un professionnel du tourisme, on est couvert sur l'ensemble de son achat.
0: Voilà.
2: Alors que si on construit soi-même, on additionne un billet de TGV, un billet d'avion, une chambre d'hôtel, une loque de voiture. Si le TGV part pas, ou si l'avion a du retard, ce qui est derrière, c'est perdu, quoi. Voilà. Alors qu'en achetant un forfait, on est couvert par la réglementation, son contrat, qui engage le prestataire et le professionnel du tourisme à assurer la bonne réalisation du voyage.
0: Tout à fait. 04 75 40 10 10, si vous voulez nous apporter quelques témoignages de vacances pas chères et de dernière minute que vous avez pu faire, je ne sais pas, n'hésitez pas, on vous attend, on se retrouve avec notre invité dans quelques minutes, juste après Thelma Houston.
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0: Me This Way, Thelma Houston sur Isidro Mardèche.
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0: Et nous parlons vacances, peut-être de vos vacances, de vacances à la dernière minute, et souvent pas chères d'ailleurs. 04 75 40 10 10, si vous voulez apporter votre témoignage, nous sommes avec Patrick Abissé, qui a longtemps tenu une agence de voyage, qui connaît très très bien le secteur. On a parlé de pas mal de pays jusqu'à maintenant, Patrick. Alors, moi ce que j'aimerais, c'est qu'on remonte encore un petit peu plus haut, parce qu'on cherche aussi la fraîcheur. Hein. Il fait très chaud quand même, on a parlé de l'Italie, de l'Espagne, tout ça, mais c'est la Grèce. Voilà. On peut remonter plus haut aujourd'hui, avec aussi des bons plans dans des pays nordiques.
2: Oui, alors on peut remonter plus haut, bien sûr. Des bons plans dans les pays nordiques, Suède, Norvège, Finlande, il y en a beaucoup moins. Et oui, parce que leur niveau de vie est très élevé là-bas.
0: Ah non, je croyais que vous allez bien, parce qu'aujourd'hui tout le monde y va.
2: Et non, le niveau de vie dans ces pays-là est très élevé. Et donc les prestations touristiques sont relativement onéreuses.
0: D'accord.
2: Alors bon, il y a une clientèle de motards qui va jusqu'au Cap Nord. Bon, ils sont un peu autonomes, mais il y en a pas mal. Ensuite, il y a des gens qui vont en camping-car aussi. Ouais. Et puis ceux qui veulent le faire en voiture, il y en a peut-être un petit peu moins. Et il y a souvent des croisiéristes qui font les fjords.
0: Les fjords, les fameux.
2: Voilà. Alors, les croisières, par essence, en Méditerranée, les bateaux sont luxueux et c'est pas très cher. C'est un très bon rapport qualité-prix.
0: Oui, sauf que c'est des gros bateaux et qui ne vont pas au bout.
2: Voilà. Dans les pays nordiques, les gros paquebots y vont, mais ils ne peuvent pas rentrer dans certains fjords parce que ils n'ont pas l'appareillage qui leur permet de faire un demi-tour sur place. Alors que les compagnies norvégiennes sont équipées avec des bateaux de taille plus humaine et qui ont des capacités d'aller jusqu'au fond des fjords et de pratiquement tous les fjords.
0: Donc il faut privilégier ces compagnies-là.
2: Privilégier, si on veut vraiment voir les fjords de Norvège, je pense qu'il vaut mieux faire ça. Après, c'est pas donné quand même. Hein. Ça reste des prestations qui sont relativement chères.
0: Donc même en été, même avec des bons plans, ça reste encore cher.
2: Oui, d'autant que c'est la bonne saison pour le faire.
0: Donc c'est cher. Dans les tarifs, c'est quoi?
2: On évite à 2500 €. Hein.
0: Ah oui, quand même.
2: Assez rapidement. Ouais.
0: Mais tout inclus, le bateau, la semaine.
2: Oui, tout à fait. Ah, oui.
0: Bon, alors sinon, on peut aller du côté de l'Écosse, par exemple?
2: Oui, alors l'Écosse, c'est moins loin, c'est effectivement moins cher. On peut y aller, on peut y aller en train, avec l'Eurostar, on peut y aller en voiture, en traversant en ferry. Et l'Écosse, c'est magnifique.
0: Ouais, il paraît.
2: Magnifique, il y fait pas trop chaud.
0: Oui, j'ai eu de beaux retours de l'Écosse.
2: Bon, c'est qu'on peut connaître les quatre saisons dans la même journée. Hein,
0: ouais,
2: mais c'est très beau, c'est magnifique.
0: Et puis il y a plein de choses à voir aussi, c'est riche l'Écosse en histoire.
2: Ah, bah, oui, vous pouvez toujours aller à la chasse de Nessie. Au Loch Ness. Avec l'espoir de faire la photo du siècle.
0: Oui, ça marche toujours, ça. C'est vrai.
2: Mais non, l'Écosse, c'est une très belle destination. Les Écossais sont adorables. On y boit du très bon whisky, entre parenthèses.
0: Avec modération, mais quand même.
2: Et c'est un peu méconnu, mais je trouve que c'est vraiment une destination rafraîchissante. Et qui est pas loin et qui est très intéressante à découvrir en période estivale.
0: Et là aussi, on peut trouver des bons plans sur l'Écosse.
2: Oui,
0: c'est
2: pas très cher. Alors on peut le faire en hôtellerie, on peut le faire aussi effectivement chez l'habitant, qui permet d'avoir des contacts assez sympas avec la population. Ça reste modéré en termes de tarifs. Faut pas chercher des promos là-dessus parce qu'il y en a très peu, du fait que c'est pas du tourisme de masse, il y a pas des gros stocks d'engagement financier, donc il y a pas de raison de brader. Mais ça peut être une alternative pour se détendre, pour voir des beaux paysages, et puis connaître un peu mieux les Écossais qui n'ont rien à voir avec les Anglais.
0: Voilà, c'est ça aussi, c'est une différence un peu dans la.
2: Mais rien contre les Anglais.
0: Bien sûr, mais ça n'a rien à voir. Bon, ben voilà, bon, on vous donne des petites idées comme ça déjà de pays, mais on va rentrer aussi un petit peu entre guillemets dans le dur. C'est-à-dire, il faut faire attention peut-être à plein de choses quand on prend des plans à la dernière minute. Hein. Et ça, c'est quand même important si vous voulez que vos vacances et vos voyages soient réussis. On retrouve Patrick dans quelques minutes, juste après quelques idées de sortie. Et puis pour la musique, ce sera Patrick Fiori et Florent Pagny.
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3: Le musée de Valence, art et d'archéologie, change d'horaire pour l'été à partir de mercredi et ce jusqu'au 30 août. L'ouverture se fera du mercredi au dimanche en continu de 10h à 18h pour profiter d'une programmation variée en visite libre ou commentée. Le musée vous réserve de nombreuses surprises estivales, dont une fascinante ménagerie royale du 19e siècle. Dans les nouveautés de l'été, la mini-ferme pédagogique de Navas à Saint-Victor ouvre pour la saison complète. Retrouvez dans cette bâtisse de 1879 un nouvel nouvel atelier cette année autour des insectes. Et laissez-vous séduire par le stage Petit Fermier pour découvrir le métier d'éleveur à partir de 5 ans. Les chèvres miniatures, les anglo-nubiennes et les moutons d'Ouessant endémiques du Finistère vous attendent. Et puis dimanche, le port de Viviers est en fête avec des animations pour la plupart gratuites. Plusieurs activités sont encadrées par des associations de la base nautique. Une idée pour se rapprocher de l'eau quand il fait chaud.
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0: Patrick Fiori et Florent Pagny sur Isidro Mardèche. J'y vais.
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0: Et je suis sûr que c'est ce que vous vous dites aussi en entendant toutes ces destinations. J'y vais, j'ai envie d'y aller dans ces pays, mais et surtout à la dernière minute et pas cher. Bah voilà, bah c'est justement les idées qu'on vous donne ce matin avec Patrick Abissé qui est notre invité, ancien patron d'agence de voyage. Il nous donne ses bons plans et surtout ses recommandations. Patrick, on a parlé de tous ces pays, donc du pourtour méditerranéen, de la Norvège, des pays nordiques, de l'Écosse également. Est-ce que on peut trouver aussi aujourd'hui des bonnes promos, des bons plans sur des pays qui sont beaucoup plus loin dans le monde, genre les États-Unis, le Canada?
2: Alors, on en trouve, hein, ça c'est sûr. Après, en proportion du prix qui sera forcément plus élevé.
0: Mais par contre, on part plus dans ces pays pour 15 jours, 3 semaines. On part pour beaucoup moins de temps aujourd'hui.
2: Je dirais. La plupart des gens qui partent sur des longs courriers essayent de rentabiliser le prix du billet d'avion, c'est-à-dire donc de rester un peu plus longtemps sur place. Par exemple, le Canada est pas trop impacté aujourd'hui par la situation géopolitique.
0: D'accord.
2: Et notamment le Québec, que les Français adorent, puisque en plus, ça y parle français, donc un français avec un peu d'accent et de mots spécifiques, mais c'est toujours sympa. Et oui, le Canada marche pas trop mal, là. Elle est peu impactée par cette situation géopolitique. Donc,
0: un voyage au Canada, on peut le trouver à combien aujourd'hui?
2: Les billets d'avion sont pas trop chers sur le Canada. Il y a Air Transat qui a des vols charterisés. Et effectivement, on peut partir au Canada une dizaine de jours pour moins de 2000 euros. Hein.
0: C'est,
2: voilà,
0: tout compris.
2: Oui, enfin, ça dépend de ce qu'on fait sur place.
0: Bien sûr.
2: Si on fait un circuit, si on fait une loc de voiture ou si c'est un voyage organisé, c'est un peu différent. Mais c'est une très belle destination. Et puis l'été, c'est le moment d'y aller. Le temps est magnifique.
0: Il y a des chutes d'eau magnifiques, il fait frais.
2: Il y a de très belles chutes d'eau, c'est vrai. Il y a des baleines.
0: Et les baleines aussi, bien sûr, dans le Saint-Laurent. La Thaïlande aussi, c'est un bon plan.
2: Alors la Thaïlande, c'est le point d'entrée lorsqu'on veut découvrir l'Asie du Sud-Est. C'est le meilleur rapport qualité-prix de cette région du monde. Les prestations sont de très très très bon niveau, le service aussi. On découvre une autre civilisation, un autre mode de vie, une autre nourriture. Il y fait beau, sauf quand c'est la mauvaise saison.
0: Ça, faut vraiment réfléchir avant aussi. Hein.
2: Regardez un petit peu.
0: Ah, oui.
2: Il y a de très belles îles. Il y a aussi une culture qui est assez intéressante. On peut remonter jusque dans le nord de la Thaïlande, Chiang Mai, Chiang Rai. Où on voit d'autres aspects de la vie thaïlandaise que Bangkok, qui reste une ville fascinante,
0: oui,
2: avec Chao Phraya, faire un tour de bateau, etc. C'est une destination qui est très prisée, qui marche très bien, qui plaît beaucoup aux Européens et aux Français en particulier. Donc la Thaïlande, ça reste et ça restera toujours un bon plan.
0: Et très abordable encore.
2: Et abordable en prix.
0: Plus abordable, pardon, que la Chine ou le Japon.
2: Oui,
0: surtout le Japon.
2: Oui, surtout le Japon. La Chine reste encore abordable, mais ce n'est plus la Chine qu'on a connue il y a 50 ans, où il y avait des milliers de vélos à Pékin, etc.
0: Ah oui,
2: etc.
0: Ça aussi, ça a changé.
2: La Chine traditionnelle qu'on avait en tête, il faut l'oublier, c'est la Chine est moderne maintenant, c'est des mégalopoles, des buildings, voitures électriques, de la pollution dans les grandes villes, etc. C'est dommage, on a perdu l'aspect traditionnel de la Chine qu'on avait il y a quelques décennies.
0: Une image d'Épinal qui s'effondre.
2: Voilà, c'est ça.
0: Je veux dire, c'est un petit peu comme Paris aussi, hein, parce que justement, les Japonais et les Chinois viennent à Paris parce qu'ils ont une image de Paris et quand ils arrivent, ils ne trouvent pas tout à fait la même image. Ouais.
2: Alors, le Japon, c'est très dépaysant, mais c'est très cher.
0: Oui.
2: Très, très cher.
0: Bon, l'île est chère. Bon, très bien. Alors, du côté des États-Unis.
2: Les US sont pas le vent en poupe depuis quelques années.
0: Bah oui.
2: Je sais pas à quoi ça peut être dû, on va pas rentrer dans les détails, mais c'est vrai que c'est une destination qui a été adorée par les Français.
0: Bah oui.
2: Et là ça a beaucoup ralenti, oui.
0: Malgré des prix qui ont été à la baisse aussi. Je vois des fois des vols sur JFK par exemple, c'est pas cher quoi.
2: Oui, toi bah le Paris New York voilà, c'est traditionnellement le vol le moins cher pour aller en Amérique du Nord. Ouais, malgré ça, il y a une certaine
0: réticence.
2: Désaffection. Alors sur l'Ouest notamment, qui est les grands parcs, les prix d'entrée au parc ont doublé.
0: Explosé. Ah oui, d'accord.
2: Doublé. Et ça coûte très cher dans le budget, ça.
0: Ah oui, donc même si le vol est pas cher, après là-bas...
2: Ouais, attention.
0: Très bien. Bon, voilà, on vous a fait un panel de tous les pays. Maintenant, avant 10h, on va quand même vous dire les petites recommandations à faire quand vous voulez partir comme ça à la dernière minute. Patrick Abissé est avec nous, 04 75 48. Si éventuellement vous voulez nous dire, vous êtes parti là, un petit témoignage sympa, je ne sais pas. Allez, on se retrouve juste après, Cher.
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0: The Choup Choup Song, c'était Cher sur Isidro Mardèche.
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0: Oui, ben justement, c'est pas cher. Non, c'est pas cher de partir en vacances si vous le pouvez. À la dernière minute, on est avec Patrick Abissé, notre spécialiste des voyages sur Isidro Mardèche. Alors, on a évoqué plein de pays possibles. Hein, avec Patrick. Maintenant, il va falloir quand même s'occuper de toutes des formalités. Est-ce qu'il n'y a pas déjà, quand on achète quelque chose comme ça à la dernière minute, est-ce qu'il faut se méfier des frais cachés, Patrick ? Qu'il y en a ?
2: Alors, si vous allez en agence de voyage, il n'y a pas de frais cachés.
0: Là, on est tranquille.
2: Vous avez un interlocuteur spécialiste en face de vous qui va vous expliquer tout de A à Z et il n'y aura aucun frais caché. Si vous allez sur Internet, auprès des sites des tour opérateurs ou même de certaines agences de voyage, vous êtes livré à vous-même, l'ergonomie des sites n'est pas la même, voilà, donc c'est pas présenté de la même manière.
0: Il faut lire toutes les petites lignes.
2: Il faut surtout faire attention, parce qu'au fur et à mesure qu'on avance dans la réservation, on découvre effectivement des frais,
0: qui se rajoutent.
2: On va dire cachés, entre guillemets, mais qui viennent se rajouter au fur et à mesure. Et ce que vous avez vu à 500 euros, c'est
0: ça passe
2: passé
0: à 900.
2: À 650 ou à 700, quoi.
0: Et voilà. Oui.
2: Donc faut faire attention à ça. Les assurances.
0: Oui, c'est important les assurances. Parce que, voilà. Alors, on se dit, oh, ben moi j'ai ma carte bancaire, elle assure.
2: Alors,
0: est-ce que c'est vrai ça?
2: Ce que pensent la plupart des gens, c'est qu'avec leur carte bancaire, quel que soit son niveau,
0: même les gold, comme on dit,
2: voilà, va les couvrir pour tout. Ouais. Et c'est ce qu'on entend dans les agences de voyage souvent. Voilà, donc on a doté en agence de voyage de nos collaborateurs et collaboratrices qui renseignent les clients d'un comparatif entre ce qui est couvert par une carte de crédit et ce qui est couvert par une vraie assurance de voyage, voilà, d'un assureur spécialisé là-dedans.
0: Et là, il y a vraiment
2: des
0: grosses différences.
2: Qu'il y a des différences, ouais.
0: Ah oui.
2: Ouais, ouais. En termes de montant de couverture sur les frais médicaux, par exemple, si vous êtes aux États-Unis, les frais médicaux, ça coûte très cher. Par exemple, et puis prise en charge sur effectivement les raisons des annulations de voyage ou des choses comme ça. Donc, il faut faire attention. On est couvert avec une carte, mais pas aussi bien qu'avec une bonne assurance voyage.
0: Très bien. Les aéroports secondaires, c'est un bon plan, ça ?
2: Alors, les aéroports secondaires sont essentiellement utilisés par les compagnies low cost. Ça fait partie du modèle économique de la compagnie aérienne. Il fait que se posant sur un aéroport secondaire, il paye beaucoup moins de taxes que s'il va se poser à Roissy ou ailleurs. Et ça coûte très cher un avion qui est au sol, hein, pour la maintenance, pour l'assistance, etc. Donc oui, effectivement, les aéroports secondaires sont moins chers parce qu'ils sont eux-mêmes moins chers pour les compagnies aériennes et le modèle économique des compagnies aériennes qui s'y posent est un modèle économique low cost, donc effectivement aussi moins cher.
0: Très bien. Est-ce qu'il y a des promotions sur les voyageurs qui veulent partir seuls? Parce que quand on part seul, c'est beaucoup plus cher.
2: Alors, c'est essentiellement beaucoup plus cher parce que si vous avez acheté un package ou si dedans il y a de l'hôtellerie, tout seul, vous occupez une chambre qui souvent est une chambre double. Donc, pour l'hôtelier, ça fait un client de moins dans l'hôtel. Donc, traditionnellement, quand on est tout seul, on paye un supplément de chambre single, comme on dit.
0: C'est ça.
2: Et ça peut être parfois assez lourd dans le budget, oui.
0: Alors, du coup, si on prend la dernière minute, on peut économiser là-dessus ou pas?
2: Non, sur le supplément single, il n'y a pas de promo. Jamais. Non, on fait une promo sur le prix du voyage, voilà, par
0: complet.
2: Personne à deux.
0: Ouais.
2: Si on est tout seul, il n'y a pas de promo. Il n'y a pas de promo sur le supplément lui-même.
0: Donc, il vaut mieux partir avec un ami, une amie, si on est célibataire.
2: Faut trouver quelqu'un.
0: Voilà. Mais en tout cas, au moins à deux, sinon en famille. Voilà.
2: Ou en
0: parce
2: famille,
0: qu'avec les enfants, il y a beaucoup de promos.
2: Oui, oui, pour les enfants, oui.
0: Les hôteliers, c'est gratuit pour les enfants.
2: Les hôteliers adorent les enfants.
0: Ah oui, carrément. Bon, on peut parler de ventes flash aussi. Des fois, ça va très vite. Il y a des sites qui sont spécialisés là-dessus. Même les agences de voyage, vous avez des ventes flash. Il faut s'inscrire à quoi? Comme on dit aujourd'hui en bon français, une newsletter?
2: Oui, alors c'est bien d'être sur une newsletter. Effectivement, on est informé en temps réel des bons plans.
0: Ah oui.
2: Donc, et on n'est pas harcelé. Hein, on le reçoit. Si on ne veut pas le voir, on l'efface. Hein, c'est fini.
0: Comment je fais? C'est-à-dire, je vais le site de mon agence de voyage?
2: Sur le site de l'agence de voyage, on reçoit ou sur le site des tours opérateurs, ou des compagnies aériennes, ou des choses comme ça, on les reçoit sans problème. C'est pas une mauvaise idée, c'est pas lourd, ça. On reçoit une info, on est intéressé ou pas, et puis c'est fini.
0: On est dispo, le pays nous plaît, on y va.
2: Exactement.
0: En gros, c'est ça. Bon, alors, si je suis flexible sur mes dates, sur ma destination, quel budget minimum me permet de partir une semaine? Allez, donnez-moi des
2: Autour
0: trucs.
2: Du bassin méditerranéen, puisque c'est effectivement là que se trouve le meilleur rapport qualité-prix en ce moment, et c'est là où il y a le plus de promotions aujourd'hui. On peut partir en haute saison aujourd'hui sur la Tunisie, sur l'Espagne, voilà, ou d'autres, hein, la Grèce, à moins de 500 euros, voire 450. Voilà, ce qui est
0: tout
2: très, ce qui est vraiment très raisonnable, ouais, pour une période de haute saison.
0: Ah bah oui, carrément. Ouais. Et là, j'ai tout, hein,
2: tout à fait.
0: A à Z. Je suis tranquille, je pars.
2: Tout à fait.
0: Les pieds en éventail.
2: Voilà. Et il y a encore de la place. Hein,
0: pour, ah oui,
2: voilà.
0: Et oui, c'est ça.
2: Ouais, ce qui est rarissime, hein, en haute saison. Hein.
0: Bah oui, oui.
2: Et cette année, il y a de la place.
0: Bon, ça c'est bien. Allez, j'ai un petit peu plus de budget. J'ai 1000 euros. Vous m'envoyez où? Comment et pourquoi?
2: À 1000 euros, on peut quand même aller plus loin. Oui, effectivement, on peut presque toucher. On peut toucher presque le Canada, ouais.
0: Ah.
2: Le Québec, ouais, ouais, ouais. Et on peut toucher
0: pour
2: effectivement
0: 10 jours.
2: Les. Ouais, 8-10 jours. Oui, ça dépend ce qu'on met sur place comme prestation, mais on peut aller là-bas. On peut aller dans les îles anglo-normandes. On en parlait tout à l'heure, oui, là, qui est pas une mauvaise idée du tout. Et puis après en Europe de l'Est, on en a pas beaucoup, ouais, parlé, mais on a parlé un peu de la Slovénie, mais il y a d'autres pays en Europe de l'Est qui sont assez, oui, intéressants.
0: Budapest, ouais, par exemple, on peut aller là-bas.
2: Oui, oui, oui, bien sûr, Budapest,
0: Hongrie,
2: Prague,
0: Prague, c'est magnifique.
2: Voilà, qui est une ville superbe.
0: Ah, oui. Ouais. En été comme en hiver d'ailleurs.
2: En été comme en hiver.
0: C'est exceptionnel.
2: C'est
0: bon, bah écoutez, en tout cas, ça nous donne de belles idées. Ça nous fait rêver, en tout cas, ça nous a fait du bien. On est déjà en vacances avec vous, mais vous, vous y êtes aussi toute l'année. Et là, vous allez d'ailleurs partir en vacances. Je vous les souhaite excellentes, Patrick. Merci d'être passé nous voir ce matin et nous avoir bien aiguillé et donné surtout vos recommandations. Ça, c'est très important quand on veut partir à la dernière minute. À bientôt.
2: Ben merci et bonnes vacances et bon voyage à toutes et à tous.
0: Belles vacances également. Au revoir. Ah bah on ira danser d'ailleurs pendant ces vacances, ça c'est sûr. Ah bah oui, oui, oui, dans les années 80, on dansait déjà au Macumba, qui n'existe plus malheureusement, cette discothèque. Mais la chanson de Jean-Pierre Madère, elle, est toujours là et toujours dans nos oreilles sur Ici Hydromardèche. Belle matinée avec nous.

0: Isidore Mardèche avec Jean-Pierre Madère, Macumba à suivre tout de suite après l'actu locale de 10h. Ce sera bien sûr Franck Domain qui sera avec nous et ses bonnes idées de recettes, notamment vos idées aussi que vous pourrez lui raconter au 04 75 40 10 10. Pour la musique qui arrive maintenant, c'est Lewis Capaldi.
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1: 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Il est 10h. Julie Tescrat.
2: Un incendie est en cours à Die dans une zone montagneuse et difficile d'accès. 60 hectares de végétation ont déjà brûlé. Une centaine de pompiers sont déjà sur place. Une demande de Canadair a été faite, mais pour l'instant, ils ne sont pas prévus à cause des gros incendies dans le sud de la France. Vététistes et randonneurs, les pompiers vous demandent de ne surtout pas vous rendre sur la zone. Et puis un autre incendie important cette nuit dans un immeuble à Saint-Jean-en-Royans. Une personne décédée a été retrouvée par les pompiers. Une trentaine de secours ont été mobilisés sur cette intervention. Ils sont encore sur place pour le surveiller. Un psychothérapeute de Tournon comparaissait hier devant le tribunal correctionnel de Privas pour agression sexuelle contre 19 patientes. La procureure a requis 5 ans de prison. Le délibéré est attendu le 30 juillet prochain. Et puis, nouvelle plainte contre Patrick Bruel. 2 pour viol, une troisième pour agression sexuelle sur mineur. Annonce faite hier par les avocates des plaignantes. Le chanteur avait déjà été mis en examen pour des faits similaires dans 4 autres affaires. 7 ans de prison ferme et 50 000 euros d'amende. C'est la peine prononcée hier par le tribunal correctionnel de Valence contre la tête de réseau de la French Connection. Un trafic de stupéfiants a planté entre Valence et Tournon. Une prochaine canicule devrait avoir lieu à partir de dimanche. Celle de la semaine dernière a provoqué à elle seule plus de 2000 décès selon les dernières données publiées ce matin par Santé publique France. Mais ces chiffres sont encore provisoires. Ils devraient être revus à la hausse. Dans le mondial de football, la Suisse a validé son ticket pour les 8e de finale en s'imposant ce matin face à l'Algérie, 2-0. Hier, le Portugal a éliminé la Croatie sur le score de 2-1. Les Portugais retrouveront l'Espagne. De leur côté, les champions d'Europe ont dominé l'Autriche, 3-0. On doit avoir du vent, je crois. Le Mistral toujours, est bien présent aujourd'hui.
3: C'est bien, oui, mais c'est bien, Julie, le Mistral
2: rafraîchit,
3: dans la
2: mais
3: région.
2: Je ne dis pas ça de façon négative.
3: C'est très, très bien. Ça rafraîchit, ça climatise. Bon, alors, effectivement, ça fait tomber quelques feuilles et puis ça dérange un peu quand on veut manger dans le jardin et quand on veut déjeuner avec la nappe. Mais voilà.
2: Mais ce n'est pas grâce à rafraîchir, c'est le plus important.
3: Alors, on va se retrouver évidemment ce matin dans votre jardin, dans votre cuisine. La journée sera bien ensoleillée, tout au plus quelques nuages très discrets, un vent qui souffle, vous l'avez dit, autour de 65 km/h, et les températures en vallée du Rhône, sur le Diois, sur les Baronnies, comprises entre 30 et 32 degrés, 24 degrés dans le Vercors pour les températures ardéchoises. On est à peu près sur les mêmes relevés. Annonay, Bourg-Saint-Andéol, Cévennes, elles sont voisines de 30 à 33 degrés, entre 22 et 24 degrés sur le haut plateau, au-dessus de 1000 mètres d'altitude. Rapidement, la route c'est orange. On ira faire un tour sur la route, effectivement. Mais pour le week-end, écoutez, c'est du soleil et des températures qui vont encore grimper un petit peu, jusqu'à 35 degrés attendus pour dimanche, notamment dans nos régions. Mais tout va bien. Alors sur la route du monde, actuellement, vous êtes nombreux à prendre la route. La route est dans le sens des départs, dans le sens nord-sud. Bison Futé a classé cette journée orange dans notre région. On vous tient bien sûr informé. Puis vous aussi, vous nous tenez informés si vous rencontrez les moindres difficultés. Alors qu'il est, ça se charge dans le sens de la descente, mais pas de difficultés notoires à vous signaler. Ça se charge un petit peu, notamment à l'échangeur Valence Sud, là où les Alpes rejoignent la vallée du Rhône, naturellement, comme d'hab, je dirais. Vous nous appelez 04 75 40 10 10 si vous rencontrez la moindre difficulté. Merci Julie.
2: Merci à vous, Franck.
3: Bonne journée.
2: À vous aussi.
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3: Et nous allons passer en cuisine. Notre chef est là, notre toqué, que j'ai beaucoup de plaisir à retrouver. Patrick Place, après William Scheller.

0: rock'n'roll dollar. C'est un peu le cas. C'est comme ça. T'es un peu rock'n'roll dollar, toi.
1: Oui. Bon, on va
0: bonjour. Dire ça. Bonjour Patrick Place.
1: Bonjour Franck.
0: Bonjour.
1: Bonjour à tous.
2: 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C'est bienvenue chez vous, Franck Doma.
0: On y va, c'est parti, on est en cuisine avec le chef, avec Patrick Place. On est en train de dire, quand est-ce qu'on a commencé à faire de la radio ensemble,
1: Patrick ? Je crois que c'était 2012 ou 2013.
0: Voilà. Tu te souviens de la première recette que tu avais donnée ?
1: Le pintado. Ouais.
0: Le pintado de la Drôme ?
1: De la Drôme, évidemment.
0: C'est pas possible.
1: Si.
0: Et quelle mémoire.
1: Ah oui, non, mais je me rappelle comme si c'était hier, parce que c'est vrai que ça m'avait un peu chamboulé dans mes habitudes.
0: Oui, oui, bien sûr, effectivement.
1: Ben oui, bon. Les chefs, ils sortent pas souvent de leur cuisine.
0: Hein, c'est vrai.
1: Et c'est vrai que c'était une porte ouverte. Et c'est vrai que c'était très, très intéressant. Je dois dire, j'étais très heureux de venir à la radio. Hein.
0: Bon, il y en aura d'autres. Il y en aura d'autres.
1: Oui, mais bien sûr. Oui, on va dire ça.
0: Le vendredi matin, entre 10h et 11h, ce matin, nous échangeons avec vous, avec le chef Patrick Place, avec votre serviteur également. Nous échangeons nos recettes de famille.
1: Oui.
0: Tu sais, ce sont ces recettes qui se transmettent de génération en génération.
1: Oui. Hein,
0: qui font partie de l'histoire culinaire d'une famille. Ça peut être un plat très simple, ça peut être un plat très compliqué, ça peut être un plat très bon, ça peut être un plat moins bon.
1: Ouais, ça peut arriver aussi.
0: Mais ce sont ces recettes qui se transmettent, voilà. Ouais. Et là, vous venez, vous qui nous écoutez, au 04 75 40 10 10, venez partager ces recettes avec Patrick Place. Patrick qui vous donnera peut-être quelques conseils.
1: Peut-être, oui, sait. Mais quoi que vous savez, les recettes de famille sont toujours les meilleures.
0: Hein. Oui, c'est pas faux.
1: On n'a pas grand-chose à rajouter, bien souvent. Hein. Ou alors, si on rajoute, on va la modifier.
0: Vous savez, c'est la recette qui vous fait penser au repas de famille que vous passez à table avec un oncle qui racontait des blagues, avec deux de vos parents ou vos oncles qui s'engueulaient politiquement parfois à table le dimanche.
1: Ça pouvait arriver.
0: Ça peut arriver. Voilà, ce sont ces recettes-là que l'on veut que vous partagiez avec nous. Un seul numéro, 04 75 40 10 10. Vous le faites soit par téléphone, soit par WhatsApp. On a pour cela les deux gourmandes au standard, Julie et Hélène qui vous attendent. Et pour chacune des recettes, j'aurai le plaisir de vous offrir un livre de recettes. Chaque fois que vous allez nous appeler, je vous offrirai notamment ces recettes.
1: Il est très joli ce livre.
0: Il est bon ce livre.
1: Oui, très très joli.
0: T'as vu les recettes qu'il y a à l'intérieur? Jarret de bœuf en rondin avec os à la bière.
1: Ah, c'est bon ça.
0: Pas mal ça. Ouais. Pommes confites dans un jus d'agrumes, crème glacée à la fleur d'oranger, croustillant à la cannelle. Pas mal. Bavarois au cèpe d'Ardèche. Tarte au raisin. Bon, il y a plein de choses.
1: Ouais, j'ai vu.
0: 04 75 40 10 10. Et on commence donc par ta recette, la recette du chef.
1: Merci Franck.
0: Recette de famille.
1: Oui, c'est une recette de famille qui, en fait, pour la petite histoire, chez nous, dans la famille, c'était mon grand-père qui faisait toujours la cuisine.
0: C'était ton grand-père qui cuisinait.
1: Oui, et ça se passait souvent, on allait manger chez le grand-père et la grand-mère une fois par mois, et toute la famille, à peu près tout le monde était réuni. Et il y avait une recette emblématique qui revenait à chaque fois, parce que tu sais, c'était du temps de ces repas où tu mangeais une entrée, et après tu mangeais six.
0: Peut-être même plusieurs entrées,
1: oui.
0: Un poisson, une viande.
1: Oui, tu sais, il y avait les aspis, il y avait tout ça, voilà. Il y avait deux viandes.
0: Recette d'aspis. Venez nous donner votre recette d'aspis au 04 75 40 10 10.
1: Et allez. Tu vois, il y avait toujours deux viandes.
0: Il y avait deux viandes.
1: Toujours. Et en fait, il y avait toujours ce lapin que mon grand-père faisait. Il faisait comme une gibelotte de lapin.
0: Ouais.
1: Qui tirait un petit peu sur le civet, si tu veux.
0: Et, ouais.
1: Et il prenait un malin plaisir à faire cette recette et il la cuisinait tout le matin. Mais c'était absolument délicieux, tu vois. Il prenait un lapin, donc, qu'il élevait, bien sûr.
0: C'est lui qui élevait les lapins?
1: Oui, alors chaque fois qu'il en tuait un, il versait une larme, évidemment.
0: Bah oui, évidemment. Ouais.
1: Et ils étaient tellement gras que, tu vois, ils faisaient des gratons avec le gras du lapin.
0: Ah oui,
1: Rien n'était perdu. Et en fait, ce lapin, il le faisait rissoler à la poêle, tu vois.
0: Mm-hmm.
1: Après, il mettait ça dans une cocotte, il rajoutait, il le flambait, au cognac, évidemment, Après, il rajoutait des oignons, de l'ail, de, un peu de tout, tu vois, des carottes, de, des lardons.
0: Ouais. Des petits oignons grelots ou des oignons...
1: Non, des oignons émincés, d'accord, parce que là, mon grand-père, les oignons grelots...
0: Oui, on va pas plaisanter avec ça.
1: Non,
0: on est sérieux.
1: Comme on dit, on gaspille pas, parce que pour lui, si on récoltait un légume trop petit, on le gaspillait, quoi.
0: Ah oui, il fallait qu'il soit à maturité.
1: Voilà, exactement. Et en fait, donc il faisait ça, après il mouillait avec du vin rouge.
0: Oui.
1: Et il faisait bouillir ça tout doucement, il rajoutait un petit peu d'eau, mais pas trop, tu vois, c'est surtout ça avec beaucoup de vin rouge dedans. Oui. Et puis à la fin, eh ben, il finissait un petit peu comme un civet, parce qu'il gardait toujours le sang du lapin, mm-hmm. et il finissait la liaison de sa sauce avec le sang, et il relaissait mitonner ça à feu très doux. Tu sais, ils avaient toujours des fourneaux bouilleurs à cette époque dans les cuisines, ils mettaient ça sur le coin du fourneau, mais ça te faisait quelque chose d'absolument...
0: Ça cuisait longtemps alors ?
1: Ah oui, il cuisait longtemps son lapin, parce qu'il, tu sais, c'était pas des lapins, des jeunes premiers, hein.
0: Oui,
1: donc il fallait qu'il cuise. Puis la viande, tu vois, elle était, c'était absolument délicieux, tout le monde se régalait.
0: Comment il s'appelait ton grand-père ?
1: Frédéric.
0: Donc c'était le lapin de papy Frédéric.
1: De papy Frédéric, et d'accord. Après, bien sûr, puis après on passait au poulet rôti, évidemment.
0: D'accord.
1: Avec les légumes, puis la salade.
0: Il servait ça avec quoi ?
1: C'était que le lapin.
0: Que le lapin.
1: Il n'y avait rien d'autre.
0: D'accord.
1: Il mettait ça parce que c'était la première viande, donc on la servait, comme ça.
0: D'accord. Le lapin est... C'est un bourguignon, ton grand-père, non ?
1: Non, on vivait à la campagne.
0: Hein. Dans la région lyonnaise,
1: quoi. Oui, dans la région lyonnaise. On était à 100 km au nord de Lyon, on était plus proche de Rouen.
0: D'accord, oui. Ah, oui. C'était une recette rouennaise.
1: Oui. C'était
0: du Lyonnais, pas loin.
1: Et mon grand-père faisait tout le temps la cuisine. Ma grand-mère ne faisait pas la cuisine.
0: D'accord.
1: C'est lui qui cuisinait tous les jours. Il allait chez le boucher, et puis les queues de bœuf et compagnie.
0: En tout cas, ça donne envie, parce que ça devait sentir bon. Ça
1: oh là là, mais c'était, ça. Puis tu avais cette chaleur dans la...
0: C'est un lapin quoi ? C'est un lapin chasseur ? Un lapin...
1: Non, c'était civet, pour moi, c'était plus une gibelotte, parce qu'il cuisait au vin, si tu veux. Donc, puis avec les champignons, les lardons, tout ça, tous les goûts se diffusaient dans le lapin. Mais c'était magnifique, hein.
0: Merci Patrick.
1: De rien.
0: Allez, tu restes avec nous. 04 75 40 10 10. À vous de nous appeler maintenant. C'est à vous. Vous nous appelez, vous nous donnez la recette qui... même si vous ne savez pas la faire, Patrick sera là pour vous donner les indications. Mais donnez-nous cette recette qui fleure bon votre enfance, votre mémoire. C'est la recette de famille que nous partageons ce matin jusqu'à 10h45. À tout de suite.

0: Zazie, peu importe, à l'instant, sur ici de Romardèche, en direct ce matin dans la cuisine, avec notre chef, notre toqué. Patrick, j'aime bien parce que ça te va bien, ce nom, complètement toqué.
1: Complètement
0: toqué. Patrick Place, le chef qui est à nos côtés, qui a fait ses armes. Alors, Patrick, t'as commencé dans la gastronomie lyonnaise à 14 ans, c'est ça?
1: Je suis rentré en cuisine, j'avais 14 ans et demi.
0: Du côté de Lyon.
1: Oui, Rouen.
0: À Rouen. Rouen.
1: J'ai fait Rouen, après j'ai parti.
0: Et t'as connu Pascal
1: à Lyon.
0: À Lyon.
1: Quand j'étais sur Lyon.
0: Parce qu'elle venait manger dans le restaurant où tu cuisinais.
1: Exactement.
0: Pour te draguer, probablement.
1: Bon, sûrement, oui. Mais elle ne me le dira jamais.
0: Non, jamais. 04 75 40 10. Vos recettes. Dans quelques instants, on rejoint Patrick. Vous allez voir Patrick, il va nous parler de poissons. Ça tombe bien parce qu'on est au bord d'un fleuve. On est au bord de l'Isère, à Romans. Il y a des poissons là-bas.
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0: 04 75 40 10 10, vous nous appelez, que ce soit avec le téléphone ou que vous nous envoyez un WhatsApp, c'est le même numéro d'ailleurs, 04 75 40 10 10, pour nous écrire via WhatsApp, l'application, et vous venez nous donner votre recette de famille. On va voir Patrick. Patrick, c'est la journée des Patrick, je ne sais pas ce qui se passe.
1: C'est incroyable ça.
0: Patrick, je te présente Patrick. Bonjour Patrick.
10: Bonjour.
1: Bonjour.
0: Patrick, vous êtes à Romans.
10: Oui.
0: Bon, à Romans, il y a un fleuve, je le disais tout à l'heure.
10: Oui, Romans-sur-Isère.
0: Romans-sur-Isère, il y a donc l'Isère. Et dans l'Isère, il y a du poisson.
10: Oui.
0: Il n'y
10: a pas de sardines, mais il y a des poissons.
0: Ah, il n'y a pas de sardines? Ah, mais on m'aurait menti. Alors moi, je suis déçu, là. Franchement, Patrick. Bon, qu'est-ce que vous allez nous proposer, Patrick?
10: Eh bien, c'est un petit clin d'œil. Je me sers des nos pâtes, parce que la dernière fois, je vous ai appelé pour des pâtes au pain.
0: Oui.
10: Voilà. Donc là, c'est des sardines avec de la vie de pain. Alors, vous allez préparer de la viande hachée.
0: Ouais. De la viande hachée.
10: Mélange. De la viande hachée.
0: Oui.
10: Vous pouvez mettre avec de la chair à saucisse, mais pas obligé.
0: Oui.
10: Et mettre 3-4 tranches de mie de pain. En fait, quand c'est pour ramollir.
0: Oui.
10: Vous allez faire comme les pâtes au pain, avec de l'ail, du persil, et vous allez préparer votre sauce. Après, vous allez prendre des sardines.
0: Oui.
10: Vous allez les éventrer. Couper la tête, enlever l'arête, bien les nettoyer.
0: Oui.
10: Et la farce, vous allez la mettre sur le plat de la sardine. Alors, il ne faut pas que ça soit trop épais, trop fin. Et une fois que vous avez mis votre farce, vous mettez une deuxième sardine. Après un sandwich.
0: En fait, alors les sardines, vous les prenez, vous les mettez en papillon finalement, les sardines, c'est ça?
10: Voilà. Moi, j'en ai acheté en hypermarché. J'en ai acheté qui sont déjà
0: Les filets sont ouverts, levés, ouais.
10: Voilà, ouais. Ouverts, levés, tout.
0: Nettoyés, ouais.
10: Nettoyés. Vous pouvez acheter comme ça.
0: Mm-hmm.
10: Donc une sardine, votre farce, une autre sardine dessus, ça fait un sandwich en fin de compte.
0: Ouais.
10: Après, vous farinez.
0: Oui.
10: Dans une poêle, vous mettez l'huile et vous faites frire ça dessous.
0: D'accord.
10: Et alors... après, bon, il vaut mieux le mettre sur un sopalin pour éponger un peu.
0: Oui.
10: Si vous avez trop de farce, vous pouvez faire des petites boulettes.
0: Oui, puis on peut faire. Et puisqu'il reste de la farce, s'il vous reste de la farce, vous prenez des petits légumes. Là, il y a des petits légumes d'été, là, des petites courgettes, des petits poivrons, des petites choses. Vous les farcissez avec. Vous faites des petits farcis. Les farcis niçois, par exemple. Hein?
10: Oui, bien sûr.
0: Hein, c'est pas mal les farcis niçois aussi.
1: C'est pas mal.
0: Et alors donc on les poêle comme ça.
10: C'est un sandwich de sardines.
0: D'accord.
10: Et toujours de ma grand-mère sicilienne.
1: Ah d'accord, oui. Et la farce, c'est quoi comme viande que vous mettez dedans?
10: Du bœuf.
1: Ah, du bœuf, d'accord.
10: Du bœuf.
1: Et vous rajoutez de l'ail, de l'oignon, tout ça?
10: De l'ail, de l'oignon, de la mie de pain pour amollir.
1: Oui, d'accord.
10: Et vous pouvez aussi mettre de la chair à saucisse.
1: Oui.
0: Moi, ma grand-mère, dans ses farces, elle mettait de la mie de pain qu'elle faisait tremper dans du lait.
1: Oui, moi aussi, oui. Voilà. Je fais toujours, moi, d'ailleurs.
0: Tu fais toujours.
1: Je fais toujours.
0: Moi, je suis en train d'y penser parce que juste d'un seul coup, comme ça, Patrick, ça me fait penser à ma grand-mère qui, quand elle faisait des tomates farcies ou des légumes farcies, etc., il y avait toujours de la mie de pain trempée dans du lait.
1: Mais la farce, vous la faites cuire avant, un petit peu, à la poêle?
10: Oui, bien sûr. Non.
1: Vous la mettez crue?
10: Oui, crue.
1: D'accord.
10: Voilà. On la met crue, c'est pour ça qu'il ne faut pas que ça soit épais.
1: Oui, bien sûr, je comprends. Oui, parce que si c'est trop épais, la farce n'est pas cuite et la sardine est vivante.
10: Il faut que tout soit en même temps. Bon, c'est à peu près, je ne sais pas, 5-7 minutes par face.
1: Oui, d'accord, je comprends. Oui,
10: parce que si c'est trop épais, la viande ne cuira pas.
1: Ah c'est... oui, mais moi je pense que ça doit pas être mauvais.
0: Je pense même que ça doit être bon, moi, je vais te dire, ça me plaît bien, ça.
1: Moi, je rajouterais une petite tranche de tomate sur la dernière couche, sur la farce.
0: D'accord. Ah oui, tu mettrais un peu de tomate.
1: Très fine, tu vois.
0: Ouais.
1: Très très fine, et hop, pour de faire un petit peu...
0: Oui, pour qui veut le plus pour le moins, il n'y a pas de problème.
1: Exactement,
0: vous mangez ça comment, Patrick?
10: C'est-à-dire,
0: c'est une entrée, c'est un apéritif, c'est des tapas,
10: ça peut être tout. Ça peut être une entrée, ça peut être à l'apéritif. Ça peut être justement, si vous avez trop de faim, vous faites des boulettes à côté. On mange n'importe quel moment du repas.
1: Ouais, d'accord.
10: Ça peut même, c'est excellent aussi. Donc, si vous en restez, vous les mettez au frigo et vous les mangez froid. C'est encore excellent aussi. Sardine froide, oui, c'est excellent.
0: Ça peut être mauvais.
1: Ouais. Et vous les faites frire à l'huile d'olive?
10: Oui, aussi, bien sûr. Vous pouvez mettre n'importe quoi.
1: Bien sûr.
10: Ma belle-mère qui est espagnole, elle me disait qu'elle mettait uniquement de l'ail, du persil et du gruyère. Et il faisait des sandwichs.
1: Ah oui, d'accord.
10: Oui.
0: Gruyère avec des sardines, je demande à goûter. Je demande à goûter. Patrick, on va venir. On va venir.
10: Il n'y a pas de souci, si vous voulez. Voilà. C'est pour ça que je vous ai dit les sardines au pain, c'était pour faire un clin d'œil sur les pâtes au pain de la dernière fois.
0: Votre grand-mère sicilienne, son prénom à votre grand-mère, Patrick?
10: Rosa.
0: Voilà. Les sardines de Rosa.
1: Un joli prénom.
0: Bon. Merci, Patrick. Merci infiniment.
1: Ouais.
0: Qu'est-ce que t'en penses, toi?
1: Oui, c'est ça. Ouais. Moi, je pense que...
0: Alors ça, avec un rosé bien frais, mais avec modération.
1: Exactement.
0: Voilà. Moi, je dis que là, c'est le bonheur. Hein. Merci, Patrick. Bonne journée à Romans-sur-Isère, évidemment. Je vous offre votre livre de recettes, naturellement. 04 75 40 10 10. Vous venez nous donner vos recettes ce matin jusqu'à 10h45. On échange vos recettes de famille avec le chef Patrick Place.
1: Ouais.
0: C'est bien bon, tout ça.
1: Oui,
0: ça m'a mis en appétit. Puis ça doit sentir bon.
1: Ouais, je pense.
0: Ah,
1: ouais.
0: Oui, mais c'est.
1: Mais tu vois, moi, je la verrais beaucoup plus riche en oignons, en ail, tout ça.
0: Ouais, il faut charger un peu. Ouais, ouais. Il faut un truc là qui
1: du peps.
0: Ça déménage.
1: Il faut que du peps.
0: Voici Israël. Is.

0: Son prénom, c'est Israël. Bon, on l'appelle Iz.
1: Ah.
0: Et son nom de famille, attention Patrick, parce que je vais te demander de répéter, Kamaka Wiwoul.
1: Kamaka Wiwoul.
0: Ah, c'est pas mal, dis donc. Over the Rainbow, à l'instant.
1: Il ne doit pas se faire arrêter à la douane, parce qu'ils n'arrivent pas à dire son nom.
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0: À 10h30, quelques infos qui vous permettent peut-être de prévoir votre week-end, pourquoi pas, ou votre été. Découvrez cet été des itinéraires urbains avec le pays d'art et d'histoire de Valence-Romans. Au programme, après-demain dimanche, le chemin de croix et le calvaire des Récollets. C'est un roman, ça tient à bord de... On est toujours à roman,
3: oui,
0: incroyable.
3: Hein.
0: Ouais, capitale du monde. Au départ de la collégiale Saint-Barnard de Romans, fondée en 1515.
1: C'est pas Marignan, hein, 1515 ?
0: Si. Marignan. Ce chemin est aujourd'hui composé de 40 stations réparties du centre historique jusqu'à son aboutissement au calvaire, donc le calvaire des Récollets. Un grand voyage dans le temps, ça se passe ce dimanche avec le pays d'art et d'histoire Valence-Romans. Au Chélard, en Ardèche cette fois-ci, la Terre gronde. C'est un atelier proposé à partir de 8 ans. Mercredi prochain, ça se passe à l'Arche des Métiers, place des Tanneurs. Vivez l'éruption du Vésuve en réalité virtuelle. Wow. Ça, en plus, ça te branche, toi, les...
1: Oui, j'ai bien aimé.
0: Ouais, t'aimes bien les volcans.
1: Oui.
0: Vivez l'éruption du Vésuve en réalité virtuelle. Déclenchez des éruptions pour mieux comprendre ces phénomènes terribles et impressionnants à la fois. Alors, il va faire chaud, évidemment, au cœur de l'Ardèche, au Chélard, à l'Arche des Métiers. Enfin, pour les insomniaques, c'est la nuit des chauves-souris, samedi, au pays des Trinitaires à Valence. Les chauves-souris, les oiseaux, enfin,
1: oui,
0: les mammifères. Mammifères,
1: oui,
0: non, ce ne sont pas des oiseaux, ce sont des mammifères, attention. Ouais. Ce ne sont pas les chauves joyeux, hein, ce sont les chauves-souris. Rendez-vous de 19h30 à 22h30, organisé par la LPO. Un atelier découverte, des projections de films sur la vie du grand Rhinolof et des balades nocturnes. Sans inscription, en entrée libre, ça se passe au parc des Trinitaires de Valence. Ça se passe samedi à partir de 19h30, donc demain de 19h30 à 22h30. Je pense que ça va être sympa, très intéressant.
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0: On se retrouve dans quelques instants avec vos recettes. Alors, à moins qu'on on y va. On va rejoindre Marie-Jeanne. Bonjour Marie-Jeanne.
5: Bonjour Franck, bonjour Patrick.
0: Bonjour Comment Marie-Jeanne. Ça va Marie-Jeanne?
5: On ne se connaît pas, mais je vous appelle par vos prénoms.
0: Ah, ben attendez, moi je vous appelle. Eh ben Marie-Jeanne, moi, je vous appelle comme vous vous appelez, quoi. Voilà. Et en plus, on se connaît bien. On ne se connaît pas. Je sais que vous nous connaissez.
5: Oui.
0: Mais on fait partie de la même famille, les amoureux des bonnes choses.
5: C'est ce que j'allais dire.
0: Voilà. On pourrait presque se tutoyer, s'embrasser.
5: Oui. Ouais. Enfin, pourrait... faut pas aller trop loin non plus, quand même.
0: Tout bien tout à l'heure.
1: Ah, oui.
0: Bon, Marie-Jeanne, vous êtes à Montélimar.
5: Alors, oui, tout à fait.
0: Qu'est-ce qu'on fait?
5: Je suis en télétravail, je fais ma pause et je vous appelle, comme ça.
0: D'accord,
5: voilà.
0: Génial.
5: Alors, c'est une recette pied noir, parce que papa était pied noir espagnol, hein, d'origine espagnole. Ça s'appelle les coca.
0: Les coca.
5: Voilà.
0: D'accord.
5: Donc, on fait donc ce que nous on appelle une frita. Alors, c'est une ratatouille avec de la viande ou du poulet ou du porc. Donc, ça s'appelle la frita, ça.
0: Ouais.
5: Mais on peut enlever la viande pour faire cette recette-là. Il faut une pâte brisée. Vous faites un emporte-pièce avec un bol.
0: Ouais.
5: Vous mettez donc la ratatouille, on va dire, sans la viande, à l'intérieur.
0: Ouais.
5: Vous faites un petit chausson.
0: Ouais.
5: D'accord. Alors, soit... Deux possibilités.
0: Oui.
5: Pas light, vous les faites frire.
0: Oui.
1: C'est pas
0: light. C'est pas light,
5: et light,
0: mais c'est pas grave.
5: Vous mettez un peu de jaune d'œuf, vous mettez au four. Donc ça se mange ou chaud ou froid.
0: Oui.
5: Et on vous emmène en pique-nique. Moi, quand je suis invitée, j'en fais. Les gens, ils se battent, il n'y en a jamais assez.
1: C'est très bon.
0: C'est bon, ça.
5: Donc, on peut couper en deux, mais je ne conseille pas. Vous le mangez entier.
0: Non, il faut le manger entier. C'est un petit chausson.
5: Délicieux. Et là, qui fait chaud, bon, c'est sûr qu'il faut les faire cuire.
0: Oui.
5: Mais mangez-le avec une salade froide, vous verrez. Vous m'en direz des nouvelles.
0: Ouais. Pour la cuisson, alors vous nous avez dit, soit on les fait frire.
5: Oui, soit au four avec du jaune d'œuf dessus, vous mettez au four.
0: Pour la cuisson au four, vous conseillez quoi, Marie-Jeanne?
5: C'est-à-dire?
0: Bah, en température.
5: Ah, bah, je ne sais pas. Moi,
0: d'accord.
5: Ouais,
0: pas
5: non plus,
0: qu'est-ce que tu dis, toi?
5: À 250, mais 180, voilà.
0: 180,
5: vous les surveillez dès qu'ils sont un peu dorés.
0: Ouais.
5: Hein,
1: oui. Mais il faut bien dégoûter le ratatouille, il faut qu'elle soit bien compacte.
5: Et qu'elle soit...
0: Ah ben ça, je veux bien vous croire, Marie-Jeanne.
1: Ah, c'est très bon, ça.
0: Ah, ça, avec une petite anisette.
1: Moi, comme je te le disais...
5: Avec modération.
0: Bien sûr. Toujours.
1: Voilà. Comme je te disais, moi j'ai connu ça, la frite, enfin la coca comme ça sur le marché à Nice.
0: Ouais.
1: Une fois, dans le vieux Nice, il y avait... On s'était retrouvés sur un marché et j'en avais acheté et c'était absolument délicieux.
0: Il y a quelques belles spécialités d'Issart quand même.
1: Hein. Oui. Non, mais c'est
0: la
1: très
0: coca,
1: très bon.
0: La coca, qu'est-ce qu'on a en spécialité niçoise
1: La pissaladière.
0: La pissaladière, bien sûr. Moi, j'aime bien le... Ah zut, je cherche. Moi, je vais vous le retrouver. Gaëtan va nous le dire parce qu'il arrive de Nice, donc Gaëtan, il va nous le dire. J'adore aller manger dans le vieux Nice. Tu sais ces petits cornets avec
1: Les légumes frits là.
0: Les petits farcis, ça évidemment, c'est
1: bien
0: très
1: sûr,
0: très bon.
1: Mais t'as les petits légumes frits en bâtonnet là.
0: Aussi. Ça. Et puis tu as la purée de pois chiche qui est faite. La soca, voilà.
1: La soca.
0: Voilà. La soca.
5: Et là, c'est les coca. On dit un coca, voilà. Alors que ce n'est pas de la drogue, hein, bien sûr.
0: Bien compris, Marie-Jeanne.
5: Mais à force, si vous en mangez trop...
0: On devient addict.
5: Voilà, essayez et vous verrez, c'est super. Voilà. Bon,
0: on va le faire. Alors, la pâte que vous utilisez, c'est une pâte, brisée.
5: Alors, ouais. Moi, si je n'ai pas le temps, je l'achète.
0: Hein. Bah oui.
5: Voilà. Oui. Et sur une pâte brisée, entre guillemets, que vous achetez, vous arrivez à faire avec 5 bols.
0: 5
5: coca.
0: D'accord. 5
5: bols. Voilà, pas un gros bol.
0: Donc c'est juste pour une personne. Donc une pâte par personne.
5: Oui, c'est un petit bol. Moi, j'en mange pas 5, mais 2, 3, voilà.
0: Oui. Oh, j'aime bien ça, Marie-Jeanne. Oh là là, avec une bonne salade un peu verte, là, bien fraîche, croquante.
5: Voilà. Et là, comme il fait très très chaud, il vaut mieux les manger froides. Vous les mettez, vous les laissez refroidir comme ça à température. Ouais. Et après, vous les mettez au frais, c'est un délice.
0: C'est tout simple, en fait. Tuerie. Merci Marie-Jeanne.
5: Voilà, je vous embrasse tous les deux.
0: Je vous fais un gros bisou. On vous offre le livre de recettes des Toquets d'Ardèche, Marie-Jeanne. Il est cadeau, il est pour vous, vous ne raccrochez pas.
5: Merci beaucoup.
0: Je vous embrasse. Au revoir. C'est bon ça, non
1: C'est très bon.
0: Ça donne envie. Hein. Oh là, mais vous nous régalez ce matin. Puis alors j'aime bien parce que ce sont des recettes faciles d'été, des recettes un peu fraîches comme ça là. 04 75 40 10 10. On est avec Patrick Place et on parle de recettes de famille.

0: Jeff Goldman. Elle attend.
1: Elle attend, Marie.
2: Oui, mais elle attend.
1: Elle
2: j'ai
1: attend.
2: Vu ça, ouais.
1: Du côté de Claveyson, Marie.
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1: Il y avait elle danse, Marie, elle danse. Et là, elle attend, Marie, elle attend. Bonjour, Marie.
4: Bonjour.
2: Bonjour.
1: Bienvenue, chère Marie. Vous êtes à Claveyson, Marie.
4: Oui.
1: Tout va bien, Claveyson ?
4: Tout va bien.
1: Et on se régale, hein, ce matin, Marie. Je sais pas si vous entendez
4: oui,
1: comme nous, mais
4: si.
1: moi, je commence à saliver. Ça y est, hein, j'ai la commission des lèvres, j'ai faim. Hein, c'est...
4: Bon, mais je vous ferai pas de quenelle aujourd'hui.
1: Ah bon ?
4: Il fait trop chaud.
1: Ah, bon.
4: Mais je peux vous donner la recette.
2: Oui.
1: Attends, Marie, vous venez oui. nous donner une recette famille, recette de famille.
4: Oui, oui, oui, une recette de ma grand-mère et de ma mère.
1: D'accord.
4: Et je suis grand-mère, je la transmets à mes enfants et à mes petits-enfants.
1: Les quenelles, comme
4: dirait. Les quenelles à la semoule.
1: Les quenelles à la semoule. Ça parle au chef, ça, ouais. je peux vous dire. ça parle au chef. Allons-y, Marie, attention, on vous écoute.
4: Alors, il me faut 500 grammes de semoule fine.
1: Ouais.
4: 2 litres de lait.
1: Oui.
4: Je mets ma semoule en pluie dans du lait chaud que je fais bouillir et avec un peu de sel, mon lait. Et après, je fais cuire jusqu'à ce que ma semoule se détache de la casserole.
1: Ouais.
4: Et après, je fais des petits tas et je roule mes quenelles. Je fais je forme mes quenelles
1: ouais.
4: dans la farine et ces quenelles, je les fais cuire à l'eau.
1: Ouais.
4: Et une fois qu'elles sont cuites, je les passe à l'eau froide. Je les change de température complètement.
1: Mmh.
4: Et après, une fois que j'ai fait ça, je prépare une sauce, soit béchamel, soit à la tomate. Et je sers ça soit comme ça, sans rien, soit avec des bouchées à la reine.
2: Mmh, d'accord.
4: Voilà.
2: C'est une recette. Oui, c'est pas la recette traditionnelle des quenelles, par contre.
1: Ah, c'est non, pas la recette lyonnaise des quenelles.
4: C'est une recette très familiale.
1: C'est une recette familiale.
4: Oui. Ouais.
1: Mais qu'est-ce que t'en penses, là, Patrick ?
2: Oui,
1: qu'est-ce qu'on peut conseiller à Marie pour... Alors, comment s'appelaient votre grand-mère et votre maman, Marie ?
4: Alors, ma grand-mère s'appelait Léa et ma maman s'appelait Simone.
1: Donc, voilà, et ça, vous avez transmis. Et on espère qu'une chose, évidemment, c'est que vos petits-enfants vont
4: voilà, récupérer, alors mes petits-enfants, à l'heure actuelle, quand ils viennent, Marie,
1: oui.
4: tu nous fais des quenelles.
1: Oui, oui, bien sûr.
2: Oui, ça doit être bon, oui.
1: Le conseil qu'on peut donner à Marie, Patrick ?
2: Bah, je sais pas, elles ne doivent pas trop gonfler, vos quenelles, par contre.
4: Ah non, ça ne
2: gonfle pas.
4: Elles ne gonflent pas.
1: Non, c'est pas des soufflets.
2: Non, c'est pas la quenelle lyonnaise.
1: La quenelle lyonnaise, c'est presque un soufflet, la quenelle lyonnaise.
2: Exactement, oui.
1: C'est un truc. D'ailleurs, c'est typique des Lyonnais, ça, vous voyez, Marie ? C'est-à-dire, en fait, ils font une toute petite quenelle.
2: Et quand on la sort du four.
1: Quand on la sort du four, c'est énorme !
4: Oui,
1: en fait, vous mangez une toute petite quenelle.
2: Mais là, il faut vite courir pour la servir.
1: Ah, il faut la servir vite, effectivement. c'est un soufflé.
2: Ouais, hein,
1: c'est, voilà.
2: Bon, oui, mais ça doit être bon.
1: Ça doit être bon, ça doit être bon.
2: Oui, mais même une sauce avec un peu de poisson, ça doit être sympa.
1: Ouais,
2: tu vois, genre, tu fais une petite sauce béchamel, tu rajoutes un peu de bisque de homard, tu fais un truc tout simple, quoi, et c'est sympa.
1: Bon, merci Marie. On va pas venir aujourd'hui, parce que c'est vrai qu'il fait chaud pour faire des quenelles. Hein.
2: Ah ouais,
4: il fait trop chaud là en ce moment parce que c'est assez long. Hein,
1: oui. Comment on dit
2: des quenelles.
1: Des quenelles. Ouais. Voilà. À Lyon, on dit pas des quenelles comme à Claveyson. On dit des quenelles. Je vais te faire des quenelles.
2: On s'appelle et on se fait des quenelles.
1: Voilà. C'est souvent ce qu'on se dit d'ailleurs avec Patrick. On s'appelle et on fait des quenelles. Bon, merci infiniment, Marie. Oh là là, j'adore moi ces recettes de famille. J'aurais voulu vous parler aujourd'hui, mais on en parlera une autre fois, de la poire de bœuf que me faisait ma grand-mère.
2: Ah ouais, c'est bon. Ça.
1: Au four.
2: Ouais.
1: Oh, la poire de bœuf, c'est un superbe morceau de bœuf. Ouais. On aura l'occasion d'en reparler. Bon, merci Marie, vous gagnez évidemment. Je vous offre le livre de recettes que l'on va vous remettre. Vous ne raccrochez pas, bien sûr. Merci Patrick, c'est déjà terminé, ça va vite.
2: Ça,
1: hein.
2: Ça passe très vite. Je me rappelle, c'est toujours comme ça.
1: C'est toujours comme ça.
2: On n'a pas le temps de tout. vous dire.
1: On a eu la gibelotte de lapin du papy Frédéric, on a eu les sardines au pain de Rosa, la grand-mère sicilienne de Patrick à Romans, on a eu Marie-Jeanne avec le coca, et puis à l'instant, Marie de Clavaison avec ses quenelles de semoule, sauce béchamel ou sauce tomate. Tu embrasses Bonnemine, la femme du chef?
2: Ah bah bien sûr, ah, oui.
1: Curbis Pascal de ma part.
2: Oui, oui, je l'embrasserai, il n'y a pas de problème.
1: Et à très vite. Merci Patrick Place.
2: Merci Franck.
1: À très vite. Un accident actuellement qui est en cours au centre-ville de Tournon, au niveau des quais. Une moto et une voiture sont impliquées. Prudence, évidemment, levez le pied si vous êtes dans le centre, sur le centre de Tournon-sur-Rhône, au niveau des quais, donc au bord du Rhône. Les secours et la police sont sur place, pas plus d'infos pour l'instant. Mais si vous êtes vous aussi sur place, vous nous appelez au 04 75 40 10 10. Prudence à Tournon, donc, ce matin.
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1: Vous ne bougez pas, dans quelques instants, notre rendez-vous entre info et humour, ce sera Muriel Jordan. Ce matin, Muriel va s'intéresser, elle est en train de s'installer dans le studio. On s'intéresse ce matin au post-it. A tout de suite, après Julien Clerc.

0: Julien Clerc, ma préférence. Il est 11h10, c'est l'heure donc de notre rendez-vous. Muriel Jourdan, bonjour Muriel ce matin. On s'intéresse aux post-it.
1: Oui, alors je ne sais pas comment c'est chez vous, hein, mais moi sur mon frigo, c'est une mosaïque de post-it. Non. Des jaunes, des roses, des verts, des bleus. On voit à peine le frigo qui se cache derrière. Et c'est pareil sur l'écran de mon ordinateur, alors que sur l'ordi de mon mari, il n'y a qu'un seul post-it. Bah oui, avec marqué dessus, merci de ne pas toucher à cet ordinateur. De toute façon, je vais vous dire, la charge mentale de mon mec tient à peine sur la moitié d'un post-it, soyons honnêtes. Entre les rendez-vous, les devoirs, les courses, les papiers à remplir, difficile de s'en sortir. Les indémodables post-it sont partout et sont devenus les indispensables de nos vies. En tout cas, je suis tombée sur des milliers de vidéos de ce genre.
2: Comment je gère ma charge mentale? En fait, j'ai besoin que mon cerveau cesse de tourner en permanence en disant « Ah oui, il faut faire ci, ah oui, il faut penser à ça ». Du coup, j'écris tout.
3: Je suis vraiment une maman avec plusieurs casquettes. Je suis à la tête d'une association. J'écris actuellement mon deuxième livre sur mon histoire. Je gère aussi ma société et mes réseaux sociaux. Donc, c'est super important pour moi de tout noter vraiment pour ma charge mentale.
4: Au tout début, j'utilisais des post-it que je mettais partout.
1: Bref, en collant ce petit carré de papier sur les bords de l'écran d'ordinateur, on s'offre en quelque sorte une extension de mémoire, comme une sorte de disque dur externe, mais en papier.
0: Et alors ce post-it, Muriel, il a même fait l'objet d'études très sérieuses. Allez, s'il vous plaît. Des recherches montrent que ce bout de papier peut influencer la manière dont nos interlocuteurs perçoivent notre message.
1: Oui, le chercheur Randy Garner a montré qu'une demande personnalisée augmentait fortement les chances d'obtenir une réponse. Dans son expérience, des professeurs recevaient un questionnaire avec ou sans message manuscrit. Quand le message était écrit sur un post-it, 76% répondaient contre 48% avec un simple message manuscrit classique ou 36% sans message. Donc vous voyez, un simple post-it peut avoir un impact majeur sur l'engagement des destinataires. Mais en ces temps modernes, le smartphone peut remplacer les petits papiers volants. Voici trois applis pour zapper les post-it. Nesti, N-E-S-T-I, nouvelle appli française pensée pour simplifier le quotidien des familles avec agenda partagé, organisation des repas, liste des tâches, suivi scolaire. Tout est centralisé. Family Wall, avec un calendrier commun, des listes de courses, partage de documents ou encore gestion des activités. Et tout aussi pratique, il y a Listoo, L-I-S-T-O-O, une appli gratuite et sans pub qui mise sur des listes claires, des routines et une préparation plutôt ludique des tâches pour qu'on fasse participer toute la famille, le mari et les enfants. Alors pour noter des trucs à faire, le post-it reste tendance, sauf que c'est pas forcément toujours le papier qui s'y colle.
0: Voilà, ils s'en vendent des milliards chaque année, les post-it qui ont été créés par une grande firme américaine aux États-Unis dans les années 80.
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0: 10h54 sur ICI Drôme Ardèche. Dans quelques minutes, vous allez jouer avec Jean-Bernard Catella pour gagner votre passeport de l'été. Auvergne-Rhône-Alpes 2026 pour vous envoler vers les plus beaux sites touristiques de notre région. Pour l'heure, Bertignac.

0: Jean-Bernard Catella et les visiteurs, ces idées-là.
1: Voilà.
0: Vous chantez bien,
1: Jean. Je chante très très bien. Ça, on peut pas me le reprocher.
0: Chef, vous avez vu comme je nage bien.
1: Ouais.
0: Bon, nous allons jouer dans quelques instants le 421. Et vous avez prévu d'en offrir
1: voilà,
0: beaucoup. Hein,
1: je vois que vous lorgnez sur.
0: Je voudrais dire à la direction que le stock de passeports va fondre comme neige au soleil.
1: Il y en a 1, 2, 3, 4, 5, 6, 7, 8, 9, 10.
0: Voilà. Il y en a 10.
1: Écoutez.
0: Pour aujourd'hui.
1: Voilà, 10 passeports. Je suis là, je donne. C'est la fin de semaine. Moi, bon, je suis généreux. Que voulez-vous, ça me c'est pareil. J'adore ça.
0: Bon, le passeport, c'est combien de sites?
1: 27 sites touristiques en région Rhône-Alpes, des invitations pour deux personnes.
0: Ouais. Gratuitement.
1: Voilà. Gratuitement.
0: Voilà. Gratuitement.
1: Bah, ça s'ouvre comme ça.
0: Le site le plus insolite.
1: Le site le plus insolite. Insolite pour
0: vous.
1: Pour moi, ouais. Je dirais le palais.

0: difficile d'accès. Au moins 60 hectares de végétation brûlée, une centaine de pompiers sur les lieux, un hélicoptère d'observation et un hélicoptère bombardier d'eau doivent arriver. Malgré la demande des pompiers, il n'y aura pas de Canadair. Et oui, puisque les avions sont mobilisés, notamment sur le pourtour méditerranéen qui s'embrase. 950 hectares partis en fumée entre l'Hérault et l'Aude, où le ministre de l'Intérieur est attendu cet après-midi. 3000 personnes évacuées à cause du feu dans les Pyrénées-Orientales. Des incendies aussi dans le Gard, le Vaucluse et les Bouches-du-Rhône. 30% de décès en plus en France la semaine dernière. Conséquence de la canicule exceptionnelle qui a touché le pays fin juin. Ça représente plus de 2000 décès supplémentaires, en majorité des personnes âgées qui vivent à domicile. Un nouvel épisode caniculaire est attendu chez nous à partir de dimanche. Il est accusé d'agression sexuelle par 19 patients. Un hypnotiseur de Tournon comparaissait hier devant le tribunal correctionnel de Privas. 5 ans de prison requis par la procureure. Le délibéré est attendu le 30 juillet prochain. Une affaire sur laquelle nous sommes revenus en longueur dans l'info d'ici de 7h30 ce matin. Tous les détails sur notre site, ici dromardèche.fr. 3 plaintes de plus contre Patrick Bruel, 2 pour viol, la troisième pour agression sexuelle sur mineur. Le chanteur est déjà mis en examen pour des faits similaires dans 4 autres affaires. Un premier week-end de congé scolaire particulièrement chargé, nous dit Bison Futé. Une circulation dense à prévoir dès ce vendredi soir. La Drôme et l'Ardèche sont en orange. La circulation sera encore plus chargée dans notre région dès demain matin. En Coupe du Monde de foot, direction les huitièmes de finale pour la Suisse. Victoire cette nuit contre l'Algérie, 2-0. Le Portugal a lui éliminé la Croatie au bout du suspense, 2-1. Les coéquipiers de Cristiano Ronaldo vont retrouver l'Espagne, elle vainqueur de l'Autriche, 3-0. L'Australie défie l'Égypte ce soir à 20h pour la suite des 16e de finale. Et on passe à la météo tout de suite.
1: Maintenant, on attend rien, pas un petit truc, on passe directement
0: c'est
1: à la météo.
0: C'est pas demain, c'est tout de suite.
1: Non, c'est tout de suite. Bon, un soleil généreux, nous dit Météo France tout au long de la journée. Le Mistral aussi est généreux, 65 km/h en rafale. Les maximales atteignent 26 à 31 degrés. 31 degrés en vallée du Rhône, sur le Diois, les Baronnies, l'Ardèche verte jusqu'à l'Ardèche méridionale. 24 degrés sur le Vercors. Et puis les minimales pour cette nuit autour de 16 à 19 degrés. Attention, aujourd'hui, l'Ardèche et la Drôme en vigilance verte. Demain, vigilance jaune pour des phénomènes canicules. C'est vrai qu'on aura du soleil, du vent, des températures identiques samedi, légèrement en hausse. Le thermomètre continue de grimper pour atteindre 35 degrés dimanche.
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1: Vous faisiez quoi en 1987? Si vous avez un peu de mal à vous souvenir, voilà quelques éléments qui peuvent vous aider. Un plateau souvenir servi par Calogero.

0: 1987, Calogero.
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3: Buongiorno a tutti, buongiorno a tutta. Juanito de la Catel, avec vous jusqu'à midi. Je ne sais pas comment il est tombé dans la conduite, ce Juanito de la Catel. Je ne sais pas qui a fait ce Juanito de la Catel. Mais c'est une bonne blague, effectivement. Entre nous, hein, voilà, oui, on est entre nous. Le 421, c'est parti, c'est le jeu musical d'Isidro Mardèche. On joue pour s'amuser, on joue pour gagner aussi. Gagner quoi? Gagner le passeport de l'été d'une valeur de 700 euros qui vous ouvre les portes de, oui, les potes aussi, hein, de 27 sites touristiques dans la région Rhône-Alpes. On a plein de choses à vous proposer dans ce passeport de l'été, des parcs d'attractions, des parcs d'aventure, des grottes, des jardins, des parcs animaliers et puis des rendez-vous patrimoniaux et culturels. Voilà, 27 sites touristiques, une valeur de 700 euros. Le 421, c'est un jeu musical proposé tout au long de l'été. Il faut nous appeler au 04 75 40 10 10 et reconnaître des extraits de chansons, me donner soit le nom de l'artiste, soit le titre exact avec des extraits donc de 4 secondes, 2 secondes et 1 seconde, d'où le 421. Trois manches jusqu'à midi. Première manche, dans un instant, il faut identifier cet extrait de 4 secondes. Là, c'est tout le disque qu'on a, c'est hein, presque, hein, carrément. Hein, je ne sais pas s'il fait 4 secondes exactement, mais enfin, cet extrait, ça fait 4 secondes, ouais, ouais, Théo, ça fait vraiment 4 secondes qu'il réalise cette émission. J'ai des doutes, j'ai un petit peu des doutes. 04 75 40 10 10, vous trouvez, vous êtes avec nous dans un instant. Allez, on réécoute cet extrait et à bas dans la suite.

0: Ce qu'il y a de bien avec Abba, c'est qu'on a tout de suite les images. Depuis une minute, c'est la fin de ce titre nous invite à un voyage comme ça. On est sur la plage, comme ça on part. Abba! 421. Un peu de sérieux, s'il vous plaît. Première manche, donc, pour tenter de gagner un passeport de l'été qui vous ouvre les portes de 27 sites touristiques en région Rhône-Alpes pour une valeur de 700 euros. Première manche, trois candidats et le premier, c'est une première. C'est Élise de Valence qui est arrivée la première au 04 75 40 10 10. Bonjour Élise.
1: Bonjour.
0: Comment ça va?
1: Eh ben très bien.
0: Première, la classe.
1: Très excitée.
0: Ah oui, bien sûr, évidemment. Vous feriez quoi? Vous commenceriez par quoi avec ce passeport? Vous iriez où?
1: Wallisie avec les enfants.
0: Il y a combien d'enfants?
1: Il y a deux enfants.
0: Deux enfants, d'accord. Ils s'appellent comment les enfants?
1: Naya et Joachim.
0: Maya et Joachim. Ils ont quel âge?
1: Ils ont 10 et 12 ans.
0: 10 et 12 ans. Ah oui, c'est pas mal. Ah oui, ce serait...
1: c'est pas mal.
0: Ah oui, ce serait très très bien. Ça serait très très bien. Élise, vous êtes la première, vous avez la main. Je vous présente toutefois Yves de Doriolles-en-Royans, qui est arrivé deuxième. Bonjour Yves.
2: Oui, bonjour.
0: Bonjour. Vous iriez où, vous, avec ce passeport?
2: Alors, je ne connais pas toutes les destinations.
0: Oui, il y en a 27.
2: Mais oui, avec les petits-enfants, moi j'irais peut-être aussi à Walibi. Ou...
0: Il a du succès, alors, ce parc. Hein.
2: Ouais. Oui, oui, oui. Ouais.
0: Il y a la ferme Crocodile, par exemple, aussi, avec le parc. Hein, on est d'accord.
2: Ouais, mais j'y tiens, mes petits. Ouais.
0: C'est sécurisé, Yves. Soyez rassurés. Alors, s'ils sont trop petits, ils peuvent peut-être passer entre les mailles du filet, là, effectivement. Mais les crocodiles sont bien nourris, en général. Ils ont la bouche ouverte pour ventiler. Et puis, plus rien ne se passe. Même si vous tombez dans la fosse, il n'y a pas de chance. Hein. Yves et Élie, je vous présente Amandine, qui est arrivée en troisième position. Amandine de Montélier, bonjour.
3: Bonjour.
0: Comment ça va, Amandine?
3: Eh ben, ça va, merci.
0: Discrète, Amandine, hein?
3: On va troisième.
0: Eh ben oui, troisième, on est toujours discret, mais on est prête à bondir. C'est ça, hein, Amandine?
3: Prête à bondir.
0: Vous iriez où, vous, avec ce passeport?
3: Walibi aussi. Hein.
0: Il a un succès, ce parc d'attractions, c'est dingue. Bon, Amandine, Élise, Yves, vous êtes ici parce que vous avez reconnu cet extrait. Élise, vous êtes arrivée la première, vous avez donc la main, il s'agit de... Non, pas exactement, il s'agit de...
1: Gautier.
0: J'ai cru qu'on vous avait perdu, Élise. Ah ouais, ce serait une catastrophe, hein.
1: Ah oui, carrément. Gardez-moi.
0: Vous passez de première à plus du tout. Voilà, ça ne s'est jamais arrivé, mais ça peut arriver. Bon, première, vous gardez donc la main, l'extrait de 4 secondes, ça y est, c'est identifié, on passe à autre chose. On passe à l'extrait de 2 secondes. 2 petites secondes, ça va vite, écoutez. Alors. Dites-moi tout, Élise.
1: Pagny. Florent Pagny.
0: Ah, Florent Pagny. Et laquelle chanson de Florent Pagny, alors?
1: Oh là.
0: Ah ouais, mais c'est Florent Pagny, vous êtes sûr?
1: Oui. Hein, bah, sûr, en 2 secondes, c'est compliqué, mais...
0: Ouais, quand même, un petit peu quand même, hein, vous l'avez dit, spontané. Enfin, comme ça, vous avez... Pagny. Allez, Pagny, comme on dit, Pagny, quoi, le matin, hein, c'est ça?
1: Il faut faire confiance à l'intuition.
0: Ouais. Allez. C'est la bonne réponse, Élise. Florent Pagny, Là où je t'emmènerai. Juste avant, je ne l'ai pas dit, c'était Gautier, Somebody That Used to Know. Voilà. Élise, vous restez là. Yves, je suis désolé. Yves.
2: Oui, ben moi aussi.
0: Je me doute. Vous l'aviez également, Florent Pagny, oui?
2: Oui, je connais aussi le titre.
0: Ah, désolé. Bon, ce sera pour une prochaine fois.
2: Hein, on rappellera.
0: Ouais, absolument. Vous vous rappelez quand vous voulez. Bye bye, Yves. Bel été.
2: Merci.
0: Avec ici dans Mardèche. Au revoir.
2: À bientôt. Au revoir.
0: Au revoir. Amandine, oui, de Montélier, vous l'aviez aussi, j'imagine?
3: Oui, et le titre aussi.
0: Ouais. Bon, je suis désolé. Vous êtes arrivé la troisième. Je suis désolé. Vous rappelez? Hein, vous rappellerez? Oui?
3: Eh ben, on rappellera.
0: Ouais, voilà. Allez, bel été avec Isidre Mardèche. À très bientôt. Bye bye, Amandine.
3: Merci.
0: Au revoir. Élise, on est tous les deux et on a un extrait, dernier extrait. Voilà, parce que 4, 2, Hein, 4 secondes, 2 secondes, 1 seconde. Un dernier extrait d'une seconde. Ça passe très très vite, une seconde, Élise. Ouh là là, qu'est-ce que ça passe vite. Élise, vous êtes encore
1: oui, je suis là, je suis là.
0: Bon. Élise, on y va. 1 seconde, 3, 2, 1, c'est parti. Alors, vous me dites...
1: Oh là là.
0: Non, c'est pas oh là là. C'est compliqué, c'est ça? Le oh là là veut dire c'est très compliqué. Hein, c'est ça. Alors, on a la possibilité de le réécouter une deuxième fois. Théo qui réalise cette émission est d'une gentillesse incroyable aujourd'hui. C'est peut-être parce que c'est vendredi et qu'il travaille samedi et dimanche. Mais bon, il est d'une gentillesse au premier jour de la semaine. Théo, on peut réécouter? Allez, c'est parti. Alors.
1: J'en ai aucune idée.
0: Oh, il y a des éléments.
1: Allez, je
0: refais panique. Non. Attendez. Il y a des éléments de réponse quand même. On peut écouter une troisième fois. On peut écouter deux fois. On peut tromper deux fois 2000 personnes. C'est ça à peu près le truc, hein.
1: Mais une fois 1000 personnes.
0: Ouais. Alors, sachez que Gaëtan, qui est notre observateur du jour, a trouvé là immédiatement. Mais lui, il connaît toutes les chansons par cœur, c'est énervant. Alors, vous me dites 3, 2, 1, allez-y, je vous écoute. Vous me dites quoi?
1: Je vous fais panique, mais vraiment, parce que je sais pas. C'est Garou.
0: Ah ouais, si c'est pas panique, c'est son frère Garou.
1: Aïe.
0: Je suis désolé.
1: Bon, bah,
0: hein. Ah ouais, je suis désolé. Vous retenterez quand vous voulez. Hein, vous êtes ici chez vous, Élise.
1: Eh ben, ça va.
0: Allez, très bientôt et bel été sur Isidre Mardèche. Bye bye.
1: Merci, au revoir.
0: Au revoir. 04 75 40 10 10. On se prépare. Il y a la deuxième manche qui arrive. Allez, dans un instant.
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0: Jérémy Frérot sur Isidre Mardèche, 11h23, le 421, le jeu musical d'Isidre Mardèche se poursuit avec la deuxième manche dans un instant.
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0: première fois, Jeanne Mas sur Ici Drôme Ardèche.
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0: Deuxième manche du 421, 4 secondes, 2 secondes, 1 seconde pour identifier 3 extraits. Et on joue pour gagner le passeport de l'été avec 27 sites touristiques qui vous attendent, voilà, dans toute la région Rhône-Alpes, des invitations pour aller vous balader un peu partout, pour aller par exemple au Domaine des Faux, au Safari de Pauvre, au Parc Walibi, célèbre, mais il n'y a pas que ça, il y a l'acrobastie également, il y a les jardins secrets, les jardins des fontaines pétrifiantes, les grottes du Vercors, le vélo-rail de l'Ardèche, bref, le petit train de la Mure, il y a aussi le musée de l'eau, le château de la Drôme, le palais idéal du facteur cheval, 27 sites au total. 700 euros, c'est la valeur de ce passeport. On joue 04 75 40 10 10. C'est pour arriver jusqu'à nous. Il faut trouver, pour commencer, cet extrait de 4 secondes. Me donner soit le nom exact, le titre exact de cette chanson, soit le nom de l'interprète. 4 secondes, c'est parti. Oh, 04 75 40 10 10, à tout de suite.
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0: Le musée de Valence, art et d'archéologie, change d'horaire pour l'été à partir de mercredi, ce jusqu'au 30 août. L'ouverture se fera du mercredi au dimanche en continu, de 10h à 18h, pour profiter d'une programmation variée. En visite libre ou commentée, le musée vous réserve de nombreuses surprises estivales, dont une fascinante ménagerie royale du 19e siècle. Dans les nouveautés de l'été, la mini-ferme pédagogique de Navas à Saint-Victor ouvre pour la saison complète. Retrouvé dans cette bâtisse de 1879, un nouvel atelier cette année autour des insectes. Et laissez-vous séduire par le stage petit fermier pour découvrir le métier d'éleveur à partir de 5 ans. Les chèvres miniatures, les anglo-nubiennes et les moutons d'Ouessant endémiques du Finistère vous attendent. Et puis dimanche, le port de Viviers est en fête avec des animations pour la plupart gratuites. Plusieurs activités sont encadrées par des associations de la base nautique. Une idée pour se rapprocher de l'eau quand il fait chaud.
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0: Je n'ai toujours pas trouvé ce que je cherche. C'est comme ça que l'intelligence supérieure artificielle traduit cette chanson de YouTube.

0: YouTube donc sur Isidre Mardèche, 11h35. Le 421, deuxième manche, le jeu musical de l'été d'Isidre Mardèche pour tenter de remporter le passeport de l'été d'une valeur de 700 euros qui vous ouvre les portes de 27 sites touristiques dans toute la région Rhône-Alpes. Il fallait identifier un extrait de 4 secondes. Vous êtes 3, enfin en tout cas 3 avec nous pour cette deuxième manche. Léa, vous êtes arrivée la première à Étoile-sur-Rhône. Bonjour Léa.
1: Bonjour.
0: Comment ça va Léa?
1: Tout va bien, on est en vacances.
0: Ah oui?
1: Oui.
0: Depuis combien de temps?
1: On est arrivé lundi.
0: Alors, quand vous dites on est arrivé lundi, vous arrivez d'où?
1: D'Étoile. On est à Argelès.
0: Pardon, j'ai pas bien entendu.
1: On est à Argelès en vacances.
0: D'accord. Ah, ok. Et tout va bien, Argelès?
1: Tout va bien.
0: Léa, en deuxième position, je vous présente Philippe à Pont de l'Isère. Bonjour Philippe.
2: Bonjour à tout le monde.
0: Vous êtes en vacances, Philippe?
2: Non, c'est des longues vacances, moi.
0: Ah, c'est des longues vacances, mais prenez-les le plus longtemps possible, ces vacances, d'accord, Philippe?
2: On va essayer, oui.
0: Léa, Philippe, je vous présente Christine de Valence. Bonjour, Christine.
3: Bonjour.
0: En vacances aussi, Christine?
3: En longues vacances, comme Philippe.
0: Comme Philippe, en longues vacances. Et Léa, en vacances courtes, on va dire ça comme ça. Hein. Mais c'est Léa qui a la main, et tous les trois, vous avez reconnu cet extrait. Alors je pense que c'est l'extrait le plus facile, hein. C'est les 4 secondes les plus faciles de l'histoire du 421. Bon, tous les trois, vous me dites 1, 2, 3, il s'agit de...
1: Britney Spears.
0: Eh oui, Britney Spears. Ça, c'était l'extrait de 4 secondes. Arrive l'extrait de 2 secondes. Christine et Philippe, vous restez avec nous, mais chut, pas un bruit. Et puis Léa, en vacances, tranquille, vous me donnez la bonne réponse. Si vous voulez poursuivre ce jeu, 4 secondes, 2 secondes, c'est parti. Alors, vous me dites Léa. Vous me dites.
1: Attendez.
0: Ah non, c'est
1: Tandem.
0: Que vous me dites quoi?
1: Tandem de Vanessa Paradis.
0: Ok, alors Tandem de Vanessa Paradis. C'est la bonne réponse. Léa, faut aller plus vite, hein, beaucoup plus vite. Okay. Léa, la fois prochaine, hein, vraiment très très vite. Philippe.
2: Oui.
0: Bon, voilà, Philippe de Pont de l'Isère, restez en vacances le plus longtemps possible, c'est ce qu'on vous souhaite.
2: Oui.
0: Mais merci. Mais vous nous quittez. Léa a eu la bonne réponse. Allez, à bientôt, Philippe. Bye bye. Christine. Au revoir, Philippe. Christine.
3: Oui, bon, bonne chance à Léa.
0: Mais bonne chance à Léa. Et puis vous revenez quand vous voulez. Ciao.
3: Merci,
0: bye bye. Belle été, Christine. Au revoir. Léa, l'extrait d'une seconde arrive. Il faut me répondre vite, plus vite. Hein. Faut pas prendre le temps. Comme ça, ce qu'on vous entendait pas, c'était coupé. Et parfois, voilà. On n'a pas de petit chrono, mais en général, c'est 5 secondes. Hein. C'est ça, à peu près. Léa, on y va pour l'extrait d'une seconde. Ah, c'est parti. Allez, concentrez, Léa. Allez, c'est parti. On y va. Hop là. Alors, vous me dites, Léa. 1, 2, 3. 4, 5, alors. Et Léa. Non, c'est trop tard. C'est trop tard, Léa. Hein, c'est ça, c'est trop tard. 5 secondes. C'était effectivement Bachung, mais vous avez répondu tardivement. Il faut répondre plus rapidement.
1: Le prononcer.
0: Ouais, ben oui, je suis désolé, Léa. C'est vrai que pour éviter les triches, parce qu'il y a effectivement des possibilités de tricher, voilà, on a dit le chrono, c'est 5 secondes, pas plus. On mettra un petit chrono à l'avenir, on mettra un tout petit chrono.
1: Okay.
0: Bon, je suis désolé, Léa. Je suis désolé. À très bientôt. Vous revenez quand vous voulez. Profitez de vos vacances du côté d'Argelès. Bye bye.
1: Merci.
0: Au revoir. 04 75 40 10 10. On revient pour la troisième et dernière manche du 421. Après Pascal Obispo.
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1: Lucie, Pascal Obispo sur Isidro Mardèche.
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1: Troisième et dernière manche pour aujourd'hui. On joue au 421, le jeu musical d'Isidro Mardèche. 4 secondes, 2 secondes, 1 seconde. 3 extraits à identifier. Et on joue pour le passeport de l'été d'une valeur de 700 euros qui vous ouvre les portes de 27 sites touristiques dans notre région. 04 75 40 10 10. Vous reconnaissez cet extrait. Alors, si vous avez reconnu, 04 75 40 10 10, vous venez avec nous pour jouer au 421.

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0: Marine, escroc sur Isidre Mardèche. Troisième manche et dernière manche pour aujourd'hui, le 421 avec trois extraits identifiés, plus que deux, puisque pour venir jusqu'ici, il fallait reconnaître un extrait de 4 secondes. C'est ce que vous avez fait, Emmanuel. Vous êtes arrivé en première position, Emmanuel de Valherbas, bonjour.
1: Super.
0: Ah oui, parce que vous savez pas en quelle position
1: bah
0: vous
1: allez.
0: Eh oui, d'accord. Vous êtes la première, Emmanuel.
1: Super.
0: Génial. Je vous présente David Dostin qui est arrivé en deuxième position. Bonjour David.
2: Bonjour.
0: Comment ça va David ?
2: Ça va et vous ?
0: Ouais, ça va très bien. Et puis Emmanuel et David, je vous présente Corinne Dupouzin qui est arrivée en troisième position pour le coup. Bonjour Corinne.
3: Oui, bonjour à tous.
0: Voilà, ça va bien Corinne ?
3: Oui, très bien.
0: D'accord. Emmanuel, David, Corinne, vous avez reconnu cet extrait de 4 secondes. Tiens, on va donner la parole à David. Il s'agit de... David.
2: Texas.
0: De Texas, absolument. C'est la bonne réponse. Summerson, Texas, 4 secondes, ça y est, ça c'est fait, on passe à autre chose, on passe à l'extrait de 2 secondes. Corinne, David, vous restez avec nous évidemment, parce que si Emmanuel se trompe, dans la première, David vous prenez la main, et puis ensuite Corinne, si David se trompe, vous prenez la main, d'accord ? On part sur l'extrait de 2 secondes, 2 petites secondes. Alors, Emmanuel, vous me dites, rapidement.
1: Téléphone.
0: Téléphone, ok. Alors, je ne peux pas vous accorder cette réponse.
1: Ah,
0: non. Ah, ouais. Je ne peux pas vous accorder cette réponse, Emmanuel. Je suis désolé. Alors, à bientôt.
1: À bientôt.
0: Bye bye, au revoir, Emmanuel.
1: Au revoir.
0: David, vous me dites rapidement.
2: Jean-Louis Aubert.
0: C'est effectivement la bonne réponse. Emmanuel me dit téléphone. Alors voilà, c'est un ex-membre du groupe Téléphone, Emmanuel, mais c'est pas Téléphone. Il faut donner le titre exact ou le nom de l'interprète. Et c'est Jean-Louis Aubert et non pas Téléphone. Désolé pour Emmanuel. Désolé pour Corinne également, au Pouzin. Vous l'aviez, Corinne ?
3: Oui.
0: Ouais, et vous alliez faire l'erreur comme Emmanuel, me dire téléphone ou vous auriez dit Jean-Louis Aubert ?
3: Non, j'aurais dit Jean-Louis Aubert.
0: Ah ouais, évidemment. Bon, Corinne, je suis désolé, David a dit Jean-Louis Aubert avant vous. Il prend donc la main. À très bientôt. Bel été, Corinne, avec nous sur ici dans Mardèche.
3: Vous aussi, au revoir.
0: Au revoir. David à Austin. Voilà, il fait quel temps à Austin ? Il fait beau à Austin ? Il fait tout le temps ?
2: Je suppose, là, j'y suis pas, mais oui, je dirais que oui.
0: Pourquoi vous êtes où, là ?
2: Là, je suis à Lyon, là.
0: D'accord. Vous êtes à Lyon pour le boulot ?
2: Oui, c'est ça.
0: Ouais, d'accord. Donc tous les jours, vous faites l'aller-retour Austin-Lyon ?
2: Non, tous les jours, je change, je suis routier.
0: Ah, vous êtes routier, donc tous les jours, vous changez, d'accord, ok. Et là, vous êtes à Lyon. Vous rentrez ce soir ou vous restez tout le week-end
2: Non, je rentre tout à l'heure, là, dans la journée.
0: Il y avait un peu de monde sur la route ?
2: Ça commence un peu, ouais.
0: Ça commence un peu, et puis c'est prévu pour ce soir, il y aura un petit peu de monde ce soir au retour, hein. Ça aussi c'est prévu. Ouais. David, vous êtes arrêté, évidemment, hein, vous êtes tranquillement installé, donc vous avez reconnu Texas, vous avez reconnu Jean-Louis Aubert, et maintenant l'extrait d'une seconde, c'est parti. Alors, vous me dites rapidement, 5,
2: 4, qui en a ?
0: 3, vous me dites qui ?
2: Je sais pas à qui on a, j'ai cru entendre la lambada, mais je suis pas sûr.
0: La lambada.
2: Je n'ai pas bien entendu au téléphone.
0: Ouais, une seconde.
2: Pas du tout, ouais, Jean-Louis. D'accord, pas du tout.
0: Ouais. Alors, c'était Daniel Lavoie, vous connaissez
2: Daniel Lavoie, ouais.
0: Daniel Lavoie, je suis désolé.
2: C'est pas grave, une prochaine fois.
0: Ouais, ce sera pour une prochaine fois, David. À très très bientôt.
2: Merci.
0: Sur ici dans Marnèche. Au revoir. Bye bye.
2: Au revoir.
0: Non, c'était pas la bamba, pas du tout. C'était pas la bamba du tout. Bon, on revient, c'est fini pour aujourd'hui. On revient avec le 421 dès demain, puisque le 421, dites-le vous, cet été sur ici dans Marnèche, c'est 7 jours sur 7 à partir de 10h.
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0: Ici, premier sur l'actu locale en Drôme et en Ardèche, il est midi. Clément Arnal.
2: Le feu de Forêt-Adie n'est toujours pas maîtrisé. Déjà 80 hectares brûlés depuis cette nuit dans le secteur de la forêt domaniale de Justin. Le feu progresse, attisé par le vent, nous explique la mairie. Une centaine de pompiers sont sur place pour tenter de stopper l'incendie, Robin Montel.
3: Oui, ils sont appuyés par des moyens aériens, un avion et un hélicoptère bombardés.

0: la végétation très sèche, mais ça a repris hier en fin d'après-midi, quoi. C'est une zone où il n'y a pas d'habitation, il n'y a pas de relais, voilà, pour le moment, il n'y a pas de danger au niveau humain. Par contre, c'est la végétation qui prend vraiment l'incendie de plein fouet.
1: Et les pompiers attendent cet après-midi l'arrivée d'un engin type bulldozer pour pouvoir ouvrir des pistes et leur permettre d'accéder plus facilement aux zones de feu.
2: Et la préfète de la Drôme se rend sur place cet après-midi. Une personne est morte cette nuit dans un autre incendie à Saint-Jean-Royan. Le feu a pris dans un immeuble. Une trentaine de pompiers sont intervenus. Ils étaient toujours sur place ce matin pour faire de la surveillance. Quelques difficultés de circulation dans le centre-ville de Tournon ce matin après un accident entre une moto et une voiture au niveau des quais à 10h15. Le motard a tenté de dépasser le véhicule qui s'est engagé pour tourner sans le voir. Légèrement blessé, le pilote du deux roues a été transporté à l'hôpital. Il est accusé d'agression sexuelle par 19 patients. Un hypnotiseur de Tournon comparaissait hier devant le tribunal correctionnel de Privas. 5 ans de prison requis par la procureure. Le délibéré est attendu le 30 juillet prochain. Les détails sur notre site ici.fr. 3 plaintes de plus contre Patrick Bruel. 2 pour viol, une troisième pour agression sexuelle sur mineur. Le chanteur est déjà mis en examen pour des faits similaires dans 4 autres affaires. Plus que quelques heures avant les grandes vacances pour 6 millions d'écoliers. Dernier jour d'école aujourd'hui. On fait des jeux en classe, on dit au revoir à son amoureuse et on offre des cadeaux à la maîtresse et au maître. Les professeurs ont déjà été gâtés dans les écoles primaires et maternelles de Valence.
3: Je vais lui offrir des fleurs parce que c'est ma dernière année et qu'elle est gentille avec la classe. Je leur ai fait une bougie et pour ma maîtresse, un sac aussi.
4: C'est super gentil, merci beaucoup. Alors j'ai reçu des bouteilles de vin et ça me fait très plaisir, d'autant plus que le papa apparemment travaille dans ce domaine-là, donc oui, c'est vraiment ça, personnalisé.
5: Je vais passer en 6e et moi j'offre pas de cadeau à ma maîtresse parce que ça se passe pas très très bien depuis tout le début de l'année, même toute l'année.
6: Moi il est pas fait, je vais lui faire un cadeau, ça sera le bracelet. Je vais mettre multicolore avec du doré, pas parce que je vais plus jamais la voir après ce mois-là. Ça me fait plaisir. Et après lundi prochain, j'aurai pas l'école, ça sera les vacances. Je vais y aller à la mer.
2: Il va falloir quand même être impatient pour aller à la mer. Premier week-end de congé scolaire particulièrement chargé sur les routes, nous dit Bison Futé. Une circulation dense à prévoir dès ce vendredi soir. La Drôme et l'Ardèche sont en orange. En rugby, le VRDR vous invite à sa soirée de lancement de saison. Ce sera mercredi 22 juillet, 18h30 au Champ de Mars de Valence. L'occasion de découvrir l'effectif et les nouveaux maillots après une saison historique. L'événement se terminera par un concert d'Oxmo Puccino dans le cadre du festival Sur le Champ. Et si le rugby vous manque, le 15 de France affronte la Nouvelle-Zélande demain à 9h10 du matin. Le talonneur né à Valence est formé dans la Drôme Barnabé Massa. Et sur le banc, ceux qui sont en vacances pourront veiller tard pour regarder la Coupe du Monde de foot suite des 16e de finale ce soir. Australie-Égypte à 20h, Argentine-Cap-Vert à minuit et Colombie-Ghana à 3h30 du matin. Jean-Bernard, on passe à la météo. On est en vigilance aujourd'hui.
7: Ça vous fait rire. Ouais. C'est marqué, regardez, vigilance verte.
2: Attention.
7: Attention, c'est vert.
2: Ça va
7: augmenter. Non, demain, voilà, on passe en vigilance jaune pour le phénomène canicule. Voilà. Aujourd'hui, donc, un beau soleil tout au long de la journée, du matin jusqu'au soir. Un Mistral aussi, 65 km/h en rafale. Et puis des maximales qui vont atteindre 26 à 31 degrés du nord au sud, de l'est à l'ouest. 24 degrés sur les relief. Les minimales cette nuit autour de 16-19 degrés. Et pour demain, samedi, ça va grimper petit à petit. Toujours du soleil, toujours du Mistral avec des rafales à 65 km/h. Et dimanche, le thermomètre va grimper jusqu'à 35 degrés. Voilà, monsieur. Allez, il est midi 5, l'occasion de retrouver au taquet Valérie Damido et Éric Bastien.
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11: Bonjour la France, j'espère que tu vas bien. Moi, comment te dire? Bon, on en parlera après.
12: Pardon.
11: Ok, le rire, vraiment...
12: Non, c'est...

0: Tana, c'est diabolo
1: non,
0: le truc. Bien, je vous rappelle qu'aujourd'hui c'est la finale, que les quatre candidats qui vont s'affronter vont avoir pour le premier comme cadeau 3 jours, 2 nuits à Port Aventura World. Alors attention, ça rigole pas. On dort dans un 4 étoiles. On a un accès illimité, évidemment, à Port Aventura Park. On peut aller à Ferrari Land. Et puis surtout, c'est en pension complète, hein, je vous rappelle, donc c'est magnifique. Et puis on a 100 euros de carburant pour pouvoir aller à Port Aventura World. Si on ne gagne pas ça, que gagne-t-on?
1: Écoutez, pour l'un des candidats victorieux, d'ici quelques minutes, l'un d'entre vous repartira avec ce très beau cadeau. La machine espresso Malongo, c'est 32 dosettes, c'est 6 verres en verre. Vous allez vous régaler.
0: Voilà, bah écoutez, on accueille tout de suite Stéphane, Claire, Alexandrine et Marilyn, qui, une fois n'est pas coutume, sont les quatre candidats de la personne. Voilà, deux fois en 2 ans, il a remporté les finales. Enfin, il a eu les quatre candidats en finale. La première fois, c'est quand même moi qui avais gagné, même si c'était un candidat à lui.
1: Alors
0: voilà, voilà, donc là, bon, il est comme un dingue, hein, je vous le dis tout de suite.
1: Oh, pas encore, ça va venir. Envoyez le jingle, vous allez comprendre.
0: Ouais, c'est ça, allez.
1: Oui, chers amis, bonjour. J'attends cet instant depuis tant d'années maintenant. Ah, voilà 2 ans que je travaille aux côtés de Valérie, et comme elle vous l'a dit, rares sont les fois où j'ai réussi avec aisance à obtenir 4 candidats. Et pourtant,
0: bah c'est la deuxième, hein.
1: Aujourd'hui,
0: c'est pas rare sont les fois, c'est 2 fois. Voilà.
1: Aujourd'hui, mon jour de chance. Vais-je l'emporter définitivement? L'un des 4 mousquetaires sera-t-il le grand vainqueur? Valérie va-t-elle réussir à m'en piquer un finalement aujourd'hui? Je me sens comme Alain Delon.
2: Avec moi.
1: Encore une fois, je suis à fond.
0: Voilà, alors... J'ai eu une conversation avec ta mère ce matin.
1: Bonjour madame.
0: On est tombé d'accord.
1: Oui.
0: T'es complètement taré. Allez, jingle Pierre. Oh là là. Alors.
1: Vous voulez que je vous les présente? Peut-être, je les connais bien. Hein.
0: Non, non, mais vous savez, j'écoute moi, même quand ce ne sont pas mes candidats. Alors Stéphane, Claire, Alexandrine, Marilyn, comment ça va?
3: Bonjour.
1: Salut. Bonjour. Les potos.
0: Aïe, aïe, aïe. Alors évidemment, il a fallu départager les candidats parce que, voilà, ils sont tous issus de la team Chonchon. Donc, je jouerai en première manche avec Stéphane.
1: Ah, Stéphane, dur pour toi.
0: Voilà.
3: Ah oui, c'est dur.
0: Dis donc, toi. Tu trouves ça dur? T'es pas content, Stéphane?
3: Si, je suis content.
0: Ah bon, merci alors. Et donc, Eric jouera avec Claire.
1: Quelle chance,
0: ça, c'est
1: bonheur.
0: La première demi-finale.
1: Ouais. Et qui est puni après?
0: Eh bien, Alexandrine jouera avec moi. Moi, je ne joue pas avec les tricheurs. Marilyn restera avec toi. Voilà. Alexandrine et Marilyn, vous pouvez aller boire un café. On attaque tout de suite avec Stéphane et Claire. Voilà. Voilà, voilà, voilà. Alors, Stéphane, je rappelle, à 60 ans, il joue avec ici Loire-Océan. Il habite à Courcouët-sur-Logne. Il est marié à Bernadette, il a 2 enfants, une petite fille, il a des chats, des moutons, des oies. Et ça y est, on peut le dire, il est à la retraite. Voilà. Et donc ça y est.
3: La qui est arrivée.
0: La qui est enfin arrivée. Et voilà. Oui. Alors t'as fêté ça dignement? T'as fêté ça comment?
3: Dignement, je me suis fait opérer de l'épaule mercredi.
1: Mais oui,
0: Ah oui, donc tu fêteras ça ce week-end? Qu'est-ce que tu vas
3: faire? Il faut attendre que j'ai plus de médicaments pour pouvoir boire de l'alcool.
0: Oh mon Dieu! Mon Dieu! Bon, tu peux fêter ça quand même avec du cidre. Enfin bon, ça va.
3: Ouais, oui.
0: Bon.
3: On va arroser ça quand même, mais.
0: Oui, quand même, dites donc. Alors. Bien, alors tu as compris que tu es à ça du bol de sangria. Hein. Tu peux évidemment partir à Port Aventura World. Moi, je n'ai élevé que des champions depuis 2 ans, donc on va tout de suite marquer.
1: Ah bah ils sont pas là aujourd'hui, en tous les cas.
0: On va marquer le premier point, Stéphane, avec la première question, vrai ou faux. Tiens, je te mets une petite ambiance. Alors, Stéphane, le premier réveil matin a été programmé pour sonner à 4 heures du matin. C'est-à-dire que la première fois qu'il y a eu un réveil matin programmé, c'était à 4 heures du matin. Est-ce que c'est vrai ou faux? Top chrono, 5 secondes.
3: Oh ben c'est vrai.
0: C'est vrai? Ben écoute. Oui, c'est vrai. Parce qu'à la fin du 18e siècle, l'horloger américain Levi Hutchins, il a inventé le tout premier réveil mécanique. Et ça sonne à 4 heures parce que c'est l'heure à laquelle il voulait lui se lever. Donc bravo, tu as ton premier point, Stéphane.
1: Claire était avec moi lundi. Ça a été la première, oui, c'était la première de cette longue série. À rejoindre la team. Comment ça va, Claire?
4: Ça va bien.
1: Bon, tu habites toujours à Vouillé, dans les Deux-Sèvres. T'as passé une bonne semaine, ça a été?
2: Oui, très bonne. C'était pas trop chaud, mais c'est beau quand même.
1: Ouais, c'est vrai, c'était bien agréable. T'es toujours marié à Guillaume, deux filles, Louise et Gabrielle qui sont en vacances ce soir. Ben oui.
2: Oui.
1: Ben voilà, ben oui, ça y est. Appelle-moi, tu vas où en vacances? Vous avez prévu quelque chose ou pas?
2: Alors, c'est en août, on va partir sur la Côte d'Azur.
1: Côte d'Azur, ah oui, exactement. Toujours tes deux cochons, les poules et les canards. Je rappelle que ton mari, donc Guillaume, est gérant d'une ferme avec 30 vaches et 6 moutons. Ça va, il y a du monde à la maison, on est bien d'accord.
2: Oui.
1: Je suis ravie, Claire, que tu sois avec nous. Est-ce que tu le sens bien? T'as envie de partir en Espagne? Bien sûr.
2: Ah ben, j'aimerais bien, je croise les doigts.
1: Eh oui, t'en as parlé un petit peu à la famille? T'as dit que maman l'a œuvré pour le Sud?
2: Un peu. J'ai un fan club derrière.
1: Ah.
2: On va faire ce que je peux.
1: Bon, allez, on salue le fan club, Claire. T'inquiète pas, encore une fois, t'es avec moi, ça va bien se passer, comme lundi, souviens-toi. Question, première question, ambiance. Marin, un peu ce qu'on fait d'ailleurs régulièrement depuis 2 ans dans Au Taquet. Il faut deux parties du cerveau. Il faut deux parties du cerveau s'activent en même temps pour comprendre et rigoler à une blague. Est-ce que c'est vrai ou faux? Top chrono, 5 secondes. Allez, Claire.
2: Je dirais vrai. Vrai,
1: le... Oui, vrai. Non. C'est faux, selon vulgarisation scientifique, comprendre une blague mobiliserait 5 grandes fonctions, zones cérébrales liées au langage, à la surprise, à la mémoire, aux émotions et au plaisir. Donc une vanne de moi faux, carrément un mode d'emploi.
0: Alors Stéphane, tu as compris que dans mon équipe on marque très vite, tu as un point. Claire, la malheureuse qui est restée avec Chanchon n'a pas de point.
1: Ça va, ça va.
0: Allez, tout de suite, bah, vous écoutez ici et on va écouter, oh, bon, là, on est parti, je ne sais pas si vous vous rappelez tous les clips de Mylène Farmer, moi c'était ma joie, c'était des courts-métrages les dos. Donc là on est parti sur Libertine. Tap tap ta-da-da-da, tap. Je suis une catin, ouais. Allez, on danse, on chante, où qu'on soit, vous écoutez ici, on vous aime, à tout de suite.

0: ça chante.
1: Je suis libertine.
0: Ah, libertine, oui, mais fragile.
1: La, la, la, la, la.
0: Elle dit qu'elle est si fragile. La fragilité de Valérie Damido aujourd'hui, avec aucun candidat.
1: Ouais,
0: à ses
1: t'inquiète.
0: Côtés.
1: C'est ce qu'elle dit, Valérie Damido.
0: Que va-t-il se
1: Allez,
0: passer?
1: Allez, jingle, mon Peter, vas-y.
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1: Et ici, Stéphane a un point, voilà. C'est tout ce que j'ai à
0: non,
1: dire.
0: Non, mais attendez. Oh,
1: oh
0: un,
1: quoi
0: oh,
1: qu'est-ce qu'il y a et, qu'est-ce que
0: oh,
1: t'as
0: un, oh.
1: Quoi
0: quatre.
1: Oui, quatre.
0: Quatre candidats aujourd'hui.
1: Oui, deux fois en deux ans. Elle.
0: Deux fois deux, ça fait quatre, exactement.
1: Oui, oui, allez. Bon, mon petit chat, Stéphane, dis donc, ça,
3: oui.
1: Il paraît que quand tu... pas, parce que tu voyages beaucoup, hein, on a fait beaucoup de choses, on en parlera après, tu t'es même incrusté dans le voyage des voisins. Eh ben, il paraît que tu arrives à prendre que trois shorts et trois t-shirts. Comment tu...
3: Oui.
1: Ben, dis donc, c'est bien, ça. Hein.
3: Ben, je ne déménage pas à la maison, hein, quand on voyage, hein. Ça sert à rien.
1: Bah oui, j'ai compris, mais enfin...
3: Il faut la ramener après, là.
1: Oui, oui, j'ai compris, mais enfin, trois shorts, trois t-shirts, tu verrais les mâles.
3: Il y a des machines à laver, il y a de l'eau hein, dans les autres pays. Hein.
1: Oui, merci, j'ai bien compris, mais enfin, moi, j'arrive pas à prendre trois shorts et trois t-shirts. Je trouve que c'est pas mal.
3: Ouais. Moi, oui. Je voyage, j'ai pas besoin de porter.
1: Eh ben, t'as bien raison. Alors, on va jouer au quiz musical, je t'explique. Il y aura deux chansons à trouver et il va falloir reconnaître qui chante juste à l'intro musicale des chansons. Je te fais écouter la première intro de la première chanson.
0: Eh oui.
3: Alors, comme un ouragan, Stéphanie de Monaco.
1: Eh ben voilà, eh ben écoute, c'est...
4: un ouragan qui est passé par là.
1: Eh ben voilà, comme
0: 1986.
1: Un ouragan. Stéphanie de Monaco.
0: Eh oui.
1: Alors attention, c'est bien, t'as un point. Attention, deuxième chanson.
0: Ah oui, c'est cool.
3: C'est Joe Dassin, les Dalton.
1: Joe Dassin, non. Les Dalton.
3: Non.
1: Non, c'est pas, pas ça. Ben non, mais c'est dis donc, c'est vachement dur. C'était très très court. Ben pas du tout. Oh là là là là. Bon, bah c'était ça.
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1: Arrache-toi de là. Marche à l'ombre,
5: Renaud.
1: Casse-toi, tu pues. Et marche à l'ombre. Bon, bah t'as quand même deux points. Voilà. Mais il a deux points.
0: Oui, bah il a deux points. Oui,
1: oui bah
0: deux
1: voilà,
0: points.
1: C'est tout. Allez.
0: Points. En tout, il a deux points.
1: Oui.
0: Claire, tu n'as pas de points, mais justement, tu vas pouvoir en marquer deux et donc égaliser. C'est ce que je te souhaite, évidemment. Claire, juste un petit mot. Tu fais partie d'une association qui soutient le fils d'amis, a priori, qui a un syndrome oui. Néphrotique. C'est bien ça. Tu peux parler un petit mot, te dire un petit mot sur cette assoce.
6: Alors, c'est une association qui est là bah, pour aider les parents aussi des enfants ouais. Qui souffrent de cette maladie. C'est une maladie du rein.
0: Oui.
6: Et il y a un accompagnement avec des cafés, des aidants pour aider les familles à s'adapter au retour après des hospitalisations.
0: Bah, c'est super. Comment s'appelle l'association? Tu peux donner le nom?
6: C'est... Oui, l'association des malades des syndromes néphrotiques.
0: D'accord, tout simplement. Et bravo, parce que je sais que tu participes à plein d'événements et à la récolte de fonds. C'est une très bonne chose. Tu habites Vouillé dans les Deux-Sèvres et c'est maintenant que tu joues et c'est maintenant que tu marques tes
1: ouais,
0: deux
1: points.
0: Ouais,
1: c'est ça, ouais.
0: Voici donc ton quiz musical. Deux intros. On commence par la première. Tu dois reconnaître le nom du groupe ou de l'artiste.

0: Allez. Allez, c'est parti, top chrono, c'est pas facile. C'est la finale. Hein.
1: Téléphone.
0: Téléphone.
2: Ouais. Téléphone-moi.
0: Ah, c'est pas téléphone. Non, c'est partenaire particulier, écoute. On est d'accord, le vendredi, on a cranté un peu le niveau, donc c'est sûr que c'est moins évident, ça va être très court. Écoute bien, voici une nouvelle et deuxième intro.
2: Ouais, enfin toi, elles sont longues.
0: Ah non, mais elle a parlé dessus aussi.
2: Non, non, mais parce que t'as des intros longues, moi, il avait même pas 3 secondes, mon Stéphane, là.
0: Alors,
1: je sais pas du tout.
0: La loose, quoi. À ce moment-là, il dit quelquefois. Oh.

0: fait.
1: Et bah, oh là là. Ça fait 2 pour Stéphane, 0 pour Claire.
2: C'est pas bon. Ça.
1: Et là, tout de suite, beau malheur, Emmanuel Moir, vous écoutez ici.

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1: Emmanuel Moir avec Beau Malheur à 12h24 sur ICI.
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2: Au taquet avec Stéphane qui a deux, voilà. Et donc Stéphane, j'aimerais comprendre, parce que je sais que tu as beaucoup voyagé, au Gabon, tu y retournes en juillet, à Madagascar, tu t'es incrusté dans le voyage des voisins. Comment ça veut, oui. Qu'est-ce que ça veut dire s'incruster dans le voyage?
4: Ben, c'est-à-dire qu'ils vont... Un jour, mon voisin m'a dit qu'il partait avec ses parents à Madagascar pour les revoir rejoindre son frangin.
2: Ouais.
4: Et puis je leur ai demandé, s'il y avait de la place dans l'avion pour moi, je partirais bien avec eux.
2: Ah ben voilà, ben c'est bien.
4: Et alors voilà, et puis il m'a dit, je vais demander aux parents, et les parents, ils ont accepté. Donc on est parti avec madame, avec eux, en voyage à Madagascar pendant 3 semaines.
2: Magnifique. Alors, t'as fait la même technique pour aller au Costa Rica, c'est-à-dire
4: Même chose pour le Costa Rica, ce coup-ci, j'étais sans ma femme.
2: Ouais.
4: Avec le couple de voisins.
2: Ah ben voilà, allez, je m'incruste, bon voilà, ok.
4: Voilà.
2: Ok.
4: Mes voisins, cette année, c'était la 8e fois qu'ils y allaient.
2: Ah, voilà. Bon, toi, par contre, t'aimerais bien retourner au Maroc, parce que t'as trouvé que c'était un joli pays. Et que
4: oui, c'est un joli pays.
2: Ah ben voilà, donc t'aimerais bien retourner. T'as déjà prévu d'y aller sans les voisins, ou comment ça se passe?
4: Oh, je vais peut-être y aller avec ma femme, ce coup-ci.
2: Bah oui, parce qu'à un moment donné...
5: Ça serait bien.
2: Ce serait pas mal.
4: À un moment donné, il va falloir faire quelque chose.
2: À un moment donné, Bernadette, elle va dire, oh, c'est sympa les voisins, mais j'ai envie d'aller en vacances.
5: Ça va se voir au bout d'un moment.
2: Ça va se voir,
5: ah ouais.
4: Ça va se voir, oui.
2: Voilà. Voilà. Bon, alors, écoute-moi bien. T'as 2 points. Là, si tu marques, c'est la place directe en finale. Donc, il va falloir bien, bien, bien répondre à la question cash. Tiens, je te mets une ambiance. Non, non, c'est pas Badumba. C'est pas culture pub, c'est Turbo.
5: Oui,
2: on dirait. Non, c'est Turbo, c'est Chapat. Alors écoute bien cette question, Stéphane. De combien de points dispose aujourd'hui un jeune conducteur lorsqu'il vient d'avoir son permis de conduire? Combien de points a un jeune conducteur aujourd'hui sur son permis quand il vient de démarrer? Top chrono, 10 secondes.
4: 6 points.
2: 6 points?
4: Oui.
2: Eh bien, est-ce que c'est une bonne réponse? Est-ce que le candidat que j'ai coaché va en finale directement? Oui, bien sûr que c'est 6 points. Et au bout de 3 ans, tu peux en avoir 12. Bravo. T'as 7. Eh bien voilà, coaché par Damido,
5: oui,
2: il va directement en finale. C'est tout ce que j'ai à dire.
5: Après, Stéphane et Claire sont quand même mes candidats de base.
2: Oui, hein, allez, ça va. Candidate, là, tu l'as négligée.
5: Mais pas du tout, Claire, je l'ai pas négligée. Ma petite collectionneur de chaussures, là.
2: Collectionneur.
5: Voilà. Collectionneuse,
2: voilà,
5: merci. Je vous rappelle qu'elle a été mannequin chez L'Oréal.
2: Mmh.
5: Ah là là là là, qu'est-ce qu'on va faire de toi, Claire, maintenant?
6: Désolé, Eric.
5: Bah oui. Non, mais j'ai encore 2 autres candidats qui arrivent. Enfin, je suis déçu pour toi, Claire. Voilà, ça me fait de la peine. Bon, est-ce qu'on se parle quand même du fait que t'as accouché dans la voiture? C'est vrai, cette histoire?
6: Que j'ai quoi?
5: T'as pas accouché dans la voiture ou pas loin? T'étais à 2 doigts, là.
6: Ah oui, j'ai pas compris ça.
5: Ah oui.
2: Alors, comme ça, t'as couché dans la voiture. Tu sais, c'est exactement moi, t'as compris ça aussi.
5: T'as couché dans la voiture.
2: Et
5: à qui?
2: Ah oui.
5: Bon, bah voilà.
6: Donc j'ai presque accouché dans la voiture. Oui, tout à fait, la voiture de Locke.
5: Voilà, la voiture de Locke et de garagiste. Enfin, en tous les cas, le prêteur, il t'avait dit surtout, vous accouchez pas, parce qu'il t'avait vu déjà, t'es enceinte.
6: Oui.
5: Quoi.
6: Et effectivement, voilà.
5: T'as commencé
6: bien
5: le
6: arrivé là.
5: Et bah oui, bah voilà. Petite anecdote de vie très sympathique. Tu adores Kungs, tu adores Céline Dion, je ne te ferai pas écouter tes artistes.
2: Non, mais par contre, tu peux lui poser la question, histoire de partir avec les honneurs.
5: Mais oui, car effectivement, on fait écouter les artistes que quand on peut gagner, mais là tu as compris que même si tu réponds correctement, ça ne suffira pas. Allez, finissons sur les honneurs, elle a raison, avec un hymne.
2: Ah.
5: Mon peuple me salue.
2: Ah
5: ouais,
2: d'accord, toi t'es russe maintenant.
5: Comment s'appelaient les services secrets du temps de l'ex-URSS? Comment s'appelaient les services secrets du temps de l'ex-URSS? Allez, pour la gloire, quelques secondes de réflexion, Claire.
6: Le KGB.
5: Hein, tu vois, en plus, mais oui, bien sûr que c'est le KGB, le Comité pour la Sécurité de l'État. Ah, c'est d'autant plus rageant que tu finis avec 5 points quand même, Claire.
2: Bon, bravo Claire,
5: bravo.
2: Stéphane, on se retrouve en finale. Et là, tout de suite, évidemment, c'est la réclame, mais pas que, c'est aussi l'actualité dans vos régions, grâce aux 44 locales de votre radio, ici. À tout de suite, mes petits choux.
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2: Je vous rappelle que Stéphane, que j'ai coaché, va aller en finale. Ouais. Je vous rappelle que le premier prix, c'est 3 jours et 2 nuits dans un 4 étoiles pour Port Aventura World, avec un accès illimité au Port Aventura Park, avec une entrée à Ferrari Land, avec 100 euros de carburant pour y aller, tout ça en pension complète. Si vous ne gagnez pas ça, vous gagnez la délicieusement belle machine à café de Joe Malongo, avec ses 32 dosettes et ses 6 verres en verre. Nous accueillons tout de suite Alexandrine et Marilyn. Voilà.
5: Les meilleurs.
2: Alors.
5: Ah oui.
2: Quoi? Qu'est-ce qu'il y a?
5: Ah, vous n'avez pas entendu qu'on vous le remette?
11: Avec moi.
5: Voilà.
2: Oh là là là là. Mais Pierre, comment tu as pu te
5: deux
2: laisser
5: candidats qui ont gagné grâce à moi.
2: C'est pour fou. Mettre ces illustrations sonores, mon petit chat. C'est pas possible.
5: Non, c'était pas lui. Hein.
2: T'es un adulte responsable.
5: Non, non, c'était pas lui.
2: C'est qui s'est fait soudoyer?
5: Oh, je ne te donnerai pas
2: oui,
5: son
2: bon,
5: nom.
2: C'est Céline.
5: Par
2: ça m'étonne
5: pour sa famille.
2: Ça m'étonne que Céline ait pris de l'argent pour faire ce genre de choses. Elle est bien trop honnête, elle est bretonne.
5: Bah oui.
2: Alors Alexandrine,
5: cher les crêpes, hein.
2: Faut les tu joues avec ici Occitanie et tu joues avec moi, ma chérie. Tu es contente?
23: Oui, ravie, vraiment.
2: Et voilà.
5: Vraiment, Dier, tu te détends, hein?
2: Alors, tu as 53 ans, tu habites à Montrabé, en Haute-Garonne. Tu es mariée à Fadel, tu as une fille, Charlène, un petit-fils, Ismaël, qu'elle ravit son prénom. Et donc, tu es agent EDF, tu adores les voyages, etc. Et il paraît, alors ça, est-ce que tu l'as aujourd'hui là pour la finale? Il paraît que tu as un porte-bonheur, c'est un œil de Lucie.
5: Oui, le coquillage.
23: Oui, oui, oui. Alors je ne l'ai pas directement avec moi, mais il est toujours dans mon porte-monnaie et c'est un porte-bonheur que m'a offert ma sœur qui a également cette pièce-là. Mmh. Et donc c'est censé amener prospérité, protection, voilà.
2: Bah, ça serait bien que là, pendant la pause, tu ailles le prendre, tu le mettes dans la main.
5: Allez, hein, trouve plus.
2: Pas dans
5: c'est
2: ton
5: bizarre.
2: Portefeuille, parce qu'il n'y a pas de cas où tu ne gagnes pas. Alors, bah oui, enfin.
5: Je suis passé chez elle cette nuit, avant qu'elle ne retrouve, peut-être qu'elle peut souhaiter de bonheur.
23: Toi, tu as été ce matin.
2: Ouais, toi, tu as été à Montrabé, bien sûr.
5: Bien sûr, j'étais ce matin, un coup d'hélicoptère rapide.
2: Hélicoptère.
5: Oui,
2: on est en bilan carbone.
5: On n'est pas terrible en bilan carbone.
2: Ah,
5: c'est
2: ça, moi qui viens en vélo tous les jours. Alors, qu'est-ce vélo que tu vas faire ce week-end?
23: Ce week-end, le week-end en famille au bord de la piscine.
5: Oh,
23: et
5: là
23: puis,
5: là.
23: Voilà, repos, peut-être faire un tour en ville puisque c'est les soldes.
2: Oui, bien sûr. Bien, alors ma chérie, on va tout de suite marquer le premier point avec une petite chanson, tiens.
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2: Allez, on va parler de fromage. Eh bien, en France, il paraît qu'il existe un décret réglementant la taille des trous dans l'emmental. Alors, est-ce que c'est vrai qu'en France, il existe un décret réglementant la taille des trous dans l'emmental? Vrai ou faux? Top chrono, 5 secondes.
23: Je dirais vrai.
2: Eh bien, tu as bien raison, ma chérie. C'est un décret qui date de 2007. Ça impose que les trous du fromage soient réguliers et avec un diamètre de 1 à 3 cm maximum. Voilà, donc sinon t'as pas le label Emmental de France. Voilà, donc Alexandrine, premier point.
5: Marilyn, t'étais avec nous juste hier, je me souviens très bien, sur le fil à 13h. Hop, tu nous as rejoint en finale, Marilyn. Avec un bingo extraordinaire sur les héros femmes, il me semble, hein, c'est ça?
2: Google, je m'appelle.
23: Oui, bonjour. Alors, juste une petite précision, je vous appelle depuis la chambre de mon fils. Je suis devant son bureau et il y a tous ses albums Marvel. Donc, c'est pas Google, mais c'est les albums Marvel de mon fils.
5: Mais bien sûr, elle n'a été que fiel et courroux en disant que tu avais utilisé Google. Voilà. Bien sûr. Marilyn avait dit que c'était son fils, le petit bout de chou, le pauvre Yanis qui a 9 ans. Alors, on le salue, Yanis, qui est, voilà, marié à Toufik. Toufik va bien. Moi, je prends des nouvelles de la famille. Hein.
23: Très bien, tout le monde va très bien, voilà.
5: Le chat Bloubli également, le chat il est sympa, ça va, ça se passe bien ce matin.
23: Oui, il est adorable.
5: Petite croquette, tout va bien. Laborantine dans le médical, notre amie Marilyn qui s'est sélectionnée hier. On parlait des soldes, tiens, allez, un mot, parce que tu nous l'as dit. C'est, toi, t'es la reine du shopping, toi. T'es la reine du shopping.
23: Ah, j'aurais adoré faire l'émission, d'ailleurs.
5: Ben oui, mais tu nous as dit hier que t'étais une folle du shopping, comme c'est les soldes en plus en ce moment. T'arrêtes pas d'acheter, t'as prévu d'acheter des trucs ce week-end ou pas?
23: Ce week-end, je travaille jusqu'à
2: 23h,
23: samedi et dimanche.
2: Ah,
5: bah, quel dommage. Ah, tu bosses là tout le week-end? Bah, écoute, courage. Hein. Ah oui,
23: ouais, d'accord. Aujourd'hui, repos.
5: Profites-en. Marilyn, voici ta question. Nous y allons tout de suite pour un premier point. Je compte sur toi, encore une fois, pour te mener jusqu'au bout de cette émission et en finale. Pour aller à Barcelone.
2: Ça, c'est bah, Eric Bastien rentre dans Radio France.
5: Exactement.
2: Il vient descendre de son char. Son char traîné par deux bœufs magnifiques. Énorme bœufs, char.
5: Avec moi.
2: Voilà, allez.
5: Exactement. Oh, plaisir d'arriver ainsi. Où sont les miens? Où sont les gens? Où sont mes valets?
2: Ah ouais, carrément, le mec est odieux. Le mec a besoin de valets, quoi.
5: De vacances, peut-être surtout. Marilyn, voici cette question. Le Liechtenstein n'a aucune frontière avec l'Allemagne. Le Liechtenstein, je savais que ça, les butins m'ont redonné, n'a aucune frontière avec l'Allemagne. Top chrono, vrai ou faux? Liechtenstein.
23: Le vrai.
5: C'est une principauté de 25 km de long, située entre l'Autriche et la Suisse. Donc il n'y a pas de frontière.
2: La Suisse.
5: Il n'y a pas de frontière avec l'Allemagne. C'est bien, Marilyn, un point.
2: Oh là, allez, un point, Alexandrine, un point, Marilyn. Et là, voilà, tout de suite. Esamosata diferente. 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On bouge son boule. Chico Buarque, esamosata diferente. 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
2: Ah, vous avez mis un petit moment avant de l'avoir, celle-là.
3: Alors, j'ai non seulement eu un petit moment avant de l'avoir, parce que bon, voilà, je demande pardon à la dentisterie, je demande pardon Chico, à Pierre Chico, Benassin, Chico. Mon dentiste. Voilà, allez, oh là là, mon Zeus, nom de Zeus. Alors, Alexandrine, tu as un, Marilyn, tu as un aussi. Alors, Alexandrine, alors comme ça, quand tu étais petite, ta maman, elle t'amenait tout le temps voir les belles mariées devant la mairie avec les belles robes parce que tu adorais ça.
4: Oui, c'est vrai. Et c'est un truc qui me colle toujours à la peau. J'adore ça. C'est-à-dire que dès qu'il y a une cérémonie de mariage, je quitte ce que je fais. Je vais voir absolument la mariée, les mariés, pour le coup d'œil, pour le plaisir. Et je réclamais à ma maman d'y aller. Et je le fais encore. Ouais.
3: Ah là là là là là là. Bon, bah oui, moi j'aimais bien les robes de mariée aussi. Je me suis jamais mariée en robe de mariée. Mais bon, écoute, qu'est-ce que tu veux faire?
2: Il n'est pas trop tard.
3: Oh Dieu, à 60 piges, je vais pas me foutre une robe blanche avec de la dentelle, hein. J'ai autre chose à faire. Alors, ma petite chérie, c'est l'heure du quiz musical. Et là, on va essayer de te faire reconnaître des génériques des séries télé. Je ne sais pas si tu regardes beaucoup de séries télé. Voilà, c'est des séries télé un peu old school, hein. Donc, tu vas les reconnaître, c'est assez facile. Il y en a deux, l'une après l'autre. On écoute la première, Peter.
2: Facile.
3: C'est quoi mon petit chat?
4: Dallas au Texas. Oui.
3: Ah là là, avec Sue Ellen l'alcoolique et JR le méchant.
2: Et Bobby!
3: Et Bobby avec ses pieds palmés.
2: C'est pas là.
3: Mais oui, Dallas!
5: Dallas! Ton univers impitoyable!
2: C'est vrai que ça faisait plus de 15 millions sur TF1 à l'époque. C'était énorme. Hein.
3: Avec le ranch. Oh là là, mon Dieu.
2: Bah oui.
3: Bref, ils avaient vraiment quand même une vie de merde. Alors. Premier point pour Alexandrine.
2: Il avait du pognon quand même. Hein.
3: C'était pas
2: une vie dégueulasse. Hein,
3: son ranch était dégueulasse et en plus il.
2: Je crois qu'il s'en fout à ce moment-là.
3: Ouais, moi je préfère ma maison. Allez, deuxième générique.

0: c'est quoi ce générique, Alexandrine?
1: C'est Château Vallon, chanté par Herbert
0: Léonard. Mais oui, bien sûr, Château sans gloire. Ah là là là, Chantal Nobel.
2: Tu nous as quitté il y a pas très longtemps d'ailleurs.
0: Écoute, ça te fait 2 points de plus, donc tu as 3. Voilà, bravo, c'est formidable.
2: Puisqu'on parle de Château Vallon, les séries de l'été, on vous rappelle que Nadine Mouchelet a sorti son...
0: Mais bien sûr, Puzzle Macabre.
2: Voilà, le Puzzle Macabre,
0: oh, évidemment. Nadine, si tu nous écoutes, on aime tellement.
2: Ah oui, c'est une énigme de dingue. C'est ton livre de chevet, d'ailleurs, on est d'accord, Marilyn. Bah oui.
3: Oui, bien sûr, oui.
0: Bah oui,
3: bien sûr.
0: Tous les soirs. Bien sûr, évidemment.
2: Tous les soirs.
0: Du film d'Arailey.
2: On parlait de mariage, là. Tiens, alors un petit mot sur le mariage, toi, parce que une heure avant ton mariage, tu étais coiffée, t'étais maquillée, tu t'apprêtais à mettre ta robe, bon voilà. Ton chéri, il était habillé, il s'apprêtait, lui, à mettre ses chaussures. Mais il y a eu un problème de boîte de chaussures.
3: Oui, je m'étais trompée, en fait. J'avais pris les mauvaises.
2: Non, mais c'est plus que des
3: j'avais
2: mauvaises.
3: J'avais pris ma boîte de basket. Ouais, j'avais pris sa boîte de basket.
2: Donc, c'est-à-dire qu'il a ouvert la boîte de chaussures, il a trouvé des baskets de running, et donc il s'est marié avec des baskets.
0: Mais c'est classe, je trouve, de se marier en costume basket.
3: Non, on est parti, on a pris la voiture, et c'est pas bien, on a roulé assez vite pour être dans les temps, et on est allé chercher la bonne paire de chaussures à 20 km de là où on était, et on a sauvé les meubles.
2: Du stress supplémentaire un jour de mariage, c'est toujours compliqué. Bon, écoute. Tu as des bonnes chaussures, j'espère, aujourd'hui, qui vont te permettre de marquer un grand pas avec ta chaussure, et surtout des points. Voici ton quiz musical, on est toujours sur les séries des années 80, oui, 70, 80, très vintage, c'est facile, écoute la première. Nadine Mousselet.
0: Puzzle Macabre.
2: Oh, c'est trop rapide, ça. Bon, t'as une idée ou pas?
3: Les Feux de l'amour.
2: Mais oui. Nadine Mousselet a sorti le Puzzle Macabre.
0: Qui a tué Jonathan?
2: Que va faire Isabelle?
0: Pourquoi Grégory est-il si vilain?
2: Et John, est-il finalement l'amant de Pamela?
0: Je ne sais pas, nous saurons ça dans Puzzle Macabre.
2: Puzzle Macabre de Nadine Mousselet.
0: Allez, monsieur. Un point pour Marilyn.
2: Préfacé par Lucilla Raguet. Tout le monde s'y est mis ensemble. Bon, ça fait un point de plus. Oh là là, ça c'est du lourd. Ça, j'adore. Quand on...

0: Allez, on y va, top chrono.
1: Une grosse pensée pour ma maman, c'est Maggie.
2: Ouais.
0: Tu l'as vu tout de suite?
3: Oui, Maggie. Ah, oui. La la la la la.
0: On l'a entendu, Maggie, dans l'instant.
3: La la la la la. La la la la la.
0: Rosie Vard, bien sûr, Jean-Marc
3: Villalonga.
0: Ah là là. Toujours en vie, Marthe Villalonga.
3: Ouais. Hein. 3 points, Alexandrine. 3 points, Marilyn. Et là, tout de suite, maintenant.
0: Oh, c'était super quand même. La baraque dans le Vésiné. Vous vous souvenez de Maggie?
3: Bien
0: même.
3: Sûr. Moi, je me super. Souviens surtout que ma copine de Télé 7 jours m'avait dit ouais. qu'ils avaient reçu des courriers des lecteurs mécontents quand ils ont changé le canapé de Maggie. Voilà. Donc, il y a des gens qui écrivent pour dire j'aime pas du tout le nouveau canapé. Voilà. Allez, tout de suite, on va écouter Céline Dion. Bonjour, pardon, merci.

0: Bonjour, pardon, merci, au revoir, à bientôt, joyeux Noël Félix.
1: Un café l'addition.
0: Un café l'addition.
1: Et ben c'est le tout nouveau Céline Dion quand même, hein.
0: Ouais.
1: Voilà.
0: Allez.
2: Ici à midi, on est.
1: Non, mais on va être honnête, on est un peu circonspect avec Valérie.
0: On est circonspect sur Bonjour, pardon.
1: Oui, oui, le titre est un peu. Oui, ça fait un café l'édition.
0: Voilà, quoi, exactement. Bon, bref, écoute, ouais. Qu'est-ce que tu veux que je te dise?
1: Respect bien. Total pour Céline Dion, bien sûr.
0: Alexandrine à 3, Marilyn à 3. Bon, bah écoute, j'ai envie de dire, va falloir gagner ma petite Alexandrine. Hein.
3: Ok.
0: T'as pris ton coquillage ou pas, là?
3: Non, je suis allée le chercher. Il est en bas, mais il n'est pas très loin. Il est pas très loin.
0: Bon, on voit quelqu'un, vite. Demande tout de suite à Fadel de te ramener le coquillage. Alors...
3: Non, il est occupé, il est occupé.
0: Oh là là là là là. Alors, il paraît que tu aurais aimé déjeuner avec Simone Veil.
3: Ben oui, parce que pour moi, c'est vraiment un personnage qui a tellement fait pour l'avancée féminine, qui est vraiment un exemple de résilience. Elle a un parcours extraordinaire. J'ai lu ses livres... Voilà, et j'adore ce personnage. Oh non,
0: et voilà. Ouais. Eh ben oui, on aime beaucoup Simone Veil. Alors.
1: On aime aussi beaucoup Sybille Veil. On a toujours l'occasion de parler de la PDG de Radio France que je salue. Toujours respectueux.
0: Lui, c'est vraiment.
1: J'en profite toujours, bah, vous savez.
0: Faillotage et.
1: Total.
0: Mais c'est dingue ça.
1: Mes bon, amitiés, madame la présidente.
0: Oh là là là là, Sybille Veil, je te demande pardon. Alors Alexandrine, écoute bien cette dernière question qui peut te permettre d'aller en finale. C'est une question à 5 points, tiens je te mets une petite ambiance. Alors, on va parler de la mode. Écoute bien. Il y a des villes qui organisent les Fashion Week. Elles sont 4. Donc, quelle est celle qui fait partie de ce Big Four, hein, de ces 4 qui organisent les Fashion Week? Donc, il y a New York, Paris, Londres. Quelle est la 4e ville? Top chrono, 10 secondes.
3: Je dirais Milan.
0: Et c'est une bonne réponse! Mais oui, la settimana della moda! Et bravo, donc t'as 8. Alors là, j'ai une très mauvaise nouvelle pour Marilyn.
1: Comment
0: parce
1: ça,
0: que.
1: 8
0: bah oui, elle a 5 plus 3, ça fait 8. J'ai une très mauvaise nouvelle pour Marilyn, parce que même si Marilyn gagne, c'est Alexandrine qui gagne, puisque Alexandrine a eu 20 points. Voilà, bonne soirée à tous.
1: Mais là, si Marilyn gagne, de toute façon, elle n'aura que 6.
0: Non, donc, elle aura 8, puisqu'elle a eu tous les trucs. Elle a 3, hein, Marilyn.
1: Elle a 3, Marilyn.
0: Marilyn, tu remarqueras qu'il ne...
1: Ah oui, ah oui.
0: Hein, voilà.
1: Ah oui, donc en gros, très clairement, Marilyn, si tu réponds correctement, ça ne le fera quand même pas.
0: Voilà.
1: Ah, c'est ça. Et oui, parce qu'on récompense...
3: La...
1: Mais non, mais... Mais oui.
0: Bah oui.
1: Parce que quand en cas d'égalité, le jour de la finale, on récupère les points qui ont été marqués dans la semaine pour récompenser l'ensemble du parcours. Et il s'avère que... Combien tu avais fait? Alexandrine avait fait 20 points.
0: Oui.
1: Et effectivement, Marilyn, tu n'avais fait que 14 points.
0: Non.
1: 18.
0: Elle a fait 18 points.
1: Ah, c'est pas loin, ça.
0: Eh, c'est pas loin, ouais.
1: Ah, Marilyn.
3: Ouais, ben c'est pas grave, on retentera l'année prochaine.
1: Ben oui, alors, oui, on peut tout tenter, quand on veut. Mmh. On va jouer, Marilyn, pour l'honneur, encore une fois, comme je l'ai fait tout à l'heure d'ailleurs, avec tous mes candidats, je joue pour l'honneur, avec ces points qui sont à prendre. Écoute cet extrait. Tu as bien reconnu Les Feux de l'amour et Maggie. Je pense que tu as reconnu le générique de cette série ou pas?
3: La petite maison dans la prairie.
1: Exactement, la petite maison dans la prairie. Alors la question, c'est comment se prénomme la maman Ingalls dans La petite maison dans la prairie? Top chrono, 10 secondes. Comment se prénomme la mère Ingalls dans La petite maison dans la prairie?
0: Celle qui fait des tartes aux pommes toute la journée, là.
1: Eh oui.
3: Ouais, il y a Charles, c'est le père, et la mère...
1: Ben,
3: je sais pas, de toute façon, j'ai perdu, donc je
1: fais pas. Ouais, alors pour le coup, ça aurait été sans regret, parce que tu l'as pas trouvé. C'est Caroline. Caroline Ingalls. Ça s'appelle Caroline.
0: Bien.
1: L'épouse de Charles et la mère de Laura, Marie, Carrie et Grace.
0: Allez, Alexandrine, tu rejoins donc la team d'Amido en finale avec Stéphane. Voilà, et pour l'instant, maintenant, bravo, bravo Marilyn. C'est l'heure, évidemment.
1: Merci, Marilyn.
0: Une petite pause pour la réclame. On se retrouve ensuite. À tout de suite.
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0: Ah, c'est la finale. À ma gauche, Alexandrine. Alexandrine habite à Montrabé. Elle est agent EDF. Autant vous dire qu'elle a la patate, la foudre. Elle a le rythme dans la peau. Elle adore les voyages, du coup. Port Aventura World, c'est pour elle. Je sens qu'elle va tout donner. Et elle est dans mon équipe. À ma droite.
1: Il a gagné avec moi mardi. Ok, là, il a participé en amateur avec
0: Il a gagné avec moi.
1: Mais Stéphane, qui a 60 ans, habite Courcouët-sur-Lonne. Il est marié à Bernadette. Il a deux chats, Tornade. Tornade et Tornade. Et vous allez comprendre pourquoi c'est une tornade, notre Stéphane. Un vent de succès arrive sur votre radio tout de suite.
0: Alors, Alexandrine, est-ce que tu es prête à gagner, prête à partir à Port Aventura World?
3: Tellement prête.
0: Eh ouais, t'es tellement prête, ma chérie. Tu m'étonnes, Fadel et tout ça, et le petit-fils et tout. Oh là là, bon, allez, ça va être magnifique.
3: Ouais, c'est ça.
0: Alors, pour t'encourager, pour te motiver, pour te détendre surtout, afin que tu remportes cette compétition à mes côtés, eh bien, nous allons écouter Muse.

0: on adore Muse, on adore. Bien. Ma petite chérie, voilà ton bingo. Écoute-le bien. C'est très facile. Tu as 10 secondes à mon top chrono pour me donner un maximum de personnages, de noms de personnages qui sont dessinés dans la bande dessinée d'Astérix. C'est-à-dire tous les personnages, tous les noms de participants dans Astérix. Attention, top chrono, 10 secondes.
1: Alors, il y a Idéfix, Obélix, Astérix... ça me vient pas.
0: Bon, tu m'en as donné trois. Il y avait Panoramix, Assurance Tourix, Bonne Mine, Falbala, César, Cléopâtre, Brutus. Tu m'en as donné trois. Bravo.
2: Stéphane, les compteurs sont à zéro. Elle a trois points. Alors, il suffit tout simplement d'en marquer quatre.
0: Ah, les poules sont d'accord.
2: Et Stéphane, les poules sont d'accord. Donc ça, ça fait plaisir et elle t'encourage en plus. Non, mais c'est clair. Je veux dire, réfléchis bien. Quatre. Tu m'offres une victoire incontestée et incontestable.
0: Oui, oui, oui.
2: Ok, Stéphane ?
3: Oui.
4: Ok.
2: Bon, Stéphane, pour t'encourager, c'est aussi okay. La musique que tu aimes.
5: Toute la musique que j'aime.
0: Oh oui. Elle vient de là, elle vient du blues.
2: Oh, du blues.
0: Les mots ne sont jamais les mêmes. Pour exprimer ce qu'est le blues.
2: Tu vas voir ce qu'il va t'exprimer, Stéphane.
0: La musique vivra.
2: Avec la victoire. Bon, allez, Stéphane, mon Stéphane, on y va. Je te souhaite d'ores et déjà un bon week-end et presque de bonnes vacances à Port-Aventura. Allez, 10 secondes pour citer un maximum de personnages extraits d'une autre bande dessinée. Tous les personnages existants dans cette BD. Voilà, c'est logiquement, je te demande Tintin, les aventures de Tintin et Milou, tous les personnages, top chrono, 10 secondes.
4: Alors, Duponté, oui. Tintin, Capitaine Haddock, Professeur Tournesol, oui. Milou. Rastatopoulos.
0: Ah, Rastatopoulos, il en a 7.
2: Stéphane ! Oui ! Oui, Stéphane ! Tu as été le meilleur, Stéphane. Tu as su aller jusqu'au bout de cette compétition à 12h57. Je vis un moment unique de ma vie. Envoyer les trompettes, sonner les clairons. Allez, viva España ! Tu pars à Port-Aventura. Bravo !
4: Ok, très bien.
2: Bravo !
0: Alors, je vous explique. En 2 ans d'émission, il n'a gagné donc... qu'une seule fois.
2: Oui, voilà. Une fois par an, je et réserve toujours ça, la plus belle des victoires.
0: C'est pas mal.
2: Je suis heureux pour toi, Stéphane, je te félicite.
0: Bien, bah Stéphane, tu vas partir à Port-Aventura World, 3 jours, 2 nuits dans un 4 étoiles. Tu pourras aller au parc, tu pourras aller à Ferrari Land, et tu auras évidemment 100 euros de carburant pour y aller. Quant à toi, ma petite chérie, tu gagnes une magnifique machine à café. Est-ce que tu es contente, Alexandrine ?
1: Oui, merci beaucoup et bravo Stéphane.
2: C'est gentil pour lui.
0: Voilà. Bon, écoute, tu as gagné la machine à café, tu as gagné 32 dosettes, 6 verres en verre.
2: Exactement, 2 candidats à moi qui ont gagné des cadeaux aujourd'hui.
0: Voilà.
2: C'est tout ce que je vois.
0: Oui, oui, bah pour la première fois de ta vie, il y en a 2 en finale à toi et il y en a 1 qui gagne.
2: Il reste 2 semaines d'émission, Valérie.
0: Oui, il reste
2: j'ai
0: 2
2: pas
0: semaines.
2: Dit mon dernier mot.
0: Ouais,
2: je suis capable d'un doublé, voire d'un triplé.
0: Je comprends pas.
2: Je suis le Mbappé, moi. Bah là, j'ai une victoire, là.
0: Oui.
2: Semaine prochaine, je remets la même. Je remets une pièce, là. Vendredi prochain, je gagne.
0: Oh là là là.
2: Et pour la dernière, le 17 juillet, bam, je regarde.
0: Alors ça, c'est pas possible.
2: Pourquoi ?
0: Et bah parce que ça sera la dernière, et la dernière, c'est pour moi. C'est tout ce que j'ai à dire. Bon, je vous remercie tous de nous
2: appelle
0: écouter.
2: Ton banquier,
0: hein. Ouais, c'est ça. Je vous embrasse tous, je vous souhaite à tous un très très très bon week-end. Amusez-vous bien, prenez soin de vous. Je remercie Céline à la réalisation, Pierre à la technique, Maître Coupez au savoir, Alex au standard, Chonchon à la victoire. Voilà. Quoi ?
2: Oui, j'ai un dernier mot, tiens, pour vous.
6: Avez-moi.
2: Voilà.
0: Oh là là, c'est pas possible. Ah, nom de Zeus. Bon, là, allez, prenez vraiment bien soin de vous, tous mes petits auditeurs chéris. La France, je t'aime, la France. À lundi.
2: Bonjour, Wendy Bouchard.
7: Oui, bonjour, chers amis. Wendy. Vous êtes sur un petit nuage, je vous
2: Wendy.
7: Sens.
6: Avez-moi.
7: Oh, voilà. mais des caprices des dieux en fait. Hein, là, non, vraiment mais... quelque chose de.
0: Mais comment tu veux que
7: c'est
0: je lutte?
7: C'est une gloire.
0: Ouais, mais...
2: ah, bon, on se fait un petit caprice des dieux quand vous voulez. Ouais, c'est problème, hein.
0: C'est la première gloire depuis 2 ans. J'ai envie de te dire.
7: Merci.
2: Faites
7: merci
2: bien la trompette, vous.
7: Pour cette grande énergie, j'accueille après l'actualité un garçon, un homme que vous connaissez bien ici, Benoît Prospero. Il va nous émerveiller en nous parlant de l'univers, voilà. Du vivant, et ça nous fait du bien dans ce monde qui tremble.
0: On adore Benoît Prospero. On t'adore. Ça va être une émission magnifique.
2: Le sosie d'Alex Lutz.
0: Exactement, c'est le sosie d'Alex Lutz.
7: Ouais, merci les amis. Bah, bon week-end. À lundi.
0: Bon week-end à lundi. Ciao. Bonne émission.
2: Avez-vous, hein, Wendy. Avez-vous.
7: Avez-vous.
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2: Attendez, une radio, une appli connectée avec notre région, une victoire aussi. Le mec, il faut qu'il le rajoute hein, sur son jingle.
0: Alors, plus modestement, mes chéris, je vous aime, vous écoutez ici. Il est 13h, bon week-end.
2: Ah, voici Wendy Bouchard.
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7: Bonjour, bonjour à tous, il est 13h, merci d'être à l'écoute de Ma France. Une France en proie aux incendies violents, un feu toujours actif dans l'Aude, 3000 personnes évacuées à Canet en Roussillon face aux flammes. Nos journalistes pour vous sont sur place. On connaît désormais le bilan de la canicule, il n'est pas encore définitif mais déjà alarmiste avec un nombre de morts en augmentation de 30% au niveau national, plus de la moitié en région parisienne, la plupart à domicile. C'est une réalité que dénonce le porte-parole des médecins urgentistes de France et vous l'entendrez. La fin de l'école pour les enfants de primaire cet après-midi, avant 2 mois de grandes vacances. Quel réaménagement de rigueur pour ces établissements pour éviter une nouvelle surchauffe en cas de forte chaleur. On illustre ce sujet dans

0: 7000 départs de feu recensés depuis le début de la saison. C'est le terrible chiffre annoncé hier à Marseille par Sébastien Lecornu. Dans le sud, dans les départements en vigilance rouge incendie, des centaines de pompiers sont toujours au combat contre les flammes, notamment dans l'Aude, Morgane Guillaumard, où nous vous retrouvons avec ce feu entre Oupia dans l'Hérault et Pouzols-Minervois qui, par chance et grâce à ce combat des pompiers, ne progresse plus à l'heure où l'on se parle, Morgane.
1: Oui, aux dernières nouvelles, le feu a parcouru environ 950 hectares. Je dis aux dernières nouvelles parce qu'en fait, il n'y a pas eu de point actualisé depuis ce matin. Ni les pompiers, ni la préfecture de l'Aude ne communiquent. Les infos seront données par le ministre de l'Intérieur, Laurent Nunez, qui arrive d'ici une petite demi-heure maintenant au poste de commandement devant lequel je me trouve. Tout ce que je peux vous dire, c'est que les riverains évacués hier sont rentrés chez eux ce matin. Il n'y a plus personne dans la salle communale qui grouillait encore de monde hier soir. Et les éleveurs du coin sont en train d'aller récupérer leurs bêtes chez les agriculteurs de la région qui les ont accueillis. Sur l'incendie, des moyens humains sont encore mobilisés ici. Il y a eu près de 750 pompiers à pied d'œuvre hier, 500 dans la nuit. Et c'est donc leur action qui a permis de stopper la propagation du feu. Les moyens aériens aujourd'hui ne sont pas dans l'Aude, mais dans le Gard et dans les Pyrénées-Orientales où il y a aussi des incendies. Puisque la France dispose de 12 canadairs. Alors est-ce que c'est suffisant pour faire face aux nombreux incendies face auxquels notre pays est confronté? Comment on choisit où mettre la priorité? Ces questions seront très certainement posées à Laurent Nunez qui arrive d'ici une petite dizaine de minutes au vu de l'activité autour de moi. Des gendarmes, des pompiers, tout ce monde me dit que ça ne devrait pas tarder.
0: Merci Morgane Guillaumard dans l'Aude, où se rendra en effet donc dans les instants qui viennent le ministre de l'Intérieur, Laurent Nunez, face à une grande émotion liée à ces feux dévastateurs. Vous évoquiez d'autres feux et notamment cette reprise de feu en zone montagneuse dans la Drôme. Grande émotion pour la faune et la flore. Un nouveau coup dramatique pour le vivant. J'aimerais que vous écoutiez le maire de Pouzols-Minervois, justement, Claude Guibert, qui est allé ce matin constater les ravages.
2: De la garrigue, il ne reste pas grand-chose. Quoi. Il doit rester 40 ou 50 hectares qui ont été épargnés quoi, sur 400 hectares quoi, de garrigue. Donc ce matin, j'ai fait ma tournée ce matin. Quoi. C'est un spectacle lunaire parce qu'il ne reste plus rien. C'est tout noir, c'est tout brûlé, on voit des arbres noirs. Enfin, ça fait mal au cœur, ça donne envie de pleurer. Quoi. C'était la garrigue, il y avait du chêne vert, il y avait des pins, il y avait un peu de tout. Il y avait même les cyclamens des Baléares qui étaient dans la garrigue. C'est de jolies fleurs. Quand tu en as connu notre territoire comme il était si beau, maintenant c'est affreux.
0: Dans les Pyrénées-Orientales, cette fois, 200 pompiers ont été mobilisés aux portes de Canet-en-Roussillon pour lutter contre des flammes propagées par un vent soufflant à 80 km/h. Le feu est fixé, mais il a provoqué beaucoup d'angoisse avec l'évacuation de plusieurs campings. 3000 personnes évacuées pour la moitié des vacanciers. Et vous êtes à leur côté, Baptiste Guillet, dans une salle mise à disposition par la commune de Canet-en-Roussillon.
3: C'est là qu'ont été ce matin rassemblés les vacanciers sinistrés des familles qui ont fait la queue tout à l'heure pour qu'on leur indique si leur mobil-home avait été ou pas détruit par les flammes. Évidemment, pour beaucoup, c'est la très mauvaise nouvelle. La plupart des vacanciers sont partis en laissant tout dans les bungalows sur place. Alors évidemment, il y a des pleurs, mais ils sont soutenus avec pas mal de dons de vêtements, une aide aussi pour toutes les démarches administratives.
0: Bien sûr, mais il y a aussi, heureusement, des vacanciers dont les bungalows, Baptiste, ont été épargnés.
3: Oui, et pour eux, évidemment, c'est le soulagement. Ils vont pouvoir repartir là, à l'instant, dans des navettes pour aller récupérer dans les campings leurs affaires qui étaient restées dans les mobil-homes. Mais maintenant, la question, ça va être de savoir ce qui se passe maintenant pour eux, quelle va être la suite des vacances, parce qu'évidemment, les campings, même s'il y a des mobil-homes encore debout, ne peuvent pas recueillir du public.
0: Merci Baptiste Guillet pour ici Roussillon, et je vous parlais de vigilance collective. Si vous avez vous aussi le moindre doute, si vous voyez de la fumée, n'hésitez pas à prévenir tout de suite le 18. Il vaut mieux appeler plusieurs fois plutôt que de laisser évidemment un feu grandir. Il est 13h05 à l'écoute d'ici et de ma France. Et nous avons aujourd'hui un premier bilan de la canicule de la semaine passée. Bonjour Marine Le Génie.
4: Bonjour Wanny, bonjour à tous.
0: Des chiffres derrière une réalité qui fait froid dans le dos. Santé publique France annonce à ce jour 2025 morts supplémentaires.
4: Oui, recensés sur la période allant du 18 au 28 juin. Un bilan voué à s'alourdir dans les prochains jours, car selon la ministre de la Santé, ce chiffre concerne 60% des certificats de décès électroniques. Mais il y a des certificats papier qui ne sont pas encore comptabilisés. Un bilan qui ne prend pas encore en compte les décès enregistrés après les jours de canicule. Or, on sait qu'une telle vague de chaleur peut avoir des effets sanitaires à retardement sur les organismes. Stéphanie Rist estime aussi que les chiffres consolidés arriveront dans 3 semaines et qu'ils ne dépasseront

0: pas, ça c'est intéressant, les 5000 décès supplémentaires. Elle insiste, en matière de mortalité, la canicule de juin n'est pas comparable avec celle de 2003.
1: Et dans ce bilan, on trouve une augmentation très nette des morts à domicile.
0: Oui, ils ont quasiment doublé en une semaine.
2: Ce qui est très important, c'est que dans ces 2025 décès, on trouve une augmentation de 91% de décès à domicile par rapport à la semaine précédente. C'est-à-dire que nous avons collectivement un effort très important à faire pour ces personnes qui sont seules, qui sont isolées à domicile.
0: Stéphanie Rist, donc sur ces 91% d'augmentation par rapport à la semaine précédente, quasi exclusivement chez les plus de 45 ans. Enfin, Wendy, on remarque aussi que l'augmentation des décès est particulièrement marquée en Île-de-France en raison de son poids démographique et également dans les Pays de la Loire avec un bond d'environ 62%.
1: Merci Marine, on vous retrouve à 14h et des chiffres, vous l'avez compris, qui ne sont pas encore définitifs mais déjà alarmants, notamment sur les morts de chaud à domicile, situation insupportable qui cache le manque de moyens à l'hôpital. C'est ce que dénonce le porte-parole des médecins urgentistes de France, Wilfried Samu.
3: On n'a pas de moyens à envoyer à domicile, c'est-à-dire que et l'hôpital d'ailleurs n'a pas la capacité à la fois en lit, parce qu'on a supprimé 120 000 lits depuis 2003, et n'a pas la capacité physique. Vous avez bien vu que l'hôpital est aussi mal logé, si vous voulez, que certains patients, si je peux me permettre ce trait caricatural. Je vous dis, 120 000 lits fermés depuis 2003 avec une population qui vieillit, n'importe qui serait capable de comprendre qu'il y a un problème. C'est-à-dire que les plus âgés ne peuvent pas être tenus à domicile comme ça. Et ceux qui n'ont pas le droit à la climatisation, eh ben, ils ont le droit de mourir sous les toits d'hyperthermie, dans les bouilloires thermiques. On a besoin de lits d'accueil, on a besoin de main-d'œuvre. On a besoin de main-d'œuvre, quand je dis main-d'œuvre, c'est des soignants, c'est des infirmières, c'est des médecins. Et la bataille des chiffres, c'est là qu'elle doit se jouer.
1: Wilfried Samu pour les médecins urgentistes de France, avec Benjamin Mathieu pour ICI. Enfin, on apprend que la motion de censure déposée par les députés écologistes critiquant la gestion de la canicule par le gouvernement sera examinée lundi à 14h à l'Assemblée nationale. On revient dans Ma France sur cette décision rarissime, l'annulation par la Cour de révision de la condamnation de Dany Le Prince pour un quadruple meurtre dans la Sarthe. C'était en 1994. Il n'aura cessé de clamer son innocence après avoir passé 18 ans enfermé. Il était actuellement en libération conditionnelle. La Cour a estimé qu'il existait des doutes sur sa culpabilité face aux nouveaux éléments présentés par les avocats. Vous trouverez un résumé de cette histoire criminelle et de ce rebondissement inédit autour de celui qui, des années durant, fut surnommé le boucher de la Sarthe. Il est donc présumé innocent désormais. C'est à lire sur le site internet d'ICI. Mène. Après la tentative d'assassinat à Monaco, selon le procureur général de la principauté, le suspect identifié est une femme de 39 ans d'origine ukrainienne et dernièrement domiciliée en Allemagne. Les faits semblent indiquer qu'elle n'a pas agi seule. À 16h30, la cloche des écoles va sonner pour la dernière fois pour les enfants de primaire avant les grandes vacances. Journée assez tranquille et festive dans les classes avec des goûters cet après-midi et des cadeaux distribués comme de rigueur aux équipes, les maîtresses en premier. Écoutez ces enfants de l'école élémentaire du centre de Bourg-Saint-Maurice.
4: J'ai prévu de lui donner un coussin, des boucles d'oreilles et une petite pierre. Parce que ça me fait plaisir, parce que c'est une super maîtresse.
5: Moi, je vais lui donner une boîte de chocolat.
6: Un porte-clés papillon.
7: Moi, j'ai prévu un bracelet et des boucles d'oreilles pour la maîtresse.
8: J'ai l'impression qu'elle aime bien les bijoux et elle est trop sympa, la maîtresse.
9: Elle est trop gentille.
10: Je vais lui offrir des savons et des boucles d'oreilles.
11: Pour lui dire merci pour cette année.
12: J'ai fait un dessin, c'est marqué « Merci maîtresse pour cette année
13: ». Elle était super cette année.
1: Voilà, des écoles qui seront vides, heureusement, pour le retour des grosses chaleurs dès ce week-end, avec un besoin crucial d'adaptation dans ces lieux d'éducation et de vie face au réchauffement climatique. Morgane Guillaumard est allée à Grabel, près de Montpellier, dans l'Hérault, à l'école Joseph Delteil. École construite à la fin des années 80, entièrement rénovée il y a 2 ans, avec ses nouveaux critères de lutte active contre la chaleur.
14: À l'entrée de cette école, il y a des ombrières panneaux solaires et une cour entièrement végétalisée.
15: Ici, on est dans la cour principale de l'école.
14: Yannis Sarr, directeur général adjoint à la mairie de Grabel, il nous montre les copeaux de bois, l'enrobé perméable à la pluie qui a remplacé le goudron et les arbres présents dans cette cour.
15: Ça permet en fait de limiter ce qu'on appelle les îlots de chaleur urbains. et de limiter donc la restitution de la chaleur la nuit.
14: Les bâtiments, eux, ont été isolés par l'extérieur avec du bardage en bois et des caissons remplis de bottes de paille.
15: La paille, c'est un matériau très intéressant parce qu'il a un fort pouvoir d'inertie thermique, c'est-à-dire qu'il va retarder l'entrée de la chaleur dans le bâtiment. Le pic de chaleur atteint dans le bâtiment va se produire en fin d'après-midi ou en tout début de soirée lorsque les enfants ne sont plus là.
14: À l'intérieur des salles de classe, pas de clim, mais des ventilateurs au plafond et des espèces de grosses hottes automatisées pour faire entrer l'air frais la nuit et faire sortir l'air chaud le jour. Cette solution n'est pas magique, mais elle permet quand même de faire baisser la température de plusieurs degrés.
15: On peut monter dans certaines classes à 29-30 degrés de température réelle quand il fait 37-38 à l'extérieur et que la nuit, ça descend pas en dessous de 25.
14: Et les premiers contents, quand il fait chaud comme ces derniers jours, ce sont les enfants scolarisés dans cette école, comme Timéo, Hazel et Emma.
9: J'aime bien, c'est les ventilos. Il fait direct froid au lieu qu'il fasse chaud, parce que dehors, c'est insupportable la chaleur.
16: Ça fait beaucoup d'air frais, donc ça fait du bien et tout, quoi.
17: On a moins chaud. La classe devient fraîche et donc c'est bien.
14: Cette rénovation énergétique portée par l'ancien maire insoumis de Grabel a coûté 5 600 000 euros. Un budget important qui ne peut pas s'appliquer à toutes les écoles, estime l'édile actuel Pascal Emès, sans étiquette.
18: Une collectivité comme Grabel de 10 000 habitants, sauf avoir une richesse financière exceptionnelle, ne peut pas mener deux opérations comme celle qui a été menée sur José Détail. Donc il faudrait trouver des solutions moins onéreuses.
14: Solutions moins coûteuses comme dans l'école voisine, où une expérimentation a été menée pour faire baisser la température de 7 degrés, avec la mise en place de voiles en fibre de coco dans la cour et un extracteur d'air dans un couloir. Un projet à 400 000 euros pour le rendre pérenne dans toutes les salles de classe.
1: Morgane Guillaumard, merci. Vous écoutez ici la radio officielle du Tour de France, à la veille du départ des 184 coureurs du peloton. C'est donc demain à Barcelone. Des coureurs qui ont vécu leur premier bain de foule hier avec la présentation des équipes. Départ sur cette terre vibrante de Catalogne, où nous retrouvons Thomas Coignac pour ici, avant un sacré prélude, un contre-la-montre par équipe. Ça s'annonce magnifique, Thomas.
19: Oui, exactement. On sera à Montjuïc demain pour ce contre-la-montre par équipe. Montjuïc, un tout petit peu plus haut que la Sagrada Familia, où s'est déroulée hier la présentation. Deux étapes hein, devant le stade olympique de Montjuïc, donc demain le contre-la-montre par équipe. Et puis dimanche, ensuite, ce sera cap sur les Pyrénées. Pas si difficile cette année, même si on franchit quand même le col du Tourmalet, puis Massif Central, Bourgogne, jusqu'en Alsace. Gros temps fort la samedi 18, arrivé au Markstein par une piste cyclable qui a été créée spécialement cette année. Ça nous donne un col super dur. Mmh. Et puis ensuite, descente vers les Alpes avant le bouquet final du dernier week-end. Deux ascensions de l'Alpe d'Huez en deux jours.
1: Bon, en dehors de ce parcours qu'on va ne cesser dégrainer au quotidien, c'est une affiche qui est très belle. Le Tour 2026 est prometteur, Thomas, c'est le moins qu'on puisse dire.
19: Ah bah oui, avec une possibilité de record. Hein, Tadej Pogacar qui peut gagner son cinquième Tour de France. Il égalerait alors les Anquetil, Hinault, Merckx et Indurain. Grand favori, évidemment, Tadej Pogacar. Il a couru 16 jours cette année. Il a gagné 13 fois, c'est vous dire. Il avait gagné avec 4 minutes d'avance l'an dernier sur Jonas Vingegaard. Et il est encore plus fort que l'an dernier, selon son manager. Donc, il sera évidemment le grand favori. Derrière lui, Vingegaard, donc, qui a fini deuxième sur les deux dernières années. Et puis, évidemment, Paul Sexas, le Français qu'on attend, le plus jeune coureur de ce Tour à 19 ans et 283 jours. Mmh. Et c'est très loin d'être seulement un novice. Et il va venir pour le classement général, même si évidemment tout ça va être une découverte pour lui. Il s'est exprimé hier en conférence de presse.
20: Participer, c'est quelque chose d'exceptionnel pour moi, forcément. C'est une nouvelle expérience qui démarre. J'espère qu'elle sera bonne. Mais voilà, le but, c'est de jouer le classement général, faire le mieux possible. Et je dirais que s'il y a des erreurs ou s'il y a des moments où c'est plus dur, bah ça me fera beaucoup d'apprentissage pour la suite. Et voilà, c'est plus positif. Après, on verra, on fera les comptes au bout de 3 semaines.
19: Ouais, on verra, on fera les comptes. Il a jamais couru une course de 3 semaines dans sa carrière, Paul Sexas, oui. Alors que la France attend toujours un vainqueur depuis 1985 et Bernard Hinault.
1: On est avec lui, on est avec vous. 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Merci Thomas. Il fera chaud sur la route et le directeur Christian Prudhomme appelle le public aussi à la vigilance et au bon sens. On termine avec quelques notes de Céline Dion.

pardon et merci. C'est un tout nouveau titre signé Icar. Jingle dévoilé cette nuit, chanson pop autour du pardon et de la résilience, inspirée d'une prière hawaïenne. Céline Dion qui, vous le savez, prépare son grand retour à Paris à l'automne à la Défense Arena. Il est 13h16.

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1: Dans Ma France, nous allons quitter la furie du monde, un monde à protéger sérieusement pour s'intéresser justement à ce qui fait sa saveur, son intensité, sa beauté, son exception. Comment ce vivant sans lequel nous ne sommes rien dans cette interdépendance qu'il nous faut cultiver, comment ce vivant nous capte et nous émerveille. Merci à vous, cher Benoît Prospero. Bonjour Benoît.
2: Ah bah c'est moi qui dis merci, bonjour Wendy.
1: Grand confrère d'ici qui racontait ce monde merveilleux du vivant et publié un livre sur le sujet, imprimé en France à l'encre végétale s'il vous plaît. La boussole céleste du papillon. Alors on va revenir sur ce très beau titre qui cache beaucoup de choses, mais je rebondis sur les très beaux mots de l'auteur Pablo Servigne dans sa préface. Il dit, et il écrit pour votre livre, « L'émerveillement est un moment de profonde humilité à partir duquel tout peut recommencer. » Et ça, vous vivez avec, Benoît, c'est capital.
2: Ben c'est l'idée de ce livre aussi, c'est-à-dire s'émerveiller de l'improbabilité du miracle ordinaire de notre existence. Concrètement, ça veut dire quoi? Ça veut dire que là, par exemple, vous êtes en train de respirer. Mmh. C'est un geste automatique, hein, on s'en rend même pas compte. Et pourtant, c'est le résultat de milliards d'années d'équilibre invisible. Ça veut dire que si cet air avait été un petit peu plus ou un petit peu moins, nous ne serions pas là. Il y a quelqu'un que vous connaissez bien, Wendy, c'est Bruno David, oui. L'ex-président du Muséum National d'Histoire Naturelle, à qui j'avais demandé un jour, il y avait combien de probabilité pour que nous, êtres vivants, humains, homo sapiens, on soit là tous les deux en train d'avoir cette discussion? Réponse, aucune, quasiment aucune. Et pourtant, ben oui, nous sommes là et ça m'émerveille.
1: Ouais, ça vous émerveille et vous le dites d'ailleurs très joliment dans ce livre, Benoît Prospero, la beauté s'est cachée dans l'habitude. C'est pourquoi nous passons parfois à côté des vraies choses, des choses simples de la vie.
2: Ouais, et on est entouré, on s'est même coupé finalement quelque part de la vie. Moi j'appelle ça les jungles de béton, vous voyez un petit peu tout ce qui nous entoure, on s'est séparé de la nature. J'aime bien citer l'anthropologue Philippe Descola qui dit « la nature n'existe pas ». Alors dit comme ça, c'est un petit peu provoque. Et qu'est-ce que ça veut dire? Ben, ça veut dire que, en fait, nous faisons partie intégrante de cette même nature. C'est pour ça que, par exemple, quand on dit on va se balader dans la nature, ce serait presque un non-sens.
1: Oui.
2: Ben oui, puisque en fait, on en fait partie, c'est juste qu'on l'a un petit peu oublié.
1: Ouais. Et ce miracle, justement, c'est intéressant que vous le partagiez avec un environnement familial, parce que moi, je pense aux enfants du moment. Vous parlez de ces jungles de béton, on ne leur apprend pas suffisamment à regarder. Tout naît de cela, un lever du soleil, un verre d'eau. Vous le dites, le langage des oiseaux, cette éducation. C'est la base.
2: Ouais. Et c'est vrai qu'on a tendance à l'oublier et l'oublier de plus en plus. Ouais. On peut parler d'oiseaux, par exemple, pourquoi pas, de l'albatros, par exemple, qui est extraordinaire. Alors qu'est-ce qu'il fait cet albatros? Pour nous, c'est un grand oiseau, 3,60 m d'envergure. C'est souvent comme ça qu'on le présente, le plus grand oiseau du monde. Mais ça va beaucoup plus loin que ça, l'albatros, à savoir que il a appris quelque chose de formidable. Il a appris à dessaler son sang. Si je vous fais boire de l'eau salée, bon, théoriquement,
1: ça va quelques secondes.
2: Vous n'allez pas trop durer. Ouais. Voilà. Et ben lui, il est évidemment au-dessus de la mer en permanence et il a ce qu'on appelle des tubulures. Alors, pour vulgariser, ce sont des sortes de petites usines biologiques qu'il a à l'intérieur de lui et qui vont filtrer le sel pour rejeter l'eau salée. Et d'ailleurs, c'est pour ça qu'il a toujours une petite goutte au bout du bec. Comme ce livre est aussi poétique que scientifique, moi j'appelle ça comme une larme d'océan.
1: Ouais, voilà. C'est magnifique. Et c'est un livre très, très poétique en effet. C'est ça qui fait qu'on chemine avec vous dans ce si beau voyage. Alors, vous disiez tout à l'heure, c'est bizarre de se dire on va se promener dans la nature car nous en sommes partie prenante. Mais sachez, chers auditeurs, que les humains, c'est 0,00009% des espèces. Et que nous sommes les derniers arrivés.
2: Ben exactement. Alors, deux notions différentes, à savoir qu'on représente quasiment rien. On estime qu'il y a à peu près 11 millions d'espèces. Aujourd'hui, on en connaît à peine 2,15 millions. C'est-à-dire qu'on peut souligner notre inconnaissance sur le sujet. Et puis, tiens, je vais vous donner un exemple. Par exemple, ce matin, vous êtes venu, vous avez pris la voiture, le scooter, le vélo, peu importe. À aucun moment, vous avez dit, tiens, qu'est-ce qu'il y a sous mes pieds? Et pourtant, sous nos pieds, il existe un monde absolument extraordinaire, un monde qui vit, composé de micro-organismes, de champignons, de vers de terre, qui nous offre ni plus ni moins que la fertilité, essentielle à notre vie. Vous savez quoi, on va faire une expérience. La prochaine fois que vous verrez de la terre, vous prenez une poignée de terre et vous la regardez.
1: Ouais.
2: Et vous pouvez vous dire que dans cette poignée de terre, il y a plus d'êtres vivants que d'humains sur la planète. Et ça aussi, on le
1: dans
2: sait peu.
1: Dans une poignée seulement.
2: Dans une seule poignée.
1: Incroyable, c'est incroyable. Alors, puisque vous dites aussi que ces miracles nous composent, c'est intéressant de voir comment la Terre a évolué. Le végétal Ça, c'est vrai qu'on ne sait pas suffisamment, moi la première, interrogée là-dessus, Benoît Prospero. Le végétal qui surgit du minéral, ça, c'est une des adaptations les plus, des évolutions les plus incroyables du monde.
2: Ah bah oui, la Terre a 4,5 milliards d'années et elle n'a pas toujours ressemblé à ce que l'on connaît, et même bien loin de là. Au départ, c'est quoi, de la vapeur, et puis c'est très minéral, voilà, c'est très austère. Et, enfin, en tout cas, très austère pour nous, oui. On n'est même pas là. Et jusqu'au jour où, il y a 2,7 milliards d'années, apparaissent ce qu'on appelle des petites cyanobactéries. Ça paraît rien, on ne les voit même pas. Et pourtant, pour la première fois, alors je vous passe les détails, mais en gros, elles vont, entre guillemets, inventer la photosynthèse. Et sur des millions d'années, l'air, alors irrespirable pour nous à l'époque, ben, va arriver, puisqu'elles vont provoquer ce qu'on appelle la grande oxydation, la grande oxygénation. Un monde va s'effondrer et le nôtre va apparaître.
1: Et la vie, voilà, qui s'est préparée depuis des millions d'années, va surgir. C'est tourbillonnant et c'est vertigineux. Qu'est-ce qui vous fascine le plus, vous qui écrivez justement cette fascination du monde, Benoît?
2: Ben, ça dépend des moments. Ouais. Parfois, c'est la grandeur de l'univers, parce que le livre fait aussi référence à ça. Et puis parfois, tiens, en ce moment, c'est le verre d'eau. Quand je bois un verre d'eau, et je le sais parce que j'ai le privilège à Radio France de rencontrer des scientifiques les meilleurs au monde, en fait, absolument incroyables, et bah, qui m'ont appris qu'en réalité, cette eau, qui est complètement banale, un jour a peut-être été vapeur au pied d'un volcan et remontée dans un nuage, a coulé le long de la feuille d'un chêne, ou alors peut-être a-t-elle stagné des milliers d'années dans une nappe phréatique, ou peut-être a-t-elle été bue par un dinosaure. Et c'est fort probable d'ailleurs. Eh ben, oui, et c'est cette eau qu'il y a dans votre café ou dans votre verre d'eau.
1: Voilà, tout se recycle. J'aimerais qu'on termine par le commencement. C'est le titre de ce livre, La boussole céleste du papillon. Vous qui nous livrez ces récits sur la beauté de l'univers, vous nous dites qu'il ne faudra plus regarder demain les papillons de nuit comme avant, une fois qu'on aura lu justement ce que vous dites dans ces pages.
2: En tout cas, le papillon bogong. Ouais. Alors, quelle est sa spécificité? Eh bien, il sait lire la voie lactée, c'est-à-dire la voûte céleste. Et pourquoi il la lit? Parce que c'est comme ça qu'il se repère, qu'il se déplace, qu'il migre. Et si toutefois il y a des nuages, il a inventé une deuxième astuce, comme un deuxième sextant. En fait, ce papillon est aussi capable de lire le champ magnétique de la Terre. Voilà, et moi je trouve ça très beau, je trouve ça très poétique, et c'est ce qu'est ce livre illustré.
1: C'est magnifique, il tient dans ses ailes et dans ses yeux un fragment du cosmos, ce papillon. C'est un livre que vous dédiez, ça c'est très beau aussi, aux gardiens de la connaissance. Et vous disiez justement rencontrer les meilleurs.
2: Ouais, c'est essentiel, hein, en tout cas pour moi, ça l'a été, de dédier ce livre aux gardiens de la connaissance, que sont les scientifiques, les biologistes, les anthropologues, les paléo-anthropologues. Je pense qu'il faut qu'on les écoute, et d'autant plus aujourd'hui. Et voilà, et tout ça est merveilleux, parce que nous avons accès à cette connaissance. On a tendance à l'oublier.
1: Eh ben, lisez Benoît Prospero, La boussole céleste du papillon. 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Merci de nous avoir procuré tant de bonheur. Et ben, je le transmets aux auditeurs. Lisez Benoît Prospero, que vous retrouvez sur nos antennes. Merci beaucoup, Benoît.
2: Merci, Wendy.
1: Et bravo.
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1: À 13h24, on retrouve la voix du mondial aujourd'hui. Bonjour Romain Bédouc.
3: Bonjour Wendy, bonjour à tous.
1: On souhaite un très bel anniversaire à Monsieur Bruno Salomon. 50 ans, c'est quelque chose. On est avec lui et on commence par les résultats de la nuit. On aura donc un huitième de finale, Romain, 100% européen.
3: Oui, le Portugal affrontera l'Espagne pour ce qui sera un des chocs de ces huitièmes qui démarreront demain soir. L'Espagne s'est largement imposée hier face à l'Autriche 3-0. Le Portugal a lui disposé de la Croatie, finaliste de la Coupe du Monde en 2018 face à la France. On s'en rappelle un petit peu. Victoire 2-1 grâce à un but à la 94e minute, juste avant la prolongation. Et enfin, le dernier match de la nuit a opposé la Suisse à l'Algérie, et la qualification logique des Helvètes 2-0, fin de parcours donc pour l'Algérie.
1: Et début demain, vous le disiez, des huitièmes de finale avec le match qu'on attend tous, France-Paraguay, coup d'envoi théorique à 23h.
3: Théorique, c'est le bon mot. Le match est prévu pour demain soir 23h, 17h, heure locale. Ça se joue à Philadelphie. Philadelphie, 23h, ça vous rappelle quelque chose? C'était exactement la même situation qu'a connue l'équipe de France pour son deuxième match de poule face à l'Irak. Une rencontre qui avait été interrompue pendant 2 heures à cause des orages. Bon, bah, la menace est encore là. Il pourrait y avoir des éclairs dans l'après-midi qui retarderaient le coup d'envoi. Ça peut être une longue nuit et un long week-end qui attend les supporters du Paris Saint-Germain, de l'équipe de France, pardon.
1: Vous êtes avec eux, toujours.
3: Autre paramètre météorologique, il fera très chaud à Philadelphie. La ville est placée en alerte chaleur extrême pour demain par le National Weather Service. C'est l'équivalent de Météo France. La température prévue pour la rencontre pourrait approcher les 40 degrés.
1: Ah, évidemment.
3: Ça va vraiment être compliqué. Et c'est d'ailleurs un des motifs d'espoir pour les Paraguayens qui estiment qu'ils ont plus l'habitude que nos Bleus de jouer dans de telles conditions.
1: Bon, on saura plus demain, hein, voilà. Sur ce report ou pas, ce retard sur ce match. En tout cas, prise d'antenne, c'est prévu demain 22h30 sur ICI, avec vous, avec Charlotte Langeret, avec Pierre Clément, Bruno Salomon. Rencontre qui sera particulière pour quelqu'un qu'on connaît bien.
3: Nicolas Perronet, notre reporter aux États-Unis. Aujourd'hui, dans son Col d'Amérique, il nous raconte pourquoi ce match est si spécial pour lui. Tout simplement parce qu'il est devenu cette semaine une vedette au Paraguay.
4: Salut les amis. Salut. Eh ben ça y est, c'est fait. Je suis une star au Paraguay. Faut que je vous raconte cette histoire incroyable qui m'est arrivée. Alors bon, je suis sur les réseaux sociaux, hein, mais tranquille, je suis pas hyper actif. Et en début de semaine, j'étais à Paraguay-Allemagne, le match qui s'est terminé au tir au but, la qualif du Paraguay à Boston. Et là, j'ai un commentateur paraguayen à côté de moi qui, bah, vous l'imaginez évidemment, est dans l'émotion totale, une espèce de transe en commentant le penalty de la fin. Donc je l'ai filmé, hop là sur les réseaux, et je vous jure, j'en suis à 3 046 000 vues pour cette vidéo. Il y a la moitié du Paraguay qui a vu la vidéo, c'est devenu viral. C'est la première fois que ça m'arrive. J'avais 200 followers, j'en ai pris 5 400. C'est complètement hallucinant. Donc moi, bah, je vais aller passer mes vacances à Asunción. Je vous embrasse, ou plutôt un abrazo, et je vous dis bon week-end et allez les Bleus.
1: Voilà, je savais bien qu'il allait partir quelque part, Nicolas. C'est génial comme histoire.
3: Et on espère que la soirée de Nicolas sera pas trop longue, hein, entre la chaleur et cette suspicion du report de match. Lui qui va commenter la rencontre pour ICI demain soir. Eux sont habitués à performer sous de hautes températures. Les coureurs du Tour de France. Le grand départ, c'est demain à Barcelone, et notre envoyé spécial Bruno Blanza a pu interroger des coureurs français pour savoir s'ils suivaient cette Coupe du Monde. Écoutez, Joris Delbove et Benjamin Thomas, ils sont à fond pour l'équipe de France, mais pour eux aussi, les horaires, c'est compliqué.
5: Ouais, je regarde un peu. Après, voilà, les matchs sont très tard. Là, j'ai vu que c'est que samedi, le match à 23h. C'est un peu embêtant. Donc, peut-être que je vais regarder 20-30 minutes et puis après, je couperai, parce que sinon, après, t'as du mal à dormir, machin. Donc, non, je préfère, on regardera au pire en replay et puis vous le résumez.
6: Ouais, ça fait plaisir, l'équipe de France. Ça joue bien, ça respire le football. Je suis pas un grand fan de football, mais là je regarde, je suis un peu, et franchement ils font plaisir. Et ce qui est beau à voir, c'est le collectif, et que il y a pas personne se croit au-dessus des autres, et ça respire le foot, quoi. Moi, mon pronostic, c'est qui gagne.
3: Et on espère que les Bleus iront chercher cette troisième étoile. Aujourd'hui, ce soir, pour les matchs du jour, mon but, Wendy, c'est de vous faire regarder Colombie-Ghana. C'est à 3h30 du matin. Bon, ça, c'est peut-être pas facile de vous faire regarder ça, mais dans Lyon, ça le sera. Pourquoi ? Parce qu'au Ghana, il y a 3 joueurs de la JOCR, et Julien Frénois, c'est le club le plus représenté dans cette sélection.
7: La surprise de cette Coupe du Monde, c'est peut-être Marvin Senaya. Arrivé chez les Black Stars il y a seulement 3 mois, après avoir longtemps hésité entre le Ghana et le Togo, pays de son père, le latéral droit de la JOCR s'est immédiatement imposé. Titulaire à chaque match, il a même été élu meilleur latéral droit de la phase de groupe par Opta, avec le plus grand nombre de tacles réussis. Sur le côté gauche, Gideon Mensah confirme son statut de valeur sûre. Il a disputé l'intégralité des 3 matchs de poule. Au milieu, Elisha Ouzou a davantage tourné en raison d'une forte concurrence avec Thomas Partey, ancien d'Arsenal, et Caleb Yerenki, l'une des grandes promesses du football ghanéen.
3: Julien Frénois d'ICI Auxerre. Les autres rencontres ce soir, Australie-Égypte et Argentine-Cap-Vert.
1: Merci Romain, c'était le journal du Mondial. Et à tout de suite.
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9: Le musée de Valence Art et d'Archéologie change d'horaire pour l'été à partir de mercredi et ce jusqu'au 30 août. L'ouverture se fera du mercredi au dimanche en continu de 10h à 18h pour profiter d'une programmation variée en visite libre ou commentée. Le musée vous réserve de nombreuses surprises estivales, dont une fascinante ménagerie royale du 19e siècle. Dans les nouveautés de l'été, la mini-ferme pédagogique de Navas à Saint-Victor ouvre pour la saison complète. Retrouvez dans cette bâtisse de 1879 un nouvel atelier cette année autour des insectes et laissez-vous séduire par le stage petit fermier pour découvrir le métier d'éleveur à partir de 5 ans. Les chèvres miniatures, les anglo-nubiennes et les moutons d'Ouessant endémiques du Finistère vous attendent. Et puis dimanche, le port de Viviers est en fête avec des animations pour la plupart gratuites. Plusieurs activités sont encadrées par des associations de la base nautique. Une idée pour se rapprocher de l'eau quand il fait chaud.
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0: Votre radio vous aime, prend soin de vous, c'est une vérité avec Jean-Bert Catella. Avec quoi passer un bon moment? C'est le retour après 2 ans d'absence, le festival des petits bals. Il reprend du service en effet dans les Baronnies.
1: Premier rendez-vous à Montbrun-les-Bains ce dimanche, c'est vraiment une animation populaire, ces petits bals, espace ombragé, grande table conviviale, churros, glace vegan, repas et boissons thématiques à 99% bio et local, atelier, spectacle en début de soirée, le petit bal. Bonjour Julie Valade.
2: Bonjour.
1: Salut. Vous êtes la directrice de la structure organisatrice. En voilà une idée géniale. C'est sorti du chapeau comment ?
2: Alors, l'idée de ces rendez-vous, ça a été créé en 2017. C'était pour recréer des fêtes de village, mais en amenant plus de culture, des musiciens, des spectacles, et arriver à réunir toutes les générations comme on pouvait le trouver dans les fêtes de village il y a encore quelques dizaines d'années, et comme ça revient de plus en plus. Donc voilà, c'était cette idée-là de rassembler tout le monde sur une place de village, dans un parc, et qu'il y en ait pour tous les goûts.
1: Alors dimanche, les petits bals s'installent dans le parc de Montbrun-les-Bains, et tout commence à partir de 17h.
2: Oui, donc à partir de 17h, on a des animations pour les enfants, des ateliers de création collective. Cette année, on a créé un char des petits bals, donc qui sert de support à des créations collectives plastiques et musicales. Et puis, on a plein de petites animations pour les enfants sur place, du maquillage, des jeux, etc.
1: C'est génial. Au programme également, à partir de 19h30, Éclat de vie, un spectacle formidable, j'ai envie de dire, dans le fond et la forme.
2: Alors, Éclat de vie, donc, c'est un spectacle de la compagnie Circlips, donc qui met en scène deux acrobates aériennes avec des masques comme des marionnettes géantes sur un trapèze ballon. Donc c'est un très grand trapèze assez large qui est un peu différent du petit trapèze, et en fait c'est un spectacle qui parle de l'intergénérationnel, du lien entre les enfants et les grands-parents, et qui est ponctué de paroles qui ont été recueillies auprès des habitants de la Drôme vers où habitent les artistes, et notamment des paroles qui ont été recueillies dans les EHPAD auprès des seniors. Donc voilà, c'est tout un spectacle sur le lien intergénérationnel.
1: Et puis le moment très attendu, le petit bal à partir de 21h, un petit bal folklore avec le balabistan. Vous nous dites deux mots sur ce rendez-vous, Julie ?
2: Voilà, alors donc le balabistan, c'est un groupe de musique qui nous vient de Lyon et qui est mené par le truculent Renaud Bistan, que d'autres connaissent dans plein d'autres projets. C'est un artiste chanteur, musicien très engagé dans la cause écologique et plein d'humour, et qui là propose un bal assez original qui balade dans toutes les musiques de bal du monde. Donc on peut passer du rail au rock en passant par la musette ou du foro. Donc c'est vraiment un tour du monde pour cette première date de festival. Le concert sera vraiment un bal qui couvre toutes les musiques du monde.
0: Bon, ma question est un peu bêta, mais comme c'est un bal, on peut danser, j'imagine ?
2: Forcément, ce ne sont que des musiques à danser. Donc, c'est vraiment des musiques à danser du monde entier. Et puis, Renaud accompagne et montre des danses collectives quand il y en a, avec beaucoup de joie, d'enthousiasme et d'humour. Donc, les plus récalcitrants trouvent toujours leur place sur le plancher.
1: Un détail qui a son importance, Julie, le prix de ces petits bals est libre.
2: Alors, nous, on a toujours fait le prix libre, hein, ça fait 13 ans que donc on œuvre dans les Hautes-Baronnies pour proposer de la culture pour tous, et c'est quelque chose qu'on a fait dès le début en appliquant un peu de pédagogie. Donc l'idée principale du prix libre, c'est bien sûr de donner accès à tout le monde aux propositions culturelles, mais c'est également de pouvoir évoquer une réflexion chez le public qui est donc là en position de consommateur, mais justement on veut changer un peu cette posture, que ça ne soit pas simplement une consommation où on donne un prix sans réfléchir à la valeur de ce qu'on a en échange. Voilà. Donc c'est aussi une façon de parler de solidarité. Ceux qui peuvent donner plus donnent pour ceux qui peuvent donner moins, et tout le monde peut être là et partager ensemble sans frontières de moyens.
1: Voilà, c'est tout à votre honneur. Le retour des petits bals donc dans les Baronnies après 2 ans d'absence, c'est dimanche dans le parc de Montbrun-les-Bains à partir de 17h, 19h30 pour le spectacle et 21h pour le petit bal. Merci Julie Valade.
2: Merci à vous.
0: Une jolie sortie en prévision, plusieurs jolies sorties d'ailleurs, puisque ça dure sur plusieurs jours, hein, ces petits bals.
1: Alors non, il n'y a qu'un seul jour, mais il y a plusieurs rendez-vous.
0: Ah, ben voilà, il y a plusieurs rendez-vous, c'est ce que je vous dis. Ouais. Ben voilà, j'avais raison. Toujours cette envie de contredire.
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Et le bilan de la canicule s'alourdit. Déjà 2025 morts supplémentaires recensés sur la période allant du 18 au 28 juin. Et les chiffres vont évoluer de manière certaine, dit la ministre de la Santé, à retenir l'augmentation très nette des morts à domicile qui ont quasiment doublé en une semaine. Selon Météo France, la vague de chaleur de juin 2026 a été plus intense mais moins longue que la canicule historique de 2003. Alors que les incendies dans le sud marquent le pas, que la sécheresse se généralise, Laurent Nunez, le ministre de l'Intérieur, est arrivé dans l'Aude où des centaines de pompiers ont réussi à faire cesser le feu le plus important de la saison, stabilisé mais pas encore fixé. Dans les Pyrénées-Orientales, à Canet-en-Roussillon, en revanche, c'est fixé. Les flammes ont parcouru 30 hectares. Dans la Drôme, un incendie est en cours dans une zone montagneuse, difficile d'accès, à 10 ou 80 hectares ont déjà brûlé. Du nouveau dans l'enquête sur l'explosion au colis piégé à Monaco avec une femme ukrainienne de 39 ans identifiée. Elle est soupçonnée d'avoir déposé ce colis devant l'immeuble d'un homme d'affaires ukrainien, faisant 3 blessés, dont 2 gravement. Elle est visée par un mandat d'arrêt international. Sébastien Lecornu recevra prochainement à Matignon la mère de la petite Rosa. Elle avait porté plainte pour viol contre le principal suspect de l'affaire Liana, sans que Jérôme Barella soit inquiété. Le Tour de France 2026 s'élance demain de Barcelone, 113e édition qui s'annonce spectaculaire avec un nouveau duel entre le quadruple vainqueur Tadej Pogacar et le double lauréat Jonas Vingegaard, avec en trouble fête le

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1: Découvrez cet été des itinéraires urbains avec le Pays d'art et d'histoire de Valence-Romans. Au programme ce dimanche, le chemin de croix et le calvaire des Récollets au départ de la collégiale Saint-Barnard de Romans. Fondée en 1515, ce chemin est aujourd'hui composé de 40 stations réparties du centre historique jusqu'à son aboutissement au calvaire, un grand voyage dans le temps. Au Chélard, la terre gronde. C'est un atelier proposé à partir de 8 ans mercredi prochain à l'Arche des Métiers, place des Tanneurs. Vivez l'éruption du Vésuve en réalité virtuelle et déclenchez des éruptions pour mieux comprendre ces phénomènes terribles et impressionnants à la fois. Il va faire chaud au cœur de l'Ardèche. Pour les insomniaques, c'est la nuit des chauves-souris samedi au parc des Trinitaires à Valence. Rendez-vous de 19h30 à 22h30. Organisé par la LPO, atelier découverte, projection de films sur la vie de grands rhinolophes et balade nocturne. C'est sans inscription et en entrée libre.
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1: Laurent Nunez salue le travail remarquable des pompiers. Le ministre de l'Intérieur en déplacement dans l'Aude annonce cet après-midi que le feu est fixé après avoir parcouru 900 hectares, aucune habitation touchée. C'est fixé également dans les Pyrénées-Orientales et dans le Gard avec 26 incendies en simultané hier. Laurent Nunez répète que l'inquiétude demeure. Il y a un mois d'avance sur la saison des feux. 6 départements du Sud sont en rouge pour un risque très élevé. Les Pyrénées-Orientales, l'Aude, l'Hérault, le Gard, le Vaucluse et les Bouches-du-Rhône. 5 sont en orange, l'Ardèche, la Drôme, le Var, l'Aveyron et l'Allier. 9 sur 10 ont une origine humaine. Un premier bilan chiffré de la canicule de juin avec une hausse de 30% du nombre de décès en une semaine, soit 2025 morts supplémentaires. Hausse particulièrement importante des décès à domicile qui ont pratiquement doublé, hein, plus de 91%. Des perquisitions chez la principale suspecte de l'attaque au colis piégé à Monaco, une femme de 39 ans, ukrainienne et résidente en Allemagne, toujours en fuite. 3 personnes ont été blessées dans cette explosion, dont un richissime homme d'affaires originaire d'Ukraine. Dernier jour d'école et premier départ en vacances, avec des difficultés en Ile-de-France et sur l'Est aujourd'hui. C'est rouge dans le sens des départs. Demain, samedi, c'est le quart nord-ouest qui sera le plus concerné par les embouteillages. Le Tour de France commence demain. Le contre-la-montre par équipe partira à 17h05 dans les rues de Barcelone avec une boucle de près de 20 km au programme, une grande boucle à vivre sur ICI, radio partenaire du Tour.
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3: Ces journées sont placées sous le signe du Mistral. Alors un Mistral qui reste présent aujourd'hui, mais un petit peu moins fort, des rafales entre 60 et 70 km/h. Nous avons un ciel qui est souvent dégagé, un beau soleil, mais également quelques nuages par moment, et d'ailleurs plus volontiers sur la moitié nord de la Drôme-Ardèche. Les températures de la journée, à peu près stationnaires comme hier, 29 à 32 en pleine, 24 vers 1000 mètres d'altitude. La nuit prochaine, sans aucun souci, le ciel sera étoilé.

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1: Le musée de Valence, art et d'archéologie, change d'horaire pour l'été à partir de mercredi et ce jusqu'au 30 août. L'ouverture se fera du mercredi au dimanche en continu de 10h à 18h pour profiter d'une programmation variée en visite libre ou commentée. Le musée vous réserve de nombreuses surprises estivales, dont une fascinante ménagerie royale du 19e siècle. Dans les nouveautés de l'été, la mini-ferme pédagogique de Navas à Saint-Victor ouvre pour la saison complète. Retrouvée dans cette bâtisse de 1879, un nouvel atelier cette année autour des insectes et laissez-vous séduire par le stage petit fermier pour découvrir le métier d'éleveur à partir de 5 ans. Les chèvres miniatures, les anglo-nubiennes et les moutons d'Ouessant endémiques du Finistère vous attendent. Et puis dimanche, le port de Viviers est en fête avec des animations pour la plupart gratuites. Plusieurs activités sont encadrées par des associations de la base nautique. Une idée pour se rapprocher de l'eau quand il fait chaud.
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0: On s'en doutait, c'est confirmé. Le mois de juin que nous venons de vivre est le plus chaud jamais enregistré selon Météo France. Et le bilan de la canicule s'alourdit. 2025 morts supplémentaires du 18 au 28 juin. Les chiffres vont évoluer de manière certaine, dit la ministre de la Santé. À retenir, l'augmentation très nette des morts à domicile qui ont quasiment doublé en une semaine. Les incendies dans le sud marquent le pas, mais la sécheresse se généralise et le risque est très élevé. En déplacement dans l'Aude aujourd'hui, Laurent Nunez annonce que les pompiers ont réussi à fixer le feu qui a ravagé 900 hectares. Mais il dit son inquiétude pour la saison des feux qui a commencé avec un mois d'avance pour la seule journée d'hier. 26 incendies brûlés simultanément, indique le ministre de l'Intérieur. Du nouveau dans l'enquête sur l'explosion au colis piégé à Monaco avec une femme ukrainienne de 39 ans identifiée. Elle est soupçonnée d'avoir déposé ce colis devant l'immeuble d'un homme d'affaires originaire d'Ukraine, faisant 3 blessés dont 2 gravement. Elle est visée par un mandat d'arrêt international. Sébastien Lecornu recevra prochainement à Matignon la mère de la petite Rosa. Elle avait porté plainte pour viol contre le principal suspect de l'affaire Liana, sans que Jérôme Barella soit inquiété. Le Tour de France 2026 s'élance demain de Barcelone, 113e édition qui s'annonce spectaculaire, avec un nouveau duel entre le quadruple vainqueur Tadej Pogacar et le double lauréat Jonas Vingegaard et le français Paul Sexas pour jouer les troubles faites. 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
2: Faisons le tour de la météo pour les prochaines heures. Déjà la nuit prochaine, le ciel sera étoilé. La journée de samedi, soleil avec quelques cumulus sur les sommets. Mistral en baisse, mais malgré tout toujours présent. Et maximal en hausse l'après-midi. Journée de dimanche, soleil, mistral et température encore en hausse puisqu'on attend une semaine prochaine à nouveau a priori caniculaire avec température très élevée, notamment l'après-midi.
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0: Daphné Michelin, Philippe Costa.
1: Bonjour Daphné Michelin.
2: Bonjour Philippe, bonjour
1: à
2: tous.
1: On a tant et tant de questions à vous poser en 2026 sur l'histoire, les curiosités de Drôme Ardèche, le patrimoine. Daphné, pourquoi y a-t-il autant de villes et de villages en Drôme et en Ardèche qui portent un nom de saint? C'est qu'on avait un stock illimité ou c'était peut-être une mode médiévale?
2: Ah, excellente question. Merci de l'avoir posé, Philippe. Et surtout, vous imaginez pas à quel point la carte de notre territoire est aussi une carte de l'histoire religieuse.
1: Ah, certainement, mais parce que on a Saint-Cie, Saint-Ça, Saint-Machin, Saint-Truc, on en croise à chaque virage.
2: Mais exactement. En Ardèche, en fait, Philippe, on compte près de 97 communes qui commencent par Saint, donc Saint-Cie, Saint-Ça, comme vous avez dit, et dans la Drôme, environ 45, ce qui fait moyenne. Autant dire que les saints ont laissé leur empreinte et pas seulement dans les églises.
1: Comment cette histoire?
2: Eh bien, il faut remonter à la fin de l'Antiquité et surtout au Haut Moyen-Âge, à partir du 6e siècle, avec la christianisation progressive des campagnes. Les paroisses s'organisent autour d'une église. Bon, jusque-là, c'est normal. Mmh. Et cette église a presque toujours un saint patron.
1: Oui.
2: Et puis, petit à petit, eh bien, le nom de l'église devient le nom du village. Simple, efficace et très pratique pour se repérer.
1: Donc, ce n'est pas le saint qui fonde le village.
2: Et non, mais il donne une identité.
1: Ouais.
2: Souvent, la paroisse reprend le territoire d'un ancien domaine gallo-romain. On garde le lieu, mais on change tout simplement le nom pour le placer sous la protection d'un saint.
1: Et quel saint trouve-t-on chez nous?
2: Alors, de véritables figures, d'ailleurs, de Romains et puis des personnages qui ont marqué. Alors, prenons par exemple Saint Félicien, qui était un martyr décapité à Marseille en 303.
1: Ils ont toujours des vies pas faciles.
2: c'est les martyrs. Saint Cyr, alors ça, c'était un enfant de 3 ans, martyrisé au 4e siècle, ou encore Saint Symphorien de Mahon, du nom d'un soldat romain exécuté pour sa foi au IIe siècle.
1: Ce que je disais, pas vraiment des destins faciles.
2: Non, mais des exemples forts à une époque où l'on cherchait protection, repère et espoir. En Drôme et en Ardèche, eh bien, ces noms racontent donc bien plus qu'une croyance, vous l'avez compris. Ils disent l'organisation du territoire, l'histoire des communautés et cette époque où la foi, finalement, les paysages et la vie quotidienne ne faisaient qu'un.
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1: Découvrez cet été des itinéraires urbains avec le Pays d'art et d'histoire de Valence-Romans. Au programme ce dimanche, le chemin de croix et le calvaire des Récollets au départ de la collégiale Saint-Barnard de Romans. Fondé en 1515, ce chemin est aujourd'hui composé de 40 stations réparties du centre historique jusqu'à son aboutissement au calvaire, un grand voyage dans le temps. Au Chélard, la Terre gronde, c'est un atelier proposé à partir de 8 ans mercredi prochain à l'Arche des Métiers, place des Tanneurs. Vivez l'éruption du Vésuve en réalité virtuelle et déclencher des éruptions pour mieux comprendre ces phénomènes terribles et impressionnants à la fois. Il va faire chaud au cœur de l'Ardèche. Pour les insomniaques, c'est la nuit des chauves-souris samedi au parc des Trinitaires à Valence. Rendez-vous de 19h30 à 22h30, organisé par la LPO. Atelier découverte, projection de films sur la vie de grands rhinolophes et balade nocturne. C'est sans inscription et en entrée libre.
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0: conseil, des premiers départs vers les plages du littoral, vérification des maillots et des paréos. Dans l'humour en tube, Fred Ballard et ses rigolos ont mis leur nez dans le sac de plage de certains énergumènes.
1: Les hommes, ils vont à la plage, on dirait qu'ils n'étaient pas au courant ce jour-là qu'ils allaient à la plage.
2: Voilà, donc Kev Adams nous le confirme, le sac de plage est un concept exclusivement féminin. Les garçons ne mangent pas de ce pain-là, ils y vont en chaussettes, en mocassin à glands et en slip kangourou. Ça fait marrer les goélands.
1: La plupart du temps, ils se rappellent qu'il faut une serviette quand ils sortent de l'eau. Putain ! J'avais oublié un truc. Il y a des mecs, c'est des oufs, ils vont à la plage, téléphone, carte bleue, ils rangent ça dans la chaussure d'un inconnu. Ils vont dans l'eau et pendant toute leur baignade, ils sont en surveillance de ce que le...
2: Ok, donc cet été, si on en voit un qui barbote en mode panique, c'est qu'il y a une carte bleue planquée quelque part. Le premier qui la trouve paye une gaufre à toute la plage. Heureusement, il y en aura toujours un pour garder les affaires. C'est Alex Fredo. Pas fan de baignade, le garçon.
3: On est tous d'accord que quand on se baigne dans la mer, il y a quand même une petite angoisse. Constance, non ? Il y a un petit truc qui se passe quand tu te baignes dans la mer. Parce que le pire qui puisse t'arriver quand tu te baignes dans une piscine, c'est un mec qui chie dans l'eau, quoi. Non, mais alors que quand t'es dans la mer, un gamin qui chie dans l'eau, c'est peut-être le mieux qui puisse t'arriver.
2: Voilà ce qui arrive hein, quand on regarde les dents de la mer avant de partir en vacances. En général, on les passe sous le parasol avec 10 paires de mocassins à glandes. Donc non, on se prépare psychologiquement à ces fous rires bien salés qui nous attendent tout l'été.
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1: Ici, premier sur l'actu locale en Drôme Ardèche, il est 17h. Les infos, Clément Arnal.
2: Le choc des habitants de Saint-Jean-Royan dans la Drôme. C'est là qu'un incendie s'est déclaré cette nuit dans un immeuble habité. Un homme d'une quarantaine d'années est mort dans les flammes. Le bilan aurait pu être encore plus lourd sans l'intervention rapide d'une quarantaine de pompiers, explique le maire de Saint-Jean, Damien Ferlin.
3: Le sens qu'on a eu, c'est que les gens étaient à l'extérieur encore à cette heure-là parce qu'il y avait un match de football à la télé. Du coup, ils étaient dans un café à proximité du feu et ont vite entendu qu'il y avait un problème dans le quartier et ont pu vite appeler les secours et même certaines personnes ont réussi à sortir certaines personnes de l'incendie avant que ce soit trop grave. Donc ils ont sauvé des vies autour du foyer d'aide de l'incendie. Beaucoup de personnes âgées qui habitent très très proche et s'il avait fallu évacuer ces personnes, ça aurait été compliqué quoi. Parler avec un pompier sur le lieu, si les pompiers de Saint-Jean arrivent un quart d'heure après, le feu aurait été très différent quoi. Beaucoup plus compliqué à arrêter quoi.
2: Une enquête est en cours pour déterminer les circonstances exactes de l'incendie. Deux habitants ne peuvent plus occuper leur logement. Un commerce a également été fortement endommagé par le sinistre. On les a vus passer notamment au-dessus de Valence cet après-midi. Quatre Canadairs sont arrivés en renfort à Die pour lutter contre l'incendie qui a ravagé près de 80 hectares depuis cette nuit. Également, un avion Dash et un hélicoptère bombardier d'eau qui enchaînent les largages depuis ce matin. Le feu progresse toujours dans la forêt domaniale des Justins, une zone escarpée, reculée. Pas de blessés pour le moment, ni d'évacuation d'habitants. Dans l'Aude, le plus gros feu de ce début de saison faiblit enfin. Les centaines de pompiers déployés ont réussi à stopper sa progression. 950 hectares parcourus par les flammes depuis avant-hier. Le ministre de l'Intérieur, Laurent Nunez, est sur place. Il se dit très inquiet d'une saison des feux qui a un mois d'avance. La canicule de retour dès la fin de semaine en Drôme-Ardèche. Santé publique France publie aujourd'hui un premier bilan du dernier épisode. 30% de décès en plus en France la semaine dernière pendant le pic de la canicule de fin juin. Ça représente plus de 2000 décès supplémentaires, en majorité des personnes âgées qui vivent à domicile. En rugby, un peu moins de 3 millions d'euros d'amende pour le Stade Toulousain, le quadruple champion de France en titre, sanctionné pour plusieurs infractions au salary cap, le plafond salarial instauré en top 14. La Ligue nationale de rugby a annoncé la sanction cet après-midi. Pas de Toulousain parmi les joueurs du 15 de France qui affrontent la Nouvelle-Zélande demain à 9h10 du matin. Le talonneur né à Valence et formé dans la Drôme, Barnabé Massa, et lui sur le banc. Et puis en foot, suite des 16e de finale de Coupe du Monde ce soir, Australie-Égypte à 20h, Argentine-Cap-Vert à minuit et Colombie-Ghana à 3h30 du matin. Nos Bleus, eux, jouent leur 8e de finale demain à 23h contre le Paraguay. Et on passe à la météo avec vous, Axel.
1: Toujours du Mistral en Drôme-Ardèche, Clément. Ça continue de souffler par chez nous. Ce sera le cas aussi ce week-end. Et qui dit vent dit peu ou pas du tout de nuages. Un grand ciel bleu pour tout le monde. Au moins jusqu'en début de semaine prochaine. Côté température, elles vont grimper doucement. On a 32 degrés maximum aujourd'hui. On attend jusqu'à 33 demain et 34 dimanche. Pour demain samedi, Météo France annonce 30 degrés au Cheylard. Au plus chaud de la journée, 31 à Annonay, Privas, Tournon et Dieulfi. 32 à Valence et Cray et 33 à Nyons et Bourg-Saint-Andéol, le tout toujours avec du vent et des rafales attendues jusqu'à 50 voire 60 km/h dans le sud Ardèche et la Drôme provençale. Attention, vous l'avez

0: Autoroute A7, prudence donc et patience. Si vous y êtes déjà, c'est pour le moment. Je dis bien pour le moment, le seul ralentissement à vous signaler. On reste bien évidemment prudent. On fera un autre point sur vos conditions de circulation à 17h30. Et si vous, vous repérez quelque chose, n'hésitez pas. 04 75 40 10 10.
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0: 17h04, vendredi 3 juillet, c'est le début du week-end, le début des vacances, peut-être pour vous. Vous êtes bien, en tout cas sur Ici Drôme Ardèche, le programme est très riche. D'ici à 18h, je vous le donne en détail après Jean-Jacques Goldman. C'est ta chance. À tout de suite.

0: Jean-Jacques Goldman, c'est ta chance sur Ici Drôme Ardèche.
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0: Bonne fin d'après-midi avec votre radio. Je vais vous parler du programme, je vais vous le donner. D'ici à 18h, il va se passer plein de choses, notamment vos deux places pour la Chabriole à remporter, le fameux festival à Saint-Michel

de Chabrillanoudon. C'est la 49e édition cette année. On aura deux places à vous faire emporter au jeu du Drôme, de la Drôme ou de l'Ardèche, pardon. Ce sera aux alentours de 17h40. Et puis, autre festival, on sera cette fois avec le directeur artistique des Cordes en Balade, Christophe Collette, qui nous parlera du programme de cet été du 7 au 19 juillet. Tiens, aussi, côté musique, notez bien, vous l'avez peut-être déjà entendu chez nous, hein, depuis ce matin, on écoutera dans une demi-heure environ le tout nouveau single de Céline Dion qui est sorti depuis aujourd'hui. Alors restez bien dans le coin. Et puis l'été est déjà bien amorcé. Alors dans 3 minutes, on sera en Drôme Provençal avec l'Office de Tourisme Drôme Sud Provence et son directeur qui nous donnera des rendez-vous bien sympas pour profiter de la région. Ce sera juste après Shakira et Burna Boy. Tout de suite, Die Die pour l'hymne de la Coupe du Monde de Foot 2026.

0: Bye Bye, Shakira et Burna Boy sur ici Drôme Ardèche.
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0: Et comme prévu, on prend la direction de la Drôme Provençale. Bonjour Jean-Baptiste.
2: Bonjour Axel et bonjour à toutes les auditrices et auditeurs de ici Drôme Ardèche.
0: C'est complet, on aime bien. Merci Jean-Baptiste. Jean-Baptiste Pascal, le directeur de l'Office de Tourisme Drôme Sud Provence. Je le disais, l'été a bel et bien commencé. On a les deux pieds dedans là, en ce 3 juillet. Vous avez deux rendez-vous à nous donner par chez vous dans les jours qui viennent. On commence avec Solérieux, où il va se passer quelque chose de très sympa. Le 9 juillet prochain, c'est un jeudi. Qu'est-ce qui va se passer Jean-Baptiste?
2: Alors absolument, on a des animations tout au long de l'été, mais là jeudi 9 juillet à partir de 18h, on vous propose une visite de patrimoine du joli, très joli village de Solérieux. Donc c'est un joli village niché entre les vignobles, les lavandes, les chênes truffiers, et vous pourrez y découvrir donc l'église romane Saint-Raphaël ainsi que le bassin et les différents éléments patrimoniaux de ce magnifique village. À l'issue de cette visite, on vous proposera également de faire une confection de sachets de lavande en tissu provençal.
0: Okay.
2: Ces visites sont assurées par des guides du patrimoine du musée d'archéologie tricastine de Saint-Paul-Trois-Châteaux. Mmh. Et à la fin de cette visite, on vous proposera un rafraîchissement avec nos partenaires, avec de découvertes de produits vraiment locaux, avec les sirops d'Aigbel, les chocolats morins, la biscuiterie de Provence, et j'en passe des meilleurs. Donc vraiment, venez vous inscrire pour découvrir le patrimoine de Drôme Sud Provence et en l'occurrence le village de Solérieux. Jeudi 9 juillet à 18h. Les inscriptions sont payantes. C'est un tarif de 5€. Et notre intercommunalité, la communauté de communes Drôme Sud Provence, a souhaité mettre le patrimoine en avant. Et donc, c'est gratuit jusqu'à 18 ans.
0: Parfait.
2: Donc, pour tous les mineurs, les visites de patrimoine sont offertes par la communauté de communes. Donc, n'hésitez pas, venez vous inscrire dans les offices de Saint-Paul-Trois-Châteaux, Pierre-Latte, la Garde à Démar et Suze-Larousse, ou par téléphone au 04 75 04 07 98. Et vous pouvez également nous contacter par mail à contact@drome-sud-provence.com.
0: Et Jean-Baptiste, c'est du luxe, j'ai plus rien à faire. Vous avez tout dit, c'est super. On sait tout pour cette visite de Solérieux, donc jeudi à partir de 18h. Vous savez donc les modalités d'inscription. Autre temps fort que vous vouliez mettre en avant pour ce début d'été, ça se passe à Pierre-Latte cette fois-ci. Et on fait un petit bond en avant le 15 juillet prochain. Qu'est-ce qui va s'y passer à Pierre-Latte?
2: Voilà. 15 juillet prochain, on vous attend pour un jeu d'enquête, l'illusion parfaite. Je vais vous pitcher un petit peu le scénario.
0: C'est
2: un incident a eu lieu au cours d'un spectacle de magie, entraînant un décès et une disparition. Alors que tout semble accuser le magicien, responsable du tour, il faudra enquêter et percer l'illusion pour découvrir la vérité. Mais en dehors de la scène, toutes les apparences sont trompeuses. Donc venez épauler le détective de l'agence Rabas pour une nouvelle fois... dénouer le mystère, faire travailler vos méninges et résoudre l'enquête. Donc c'est vraiment sympa, ce sont des petits jeux d'enquête à faire en famille, il y en a pour 1h30. Ça se fait au lac de Pignodoré.
0: Okay.
2: Donc dans un cadre très très sympa. On demande à ce que les enfants aient minimum 12 ans, parce que pour comprendre les différents arcanes du jeu qui ont été mis en place. Pour les inscriptions, pareil, toujours dans les quatre bureaux des offices de tourisme Drôme Sud Provence, donc à Pierre-Latte, à Saint-Paul-Trois-Châteaux, à Suze-Larousse et à la Garde à Démar, par téléphone. Toujours 04 75 04 07 98. Et on termine toujours nos jeux d'enquête par une découverte des produits locaux, donc avec les rafraîchissements avec les sirops de chez Aigbel, les chocolats morins et les biscuits de la biscuiterie de Provence.
0: Parfait, ça c'est bon à savoir aussi, des petits rafraîchissements, des petites douceurs aussi, et pas que d'ailleurs à l'issue de chacune des animations de cet été. C'est bien noté. Merci beaucoup Jean-Baptiste.
2: Avec plaisir, et puis le dernier mot, pour plus d'informations, n'hésitez pas à retrouver toutes nos informations dans l'agenda sur le site de l'Office de Tourisme, drômeprovençal.fr.
0: Drômeprovençal.fr, parfait, c'est noté. Décidément, vous faites parfaitement le travail, Jean-Baptiste. Merci beaucoup. Bon été à vous, en tout cas, à très bientôt.
2: Bon été, à très bientôt. Au revoir.
0: Au revoir.
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0: 17h18, on continue cette fin d'après-midi en musique sur ici Drôme Ardèche avec One Republic dans un instant et Mécano. Tout de suite, une femme avec une femme.

0: One Away, One Republic, à l'instant, quel accent anglais merveilleux. 17h25, bientôt 17h30, c'est un soir de week-end, soir de départ en vacances, peut-être même pour vous, justement, on va en profiter pour faire un petit point sur vos conditions de circulation. Comment ça se passe sur la Lacra, sur la 7, sur la National 7 également, on va voir tout ça d'ici 5 minutes, ce sera après Renault qu'on écoutera avec Dès que le vent soufflera dans 30 secondes.
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0: Renaud sur Isidre Mardèche dès que le vent soufflera.
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0: C'est l'heure de faire un nouveau point sur vos conditions de circulation à 17h30 en cette fin de journée, début de week-end, début de vacances même pour certains d'entre vous. Et bien pour l'instant, ça se passe plutôt bien. Je dis plutôt bien parce qu'on a quand même quelques zones où ça commence à ralentir. En tout cas, sur la Lacra, ça se passe bien. Pas de ralentissement à vous signaler. Les seuls encombrements pour l'instant se trouvent au niveau de l'autoroute A7, notamment au niveau de l'agglo valentinoise. Quand vous descendez en direction du sud, donc, fort logique, à partir du niveau de Bourg-les-Valences, ça commence un petit peu à coincer, et ce par intermittence hein, au niveau du pont de Guirengrange également, et ce jusqu'à l'échangeur sud. Vous faites un petit peu l'accordéon sur cette zone là de 6-7 km environ dans le sens nord-sud, bien évidemment. Je le disais, sur la Lacra, ça se passe bien, tout comme sur la Nationale 7 pour le moment. Pas d'autres soucis à vous signaler. On fera un prochain point juste après les infos de 18h.
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0: Bonne fin d'après-midi avec ici Drôme Ardèche. Dans quelques instants, on va parler du Festival des Cordes en balade avec son directeur artistique qui va nous rejoindre sur votre radio. Ce sera juste après avoir écouté une nouveauté. Vous pourrez dire, c'est sur ici Drôme Ardèche. La première fois que je l'ai entendu, c'est le dernier titre de Céline Dion. C'est sorti aujourd'hui, ce vendredi. Ça s'appelle Bonjour, Pardon, Merci.

0: Le tout nouveau titre de Céline Dion sur Isidre Mardèche. Bonjour, pardon, merci. Dans quelques instants, on vous offre vos places pour le festival de la Chabriole sur Isidre Mardèche. Restez bien dans le coin, c'est dans 3 minutes.
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0: À partir du mardi 7 juillet et jusqu'au dimanche 19 juillet se tient un petit peu partout en Ardèche la 27e édition des Cordes en Balade, le festival itinérant de musique classique. Et on en parle sur Isidre Mardèche avec le directeur artistique du festival, également le premier violon du fameux quatuor Debussy, Christophe Colette. Bonjour Christophe.
2: Bonjour à vous.
0: Christophe, une édition 2026 axée cette année sur l'Amérique latine, avec des dialogues entre les répertoires classiques européens et les répertoires traditionnels latins. Une association qui se ressentira dès la soirée d'ouverture, ce mardi 7 juillet. Ce sera à Viviers, en la cathédrale Saint-Vincent de Viviers. Qu'est-ce qu'on va y entendre mardi soir alors ?
2: On va entendre, surtout c'est le moment d'accueillir nos invités d'honneur qui sont ces 19 musiciens qui ont atterri hier soir de Colombie, les jeunes de l'Orchestre National de Colombie, voilà, avec lesquels le Quatuor Debussy a un partenariat depuis plus de 4 ans. Et puis on s'était dit qu'au bout de ce partenariat, il fallait absolument qu'ils viennent nous rendre visite en Ardèche. Donc ils vont être là présents pendant les 15 jours et irriguer le territoire ardéchois de leur belle musique pleine de vie, de contraste et de danse.
0: Et ce sera mardi, en l'occurrence, la Philharmonica Robben des Colombia. Pardonnez mon accent. Avec
2: Adélaïde, voilà, il faut surtout pas oublier Adélaïde.
0: Exactement.
2: Ferrière, qui est quand même une des grandes, grandes musiciennes actuelles. Alors, c'est vraiment la rencontre entre deux univers. On dit univers colombien et puis cette superbe joueuse de marimba. Voilà, la double victoire de la musique. Vraiment qui a su transformer complètement son marimba pour faire un instrument un petit peu extraordinaire. On n'arrive pas à comprendre comment elle fait toutes ses notes avec ses quatre baguettes.
0: Mardi, 21h, donc en la cathédrale Saint-Vincent de Viviers pour l'ouverture de cette édition. On peut aussi évoquer la Nuit Argentine, Christophe. Ce sera à Aubenas le 16 juillet, la Nuit Argentine, où il y aura du tango et du chant aussi, pour le coup.
2: C'est ça. Alors c'est vrai qu'on peut pas faire une édition autour de l'Amérique du Sud, autour de la musique, sans passer par l'Argentine, qui est quand même le berceau de ce fameux tango. Donc ce sera une partie en deux soirées. On retrouvera de nouveau l'Orchestre National de Colombie en première partie, qui jouera de la musique colombienne, de la musique vénézuélienne et de la musique argentine. Et puis en deuxième partie, on aura une présence féminine intense avec un orchestre de tango qui s'appelle les Fleurs Noires, qui revisite le tango argentin, et puis avec une chanteuse qui, elle, fera le lien entre les deux parties, une argentine qui s'appelle Mandy Le Rouge, qui est une grande dame de la tradition musique argentine.
0: Et ça, ce sera donc le 16 juillet à Aubenas, dans la cour de la mairie, à 21h. Notez bien ce rendez-vous. Christophe, est-ce qu'il y a un dernier concert, un dernier temps fort que vous aimeriez mettre en avant là pour cette édition 2026 ?
2: Alors bien sûr, il y en a beaucoup, mais peut-être on va continuer le voyage. Moi j'aime bien l'idée d'emmener découvrir des choses. Et on va vous emmener en Bolivie le 13 juillet à Villeneuve-de-Berg avec un ensemble de musique baroque. C'est assez intéressant, je trouve, de réaliser que finalement la musique, même la musique baroque, existait déjà en Amérique latine. Et c'est l'ensemble Alquimia qui va nous faire découvrir toute la musique qui se faisait dans la ville de Sucre, voilà, qui était la capitale de la Bolivie avant. Avec tous ces instruments extraordinaires, le théorbe, les guitares baroques, les viols de gambe, et puis des voix et des percussions qui nous viennent de Bolivie. Une très belle soirée aussi, le 13 juillet à Villeneuve-de-Berg.
0: Parfait, c'est bien noté. On va voyager cette année en Amérique latine. On va faire des ponts, en tout cas, entre l'Europe et l'Amérique latine pour les Cordes en Balade version 2026. Bourg-Saint-Andéol, La Gorse, Aubenas, Rompont, Viviers, Cruas, Le Teil, les Cordes, comme à leur habitude, qui se baladent un peu partout en Ardèche du 7 au 19 juillet. Vous retrouvez la programmation complète et la billetterie du festival sur cordesenbalade.com, tout simplement. Merci Christophe.
2: Merci à vous.
0: Avec grand plaisir. Christophe Colette, directeur artistique des Cordes en Balade avec nous cet après-midi sur Isidre Mardèche. On le disait, c'est donc l'heure de jouer à 17h40, tout pile, 6h20. On a vos deux places pour la Chabriole, le fameux festival à Saint-Michel de Chabrienoux. Chabrienoux à vous offrir, la Chabriole dont c'est la 49e édition déjà cette année. Vos deux places à gagner pour la soirée du 18 juillet avec un très beau line-up, comme on dit, Stenaï, Patrol, La Phase ou encore La Yegros. 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Je vous souhaite bonne chance et on se retrouve avec le candidat ou la candidate après Chaka Khan dans un instant et Daniel Balavoine, Vivre ou survivre.
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3: Bonjour à tous, donc moi c'est Romain. Aujourd'hui je voulais vous parler d'un lieu qui est fabuleux et qui est magique pour les périodes de Noël, qui est le parc d'Ondy.
4: Découvrez des jeux géants pour émerveiller petits et grands, en été comme en hiver, pour rencontrer aussi le Père Noël. Le grand parc d'Ondy vous accueille en Haute-Savoie.
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3: La décision d'aller au parc d'Ondy parce que j'ai ma fille qui croit au Père Noël. J'ai su que c'était un lieu fabuleux sur les réseaux sociaux et pas manqué quand on y était. C'est vraiment magique. C'est vraiment un monde merveilleux. Fait de plusieurs villages avec plusieurs restaurants et plusieurs lieux à thème. Franchement, c'est vraiment grandiose. Le lieu est sympa. Il est en pleine nature. Et les enfants, ils en prennent plein les yeux. C'est vraiment la magie de Noël. Vraiment, ce côté festif, ce côté féerique. Et on a vraiment l'impression de changer d'univers. On arrive vraiment dans un monde qui est vraiment à part, alors qu'on est entre Annecy et Annemasse, entre guillemets. On se croit vraiment ailleurs.
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0: Chaka Khan, I'm Every Woman sur votre radio, ici Drôme Ardèche. Qui est donc notre candidat? Il s'agit d'Alexandre qui nous appelle depuis Valence. Bonjour Alexandre.
1: Oui, bonjour monsieur.
0: Bonjour, vous m'avez appelé monsieur Alexandre? Alexandre, vous m'entendez?
1: Oui, je vous entends, oui.
0: Okay. Non, je vous demandais si vous m'aviez appelé monsieur.
1: Oui, j'ai dit monsieur, oui. D'accord. Oui. Vous appelez Actel.
0: Ah oui, bon, écoute, ça paraît tellement formel, monsieur, je ne suis pas habitué, Alexandre, c'est pour ça. Mais oui, Axel, ce sera très bien. Et Alexandre, on va tenter donc de vous envoyer à la Chabriole hein, pour le week-end dans 15 jours. Maintenant, la soirée du 18 juillet. Vous y êtes déjà allé à Saint-Michel de Chabrianou, Alexandre?
1: J'ai fait il y a quelques
0: années. Vous l'avez fait il y a quelques années, si j'ai bien compris. Et vous connaissez donc, j'imagine, le principe de notre jeu. Il est tout bête, Alexandre. Je vais vous poser une question à laquelle il faudra répondre soit Drôme, soit Ardèche. J'espère que vous m'entendez bien. Alexandre, est-ce que vous êtes OK pour la question?
1: Oui, je suis OK.
0: Ça marche. Alors, écoutez bien, c'est parti. On parlait il y a quelques minutes du festival Cordes en Balade, un festival de musique classique itinérant en Drôme ou en Ardèche?
1: Je dirais en Drôme.
0: Vous diriez en Drôme. Alexandre, Cordes en Balade est un festival de musique classique itinérant qui se déplace un petit peu partout en Ardèche.
1: Ah mince.
0: Aïe.
1: Bon, aïe.
0: Eh oui.
1: Bon, il faut qu'on se rattrape alors.
0: Ah, j'en suis bien désolé. C'était la 27e édition en tout cas cette année de Cordes en Balade et c'est bien dans pas mal de municipalités ardéchoises et non drômoises. Bon, pas de Chabriole pour vous cette année du coup, Alexandre. En tout cas, pas grâce à nous, quoi.
1: Ah oui. Ah, il n'y a pas la question. J'ai l'habitude à la question de...
0: Ah, il y a une deuxième question de rattrapage, alors.
1: Eh oui.
0: Eh oui. Ah mais dis donc, vous faites bien de me le dire, Alexandre. Qu'est-ce que je pourrais bien vous poser comme question de rattrapage? Ah si, ça y est, je l'ai, cette question de rattrapage. On a appris cette semaine, et on vous en a parlé d'ailleurs sur votre radio ici, Drôme Ardèche, qu'un parieur assez chanceux, c'est pas facile à dire, avait remporté 200 000 euros au PMU en ayant misé 2 euros au hasard. Où est-ce que ça s'est passé, ça, en Drôme ou en Ardèche, Alexandre? Alexandre?
1: En Ardèche. Oh oui, vous avez dit en Ardèche.
0: Ah pardon, je suis désolé. La liaison n'est pas super bonne, c'est pour ça, moi je n'avais pas entendu votre réponse.
1: Oui. J'ai entendu, oui.
0: Ok, vous m'avez dit en Ardèche, et c'est malheureusement en Drôme que ça s'est passé.
1: Ah merde.
0: Ah bon, oui. Bah,
1: tant pis.
0: Pour le coup.
1: Bon, décidément.
0: Quand ça veut pas, Alexandre.
1: Ouais, tant pis, c'est pas grave.
0: Bon, bah merci d'avoir joué avec nous, c'était sympa.
1: Merci, au revoir.
0: À bientôt, bon week-end, Alexandre.
1: Au revoir.
0: Quant à nous, on continue notre fin d'après-midi en musique avec Pascal Obispo, tout de suite, plus que tout au monde sur ici Drôme Ardèche.

0: Pascal Obispo, plus que tout au monde sur ici de Romardèche, bientôt vos infos de 18h. On va y aller tranquillement en musique avec Alex Warren dans une minute.
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0: Alex Warren sur Essidro Mardèche, Fever Dream.
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0: 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Les infos, Clément Arnal.
2: Quatre canadairs, un hélicoptère bombardier d'eau et une centaine de sapeurs-pompiers se battent toujours contre le feu de forêt à Die. La surface brûlée s'élève à 80 hectares dans le massif de Justin. Pas de blessés, pas d'habitation en danger pour le moment. Mais les secours évoluent dans un milieu très difficile d'accès. Lieutenant-colonel Blanchard, commandant des opérations des pompiers.
3: Le relief est difficile. Nous sommes dans le Diois, donc une zone montagneuse. Les accès sont présents, mais souvent étroits. Donc ils complexifient notre capacité à pouvoir aller au cœur des massifs et agir efficacement. Et elle est complexe, bien évidemment, puisque le vent de nord souffle et nous complexifie la tâche. Il ne s'agit pas pour nous de prendre des risques inconsidérés, puisqu'il n'y a pas d'habitation à préserver. Donc on concentre nos moyens en lien avec les services de l'ONF d'une part, de la mairie d'autre part, appuyé par les forces de gendarmerie qui nous aident dans notre action. L'appui des moyens aériens est bien évidemment un atout indéniable puisqu'il nous permet d'une part d'avoir une vision aérienne et donc d'y voir beaucoup plus clair, et surtout il permet d'avoir une action efficace de largage là où nos hommes ne peuvent pour l'instant pas aller.
2: Et les pompiers sont engagés depuis 22h30 hier soir, un week-end à haut risque de feux de forêt à prévoir dans la Drôme. Le département monte en vigilance rouge feux de forêt à partir de dimanche, indique Météo France. Dans l'Aude, le plus gros feu de ce début de saison faiblit enfin. Les centaines de pompiers déployés ont réussi à stopper sa progression. 950 hectares parcourus par les flammes depuis avant-hier. Le ministre de l'Intérieur, Laurent Nunez, est sur place. Il se dit très inquiet d'une saison des feux qui a un mois d'avance. Le bassin de Lacanze, dans le nord de l'Ardèche, passe lui aussi en alerte sécheresse renforcée. La quasi-totalité des bassins ardéchois sont maintenant concernés, sauf ceux de la Cèze au sud et de l'Allier de la Loire à l'ouest de la montagne ardéchoise. L'alerte renforcée entraîne des restrictions d'eau, notamment l'interdiction d'arroser les potagers en journée. Ça y est, les écoliers drômardéchois sont en grandes vacances. Un premier week-end de congé scolaire particulièrement chargé sur les routes, nous dit Bison Futé. La Drôme et l'Ardèche sont en orange dans le sens des départs ce soir. Jusqu'à 20 km de bouchons déjà enregistrés sur la 7 cet après-midi dans le sens nord-sud. La circulation sera encore plus chargée dans notre région dès demain matin. En foot, suite des 16e de finale de Coupe du Monde ce soir, Australie-Égypte à 20h, Argentine-Cap-Vert à minuit et Colombie-Ghana à 3h du matin. Nos bleus jouent eux leur 8e de finale demain, 23h contre le Paraguay. Et puis, le talonneur né à Valence est formé dans la Drôme, Barnabé Massa, sur le banc du 15 de France demain. Les rugbymen tricolores sont en Nouvelle-Zélande pour défier les All Blacks. Attention, match tôt le matin, coup d'envoi à 9h10 demain. Et on passe à la météo avec vous, Axel. Du vent, de la chaleur, et on l'a entendu, il y a des feux qui se créent, c'est pas forcément idéal.
0: Oui, exactement, avec ce Mistral qui n'est toujours pas retombé en Drôme Ardèche. Clément, ça continue de souffler, 40, 50, 60 km/h pour les plus grosses rafales, ce sera également le cas demain, samedi et dimanche aussi. Côté température, elles vont tout doucement grimper, hein. On rappelle que Météo France nous annonce un nouvel épisode caniculaire à partir du début de la semaine prochaine. On a eu jusqu'à 32 aujourd'hui, on aura jusqu'à 33 demain samedi et 34 4 degrés pour dimanche. Demain, notamment, les températures maximales sont attendues du côté du Cheylard avec 30 degrés. 31 degrés au plus chaud de la journée également pour Annonay, Privas, Tournon et Dieulfi. 32 à Valence et Crest. 33 degrés à Nyons et Bourg-Saint-Andéol. Le tout toujours, on l'a dit, avec des bonnes rafales de Mistral. Sur la route, vous en parliez également, jour de départ de vacances. Pour l'instant, les ralentissements à vous signaler se trouvent essentiellement sur l'A7 au niveau de l'agglomération Valentine dans le sens nord-sud, sans trop de surprises, en direction de l'échangeur sud, là depuis le pont de Guy-Rengrange sur 2-3 km, vous êtes ralenti sur cette zone de l'A7, et puis un peu plus au sud aussi de l'autoroute, au niveau notamment de Livron sur Drôme, toujours dans le sens nord-sud, avec allez pareil, 2 à 3 km de ralentissement quand vous prenez l'autoroute A7 dans ce secteur.

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0: On saute à pieds joints dans l'été sur votre radio. En Drôme et en Ardèche, on est ensemble jusqu'à 19h avec un joli programme, une fois n'est pas coutume. On fera la part belle à une librairie en ligne équitable. Tout à l'heure, on sera avec son créateur, un auteur ardéchois. Ça s'appelle Libookin, L-I-B-2-O-K-I-N. Et cette librairie vient de signer un partenariat exceptionnel. On en parlera aux alentours de 18h45. Et puis, on sera aussi dans les coulisses de la 15e saison du Jamel Comedy Club. Ça commence, je crois bien, la semaine prochaine avec Sarah Lélé, qu'on entendra, la présentatrice de cette 15e saison du Jamel Comedy Club. On l'entendra au micro de Patrice Gascoigne pour les coulisses de la télé. Et puis, on va passer en mode sport. Dans moins de 10 minutes, on s'intéressera à un événement de niveau mondial qui se déroulera bientôt en Ardèche, sur le plateau ardéchois. Une étape de la Coupe du Monde d'enduro. On va en parler avec le président du motoclub de Saint-Agrève qui organise cette étape. Il est 18h10. C'est l'heure d'écouter une nouveauté sur votre radio ici Drôme Ardèche. Marc Lavoine est de retour. Il sortira à l'automne prochain un album de duo et on en écoute un.

0: Brown à l'instant avec Stop sur votre radio, ici Drôme Ardèche.
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0: Les meilleurs pilotes d'enduro de la planète seront sur le plateau ardéchois du 17 au 19 juillet prochain pour le Grand Prix de France. Ce sera la sixième et avant-dernière manche de la saison d'enduro. Bonjour Thibaut Costecharère.
2: Bonjour.
0: Bonjour à vous. Vous êtes le président du motoclub Les Razmottes à Saint-Agrève. C'est votre motoclub qui accueille et organise cette manche du championnat du monde. C'est pas la première fois que vous organisez des compétitions d'enduro, Thibaut, mais c'est la première à l'échelle mondiale. C'est à la fois une continuité, mais aussi, on imagine, un bel accomplissement pour votre club, non?
2: Oui, tout à fait. Voilà, c'est une continuité. On a commencé par des enduro de ligue, ensuite des championnats de France à 4 reprises. Et la suite logique, c'était de faire le mondial. Donc, c'est une continuité, mais c'est surtout une consécration parce que c'est pas simple à obtenir. Et donc oui, c'est la continuité, la consécration et du travail.
0: Bah, justement, vous qui aviez déjà accueilli des manches du championnat de France, c'est quoi les différences en termes de logistique entre une manche du championnat de France et une manche du championnat du monde en logistique ou en sécurité, par exemple?
2: Eh ben, en termes de logistique, il y a une spéciale de plus, même si la dernière fois qu'on a fait le championnat de France, on l'avait fait aussi. Il y a la course commence plus tôt, c'est le vendredi soir. Mmh. Donc, il y a ça en plus. Et puis, tout est un peu plus volumineux. Il faut gérer un peu plus le flux de spectateurs, qui est beaucoup plus important que sur un championnat de France. Et puis, il y a aussi l'aspect financier qui est beaucoup plus important et dont on a moins d'apport par les inscriptions. Alors, les inscriptions sont pas pour nous, donc il faut trouver des partenaires financiers et arriver à boucler un budget plus conséquent.
0: Et alors, pour celles et ceux qui connaîtraient pas bien l'enduro, l'univers de l'enduro, prenez-nous un peu par la main, Thibaut. Ça va être quoi les temps forts de ce week-end de compétition?
2: Alors, les temps forts, ça va démarrer dès le vendredi 17 à 17h à Saint-Agrève, sur le site d'Equiblues, ou du moins non loin du site d'Equiblues, par la Super Test. C'est une épreuve assez spectaculaire qui est courte, mais où les pilotes se battent en duel. C'est une spéciale en forme de 8 avec un pont. Ils échangent les traces tour à tour, donc ils se battent en duel et c'est assez impressionnant à voir.
0: Ok, ça c'est pour vendredi soir, ouais, puis ça continue le week-end.
2: Voilà, c'est ça, et puis le week-end, après, à partir du samedi matin, il y aura une boucle de 65 km de liaison qui va relier 3 spéciales chronométrées qui seront non loin de Saint-Agrève, tout à proximité, à 10 minutes maximum des paddocks, avec des parkings prévus, des accès PMR, tout ce qu'il faut pour que le public puisse profiter de la course et s'émerveiller des pilotes internationaux, les meilleurs mondiaux qui vont batailler pour ce beau championnat.
0: Ouais, pouvoir en profiter dans les meilleures conditions, c'est important, vous faites bien de le rappeler. Et au cœur de ce week-end, vous avez aussi ouvert une catégorie pour les amateurs avec le National Trophy Jean-Claude Charbonnier, si vous pouvez nous en dire un mot.
2: C'est ça. Alors, c'est un peu onéreux de participer à un championnat du monde. Donc, on a souhaiter le rendre accessible aux pilotes nationaux français qui le souhaitent. Et donc, on a mis en place, en parallèle du mondial, un trophée national de Jean-Claude Charbonnier. On l'a nommé comme ça pour rendre hommage à Jean-Claude, qui était le président du motoclub du Puy pendant de nombreuses années, qui a été vraiment une figure de l'enduro et qui a beaucoup œuvré pour l'enduro, notamment pour le retour des ISDE en France, etc. Il nous avait beaucoup aidé, nous, le club, à nos débuts. Donc, c'était normal de lui rendre hommage. Donc, et le fait de faire ce trophée, ça augmente un peu le plateau de pilote qui est sinon un peu trop petit par rapport au plateau du championnat de France.
0: Oui, là, ça ouvre un peu les inscriptions de manière un poil plus large aussi. Et c'est aussi une belle manière de rendre hommage à Jean-Claude Charbonnier, comme vous venez de le dire. Rendez-vous donc sur le plateau ardéchois à Saint-Agrève, sur le site Equiblues, le week-end du 17 au 19 juillet pour le Grand Prix de France d'enduro. Merci beaucoup, Thibaut.
2: Merci à vous, passez une bonne soirée, merci beaucoup.
0: Thibaut Costecharère, président du motoclub Les Razmottes, qui organise le Grand Prix, qui était avec nous sur ici Drôme Ardèche. 6h21, bon début de soirée, on continue avec The Police, Message in a Bottle.

0: The Police, Message in a Bottle sur votre radio, ici Drôme Ardèche. Bon début de soirée tout le monde, 6h25. On va faire un point sur vos conditions de circulation en cette fin de semaine, début de week-end, début de vacances. On va faire le point sur les routes drômoises et ardéchoises dans 5 minutes. Ce sera juste après Vita dans un instant.
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0: Ça fait mal. Vita sur votre radio, ici Drôme Ardèche, 6h30, on fait un point sur les routes.
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0: La journée, la soirée, la journée de demain, en tout cas demain matin, est classée orange, hein, dans le sens des départs d'après Bison Futé. Pour l'instant, ça se passe plutôt bien. Je dis bien pour l'instant, on verra comment ça évolue dans la soirée. Mais à 6h30, toujours est-il qu'il n'y a pas de gros ralentissement à vous signaler. Ça, c'est plutôt la bonne nouvelle en ce jour, ce soir de départ en vacances. Quelques légers encombrements sur l'A7 à la sortie de Valence, juste après avoir passé l'échangeur sud sur, allez, 1 km. Vous faites un petit peu l'accordéon, rien de bien méchant. Après, ça se fluidifie. Sur cette portion de la 7, on avait quelques difficultés tout à l'heure au niveau de Livron-sur-Drôme. Je vois que ça s'est résorbé, donc tant mieux là aussi. Et puis au nord de l'agglo valentinoise, ça se passe bien aussi, hein, entre Vienne et Valence. Pas de soucis particuliers à vous signaler. C'est fluide également sur la Lacra et très peu de ralentissements dans le centre-ville valentinois. Donc a priori, tout va bien sur les routes de Drôme et d'Ardèche pour le moment. Restez bien prudent, évidemment, si vous prenez le volant, ça ne vous en dispense pas.
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0: C'est bientôt la 15e saison déjà du Jamel Comedy Club et à cette occasion, on va entendre celle qui présente cette année, Sarah Lélé.

0: Claudio Capéo en duo avec Slimane sur Isidro Mardèche, chez toi.
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0: Et Patrice Gascoigne. On allume la télé avec Patrice comme chaque soir à la même heure pour y rentrer dans les coulisses. Et Patrice, vous avez repéré une émission parfaite pour nous détendre. C'est le retour du Jamel Comedy Club.
2: Installer une émission d'humour et la faire durer 20 ans, c'est un chantier à plein temps.
3: On voit tous les ouvriers que tu pourras trouver. Fais creuser les fondations là-bas. Là, à côté du palmier, on va faire une grande dalle avec plein de statues. Qu'on appellera la grande dalle avec plein de statues. Et là-bas, les jardins. Avec des oliviers, des orangeades, des seuls pleureurs, des seuls meunières. Ouais. Et là-bas, le palais. Luxuriant, magnifique, chamarré. Avec une grande cour où il y aura plein de danseuses qui pourront danser. Et juste là, un petit géranium.
2: Vous avez bien sûr reconnu Jamel Debbouze dans la comédie culte d'Alain Chabat, Astérix et Obélix, Mission Cléopâtre. En tout cas, Jamel n'a pas hésité à partager sa potion magique avec de jeunes talents. Et pour cela, il a créé le Jamel Comedy Club qui lui permet de mettre à disposition des humoristes qui débutent une vraie scène au cœur de Paris, mais aussi une vraie exposition puisque le Jamel Comedy Club est devenu une émission sur Canal+. La 15e saison vient de débuter. Elle est à retrouver tout l'été du lundi au vendredi à 19h50, donc en clair. Trois humoristes se relayeront à la présentation du Jamel Comedy Club, dont l'épatante Sarah Lélé, à qui j'ai demandé de me raconter comment s'était passée sa première rencontre avec Jamel. Sarah Lélé.
4: L'anecdote la plus marquante que j'ai avec Jamel, c'était ma première année au Jamel Comedy Club quand j'entre dans la troupe. Je me rappelle, je l'avais jamais encore rencontré, mais on fait une fête de la rentrée, qu'on fait généralement une fois par an avant de commencer l'année. Et mon producteur m'introduit à Jamel, il dit « Jamel, je te présente Sarah Lélé. Il faut absolument que tu ailles la voir, elle est dans la troupe, tu vas adorer. » Et Jamel, il me dit « Sarah, enchantée, mais il faut pas que je vienne te voir parce que si j'entre dans la salle pendant que tu joues, tu vas stresser, tu vas paniquer et tu vas mal performer. Ils l'ont tous fait, tu vas le faire. » Et je me rappelle lui avoir dit « Moi, j'ai peur de personne. » Et je pense que ça l'a choqué, ça l'a un peu marqué. Mais la fois où il est venu, j'ai tenu ma parole, j'ai pas eu peur, j'ai continué tout droit. Et à partir de là, on a eu une très très bonne relation.
2: Avec les confidences de Sarah Lélé, vous savez comment cette étoile montante du stand-up a rencontré l'un des maestros de l'humour, Jamel Debbouze. Notez qu'à la rentrée, Sarah Lélé sera en tournée à travers la France, notamment à Marseille en octobre, puis à Angers, Nantes, Lille, Lyon, Strasbourg, Rouen. Ne la manquez pas. En attendant, vous pouvez la retrouver cet été à 19h50 en clair sur Canal+, aux commandes du Jamel Comedy Club. Sinon, et c'est pas une blague, je reviens demain avec de nouvelles coulisses télé.
0: Merci Patrice, c'est noté. Et on vous retrouve demain sur votre radio ici. Nous, on va enchaîner notre début de soirée en musique dans quelques instants. On va faire la part belle à une librairie en ligne, librairie indépendante et équitable. Ça s'appelle Libookin, L-I-B-2-O-K-I-N. On va entendre son créateur. C'est un auteur ardéchois qui sera avec nous. Le temps pour nous d'écouter Paul Simon, You Can Call Me Al. De quoi mettre de bonne humeur.

0: Simon, You Can Call Me Al sur les sites en Ardèche.
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0: Une autre idée de la lecture, c'est la vision à l'origine du site internet Libookin, librairie en ligne qui a vu le jour en Ardèche et qui propose un catalogue de livres électroniques sur une plateforme équitable. Un modèle qui visiblement séduit puisque 6 mois après son lancement, Libookin vient de signer un partenariat avec l'un des plus grands distributeurs de livres électroniques en France. Bonjour Wendal.
2: Bonjour Axel, bonjour aux auditeurs.
0: C'est vous qui êtes à l'origine de Libookin. Déjà, est-ce que vous pouvez nous rappeler en quoi Libookin est une librairie en ligne différente des autres plateformes ?
2: Oui, alors cette librairie en ligne a été créée au début janvier sur une idée qui a pris presque un an à développer, où l'intention est surtout d'aider et de protéger le modèle de français du livre en fait, c'est-à-dire que le modèle français défend pour défendre les librairies, pour défendre les auteurs indépendants et les éditeurs indépendants. On a eu cette idée de créer une librairie où on pourrait reverser un maximum de revenus aux auteurs et éditeurs indépendants, je précise bien indépendants, qui n'ont pas eu la possibilité d'être édités et pour qui je trouvais, moi-même, étant moi-même auteur, qu'un revenu plus juste pourrait être intéressant pour eux.
0: Et c'est un modèle qui avait déjà plutôt bien pris, hein, puisqu'avant de signer ce fameux partenariat, vous collaboriez déjà avec 5 maisons d'édition et plus d'une centaine d'auteurs et d'autrices. Et c'est donc le 1er juin dernier que vous avez signé avec immatériel.fr. Alors, qu'est-ce que c'est immatériel.fr et qu'est-ce que ce partenariat vous offre comme perspective pour Libookin ?
2: Alors effectivement, on a eu beaucoup de succès vis-à-vis des auteurs indépendants et des éditeurs indépendants, hein, mais en fait, l'offre, à mes yeux et aux yeux des lecteurs, ne suffisait pas. Donc on s'est tourné un peu vers des distributeurs, en fait vers un seul distributeur, un distributeur français qui est également indépendant et qui donc a un peu la même présence et le même format que Libookin, étant donné que nous sommes indépendants aussi. Et écoutez, Immatériel, qui est effectivement l'un des 3 plus grands distributeurs français, a apprécié notre modèle, a apprécié la façon dont on a préparé notre site. Et on a trouvé un accord. Il a fallu quelques mois pour développer exactement ce projet. Et aujourd'hui, on aura, au fur et à mesure du temps, des titres qui seront importés de leur catalogue. Catalogue qui est signé avec 900 éditeurs, c'est-à-dire que 900 éditeurs font partie de ce distributeur. On n'a pas d'algorithme chez Libookin, il y a vraiment que de l'humain, aussi bien pour les auteurs, les éditeurs, les lecteurs, et la vie des lecteurs est d'autant plus important, quoi. Donc on veut vraiment du choix, c'est pour la raison pour laquelle, que nous mettons un peu de temps à ajouter des titres tous les jours, en fait. Tous les jours, nous ajoutons quelques titres que nous choisissons de façon humaine.
0: Merci beaucoup et bravo Wendal, à bientôt.
2: Merci beaucoup Axel. Bonne journée.
0: Plaisir, bonne journée à vous et rendez-vous donc sur libookin.com, libookin, tout simplement libookin.com.

0: Fanny, la dernière chanson du monde sur Isidro Mardèche. Bientôt vos infos, 19h. On va y aller en musique avec Étienne Dao dans un instant.
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0: Monsieur Étienne Dao, mon manège à moi en ce début de soirée sur ici Drôme Ardèche. Restez bien dans le coin, vos infos 19h arrivent dans quelques secondes.
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0: Très bonne soirée sur votre radio ici, il est tout pile 19h. Et avant de retrouver 100% années 80 avec Laurent Petit-Guillaume, voici les infos présentées par Marine Legénie.
2: Ce ne sera pas aussi intense que la dernière vague de chaleur, mais revoilà de premières alertes canicules. Les Pyrénées-Orientales et l'Hérault basculeront demain en vigilance orange. D'autres départements suivront dans le week-end. Nouvelle hausse des températures jusqu'à 39 degrés localement, ce qui va aggraver encore la sécheresse. Météo France prévient, le risque d'incendie va rester très important dans les prochains jours, Guillaume Fariol.
3: 6 départements le long de la Méditerranée, des Pyrénées-Orientales aux Bouches-du-Rhône seront encore demain en risque maximal pour incendie. C'est à cause du nouveau coup de chaud qui arrive, explique Jean-Christophe Vincendon, spécialiste des feux de forêt chez Météo France.
4: On va avoir un Mistral qui sera un petit peu moins fort en vallée du Rhône. On va avoir une tramontane qui aura tendance aussi à baisser d'intensité. Mais comme les températures remontent et que la masse d'air qui se présente ce week-end est très très sèche, on garde un niveau de danger feu extrêmement élevé.
3: D'autant plus que nous venons de vivre le mois de juin le plus chaud jamais enregistré. La canicule historique a asséché la France très tôt dans la saison. La barre des 40 degrés a été franchie sur 40% du pays. Il a aussi plu moitié moins que la normale le mois dernier. Le déficit de pluie dépasse même les 70% sur le pourtour méditerranéen. Et ça se voit aujourd'hui.
4: On a des conditions de sécheresse de la végétation qui sont très en avance, plusieurs semaines d'avance. On a une sécheresse des sols qui est extrêmement élevée, voire exceptionnelle dans certaines régions. On a tout ce qu'il faut pour de nouveau, effectivement, avoir une situation très préoccupante.
3: À ce stade, Météo France ne prévoit pas, la semaine prochaine, de pluie significative sur le pays.
2: Le sud, véritable poudrière, avec des feux fixés ce soir, mais sous très haute surveillance, dans le Gard, dans les Pyrénées-Orientales et dans l'Aude, où Laurent Nunez s'est rendu aujourd'hui, où 900 hectares ont brûlé. La présidente du département, Hélène Sandranier, demande au ministre de l'Intérieur une refonte totale du financement des SDIS, services d'incendie et de secours, pour pouvoir faire face.
5: Nous sommes au bout d'un modèle de financement des SDIS de France. Ce financement s'appuie exclusivement sur les départements, les communes et les intercommunalités. Nous ne pouvons pas faire face à l'ampleur du phénomène. C'est une hausse des secours à la personne en raison de la désertification médicale. Et puis, c'est une hausse des interventions du SDIS aux catastrophes naturelles, notamment aux incendies en raison évidemment de la violence du changement climatique. Le département met dans le budget du SDIS 22 millions. Il faut rajouter que cette année, j'ai fait le choix de louer un hélico bombardier d'eau. Il a notamment fait 86 largages et nous a permis de protéger des habitations. Mais mes demandes au ministre, elles sont simples. Il faut revoir le financement des SDIS.
2: Voilà l'appel de la présidente du département de l'Aude au ministre de l'Intérieur sur ICI. Dossier complet sur ces incendies à retrouver sur ICI.fr et sur l'appli ICI. On en sait plus sur la femme soupçonnée d'avoir déposé un colis piégé lundi soir à Monaco, blessant un homme d'affaires originaire d'Ukraine, sa femme et un enfant de 13 ans. La suspecte est une Ukrainienne de 39 ans qui n'a pas agi seule, selon le procureur. Son domicile en Allemagne a été perquisitionné. Elle est toujours en fuite. Une chaleur extrême également au nord-est des États-Unis. 39 degrés à Washington hier, 38 à New York, 37 à Boston. Ce qui inquiète avant le match des Bleus, demain en 8e de finale de la Coupe du Monde face au Paraguay à Philadelphie. Prévu à 17h, heure locale, 23h en France. Alors, le match demain pourrait-il être décalé, Jérôme Val?
6: Alors pour l'instant, aucune décision n'a été prise, mais un petit indice peut-être. Le concert de la rappeuse Queen Latifah, qui était programmé hier soir à 19h30, heure locale à Philadelphie, dans le cadre des festivités du 250e anniversaire de l'indépendance américaine, a été annulé à cause des fortes températures attendues. Le coup d'envoi du match, lui, est prévu, on le rappelle, à 17h demain soir, mais dans l'entourage des Bleus, on nous précise que personne n'a été informé d'une quelconque hypothèse d'un report. Une chose est sûre, les prévisions prévisions météo ne sont pas encourageantes. La région de Philadelphie est placée en alerte de chaleur extrême au moins jusqu'à 20h demain soir, avec un record historique de température attendu dans les prochaines heures, plus de 41 degrés, et en prime une forte probabilité d'orages violents. Avant le début de cette Coupe du Monde, des scientifiques avaient alerté sur les risques encourus. Une étude a même démontré qu'au-delà de 35 degrés dans un air sec ou 28 degrés dans un air humide, disputer des matchs pouvait se révéler dangereux pour les joueurs.
2: 23h ou plus tard, en tout cas, le match sera à suivre sur ICI. Le Tour de France, ça on en est sûr, ça commence demain. Le contre-la-montre par équipe partira à 17h05 dans les rues de Paris.

0: encore en hausse puisqu'on attend une semaine prochaine à nouveau a priori caniculaire avec des températures très élevées, notamment l'après-midi.
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3: Bonsoir à tous. Message pour celles et ceux qui nous rejoignent pour la première fois. Je vous préviens, jusqu'à 20h, c'est 100% AD 80. Deuxième chose, a priori, avant la fin de l'heure, vous aurez sans doute envie de chanter. Surtout, vous en privez pas, on est là pour ça. Et ça commence comme ça.

0: C'était Lionel Richie.
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0: Et quand je pense que pendant des années, j'ai cru que le passage Tamboli de Sedemoya ou Jumbo Jumbo était issu d'une langue africaine, eh ben pas du tout. Lionel Richie a avoué en interview des années plus tard que c'était une pure invention car il n'avait pas eu le temps d'engager un traducteur pour de vraies paroles en langue étrangère. On lui en veut pas, le résultat est sublime. Pour la suite, pas besoin de traduction, Xanaïdou est le nom d'une ville chinoise et un tube signé Olivia Newton-John.
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0: Jean-Pierre Madère s'était disparu. Oh, pas du tout disparu depuis ce tube de 84, il n'a jamais arrêté. Le Madère court très vite. Il n'est pas du genre à laisser son ukulélé au repos plus d'une semaine. La preuve, cette année, il est à l'affiche de la tournée Star 80 Forever. Prochaine étape de la troupe le 16 août au festival La Nuit des Étoiles à Folgouette dans le Finistère. La suite de 100% années 80 arrive dans un instant. Au programme Queen, A Kind of Magic.
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0: L'ambiance des années 80, ça continue sur votre radio. Ici Drôme Ardèche, juste après ces petites infos.
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2: Le musée de Valence Art et d'Archéologie change d'horaire pour l'été à partir de mercredi et ce jusqu'au 30 août. L'ouverture se fera du mercredi au dimanche en continu de 10h à 18h pour profiter d'une programmation variée en visite libre ou commentée. Le musée vous réserve de nombreuses surprises estivales, dont une fascinante ménagerie royale du 19e siècle. Dans les nouveautés de l'été, la mini-ferme pédagogique de Navas à Saint-Victor ouvre pour la saison complète. Retrouvez dans cette bâtisse de 1879 un nouvel atelier cette année autour des insectes et laissez-vous séduire par le stage petit fermier pour découvrir le métier d'éleveur à partir de 5 ans. Les chèvres miniatures, les anglo-nubiennes et les moutons d'Ouessant endémiques du Finistère vous attendent. Et puis dimanche, le port de Viviers est en fête avec des animations pour la plupart gratuites. Plusieurs activités sont encadrées par des associations de la base nautique. Une idée pour se rapprocher de l'eau quand il fait chaud.
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0: Cendrillon, c'était Téléphone.
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0: Où étiez-vous début juillet 85? J'ai un repère pour vous aider si vous aviez l'âge d'écouter la radio à ce moment-là ou d'aller en discothèque vous en canailler. Vous ne pouviez pas passer à côté du numéro 1 du moment, le slow de l'été, tout simplement, tout doucement, de Bibi. Eh oui, il y a 41 ans. Le temps passe, mais les vrais tubes restent. Alors peut-être que cette chanson a permis à de nombreux couples de se rencontrer ou de nombreux premiers baisers de s'échanger. En tout cas, elle est toujours aussi belle, cette chanson. On l'écoute.
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0: c'était Cœur de loup. Une chanson écrite grâce à un défi que s'était lancé Philippe Lafontaine. Il voulait imiter les Bee Gees qui écrivent une chanson par jour. Pari tenu, défi réussi. Et parmi toutes celles qu'il écrivit pendant 12 jours, il y eut ce Cœur de loup devenu un tube en 88. Bientôt 20h, l'heure de retrouver les essentiels de Décibel avec Émilie Mazoyer. Mais place aux années 80 encore un petit peu. Julie Pietré arrive. Ève, lève-toi.
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1: 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Et on en prend plein les yeux parce que le décor entre montagne, eau et la verdure, c'est juste magnifique. Tout au début, c'est plat et il faut quand même pédaler. 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Donc, ça, c'est ce qui est assez marrant. 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Voilà, pas tout le monde peut le faire au départ, je dirais. Après, dès que ça commence à descendre, c'est un peu plus facile. On se laisse emporter. S'ils veulent vraiment découvrir le patrimoine et la nature ardéchoise, je leur conseillerais vivement de faire cette vallée du Doubs avec le Vélorail.
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1: Vous écoutez ici, il est 20h, l'heure de retrouver Émilie Mazoyer.
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2: Alors mon cher MC Solar, merci de revenir nous voir comme à chaque fois, c'est toujours un bonheur. Vous avez, je l'ai dit, une actualité très sympathique en cette première semaine du mois d'octobre. Mais commençons par l'actu télé, c'est pas tous les jours qu'on entend votre voix à la télé, MC Solar. Vous êtes la voix qui raconte un documentaire, Quincy Jones, Music Man. Quincy Jones, un génie à la télé, écoutez les amis, c'est pas tous les jours, profitons-en, producteur de Thriller. Et de plein d'autres merveilles pour Michael Jackson, Quincy Jones qui nous a quitté l'an dernier, qui était aussi jazzman, trompettiste, pianiste, chef d'orchestre, compositeur de musique de film. D'où vient votre amour pour Quincy Jones, cher Claude MC?
3: Bah, Quincy Jones, c'est par Michael Jackson évidemment.
2: Ah oui.
3: Et puis quelques années plus tard, ou une dizaine d'années plus tard, hein, simplement, par le rôle qu'il a tenu pour toute cette chose qu'on appelle le hip-hop, les magazines qu'il a créés aux États-Unis, une maison d'édition, c'était sur les choses, les cultures urbaines.
2: Ouais. Et donc, la série aussi, Le Prince de Bel-Air.
3: Le Prince de Bel-Air,
2: c'est
3: en
2: lui,
3: fait partie.
2: Ça aussi. Ouais.
3: Et alors quand j'ai reçu cette proposition, je m'étais dit tiens, je vais peut-être pouvoir aider le réalisateur parce que j'ai vu des choses à droite et à gauche. Et puis il m'a donné, il m'a montré des images et je me suis rendu compte que c'est que j'avais exactement beaucoup de choses à apprendre.
2: Oui, parce que c'était un personnage plus grand que la vie, quoi.
3: Ah, c'est un personnage qui était essentiel. Hein. Il a produit la plupart des disques que mes DJ écoutaient, les grands festivals. Il était derrière et vraiment derrière. On pouvait le rencontrer très régulièrement en Suisse tous les ans.
2: Jazz Montreux.
3: À Montreux Festival. Quand on allait chercher des choses au Japon, c'est pas moi qui allais au Japon, je suis pas un grand fan de vinyle, mais les grands fans de vinyle savaient qu'il avait fait en sorte que des enregistrements de Montreux existent en vinyle, dans des versions que personne n'avait. En gros, quand j'ai reçu cette proposition, en fait, j'ai vu donc le documentaire.
2: Bah ouais.
3: Je l'ai vu avant qu'il soit monté, en mettant des commentaires, en mettant ma voix par-dessus. Et je me suis rendu compte qu'en France, il y a des gens qui connaissent, j'ai envie de dire pire que parfaitement, son rôle dans différents types de musique. Dernière chose que j'ai acheté de lui, alors là j'étais déjà un adulte, c'était son projet Back on the Block.
2: Ouais.
3: Et il y avait une chanson que je chantais toujours, mais c'était déjà de faire le lien entre les musiques des années entre les musiques des années où il était entre les musiques de Fania All Star et tout ça, et puis l'arrivée des choses contemporaines. Je suis très content, hein. J'ai réappris beaucoup.
2: Et je trouve que ça apporte beaucoup, votre voix, sur ce documentaire. Et qu'évidemment, on vous écoute rapper depuis 35 ans maintenant, donc on sait qu'on aime votre voix, MC Solar. Mais là, en compteur, ça vous va super bien. Je sais pas si, par exemple, j'adorerais entendre votre voix sur un documentaire animalier.
3: Oh là là, dans le désert du Kalahari.
2: Ça me rendrait fou, je vous jure, ça me rendrait fou. Ah, en régie, ils sont tous d'accord. Non, mais c'est ça. Oh, l'heure où les animaux vont boire. Raconté par MC Solar. S'il y a des producteurs de documentaires qui nous écoutent, c'était un plaisir de le faire ou pas?
3: C'était pire qu'un plaisir. C'était vraiment, ça a été écrit, ça a été écrit pour que ce soit un petit peu swingé.
2: Oui, c'est ça qui est génial.
3: C'est pas moi qui ai fait le travail, hein, mais il a senti que, voilà, il y a des assonances, il y a des rimes, il y a des choses internes. Alors, c'est pas aussi facile.
2: Oui.
3: Être doubleur, pour un acteur, ça doit être, c'est pas aussi facile. C'est un travail quand même il faut être un professionnel. Moi, c'est la première fois, je me suis réellement appliqué. Au moment où il fallait prendre une minute, si je devais en mettre trois, j'en mettais trois.
2: Ouais.
3: Et au lieu d'une heure, j'étais prêt à mettre trois heures. Mais qu'est-ce que c'est bien quand ça swing et que ça va bien avec les images?
2: Ah, je me doute. Alors, ne le ratez pas, ce documentaire. Si vous êtes abonné sur France.tv, vous pouvez le regarder quand vous voulez. Quincy Jones, Music Man. Et puis, vous avez un attachement particulier à un morceau de Quincy Jones, cher Claude MC Solar. C'est la bande originale de L'Homme perdu, le film avec Sidney Poitier en 1969.

Ça, c'est le générique de fin du film. Et il y a une certaine Geraldine Jones qui fait cette partie-là. Ah ouais, hein.

0: rester sur la route 2 ans, avec un énorme plaisir. Et toute cette année 2024, qui a été tellement créative pour vous, je veux dire, il y a quand même 3 albums qui sont sortis, 3 EP.
1: En réalité, on est allé voir la France, on a rencontré des gens très proches, il y avait des sourires, de la joie, des choses positives, et donc, c'est pas le poète maudit, c'est au contraire, il y a des choses positives et on a envie d'écrire, on devient créatif parce qu'on a ressenti en réalité chacun l'amour de gens qu'on avait oubliés, quoi.
0: C'est hyper intéressant, ça. C'est-à-dire qu'on imagine, oui, que l'artiste doit être torturé ou poète maudit pour être inspiré. Vous, depuis le début des années 90, vous écrivez de la musique et des chansons. J'imagine, vous avez vécu tout un tas de situations différentes au moment de l'écriture. Heureux, malheureux, en famille, tout seul, dans une grande ville ou dans une petite ville. C'est quoi, pour vous, les meilleures circonstances pour écrire ?
1: Alors, avant de le savoir, je crois que c'est d'être dans un moment de joie. On a chanté, il y a des gens qui te connaissaient il y a 15 ans et qui t'accueillent dans une ville de France, et tu sors avec une espèce de sourire. Autant le bassiste que le DJ, on est content. Et ben, je crois que ma nouvelle recette, c'est ça, quoi. C'est écrire dans la joie. Parce que ça coule rapidement, on est sûr de soi, on n'a pas l'interrogation en se disant est-ce que c'est le bon style, est-ce que c'est le parfum qu'il faut pour ce mois-là. Non, là, on vient juste d'avoir la preuve que ce qu'on a pu faire 21 ans ou 17 ans avant, ou même 30.
0: Même 30, vous les faites pas, mais oui.
1: Et ça te motive. Je crois que peut-être quand on est adolescent, on se pose des questions, mais quand plus tard on reçoit des choses positives, on se dit allez, on va continuer. Donc j'ai réussi à faire à écrire plein de morceaux, quoi.
0: Ah bah oui, dites donc, 3 EP l'année dernière, il y a eu Lueur Céleste.
2: Le matos vient de chez Mao, les grosses basses frappent pas haut, de quoi faire tomber KO, pour la France et Jen Dao.
0: Il y a eu aussi la chanson romantique avec Marie-Flore, ça c'était sur Éclat Cosmique.
3: Je sais pas si ça va. Ce que je sais, c'est que demain ça ira.
0: Et puis on a terminé l'année avec Balade Astrale.
1: Elle dit merci.

0: Eh ben, ça décrit vraiment l'année, hein.
1: Ouais.
0: Ça décrit vraiment l'année.
1: Musicalement, c'est évidemment hyper varié parce que bah ça c'est MC Solar. Hein. Vous êtes jamais cantonné dans un style musical, à la fois à cause, grâce à votre voix, on peut pas se tromper.
0: Ouais.
1: C'est que c'est vous. C'est toujours vous, mais vous êtes jamais vraiment le même. Et tout ça, je le disais, ouais, en une seule année.
0: C'est des rencontres, vraiment des rencontres. On a travaillé comme on n'avait pas beaucoup de temps avec des nouvelles connaissances. Donc quand on rencontre quelqu'un, c'est pas des habitudes. C'est tu viens d'où. Tu vois, on se découvre.
1: Donc vous vous adaptez. En fait, aux gens avec qui vous avez travaillé.
0: Ouais, je m'adapte parce que je me dis tiens, celui-là, il est né en 2004, alors il m'imagine comme ça, et alors il faut que je lui donne quand même une vibration des choses qu'il va aimer, c'est-à-dire plus de jus.
1: Ouais.
0: Et puis pour Marie-Flore, il y avait quelqu'un qui m'avait dit il y a une chanteuse extraordinaire, et puis un jour je la croise, d'ailleurs. Par ici, la première fois.
1: À la maison de la radio.
0: Ouais, je lui ai dit vous appelez pas Marie-France, Marie-Feu. Et puis après, je suis parti, et puis je l'ai recroisé un autre jour, et c'est une autre vibration qui arrive. Et les choses de concert, là, c'est ça, quoi. On est en concert, puis en studio, et tout notre esprit est focalisé sur, allez, qu'est-ce que je fais demain? Si j'arrive à trouver une séance de studio, j'y vais. Et en fait, il y a eu plein de rencontres. Chaque fois qu'on a un producteur nouveau, on a quelque chose à se dire. Après, si on doit faire 20 morceaux, peut-être que on se connaît un peu. Mais là, c'était une expérience unique pour moi.
1: C'est formidable et ça donne donc ce triptyque, ces trois EP. Si vous les avez pas encore écoutés, vraiment, je vous recommande. Mais après, c'est tellement créatif, tellement foisonnant, et vous en parlez avec tellement de joie et d'enthousiasme, ça veut dire que ce fleuve créatif est pas tari du tout. Vous avez encore envie. Si demain vous rencontrez quelqu'un qui vous inspire, demain vous allez en studio.
0: Ah ouais, sûr et certain. Sûr et certain. Là, j'ai appris une autre discipline.
1: Ouais.
0: En fait, je suis en train de faire comme les gens ils faisaient avant. Ils se rencontraient, ils faisaient un bœuf, ils étaient contents, ils allaient au studio. Demain, en fait, pendant très longtemps, j'étais parce que mon

0: style, il était un peu écrit, donc j'étais un peu ermite, parce que les gens, ils n'osaient pas me demander un truc, parce qu'ils avaient, ils pensaient que j'allais mettre un niveau d'écriture qui ressemble à de la poésie du 20e siècle, on va dire.
1: Ah, ouais. Et donc vous les complexiez un peu, en fait.
0: C'était difficile, même quand on avait un sujet ensemble. Ouais. Moi, j'allais prendre des références philosophiques, la couleur d'une fleur et des trucs comme ça, et ça matchait pas. Et ben là, je me suis... je m'adapte au producteur et au gars. On arrive à trouver un plus petit dénominateur commun et puis on y va.
1: Un artiste heureux, MC Solar, qui était ici à la maison de la radio, dans notre plus grand studio, avec le chef d'orchestre Issam Krimi et l'orchestre philharmonique de Radio France. Vous avez été la star de notre live hip-hop symphonique, cher Claude MC. Et votre nouveau western est sorti en single sur toutes les plateformes le 12 septembre dernier. C'est un bon souvenir, ce hip-hop symphonique?
0: Oh, super bon souvenir. Ah. Super souvenir. Rencontre avec Issam, qui me raconte qu'il connaît plein de choses, qu'il a fait de la musique plutôt classique, mais qu'il connaît quand même aussi les choses. Et puis, enregistrement extraordinaire. Avec Issam, je dois en dire plus, parce qu'après, on a fait une tournée ensemble.
1: Le Big Band.
0: Ouais. L'expérience a fait du rebond. Et c'était le début du retour du Smile, parce qu'il y avait des morceaux on avait joué exclusivement, à 97% des morceaux qui avaient au moins 25 ans. Eh ben, c'était bien. Musicalement, ça t'amenait dans des interprétations différentes. Tu te prenais pour un gars du Rat Pack, tu vois. T'es là, style un peu avec une espèce d'élégance entre guillemets.
1: Et puis, ça, c'est les musiciens classiques, ça fait ça tout de suite.
0: Oui, et puis on change notre façon de se mouvoir. Et puis il a fait. Pas de la musique classique, parce qu'il a quand même apporté des cuivres, une section rythmique spécifique. On était dans un objet unique, dans superbe le hip-hop symphonique. Et puis j'ai vu, et avec une grande fierté, que l'enregistrement était sorti. Il était sur ma playlist.
1: Alors, on y retourne, parce que oui, dans les studios de Radio France, on a peut-être des vieux casques un peu pourris. Mais nous, on peut organiser ce genre de dinguerie. MC Solar, le début du retour du smile et de l'envie, ça s'est passé ici.

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1: À l'auditorium de la maison de la radio et de la musique, le hip-hop symphonique MC Solar, l'orchestre philharmonique de Radio France, dirigé par Issam Krimi.
2: Super, super.
1: Beau souvenir.
2: Ouais, hein. Super beau souvenir. Alors, au départ, c'était... ça va super bien ensemble. Au départ, on disait oui, il y a les classiques et puis les autres choses. Mais puis en fait, je suis venu en fait quelques fois même en spectateur. C'est un super truc. Chacun trouve voilà, pour les urbains, c'est de l'élégance, et les gens qui font du violon et ben en fait en réalité, ils sont trop contents, ils sont du temps présent, et ils connaissent tout ça quoi.
1: Bien sûr, et ça leur fait plaisir de s'encanailler sur scène aussi quoi. Ouais. Voilà, ben oui, non c'est très beau. Et la vidéo existe aussi évidemment, du hip-hop symphonique, vous trouvez ça facilement, tapez hip-hop symphonique MC Solar et vous serez parti pour beaucoup de bonheur. En 35 ans de carrière, mon cher Claude MC, vous avez vendu plus de 5 millions de disques, ce qui fait que vous êtes au premier rang des plus gros vendeurs dans la catégorie rap français.
2: Oh, c'est bien.
1: Voilà, c'est pas pour vous institutionnaliser, mais c'est pour adoucir le message que vous passiez en 2017 dans votre album Géopoétique et dans la chanson Sonotone.

0: prendre de l'âge et avoir 35 ans de carrière pour avoir des chiffres pareils. Ouais. Toujours pas de sonotone.
1: Toujours pas de sonotone, mais c'est vrai que ça fait quand même assez longtemps que je chante, que je vis dans cette ambiance de plaisir. Et puis oui, effectivement, ça relativise, hein, parce ouais. que si on divise le nombre de disques ou bien le nombre de concerts par 35,
0: ouais.
1: en fait, on est des gens normaux, quoi. mais j'aime particulièrement cette chanson ces temps-ci parce que j'atteins l'âge. En réalité, elle est sortie il n'y a pas longtemps, mais je l'avais écrite quand j'avais écrite en 2002.
0: Ah oui.
1: Donc j'ai rien changé du tout. C'est la même, quoi. Même la voix, c'est la voix de 2002. Et là. Elle a une résonance particulière parce que les différents exemples que j'ai pris, bah, ça peut arriver dans pas longtemps, quoi.
0: Moi, je trouve, enfin, je sais pas, mais ne serait-ce que ces 2 ans de concert, ces 2 ans de tournée, vous avez fait des endroits vraiment immenses et on vous a vu dompter les foules. Vous êtes en super forme.
1: Ah ouais, ouais, on dirait qu'on est à l'époque de l'underground.
0: Hein. Ah ouais.
1: Et puis le mouvement urbain, il est ouvert. Alors on peut faire des morceaux comme Pierre Feuille, Viet Vo Dao. On peut, ça y est, la vibration, le rythme. On peut être voilà, toutes les tendances de ce ouais. qu'on a écouté, ben on peut les prendre tranquillement sans se dire que oh, on singe un peu un américain parce que ça y est, c'est la culture. Et donc sur la scène, quoi, je me transforme. De temps en temps, je suis romantique et de temps en temps, je suis comme quand j'avais 21, 22 là, me balader avec le crew.
0: Et cher Claude MC, est-ce qu'on se revoit en 2026?
1: 2026, c'est quand? C'est dans quelques mois?
0: Ouais.
1: En 2026, je sens que ouais, je suis dans une espèce de période créative. Et puis j'aime bien. Donc on peut pas s'éloigner du bonheur. Et donc je vais tenter de l'atteindre en 2026.
0: Génial. Alors je vous dis à très bientôt.
1: À bientôt.
0: Et les temps changent. Parce que ça aussi, ça n'arrête pas d'être vrai. Et c'est cool. À bientôt, MC Solar. 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
3: Mezzu, mezzu ou mezzu, mezzu?
4: Non, on met un D devant les Z. Mezzu, mezzu.
3: Mezzu, mezzu.
4: Voilà, mezzu, mezzu. Moitié,
3: ça
4: moitié.
3: Va.
4: Ça va, ça
3: au
4: va.
3: Village. Mezzu.
4: Au village, en ce moment, on est mezzu, mezzu.
3: Bravo à tous les deux et puis à la flopée d'artistes qui sont sur ce nouveau volume donc de Corsou. Mezzu, mezzu.
4: Bravo.
3: J'essaye de le dire lentement.
4: Ouais, c'est pas grave, plus important,
3: j'essaye,
4: c'est de le dire.
3: Ouais. J'essaye. C'est un projet qui est né il y a maintenant 10 ans.
4: Déjà.
3: Mais oui, Monsieur Fiori, il faut nous raconter quand même. Il y a 10 ans, l'idée c'était donc de faire un pont entre les artistes corses et les artistes du continent. Mm-hmm. 10 ans plus tard, c'est un bon gros pont avec plein de concerts et tout. Mais tu y croyais à quel point il y a 10 ans quand tu l'as
4: imaginé? J'y croyais même il y a plus longtemps que ça. Ouais, il y a plus longtemps que ça, quand j'étais un jeune garçon déjà. Moi, j'ai été bercé par la musique corse, musique évidemment du monde entier. Mais la musique corse, c'est une musique world quand même, c'est la musique du monde. Je trouvais ça normal qu'un jour puisse arriver à ce genre de résultat. Je me disais enfant, pourquoi je ne demanderais pas à Patrick Bruel, à Francis Cabrel, à Julien Clerc, à Roberto Lagna, à Slimane, à Soprano, à tous les artistes de venir chanter en Corse. Alors c'était un pari un peu fou. Et puis il y a 10 ans, j'ai posé le casque sur les oreilles de Patrick Bruel, pour tout vous dire, et je lui ai mis une chanson qui s'appelait Corsica, et qui a eu le succès qu'on a connu juste après. Et Patrick me regarde, il me dit, mais tu sais, ça fait 20 ans que j'ai envie de chanter cette chanson. Et là, ça a été le top départ du Mezzu 1. Et puis ensuite, je suis allé voir Francis Cabrel. Et puis voilà, les artistes ont eu envie et pas besoin de chanter en Corse. Pour chacun et chacune, il y avait une part de mystère. En tout cas, il y avait quelque chose à raconter de cette plus proche des îles lointaines. Et ils ont eu envie d'embarquer tout simplement parce que je leur ai parlé avec le cœur et que je leur ai dit, voilà, moi, j'ai envie de faire ce projet-là. Et ils ont tous répondu présent. Et là, le 3, et là aujourd'hui, le Corsou Mezzu Mezzu 3, et j'ai essuyé aucun refus, c'est ça qui est fou.
3: C'est beau, hein?
4: Mais ouais, ça, je trouve ça extraordinaire, quoi.
3: Triple disque de platine, le Corsou Mezzu Mezzu 1, avec cette fameuse chanson avec Patrick Bruel. C'était en 2015, 7 ans plus tard, 2022, le volume 2. Il y avait Cadmirad.
5: Le tango corse, c'est un tango sélectionné.
4: En duo avec Christophe Mondoloni.
3: C'est ça. Et puis, ce Mezzu Mezzu 3, Corsou Mezzu Mezzu 3, sorti aujourd'hui avec des petits nouveaux, Alizé et Christophe Willem.

0: d'autres délices. Nous allons nous balader évidemment dans ce nouvel album. Mais d'abord, Patrick, il faut nous présenter Joseph.
1: Ah, monsieur.
0: Joseph Pastinel. Alors, je ne veux pas dire le i à la fin. J'ai passé mon été en Corse, j'ai appris beaucoup de choses. Joseph Pastinel.
1: Oui, on ne dit pas Fior et on dit Fior. Oui.
0: Bon, alors, Fior et Pastinel, expliquez-vous, s'il vous plaît, messieurs. Racontez-moi votre rencontre. Et puis, Patrick, il faut nous présenter cet artiste parce qu'il est partout sur le disque, il est incroyable.
1: Non, mais alors, déjà, il est. Oui, il a pas mal d'endroits sur le disque, mais je pense que c'est une pièce maîtresse et une colonne vertébrale, quoi. Parce que, déjà, c'est la nouvelle génération et pour moi, c'est important la transmission.
0: Il est beaucoup plus jeune que nous.
1: Il est beaucoup plus jeune que nous, mais il est chargé d'émotions et de transmissions. Et c'est ça qui me plaît chez Joseph. Et les autres artistes, parce qu'il y a aussi de la nouvelle génération. Et en fait, tout simplement, moi, j'ai découvert, enfin, je l'avais déjà entendu, mais c'est Matt Pokora, parce qu'il est en duo sur une chanson qui s'appelle Rue du Divit sur l'album. Et Matt, je l'appelle pour le solliciter, pour le Corsou 3. Et il me dit, oui, avec grand plaisir, Patrick. Et puis c'est Matt qui me dit, mais tu sais, il y a quelques années, sur The Voice, donc adulte, il y avait un garçon qui faisait partie d'un groupe qui s'appelait Incantesimo. Et je ne l'ai pas oublié, quoi. J'ai encore sa voix qui résonne. Alors, évidemment, moi, j'appelle des copains, Jean-Charles Pape, puis tout le monde pour essayer d'avoir son numéro de téléphone. Et finalement, j'arrive à la voir. Et je lui pose la question et je lui dis, voilà, est-ce que tu embarquerais sur ce projet sans parler de maths, hein.
0: Ouais.
1: Et il me dit, oui, bien sûr. Donc, voilà, il y a beaucoup de ferveur, beaucoup d'envie. Et voilà, tout simplement, et on s'est rencontrés. Et on s'est parlé et puis je lui ai dit, est-ce que tu accepterais de chanter avec Matt Pokora, parce que c'est une demande directe en fait. Et voilà, tout simplement, moi j'ai découvert ce merveilleux garçon qu'il a aujourd'hui et je suis très très heureux de ça.
0: Joseph, quand le coup de fil dont parle Patrick est arrivé, c'était une surprise, une joie?
2: C'était une surprise, une joie aussi, surtout que ça faisait un petit moment que j'avais un peu décroché de la musique. Mais franchement, j'étais un enfant, j'étais le plus heureux à ce moment-là, quoi.
0: Oh, c'est bien. Et alors, avec Matt Pokora, cher Joseph Pastinelli, vous chantez ça.
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0: le nom de la chanson ?
1: Rouillou de vida.
2: Rouillou de vida.
0: C'est une chanson qui est spéciale. J'ai fait des recherches parce que je comprends pas la langue corse, mais je vous écoutais chanter tous les deux. Je trouvais que c'était hyper émouvant. J'ai l'impression qu'il y avait un truc derrière. C'est une chanson en hommage à Massoud.
3: Exactement,
0: au commandant Massoud. Au commandant Massoud, si vous voulez peut-être en dire deux mots.
3: Mais c'est surtout, enfin, à l'heure actuelle, quoi. C'est une chanson qui parle de tout son combat, tout ce qu'il a combattu pour son peuple.
0: Ouais. Et c'était un grand homme politique et activiste afghan et qui a été assassiné par les talibans.
3: C'est vrai que on se reconnaît un peu dans le combat pour, je dirais, pour sauver notre langue, quoi.
0: Oui,
2: parce que c'est une langue minoritaire, le corse, et puis il faut pas se dire qu'elle risque de jamais disparaître, quoi. Donc ce genre de projet, c'est un petit peu ça aussi, c'est essayer de maintenir un petit peu cette langue et de la faire perpétuer et de la faire vivre encore plus. Voilà. Et oui, bien sûr, pratiquement chaque chanson, il y a un message important, un message de paix, un message d'envie, un message de transmission. Et quand ils ont choisi cette chanson, et bien évidemment, Matt avec l'explication, hein, parce que il n'y a aucune chanson qui est passée au travers.
0: Ouais.
2: De on explique pourquoi, l'histoire. Et j'avais envie aussi, au-delà, nous avions envie aussi, au-delà, de proposer des chansons, de leur expliquer qu'ils allaient embarquer sur des choses importantes, quoi. Et puis aussi, choisir la bonne chanson pour le bon artiste, pour que ça puisse être une continuité dans leur carrière. Essayer de leur proposer autre chose, de les amener un petit peu ailleurs,
0: ouais,
2: mais tout en respectant ce qu'ils nous ont proposé jusque-là.
0: Sur ce cours sous trois, il y a un truc très très chouette, c'est les adaptations de chansons qu'on connaît en français.
2: Quelques-unes, j'avais envie de ça, et puis
0: Mais quelle bonne idée!
2: Alors regarde de Patrick Bruel.
0: Bah oui!
2: Voilà.
4: Alors

0: Véronique Sanson donc, qui partage sa chanson avec Soirine.
1: Je revois les images en studio d'enregistrement parce qu'elle est rock'n'roll, hein, Véro.
0: Ouais.
1: Elle est rock'n'roll, elle avait un piano hyper accordé, hyper beau, hyper grand et tout ça. Elle a dit non, mais j'ai pas envie de jouer seule, je veux venir enregistrer avec vous en cabine. Et donc là, elle s'est déplacée et puis elle a chanté cette chanson-là comme si c'était la première fois. Et puis après, avec Soirine, avec ses trois filles formidables qui sont insulaires, on a essayé de faire en sorte que ce paquet cadeau là, cette petite merveille devienne encore plus jolie, quoi. Et quand elle a écouté la version, je me souviens, ouais, elle était en vacances et elle m'a appelé, elle m'a dit c'est une tuerie. J'étais tellement content pour les filles, j'en ai les larmes aux yeux parce que je les ai, moi, ces moments là et puis ils seront peut-être diffusés un jour avec leur autorisation, on sait pas, mais c'est une aventure humaine qui dépasse tout entendement, le Corso Medumedu 3.
0: Vous êtes d'accord avec ça, Joseph? Il y a un côté, au moment des enregistrements, au moment de faire les chansons, c'est très, très chargé d'émotions.
2: C'est très chargé d'émotions. Je pense que personne ne peut comprendre et ne peut réaliser l'investissement des artistes sur ce projet. Vraiment.
0: En tout cas, à l'écoute, on sent qu'il s'est passé des choses. Et notamment, oui, sur cette chanson de Véronique Sanson, là, il se passe un truc assez magique. Ceci dit, à Filette, avec Francis Cabrel.
1: Bon, on est fan, hein,
0: la petite Marie qui devient Cara Mariuccia.
1: Cara Mariuccia, bravo.
0: J'essaie. Hein.
1: Ah oui, ça y est, vous allez venir en vacances encore.
0: Je vais inviter là-bas. Je déménage. Au moins au vélodrome, et après on verra. J'avais envie qu'on écoute cette chanson parce qu'elle fait vraiment partie, pour le coup, du patrimoine de la chanson française, Petite Marie. C'est une chanson qu'on apprend dans les écoles.
1: Bien sûr.
0: Francis Cabrel, d'ailleurs, qui lui se déplace en milieu scolaire, il le fait discrètement, mais croyez-moi qu'il le fait. C'est une chanson qui est hyper importante et je trouve ça très beau qu'elle existe en langue corse.
1: Ah oui, mais puis en plus l'adaptation, elle est merveilleuse, quoi. Le groupe Affilette, c'est un groupe important. Tous sont très importants.
0: Ah bah cet été, mais... encore, il y avait des posters d'eux partout. Hein.
1: Ah oui, mais je crois que c'est un des groupes qui tourne le plus et en Corse et dans le monde entier.
0: Ouais,
1: voilà.
0: C'est ça. Hein. Écoutez-les avec Francis Cabrel, Petite Marie, comme vous ne l'avez jamais entendue, grâce à Corso Medumedu.

0: C'est beaucoup trop beau, Patrick.
1: Ah oui, mais c'est beaucoup.
0: Débrouillez-vous avec ça. C'est beaucoup trop beau. Alors tout le monde est ému là. C'est incroyable.
1: Les artistes corses méritent ça. Ils ont construit ce collier de diamants de chansons depuis tellement d'années, tellement de temps. Il y a tellement d'investissements et tellement d'histoires à raconter que elles sont beaucoup plus jolies en chansons, quoi. Et voilà cette adaptation de Monsieur Jean-Claude Acquaviva. C'est lui qui a adapté ce texte-là. Quand je l'ai envoyé à Francis, ça a été un peu comme avec Véronique Sanson. Il m'a répondu. Je dirais pas quoi parce que voilà, mais c'est ça, quand ça marche comme ça, c'est merveilleux. Quand on est main dans la main, quand les cordes vocales se croisent, qu'est-ce qu'on peut dire de plus, quoi.
0: Le premier extrait qui avait été dévoilé pour ce Corso numéro 3, c'est Terra d'Amor.

0: Fiori, Il Cello et Joseph Pastinelli. Pardon, je veux tellement pas faire de bêtises en prononciation.
1: Ouais, tu peux dire Giuseppe.
0: Giuseppe. Oui, c'est ça. Quel âge avez-vous, Joseph?
2: 32 ans.
0: 32 ans, donc vous êtes très jeune. Vous êtes de la nouvelle génération, le disait Patrick, de ces artistes qui portent la langue corse. Pourquoi c'est important aujourd'hui de porter cette langue-là et, j'allais dire, par extension, d'autres langues, que ce soit le breton, l'occitan, le basque. On a reçu il n'y a pas très longtemps Patxi Garat qui chante en basque. Voilà. Francis Cabrel, ses dernières rencontres d'Astafor, c'était autour des langues régionales.
1: Bien sûr.
0: Il a fait une chanson avec un petit bout en breton, un petit bout en créole, un petit bout en corse, justement pour faire ça. Pourquoi vous, à votre jeune âge, ça vous paraît important?
2: Déjà, c'est très important au niveau du patrimoine français, parce que la France a la chance d'avoir énormément de langues minoritaires.
0: Oui.
2: Et je pense qu'après, ce qui est important, c'est que chaque personne dans sa région défende sa langue, pour ne pas perdre ça, déjà.
0: Mais alors, pourquoi on arrive à être aussi fier de nos fromages, par exemple, et un peu moins de nos langues locales? Parce que c'est la même chose, en fait, c'est la diversité, la richesse de la France.
2: Non, je ne pense pas qu'on arrive pas être moins fier, c'est juste que on a peut-être perdu l'habitude de la pratiquer, tout simplement. C'est une question d'habitude, et ce qui est le paradoxe, c'est pourquoi on aime l'écouter quand quelqu'un la chante, et pourquoi on a un peu plus de mal à la parler.
0: Ouais, c'est vrai.
2: C'est juste une question, je dirais, d'habitude.
0: Vous, dans votre vie quotidienne, vous parlez corse de temps en temps?
2: Avec mes parents, oui.
0: Ouais.
2: Et aujourd'hui, je me force à... Et je le fais tous les jours avec mes enfants pour ne pas perdre ça.
0: Ah, c'est bien. Patrick, vous parlez corse dans la vie?
3: Moi, je parle peu corse dans la vie parce que je sais. J'apprends avec le temps. Ça
0: et
3: va,
0: parce que vous êtes Mezu.
3: Je suis Mezu. Donc voilà, moi, je parle c'est très bien le français jusque-là. Ça va, le corse. Je me débrouille. Et l'arménien, c'est rock'n'roll, mais ça passe. Non, mais moi, cette langue-là, je la connais depuis ma tendre enfance. Ma mère nous parlait en corse et à la maison. Et donc voilà, c'est pour ça que cette idée est née un jour, parce que j'ai été missionné, moi. Je suis un garçon missionné.
0: Mais par qui? Vous avez entendu des voix?
3: Non, je suis missionné par ma mère, parce que déjà des groupes emblématiques comme Kanda ou Bouloukours ou comme Isurgent ou comme Affiliate a déjà défilé dans ma chambre d'adolescent.
0: Oui, oui, bien sûr. Alors, ce qui est très chouette aussi avec Corsu Mezu Mezu, et ça depuis 10 ans, depuis 2015, depuis le premier volume, c'est la diversité musicale. C'est-à-dire qu'il y a des choses qui sont très, j'allais dire, en mettant des guillemets, classiques.

0: Jennifer avec Voce Ventù. L'idée, c'est ça, c'est de montrer qu'on peut tout chanter en Corse.
1: Mais la Corse est une terre d'accueil. Hein. Il y a toujours une assiette en plus à table hein, pour celui qu'on connaît pas.
0: Ah bah ça, m'en parlait pas. J'ai pris 4 kilos cet été. Moi là-bas, c'était un enfer ce pays, mon Dieu.
1: Mais en fait, elle est très moderne et elle est très ouverte sur le monde. C'est un bloc là qui sort de la Méditerranée et puis et qui est là pour tout le monde. Quoi. En fait, moi, j'ai toujours vu beaucoup de délicatesse et beaucoup d'accueil, et beaucoup de générosité depuis ma tendre enfance. Voilà. Et ça s'est perpétué, ça existe encore aujourd'hui. Et tant mieux, mon Dieu, tant mieux.
0: Donc, des chanteurs et des chanteuses pop, il pourrait y avoir du rap,
1: les sopranos existe,
0: d'ailleurs, voilà.
1: Ouais, mais Sopra, en tout
0: qui
1: cas.
0: Qui est venu sur Corsou. Ouais. Et puis, un rocker. Et c'est avec lui qu'on va terminer, parce que on peut pas parler de ce nouveau volume Corsou Mezzou Mezzou sans parler de notre Jean-Louis Aubert national, qui s'est pointé sur une chanson incroyable, donc avec Voce Ventù.
1: Oui, Voce Ventù, et c'est donc le groupe Voce Ventù, et on a sorti la voix de Monsieur Fred Podge, qui fait partie du groupe, ouais. Et qui fait ce duo avec Jean-Louis Aubert, avec le merveilleux Jean-Louis Aubert.
0: Alors là encore, c'est une chanson chargée d'histoire, c'est bien parce qu'en plus, en écoutant Corsou Mezzou Mezzou, on apprend des trucs, parce que c'est pas une histoire qu'on nous apprend, nous, à l'école, l'histoire de la Corse, son indépendance ou pas, tout ce qui s'est passé, parce que c'est quand même une île, tout le monde voulait se la prendre, hein. Les Italiens, les Français, évidemment, enfin voilà, c'est quand même une île qui a une histoire folle. Cette chanson-là, au général, c'est Napoléon qui écrit à Pascal Paoli.
1: C'est un petit peu ça. Et puis, je crois qu'ils avaient beaucoup de choses à se dire, dans le bon sens du terme. Je crois qu'ils s'aimaient beaucoup. Et c'est l'intelligence de Fred Podge, ça. L'intelligence du groupe Voce Ventù, qui adore faire passer des petits messages comme ça et de nous raconter un petit peu l'histoire de cette Corse qui est passée un petit peu partout, quoi. Qui a été tourmentée, qui a eu des moments de bonheur, délicat, des moments de tristesse aussi. Et je trouve ça intéressant de proposer à Jean-Louis Aubert, qui aime l'histoire et qui aime ça, quoi, tout simplement. Voilà. Quand je lui ai expliqué l'histoire à Jean-Louis, il m'a dit envoie-moi la chanson. Ouais. Et je lui ai envoyé la chanson et puis il m'a juste dit elle est terrible.
0: Donc Véronique Sanson a dit c'est une tuerie et Jean-Louis Aubert a dit elle est terrible.
1: Ouais,
0: c'est bien plus, ça fait des bonnes réactions.
1: Mais elle est terrible et puis ce que dit Jean-Louis dans une vidéo qui sera peut-être postée un de ces quatre, mais je pense que oui, il dit que en fait de chanter la Corse c'est aussi une manière de la remercier pour tout ce qu'elle a fait pour lui. Je n'en sais pas plus.
0: Bah on lui demandera la prochaine fois qu'il viendra.
1: D'accord.
0: Bon, vous revenez bientôt alors.
1: Mais nous on reste même.
0: Ah bah d'accord, très bien. Merci beaucoup Joseph Facinelli. Merci beaucoup Patrick Fiori.
1: Merci de nous avoir reçus et merci à tous les artistes insulaires de nous avoir offert ces chansons comme un diamant, vraiment.

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1: Ineige souffle. L'Europe d'Ineige est habitée. Les premiers signes de vie captés en 2019 depuis un petit cirque sont devenus un intense festival où humains, aliens et autres créatures mythologiques dansent furieusement. Visa accordée à toutes celles et ceux qui ont la tête dans le monde.

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1: Fin février et début mars 2026 ont été exceptionnellement doux. À Paris, la moyenne des températures les après-midi a atteint quasiment 18 degrés pendant deux semaines. Et dans cette douceur, il y a eu des pics. En Champagne, on a frôlé les 19 degrés à Reims le 5 mars, 20,6 à Troyes le 6 mars, 25 degrés aussi dans le sud-ouest de la France, au Pays Basque. Une douceur agréable, certes, mais qui a tendance à réveiller la végétation trop tôt. Car d'expérience, on sait que les gelées ici sont possibles jusqu'à début mai et les fameux saints de glace. On risque donc de vite déchanter dans les vignobles, les vergers. C'est ce qu'on appelle le faux printemps, de plus en plus fréquent avec le changement climatique. Explication avec Serge Zaka, agroclimatologue.
2: Ces températures excédentaires font que les végétaux se réveillent plus tôt que d'habitude. Les arbres d'ailleurs fleurissent en moyenne en Suisse, en France, en Italie et en Espagne 15 jours plus tôt qu'il y a 50 ans. C'est-à-dire que les faux printemps engendrent cette floraison plus précoce et les arbres étant plus précoces, ils sont plus sensibles au gel parce que quand ils ont les bourgeons fermés, ils peuvent résister jusqu'à moins 10, moins 20 degrés, alors que quand ils ont les bourgeons ouverts, à partir de moins 0,5, on peut avoir des dégâts. Donc ils entraînent des végétaux qui sont plus sensibles au printemps.
1: Et ensuite, à cause de cette douceur précoce, vient des gelées qui ont toujours existé en mars, en avril, et qui posent problème, qui font des dégâts.
2: Exactement, et c'est tout le paradoxe avec le changement climatique. Certes, le climat est plus chaud, mais il y a toujours quelques gelées en mars et en avril, plus faibles, moins nombreuses, mais sur des végétaux qui sont plus sensibles. Donc dès qu'il y a des faibles gelées qui arrivent sur les végétaux, on a des dégâts maintenant, début avril, alors qu'avant, début avril, il pouvait y avoir du gel, moins 7 sur des bourgeons fermés, ça ne faisait rien du tout. Maintenant, il peut faire moins 3 sur des bourgeons ouverts, mais ça fait plus de dégâts. Alors, ces dégâts concernent surtout l'arboriculture et la viticulture. Le maraîchage, du coup, ça peut impacter, mais vu que c'est nous qui maîtrisons la date d'implantation, on peut essayer de décaler ces dates d'implantation.
1: Des hivers de moins en moins froids, pourtant, l'hiver, le gel, c'est important, c'est le meilleur insecticide, c'est aussi important pour les arbres fruitiers. Pourquoi ?
2: Alors, effectivement, on a des hivers de moins en moins froids. Maintenant, quand on parle de moins 3 degrés, on parle de vagues de froid. Je rappelle que les vagues de froid à Reims, c'est moins 15, moins 20 degrés. Hein. On les a plus maintenant. Dès qu'il fait moins 5, c'est la fin du monde. Mais nos écosystèmes sont différents des humains. Nous, les humains, on n'aime pas le froid. C'est pas très agréable. Les écosystèmes, ils ont besoin de froid pour leur rythme. Et c'est très important. Par exemple, si on prend le rythme des arbres fruitiers, un pommier, il a besoin de 1000 heures en dessous des 7,2 degrés pour fleurir. C'est ce qu'on appelle la vernalisation. Le manque de froid n'impacte pas que les arbres, il impacte aussi les maladies. Parce que par exemple, à l'époque des années 50, 60, 70, on attendait ce gel pour nettoyer entre guillemets la vermine. Pucerons, mouches, moustiques. Et vu qu'il y a moins de froid, forcément ces vecteurs de maladies résistent à l'hiver, se reproduisent à la fin de l'hiver plus tôt et donc peuvent provoquer des dégâts sur les cultures plus tôt.
1: Ce manque de froid, ça va pas aller en s'arrangeant ? Pas de solution ?
2: On a des solutions d'adaptation agricole jusqu'à une certaine mesure. Les dates de semis, les variétés, la présence des arbres aussi autour des parcelles, les haies, mais jusqu'à une certaine limite. L'agriculture française peut s'adapter jusqu'en 2050 dans le sud et 2070 dans le nord. Derrière, quand il fera plus de 45 degrés certains après-midi en été, ce n'est pas possible. La meilleure façon d'adapter l'agriculture, en fait, c'est de réduire les gaz à effet de serre pour éviter justement ces températures excessives.
1: Merci Serge Zaka.
2: Merci à tous.
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3: Là, je suis à Saint-Amand-Talande et je me dirige vers la librairie de la Monne. Alors, c'est pas le diminutif de Simone, donc c'est pas Momone qui tient la librairie de la Monne. Ça aurait pu, oui, non, mais c'est pas ça. La Monne, c'est la rivière, hein. Et donc, il y a déjà, par exemple, le tennis club de la Monne et la librairie de la Monne. Rentrons. Bonjour madame.
4: Bonjour.
3: Au revoir madame.
4: Au revoir.
3: J'irai voir Anne-Laure tout à l'heure, mais on va déjà saluer Johan. Bonjour Johan.
5: Bonjour.
3: Alors Johan, c'est vous avec Anne-Laure qui avez ouvert cette librairie de la Monne ici à Saint-Amand-Talande.
5: Tout à fait, on a ouvert en décembre 2023. Ouais. On a repris le local d'une fleuriste et on a créé la librairie. Voilà.
3: Ça fait café ?
5: Ça fait café, il y en a aussi des jeux de société, de la carterie, un petit peu de papeterie, surtout des livres, hein, et une petite partie café et salon de thé.
3: Vous venez ici à la librairie de la Meune, vous êtes de Saint-Amand ?
4: Je suis à côté, à Saint-Saturnin, oui. Donc c'est bien pratique parce que du coup, ils ont tout ce qu'on veut, puis c'est dans les mêmes tarifs, donc, et puis en même temps, bah, c'est sympathique, c'est convivial, et puis voilà.
3: Et puis ça a amené de la vie, hein ?
4: Ça a amené de la vie parce qu'il y en avait besoin. Il y en avait une ancienne, je suis là depuis très longtemps, donc il y en avait une avant et c'est vrai que ça manquait énormément. Voilà.
3: Eh bien, ça va bien faire plaisir à la patronne, j'imagine.
5: On a eu un très très bon accueil de tous les habitants du secteur, là, à la fois des trois communes, Talande, Saint-Amand et Saint-Saturnin, mais plus largement, en fait, on touche des gens un peu de toute la communauté de communes Mont-d'Arverne.
3: Là, on est sur une librairie où il y a tout le temps du monde. Hein.
6: Oui, oui, tout le temps. Puis même au niveau des jouets, des livres pour enfants. Moi, j'ai deux arrière-petits-enfants. C'est génial. On repart toujours avec quelque chose. J'ai dit à mon mari, j'en ai pour 2 minutes parce que c'est un livre commandé. Mais des fois, il sait que je reste une demi-heure.
3: J'en ai pour 2 minutes, chérie. Je reviens dans 2 heures. Eh bien, je vis un moment très sympathique. Là, je vais m'installer avec mon petit café. Et tout est mignon. La tasse à café est mignonne. Et ce mini tagine là pour mettre les sucres me fait penser que vous avez passé une partie de votre vie, me semble, à Casablanca. Vous, hein ?
5: Oui, c'est ça. On a passé 3 ans, avant de venir s'installer ici dans le Puy-de-Dôme, on a passé 3 années à Casablanca. On a ramené plein de jolies vaisselles et notamment dans cette collection là, on a trouvé c'était à Essaouira, je me rappelle, une boutique en fait où ils avaient des poteries un peu particulières et du coup on a fait le plein et on a ramené ces petits tagines qu'on utilise maintenant pour le salon de thé.
3: Pour mettre le sucre.
6: Cette librairie, on a voulu qu'elle soit aussi un petit lieu où les gens puissent se poser, boire un petit café, un thé, s'asseoir, bouquiner avec les enfants. Ça fait une ambiance agréable. Il y en a qui viennent travailler, même des fois l'après-midi, ou peindre, ou voilà.
3: Ah, il y en a qui viennent s'installer avec un ordi, par exemple.
6: Oui, ils viennent avec leur ordinateur, ils travaillent. On a des artistes qui font des livres ensemble, avec une illustratrice et une autrice qui travaillent ensemble. Elles se posent à la librairie avec un petit thé. Ouais, ça fait une petite ambiance sympa.
3: C'est pratique, hein, d'être ici, voilà, un bel endroit. Là.
7: Et fabuleuse. Donc, on est toujours très bien conseillés. Enfin, c'est pour ça.
3: Quand on pousse la porte de la librairie de la Meune, en fait, et c'est écrit là, d'après Georges Sand, l'esprit cherche et c'est le cœur qui trouve.

0: à la mort au volant, parce que son cœur déclenche, au milieu de nulle part, une crise de tachycardie. Et ce n'était pas le premier symptôme, il y avait eu des bronchites à répétition, l'eczéma et même l'apparition d'un foyer d'endométriose. Et bien sûr, la course contre le temps pour s'occuper de ses enfants, recevoir ses 40 patients par jour, les ruminations nocturnes, la boule au ventre le jour. Et il y a aussi eu le déni, un refus de voir qu'il était urgent qu'elle arrête. Même cet accident, évité de justesse, n'aura pas su lui mettre les points sur les i. Pourquoi, Magali Milo?
1: Je ne sais pas exactement, mais c'est vrai que j'avais beaucoup de culpabilité à m'arrêter par rapport aux patients, par rapport à ma famille. Dans nos études, on ne nous apprend pas à prendre soin de nous. On nous apprend à toujours être là, toujours travailler, voilà, faire plus. Et puis, en tant que femme, j'allais dire qu'on est un peu des rocs, on est, voilà, on est les piliers. Et oui, je me disais, il faut que je tienne, quoi. Il faut tenir.
0: Et vous aviez des reproches qui vous étaient faits dans le cadre familial, effectivement. Comment vous les expliquez?
1: Je pense que c'est pas compris ce qu'on vit quand on est en burn-out. Et voilà, et peut-être que l'entourage a besoin de savoir que c'est pas quelque chose qu'on ne veut plus faire, c'est juste qu'on peut plus parce qu'on n'a pas assez d'énergie. Donc je pense que c'est pas compris.
0: Pas compris non plus par une partie du corps médical, parce que vous avez quelques consultations qui sont quand même assez violentes.
1: Oui, les médecins ne m'écoutaient pas vraiment. En tout cas, certains que j'ai vus. C'était assez compliqué, ça, pour moi.
0: Qui a été ou quelle a été la première personne ou le premier moment qui vous a autorisé à vous dire, là, je vis quelque chose et c'est légitime de dire stop?
1: Alors, la première personne, ça a été quand même la psychologue qui m'a suivie. Mais au début, c'est pareil, je voulais pas croire à ce qu'elle me disait. Elle m'a vraiment dit, c'est un burn-out, etc. Il va falloir du temps. Mais moi, j'étais encore dans le déni en me disant, non, mais c'est trop long. Elle me parle d'un an et demi de repos, moi j'ai envie de reprendre et je vais reprendre bien plus vite.
0: Écrire ce livre, pour vous, c'était un bilan, c'était un message? Comment est-ce que vous l'avez abordé?
1: Pour moi, c'est plus un message en fait. C'est plus pour aider les gens qui sont en burn-out, mais aussi les proches. Après, c'était aussi alerter, parce qu'il y a beaucoup de burn-out en ce moment, dans toutes les professions, mais le milieu médical est quand même bien impacté. Le système médical actuellement, je vais dire, il est plus performant, parce que chaque médecin a trop de patients, comme je le mets à la fin. La patientèle a augmenté de 1/5 par médecin. C'est très compliqué. Donc c'est pour ça qu'il y a des médecins qui tombent, j'allais dire, malades de plus en plus. Moi, je dirais, ce qui est essentiel par rapport aux professions médicales, aux médecins, c'est prendre soin de soi pour pouvoir ensuite redonner aux autres. Et puis après, même pour la plupart des personnes, essayer toujours de se ramener un peu à soi et à quels sont mes besoins, quelles sont mes limites, et j'ai le droit de dire non pour certaines choses pour pouvoir me préserver ma santé.
0: Magali Milo a vécu 3 ans de descente aux enfers et a mis 3 ans à se reconstruire grâce au repos, à la méditation, à la danse, à l'écriture. Grâce à un recentrage sur elle-même et une remise en question profonde de son mode de vie. Elle délivre un témoignage touchant et un message indispensable dans « Mon burn-out en blouse blanche » paru chez l'Archipel.
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1: Ah, le matin, on fait la toilette et faut pour nous prendre pour des gobettes.
2: Périchon dans le texte.
1: La gobette, c'est la truie ou la métreux, qu'elle est de ses petits gouris. Ah, par chez nous, c'est pas comme chez les Bertans, j'ont pas de gros élevage de cochons. Dans le temps, dans les fermes, on engraissait un verra, en que des truches et puis les yeux grasses. Puis, on y faisait sa fête. C'était la Saint-Cochon. Tout le monde venait aider la famille, les voisins, pour éplucher les oignons, faire le boudin puis les saucisses, saler la viande, et puis casser la croûte. On buvait une goutte, puis bien souvent une deuxième. Celle-là, on l'appelle le rince-cochon. Même si on l'élève pour le manger, ça l'empêche pas de l'avoir de la tendresse pour le cochon. Écoutez donc ce qu'en dit Jules Gilbert.
2: Périchon dans le texte.
1: Ah, je l'avais acheté sur le champ de foire, le 1er de septembre à Saint-Martin. Oh, il était vif, c'est à pas croire. Deux grandes oreilles, le museau mutin. Le soir, un coup formé dans les tables, il a ben dû trouver le temps long. Il a regretté ses bains manquables, tous ses petits frères, les autres laitons. Oh, doucement, il s'est fait à son auge, ou qu'il avait dû boire à gogo. À la paille fraîche qui fait sa bauge, ou qui ronflait comme un sous-l'eau. On pourrait le pousser, je peine à un gère. Toute la journée, il dévorait. Puis un soir, j'ai dit à ma vieille, c'est temps, faut qu'on tue notre bestiaux. Eh ben, ça nous a fait quelque chose, à la Mélie puis à moi. Ça l'a pas empêché de faire la fête. Ce chagrin-là, c'est vite passé. J'en fais des pâtés en clatette, des grands boudins que j'en épicé. J'en ai mangé de la couchouna et que j'en arrosé en que du vin gris. Des andouillettes et des tripoilles, des saucisses et du boudin frit. Le soir, hein, j'étais ben tout un peu pompette. Moi, émotionné pour de bon, j'ai ben failli gâter la fête. Comme un vieux, je pleurais mon cochon.
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3: Le 30 octobre 1812 à Montpellier, le préfet de l'Hérault, Pierre Barthélemy Joseph, comte de Nogaret, a mis les petits plats dans les grands. Il organise un mirifique dîner pour faire plaisir à ses hôtes, mais surtout à un hôte, le comte de Borroméo, qui va intercéder en sa faveur auprès de l'empereur Napoléon pour le faire grand croix de la Légion d'honneur. Sa délicieuse épouse, Marie-Julie Boudon de la Roquette, a fait préparer des dindonneaux aux truffes et de la croustade de bécasse. On est nickel, les invités arrivent, parmi lesquels le fameux comte de Borroméo, général des armées, accompagné de son état-major. Il est en uniforme, il a des favoris noirs très beaux, il raconte aux invités ses faits d'armes, cette soirée est extrêmement réussie. Et là, bam ! La porte du grand salon de la préfecture s'ouvre en grand. Le commandant de la gendarmerie déboule avec une dizaine de ses agents et se rue sur le comte de Borroméo. Monsieur le préfet hallucine. Madame la préfète Marie-Julie Boudon de la Roquette tape une crise de panique. Ses copines l'éventent et le comte de Borroméo est arrêté. Le comte de Borroméo, en vrai, il s'appelle Anthelme Collet. Et avant d'être général et avant d'être comte de Borroméo, il a été sous-lieutenant, déserteur, missionnaire dominicain, marquis, abbé à Gap où il a tapé 80 000 francs à ses fidèles, évêque sous le nom de Monseigneur Don Pasqualini, puis faux lieutenant, chanoine honoraire à Saint-Augustin avant de enfin devenir le général comte de Borroméo, ce qui lui a permis de taper dans les caisses d'argent public par-ci par-là pour, prétendument, organiser l'armée de Catalogne. Et juste pour que le tableau soit complet, en 1812, Napoléon, il était en train de galérer au fin fond de la Russie. Vous voyez, je pense qu'il avait peut-être potentiellement d'autres choses à gérer que faire grand croix de la Légion d'honneur, le préfet de l'Hérault. Ah non, attendez, stop, pousse, c'est pas fini. Donc il fout Anthelme Collet en tôle, hop, au cachot, pendant 3 semaines. Et notre préfet, un gros malin, décide de sortir Anthelme Collet du cachot pour le présenter à ses invités lors d'un autre dîner, histoire d'amuser la galerie. Ils le mettent dans la cuisine, Anthelme Collet est seul. À la porte, il y a 2 gardes. Il avise une tenue de cuisinier, un gilet rond, un tablier, un bonnet blanc. Il enfile tout ça, prend 2 plats, hop, un dans chaque main, met un coup de pied vigoureux dans la porte de la cuisine, genre « je suis pressé, ok, il y en a qui bossent ». Il passe devant les 2 gardes et le voilà libre.
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4: Magali, taxi TPMR à Limoges.
5: Les Limousins sont formidables.
4: Stéphane Pigato.
5: J'ai fait des études en sanitaire et social. C'était le métier de ma maman, qui était aide à domicile. Quand j'ai eu l'âge de travailler, j'ai fait des remplacements avec elle les étés. Je travaille pendant mes études, je fais mes études, j'ai des examens, et puis j'ai travaillé dans des hôpitaux, des maisons de retraite, à domicile. J'ai fait mes premières expériences professionnelles aussi à domicile. C'était juste parfait, en fait. J'aime être avec les personnes âgées, j'étais là pour elles, dans leur quotidien, donc moi, ça m'allait.
6: D'accord, jusqu'à 25 ans, vous faites ça. Et qu'est-ce qui fait changer le parcours finalement de vie ?
5: C'était pas des CDI en fait, donc j'étais à durée déterminée, donc il fallait que je trouve quand même à un moment donné un travail qui allait m'aider à vivre pour le reste de la vie.
6: Vous avez déjà des enfants à cette époque ou pas ?
5: Ah non, du tout.
6: Non.
5: Du tout. Mais j'envisageais, il fallait que j'envisage un métier qui allait m'aider à construire une vie. Et j'ai accepté en fait une nouvelle formation qui n'était pas du tout dans le même domaine parce que c'était parti dans l'industrie électronique.
6: D'accord, oui, vous changez complètement de...
5: Complètement.
6: Qu'est-ce qui vous plaisait là-dedans ? C'était le hasard ou c'était...
5: Ah, ça a été le hasard, en fait. C'est le métier qui m'a trouvé. J'ai suivi une formation, j'ai eu les examens, j'ai fait de l'apprentissage. Et après, du coup, j'ai travaillé 20 ans avec eux. Je fabriquais des cartes électroniques. C'était moi qui les fabriquais. J'étais sur la chaîne, sur des machines.
6: Et alors là, qu'est-ce que vous vous dites ? Parce que c'est pas du tout dans ce que vous vouliez faire, l'aide à la personne, et puis on se retrouve à travailler à l'usine, à la chaîne.
5: Non, mais l'électronique est très intéressant, donc... Ça m'a comblé pendant 20 ans.
6: D'accord, oui, ça vous a pas. Le changement n'a pas été si brutal que ça,
5: non.
6: Finalement.
5: Non, non. J'ai comblé pendant ces années-là en faisant de l'associatif, lié à mes enfants, dans le sport.
6: Et comment arrive ce second changement ?
5: J'en avais pas marre de l'usine, c'est les maladies professionnelles qui m'ont amené là.
6: C'est des circonstances de vie qui font que finalement vous changez, quoi.
5: C'est ça.
6: Et qu'est-ce qui se passe à ce moment-là ? Dans la tête de Magali, qui a un métier visiblement qui lui plaît,
5: oui.
6: Dans l'électronique, et qui se dit, va falloir changer.
5: C'était la santé d'abord, donc il a fallu rebondir et trouver un nouveau métier. Je suis forcément revenue sur l'aide à la personne. C'était d'abord l'aide à domicile, après le transport. J'ai essayé d'allier les deux et le transport de personnes à mobilité réduite est arrivé.
6: Et puis arrive donc le transport, le taxi, ce que vous faites aujourd'hui. Ça c'est pareil, c'est pas forcément une évidence de se dire je vais devenir taxi. Comment ça arrive dans votre vie ?
5: C'était la meilleure solution pour pouvoir allier les deux. Donc je suis devenue taxi de Limoges. Un collègue m'a dit que ce métier m'allait comme un gant, donc c'est un beau compliment, on continue. Parce que le transport de personnes en fauteuil, c'est quand même bien particulier. On n'amène pas des gens que d'un point A à un point B. On rentre dans leur domicile, on les aide à se préparer, à pouvoir monter dans notre véhicule et à l'arrivée, c'est la même chose. Il faut les aider.
6: Et qu'est-ce qui vous plaît le plus dans ce métier aujourd'hui ?
5: C'est le fait d'être présent, d'être utile pour eux et de les aider à vivre normalement.
6: Mais qu'est-ce que ça change finalement par rapport à un taxi normal ?
5: On est bien plus utile dans leur vie en fait. On leur permet vraiment des choses qu'ils ne pourraient pas faire si on n'était pas là.
6: Et aujourd'hui, vous êtes heureuse comme ça ?
5: Très, je ne changerai rien. Il va falloir qu'ils me supportent encore longtemps.
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1: Comme ils sont susceptibles d'entendre ce petit cours, je vais faire attention, je vais être sympa avec nos chers petits anges aujourd'hui.
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1: Pot péplard. Garçon ou fille, c'est la question que tous les futurs parents entendent évidemment dans tous les pays du monde. Quand on attend un heureux événement, l'entourage demande souvent « Anéhé, alors, pot péplard hein ?» Garçon ou fille, ça permet de choisir, de bien choisir le cadeau de naissance évidemment. Pot, c'est un gars, ur pot. En breton, ça fonctionne à tout âge. Ur pot, un gars ou un garçon. Et plard, ur plard, c'est une fille ou une femme d'ailleurs. Pot, péplard, gars ou fille. Mais on peut préciser, si on veut être sûr, pour les jeunes enfants, ur potric, un petit gars, un jeune garçon, potredigou au pluriel, un peu plus dur à retenir. Hein. Potredigou. Et plaric, c'est pour une jeune fille, une petite fille, plarigou. Au pluriel. Voilà, c'est simple, mais comme toujours, c'est simple quand on connaît. C'est sûr, c'est plus facile après. Donc, pour les gars, pot, potric, potredigou. Pour les filles, plar, plaric, plarigou, au pluriel.
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1: Et maintenant, un nom de bateau. Ça change et on en voit souvent dans les ports avec le mot avel, en mot composé. Avel, c'est le vent. Bon, c'est sûr que du vent, ça aide quand on est en mer. Donc les marins choisissent souvent des noms en rapport avec le vent. Avelvour, par exemple, du vent de mer, Avelvour. Mais on entend aussi, on peut lire Aveldro, le tourbillon. Ça, c'est le vent qui tourne, Aveldro. Autre possibilité, toujours, Avelpen ou Avelaben. Expression moins appréciée, car ça indique où ça parle du vent de tête, Avelaben, le vent de face qui n'aide pas beaucoup en mer. Et sinon, Aveldré ou Aveladré, ben là c'est pour ceux qui veulent du vent arrière. Mais voilà, ce sont de très beaux noms qu'il faut préserver évidemment, comme les noms-lieux, comme les noms de famille, comme notre belle langue en fait. Mais ça se fera que si l'on fait tous un petit effort. Je vous laisse et je vous dis à demain, même heure, d'Ahenta et bon vent.
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1: Bonjour Serge Papagali.
3: Eh bien, monsieur Thomas, j'ai envie de dire bonjour, et Dauphinoise, Dauphinois, bien le bonjour également.
1: Alors,
3: voilà.
1: Pour ce Dauphiné Tour, où est-ce qu'on part aujourd'hui?
3: Oh, vous allez voir, on va pas partir très loin, ça va vous surprendre. Aujourd'hui, allons nous promener dans la grande agglomération grenobloise. Oui, oui, oui, oui, oui. Saint-Égrève.
1: Ah, je connais bien.
3: Ben, justement, taisez-vous, ne dites rien, dites pas de bêtises, s'il vous plaît. Admettez qu'on a beaucoup battu la campagne ces derniers temps, alors qu'elle nous avait pas fait grand-chose, cette pauvre campagne.
1: Non.
3: Mais on l'a bas. Alors, hop! C'est la journée urbaine. Plusieurs raisons nous font venir dans cette ville iséroise. Bon, ben la première, vous alliez le dire, bien évidemment, maintenant les gens vont le savoir, c'est que c'est là où demeure Monsieur Thomas.
1: Eh oui.
3: C'est votre ville, vous êtes né là-bas?
1: Non. Non, mais j'y habite depuis
3: un petit moment. Vous êtes né à Allemagne, vous?
1: Non plus.
3: Bon, d'accord. Monsieur Thomas, qui bien sûr connaît le nom des habitants des lieux. Alors, pas tous les noms propres, hein, mais...
1: Non.
3: Donc ce sont les...
1: Saint-Égrévois et les Saint-Égrévoises.
3: Bravo, eh bien voilà, tout le monde ne le sait pas forcément. Les noms Saint-Égrévoises.
1: Non.
3: Bien évidemment, ça n'est pas le genre du coin. Enfin, à moins que vous ayez quelques noms à me citer.
1: Non.
3: Restons-en là. Faut pas qu'on passe un quart d'heure. Mais nous sommes aussi à Saint-Égrève parce que c'est la ville qui a reçu en 2021 le label Ville Internet 5@. Ah, j'ai découvert ça. Le niveau le plus élevé dans la classification d'ailleurs même des villes qui s'engagent dans le développement du numérique local. Bon, comme disait mon grand-père, qui n'utilisait pas Internet, pourtant on reste sur le cul. C'est une formule qu'il avait comme ça. Vous saviez ça, bien
1: oui,
3: évidemment.
1: Ça...
3: Vous savez tout de votre ville. C'est parce que tous les gens savent forcément tout de leur ville. Vous savez. Bon. Saint-Égrève aurait donc un petit côté, on va dire, Silicon Valley, bien sûr. Hein, on va dire un petit côté comme ça, mais sans silicone. Évidemment, les belles femmes saint-égrévoises n'ont pas besoin de ça. À moins que vous ayez quelques noms également à nous fournir.
1: Non, vous n'avez aucun nom,
3: en fait. Vous habitez Saint-Égrève, mais vous connaissez personne.
1: Je ne dirai rien.
3: Voilà, plutôt vous les connaissez toutes, mais vous ne dites rien. C'est tout à votre honneur. Ça n'est pas fini. La ville de M. Thomas a été également labellisée 3 fleurs au concours national des villes fleuries. Vous le saviez également, mais c'est extraordinaire. Comme disait ma grand-mère, cette fois-ci, pour changer un peu, on se retrouve comme deux ronds de flanc, elle disait l'expression.
4: D'accord.
3: Comme deux ronds de flanc, vous savez pas, voilà. Cinq pour le net, trois pour les fleurs. Écoutez, on attend avec impatience le chiffre qui va suivre, hein. Je sais pas, il va bien y avoir un label inconnu et donc nouveau. Je sais pas, moi, la ville où il y a le plus de chauves, par exemple, un truc comme ça. Non, vous avez pas de nom à fournir non plus. Bon. Le label 6 boules à zéro, vous voyez, un truc comme ça. 6 boules à Z, j'en sais un truc, le label 6 boules à Z. Bon. Le plus, enfin bref, bon écoutez, mais je voudrais pas passer sous silence également que Saint-Égret fait partie d'ailleurs de la ZNIEF. Ah, je vous ai piégé quand même, qui m'est particulièrement cher. Alors, vous savez pas ce qu'est la ZNIEF.
4: Ça me parle pas.
3: Alors, c'est pas une jeune femme qui s'appelle la Josiane ZNIEF, c'est pas ça du tout. C'est la zone naturelle et d'intérêt écologique, faunistique et floristique. Ah, oui, vous savez.
4: Ah, vous souhaitez,
3: je vous en prie. À ZNIEF, oui, ça. Je vous aurais appris un truc con, hein. Zone naturelle d'intérêt. Voilà. Bon. Alors, étant moi-même très proche de la faune, de la flore, surtout de la faune, vous allez me dire, mais de la flore particulièrement, dans notre beau Dauphiné. Je suis très attaché donc au parc naturel régional de Chartreuse.
4: Oui.
3: Enfin, Chartreuse, dernier mot de cette phrase justifie amplement à lui tout seul d'ailleurs mon engouement pour cette partie de notre département. J'ai envie de... Vous savez, je vais vous dire un truc. On a fait un quart d'heure, on a fait trop long, donc je vais vous dire, vive le Dauphiné, vive Saint-Ingrève, et tous ensemble on va se dire, on n'est pas des... quand même.
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5: Ce prix les fait voyager depuis 2012. Il a été créé à l'initiative d'un prof documentaliste et d'une bibliothécaire des lycées Jeannot-Écurie de Sens. Chaque année, de novembre à avril, des centaines de jeunes découvrent des mangas sélectionnés avec soin. L'an dernier, 160 établissements y ont participé, et pas seulement dans Lyon. Sayonara organise aussi de multiples rendez-vous tout au long de l'année autour de la culture et des arts japonais. Cette fascination des jeunes pour la culture du pays du soleil levant ne date pas d'hier. Commencé dans les années 80 à la télé avec Récréa 2 et le Club Dorothée, le Capitaine Flamme et Albator ou Goldorak ont marqué toute une génération.
6: Père, oh, Actarus, ils attaquent en force avec un antirac. Il faut que tu ailles aider Alcor. Bon, je vais y aller.
5: Et puis, les consoles Super Nintendo et Sega ont débarqué. Des consoles avec des personnages cultes comme Sonic et Mario. Dans les années 90 et 2000, Pokémon, Dragon Ball Z et Naruto ont pris le relais, renforçant l'attrait des enfants et des ados pour le Japon. Aujourd'hui, l'influence japonaise s'étend au cinéma, à la BD et même à la musique. Oshii en est l'exemple parfait.

ou prix littéraire. Les jeunes découvrent des mangas plus originaux ou exigeants que ceux qu'ils lisent d'habitude. Ça stimule leur curiosité, aiguise leur sens critique et leur apprend à varier les plaisirs tout en alimentant leurs rêves de Japon. 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
1: Dans la famille Moquet, je demande la fille, Pauline. Effectivement, chez Daniel Moquet, il travaille en famille, mais vraiment.
2: Donc au départ, c'était mon père qui a créé sa société. Donc ma mère a rapidement rejoint l'aventure de l'entreprise. Et puis donc moi, en 2004, et ma sœur Camille, parce qu'on est deux filles. Et puis enfin nos maris, qui eux gèrent les entreprises. Donc mon beau-frère à Laval et mon mari à Parigny-sur-Bray.
1: L'entreprise Daniel Moquet est purement mayonnaise, fondée par le papa Daniel Moquet en 1977, originaire de Parigny-sur-Bray.
2: Et on aménage, on embellit les extérieurs des particuliers qui veulent avoir un beau jardin.
1: Un beau jardin avec des petits oiseaux, du vent et même la mare aux canards. Quant à l'entreprise Daniel Moquet, elle a semé des graines dans tout le département et dans toute la France.
2: Alors en tout, on a 450 entreprises qui sont réparties sur 4 marques, puisque notre métier historique, c'est entrepreneur paysagiste. Au départ, on ne faisait uniquement les allées chez les particuliers. Et puis on a rajouté à notre activité toute la partie clôture, portail et pergola. En 2022, on fait les jardins. Et puis enfin, là, le dernier réseau, on propose aussi à nos clients de réaliser les piscines, des spas.
1: Et leur point fort, c'est de s'adapter au projet du client et rapidement.
2: C'est-à-dire que quand un client nous appelle, rapidement, sous 8 jours, on se déplace à son domicile pour faire une étude de son projet.
1: Je voudrais une petite île végétale au milieu de ma grande fontaine, si c'est possible. D'ailleurs, c'est quoi la mode? Parce que l'entreprise suit les envies des clients et le climat qui évolue.
2: On est de plus en plus à des jardins naturels et sans entretien. Donc en fait, c'est un peu ça, c'est-à-dire qu'on s'y sente bien et qu'on n'y passe pas un temps fou à entretenir son jardin. Des massifs qui sont autonomes, qui ont moins besoin d'eau. En fait, on fait attention au choix des végétaux qu'on utilise.
1: Aujourd'hui, il y a plus de 2500 personnes à travailler sous l'enseigne Daniel Moquet et l'un des principes, c'est celui-ci.
2: On s'attache en fait à utiliser la végétation locale. C'est vrai que quand on nous demande des palmiers ou des oliviers, c'est moins les végétaux de notre région.
1: Oups ! Est-ce que vous pouvez me déplanter l'olivier et mettre un châtaignier à la place ? Comme le précise Pauline, la Mayenne reste la terre de cœur.
2: On est très attaché à notre région et on travaille avec des entreprises mayennaises.
1: Daniel Moquet, une entreprise qui participe à la bonne santé économique de notre département et qui se déploie toujours plus. Ah, si c'est possible d'ajouter des nénuphars dans mon spa, s'il vous plaît.
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3: Bonjour, je suis Flora Olivares, directrice du cinéma Le Félix de La Bouère depuis 2 ans et demi. Je suis arrivée dans le monde du cinéma un petit peu par hasard. À l'origine, j'étais médiatrice culturelle, j'habitais à La Bouère. Et un jour, je vois une offre pour devenir médiatrice culturelle au cinéma. Étant donné que j'ai une formation de médiatrice, je n'avais certes pas de connaissances spécifiques du monde du cinéma, mais je savais comment transmettre des informations sur une œuvre et faire le lien entre une œuvre et son public. J'ai tenté l'aventure et ça m'a tellement plu que j'ai souhaité passer en direction.
4: Comment gère-t-on une salle de cinéma de 230 places, donc ici, dans un cadre comme celui-ci?
3: On cherche à nouer des liens, des partenariats, à s'inclure au maximum avec le tissu local, que ce soit associatif ou structure partenariale, dépendant de la municipalité, de la communauté de communes. L'objectif, c'est de travailler avec les autres pour faire connaître ce qu'on met en place dans la salle et surtout ne pas rester replié sur soi. En venant en salle au Félix, vous soutenez la salle locale. Vous soutenez une salle en particulier, mais vous soutenez aussi toute la création cinématographique de manière générale. Ce qui est intéressant quand on est un cinéma de proximité, c'est qu'on a le temps et le contact avec le public. On peut discuter avec eux. Qu'est-ce que vous avez aimé? Qu'est-ce que vous n'avez pas aimé? N'hésitez pas à nous faire des retours. Qu'on construise ensemble et qu'on ne reste, là encore, pas seul dans sa tour d'ivoire à imaginer pour les autres. Et ces temps d'échange, ces rencontres, c'est extrêmement riche, humainement et professionnellement. On va sélectionner les films en fonction de différents critères. Le film incontournable, bien sûr, on va le passer. On va le garder longtemps pour que un maximum de monde puisse le voir. Ensuite, qu'est-ce que aiment mes spectateurs? Je sais, par exemple, qu'à La Bouère, les comédies françaises plaisent énormément. Et enfin, nous sommes un cinéma labellisé art et essai. On a un public assez hétéroclite. Beaucoup de familles et de jeunes publics, parce qu'on a une programmation qui est très adaptée aux jeunes publics. Pour nous, c'est très important, notamment que les premières séances se fassent dans de bonnes conditions, avec un son adapté, des lumières baissées progressivement, une présentation et un atelier. L'idée, c'est que chaque tranche d'âge puis-je trouver un film vraiment adapté à ses spécificités et puis bien sûr que ça leur plaise. Notre cinéma est équipé d'appareils permettant de transmettre l'audiodescription ou de renforcer le son, mais j'aimerais notamment développer toute la partie accessibilité pour les personnes en situation de handicap psychique, de façon à ce qu'ils se sentent à l'aise et pas jugés en venant en salle.
4: Vous avez passé une partie de votre enfance à Biscarrosse. La jeune Flora à l'époque, elle allait voir les films ?
3: La jeune Flora habitait à Biscarrosse-Plage et à l'époque, on avait la chance d'avoir un cinéma. Ma mère refusait qu'on ait la télé. Par contre, on avait à côté du téléphone, sur le meuble du téléphone fixe, puisqu'à l'époque c'était comme ça que ça marchait, un carnet de tickets de cinéma, à volonté. Quand je vois un spectacle, quand je vois un film, quand j'assiste à un concert, ça me fait vibrer. C'est assez indescriptible.
4: Flora Olivares, directrice du cinéma Le Félix. Avant de regarder le grand écran qui nous fait face, il faut que vous me donniez le nom de la radio qui vous a passé le micro aujourd'hui.
3: Ici Gascogne, bien sûr.
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5: Je rêvais d'avoir une maison à la campagne. Cette maison, c'est comme si j'y étais née. C'est ma maison de famille.
6: Ma maison s'appelle l'Ostao de la Mar.
7: C'est une maison un peu envoûtante.
8: Eh bien, vous voyez, des livres et trois fenêtres qui me donnent le paysage du pays, comme si c'était trois tableaux.
9: Ils ont vécu ici.
10: Thibaut Gaudry.
11: Ah, je m'appelle Nina Simone.
9: L'histoire de Nina Simone, c'est celle d'une petite fille amoureuse de Jean-Sébastien Bach qui rêvait de devenir la première pianiste concertiste noire américaine. Mais qui grandit dans l'Amérique profonde des années 30 et 40, où la ségrégation raciale est de mise.
12: I put a spell on you. J'ai commencé à étudier le classique à 5 ans.
13: Et vous avez continué, vous avez eu vos diplômes.
12: Et après, j'ai obtenu le doctorat de musique de Amherst University.
9: Élève studieuse, oreille absolue et jeune prodige, elle ne parvient pas à intégrer l'école de musique dont elle rêvait, brisant la carrière à laquelle elle aspirait. Et elle emportera le regret et la douleur toute sa vie.
12: I'm sorry that I didn't become the world's first black classic pianist. Oh yeah, I think I would have been happier. I'm not very happy now. Oh yeah.
9: Finalement, c'est par le jazz qu'elle connaît la gloire. Nina Simone devient aussi l'une des voix de la lutte pour les droits civiques des Noirs. Mais avec une sensibilité à fleur de peau, des douleurs de l'enfance qui ne sont jamais loin, sans compter des troubles bipolaires et des phases de dépression, elle finit par quitter les États-Unis, voyage beaucoup, et c'est naturellement en France qu'elle trouve refuge dans les années 80. Elle, la francophile, qui a connu le succès en reprenant « Ne me quitte pas » de Jacques Brel, et qui a choisi son nom de scène après avoir vu « Casque d'or » avec Simone Signoret.
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15: Pour Nina Simone, comme beaucoup d'artistes noirs de cette époque, la France est un pays très très important, parce qu'on a cette image réelle, à l'époque, d'un pays ouvert. Par exemple, prendre un bus ou un métro à Paris, ben, on prend le métro et le bus avec les Blancs. On n'est pas dans des compartiments séparés. Et la France est une terre d'asile.
9: Elle vit 2 ans à Paris, enregistre quelques chansons et fait quelques concerts, puis en repart, avant de revenir une dizaine d'années plus tard. En 1992, elle s'installe à côté d'Aix-en-Provence, à Bouc-Bel-Air. C'est là qu'un après-midi de juillet 95, excédé par le bruit que font 2 adolescents jouant autour de la piscine de la villa voisine, elle tire un coup de pistolet à grenaille et blesse légèrement l'un d'eux. Elle écopera de 8 mois de prison avec sursis et une obligation de soins. En 1998, elle déménage à quelques kilomètres, à Carry-le-Rouet, où elle s'éteint le 21 avril 2003. Lors de ses funérailles, à l'église de Carry, une sono joue « Ne me quitte pas ». Sa grande amie, la chanteuse Myriam Makeba, est là. Elton John a fait envoyer des roses jaunes, avec un petit mot « Tu étais la plus grande, et je t'aime ». Sa fille, Lisa, prend la parole pour rappeler combien Nina aimait la France et demande de ne pas laisser son souvenir s'éteindre. Son souvenir et sa voix sont toujours là. Elle ne nous a jamais vraiment quittés.

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1: On sait qu'on est lorrain parce que quoi, Nicolas Turon?
2: Parce qu'on est tuyau rouge ou tuyau bleu.
1: Je connaissais le fil rouge sur le fil rouge, le fil bleu sur le fil bleu.
2: Oui.
1: Je ne connaissais pas le tuyau rouge.
2: Vous n'êtes jamais allé à la piscine d'Amnéville?
1: Si. Non, bah, piscine d'Amnéville, je ne crois pas. Thermapolis.
2: Sinon, vous auriez tilté tout de suite. Alors, Thermapolis, monsieur a les moyens.
1: Oui,
2: monsieur,
1: tu parles.
2: Chez Radio France.
1: Tu parles.
2: Laissez-nous entre prolétaires.
1: Aujourd'hui. Au chaud, d'eau froide?
2: Ah, on y est presque. Aujourd'hui, à cause du coût de l'énergie, les piscines municipales ou communautaires n'ont plus que l'eau froide. Ouais. Elles sont de moins en moins chauffées. Il y a une ambiance de morgue là-dedans. L'eau est si fraîche que t'as juste envie d'y ajouter un peu de pastis pour l'apéro. Tu rentres dans le grand bassin comme dans un bocal de fluide glacial. Et le pire, pour les hommes, c'est le fameux PDC.
1: C'est quoi le PDC?
2: Passage des couilles. C'est le moment... Ah, t'es là, tu restes un quart d'heure entre deux eaux avec la ligne de flottaison qui te chatouille et qui te transforme les mistiflettes en retouflons. Les gamins, eux, ils s'en foutent, ils vont à la baille et deux minutes après, ils sont bleus, ils claquent des dents.
1: C'est vrai.
2: Tu sais, ils ont les lèvres violettes, comme celles des Bob l'éponge à la fin du Beaujolais nouveau. Mais jadis, quand l'énergie n'était pas une question et qu'on cramait du charbon en forfait illimité, on avait un vrai climat tropical à l'Aquadrome ou à la piscine d'Amnéville. N'importe quel Mosellan a passé au moins une journée dans la zone de loisirs du Stalheim, connu pour son zoo, son golf, en Thermapolis pour les plus riches, et sa piscine, et ses fameux toboggans rouges et bleus.
1: Ah.
2: Rouge, bleu, deux parcours, deux ambiances, le rouge et le bleu. Un Stendhal pour daltonien. C'est aussi les couleurs de l'eau chaude et de l'eau froide, vous l'avez dit, qui correspondent parfaitement au caractère de ceux qui fréquentent l'un ou l'autre parcours. Le tuyau bleu, c'est pour les tempéraments frileux.
1: Les
2: placides, oui, c'est pas très dur.
1: C'est très bien pour moi, ça.
2: Et une petite promenade de 4-5 virages,
1: voilà.
2: Une descente douce,
1: les
2: pas d'avant l'heure. Des fois, ça glisse si peu que tu restes coincé, en mode occlusion intestinale. Vous m'en parliez hors antenne. Il faut que t'attendes que le descendeur suivant vienne te dégager à coups de talon. C'est le tuyau de ceux qui respectent les limitations de vitesse, qui sont vaccinés contre le Covid et qui votent modem. Tuyau rouge, en revanche, Jean-Michel Cliché. Tuyau rouge, en revanche, c'est le feu. C'est pour les têtes brûlées. Ça commence par un bec de pélican qui fait guili-guili dans le ventre et que je plonge la tête en avant assez vite pour m'arracher le maillot. C'est les tuyaux de ceux qui font de la moto sans casque, qui écoutent de la musique trop fort et qui mangent épicé. Et alors, vous qui nous écoutez, vous êtes plutôt tuyau rouge ou tuyau bleu?
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3: Pour le nourrissage du requin, on fait ce qu'on appelle du target training. Le requin a une cible qui lui est attitrée. Donc là, ici, c'est une petite bouée jaune qu'on va venir plonger dans l'eau. Avec le temps, on a appris au requin à reconnaître cette cible et il sait que quand celle-ci est présente dans l'eau, c'est à son tour de manger.
4: C'est tous les jours à la même heure?
3: Pour les plus grosses espèces, on va nourrir seulement une fois tous les deux jours, parce que ces espèces ont un métabolisme plus lent et ont des réserves plus conséquentes dans leur corps. Pour les petites espèces, comme par exemple les petites demoiselles bleues et vertes qu'on voit à la surface là-bas, ce sont des poissons qui, eux, donc, du coup, ont moins de réserves dans leur corps et qui ont besoin de manger plusieurs fois dans la journée. 3 à 4 fois en général.
4: C'est quoi celui avec une corne là?
3: Alors ça, c'est ce qu'on appelle un naso. On l'appelle aussi le poisson de licorne. Et chez les mâles, on peut voir cette protubérance sur le crâne, comme une corne en fait, qui va pousser tout au long de sa vie.
4: Elle est à combien de la température de l'eau là?
3: On est à 26 degrés toute l'année, donc c'est de l'eau de mer qu'on pompe en mer et qu'on va venir chauffer et filtrer avant de la mettre dans nos aquariums. Pour les aquariums dits d'eau tempérée, on a une température de 15-16 degrés à l'année. C'est très agréable de plonger.
4: Vous plongez régulièrement?
3: On plonge au moins une fois par semaine pour l'entretien de chaque aquarium.
4: Et vous faites quoi dans ce grand aquarium là?
3: Tout d'abord, tout ce qui va être l'entretien de la vitre. La vitre fait quand même 11 mètres de haut, donc il faut l'entretenir. On va venir aussi entretenir tout ce qui va être pompe de brassage. Et ces pompes, elles vont venir capter tout ce qui va être par exemple les algues qui vont se dégrocher du décor et autres. Ou par exemple des restes de nourriture qui n'auraient pas été consommés et qui vont venir se colmater sur la grille de la pompe. Donc on va venir l'entretenir afin qu'elle garde toute son efficacité. Et après, on va pouvoir aussi, par exemple, venir effectuer du bouturage de coraux, puisqu'on a quelques espèces qui poussent dans ce bassin pour augmenter la taille de nos élevages ou, par exemple, pour faire des échanges avec d'autres aquariums.
4: Ah oui, là, c'est les coraux qu'on voit jaunes et marrons là-bas?
3: Oui, c'est ça.
4: Bah, c'est impressionnant quand même. On se rapproche et là, on voit effectivement la profondeur de l'eau, là. Et c'est un peu attirant comme quand on est sur les hauteurs en montagne, on est toujours attiré comme ça par le vide. Là, c'est un peu le même principe.
3: Oui, c'est vrai qu'il y a cette sensation de grandeur d'être en haut du plus grand bassin, de regarder vers le bas et de se dire mais qu'est-ce qu'il y a au fond ? Peut-être qu'il y a un poisson qu'on ne voit pas, qui est là en bas. Et qui, lui, nous attend aussi, peut-être.
4: Ouais, lui, il a le... Comment on appelle? Le naso?
3: Le naso, c'est ça.
4: Il commence à être impatient, là. Il est en train de sortir de l'eau, quasiment.
3: Ils attendent, là.
4: Bon, je vous laisse faire. Allez-y. Là, ils vont sauter dans tous les sens. À vous donner à manger au requin, là.
3: Le poisson destiné au requin.
4: Ah, ça saute dans tous les sens.
3: Ça saute dans tous les sens. Ils sont très excités. Hop, ça y est, il l'a eu. On reviendra dans 2 jours pour lui donner un autre poisson.
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11: 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Oui, qui te bon parler d'expression Abebounkachao. Littéralement, ça voudrait dire avoir une bonne dent. Mais en français, on dirait plutôt avoir un bon coup de fourchette.
10: Ah.
11: Qui est misan des kusata qui nous cita. Qui sont las dents qui utilisent, mais qui est français, qui est la fourchette. Ce qu'on peut remarquer qui est amusant, c'est qu'en occitan, ce sont les dents, alors qu'en français, c'est la fourchette.
10: Et qu'a bête anecdotes ?
11: De la même famille qui utilisent souben à quelle expression ? Surtout de l'omégran paille, qu'on ait herhani qui vient de herri et qui a cavé toutes les assiettes. Dans ma famille, on utilise souvent cette expression. Surtout mon grand-père, pour moi, quand j'ai très faim, que je mange beaucoup et que je finis les assiettes de tout le monde.
12: J'ai la dalle, j'ai faim. Nourris-moi, j'ai la dalle, j'ai faim.
11: Mon petit frère qui est minge her, qui est la péram, mais il est où la chichangle. Pramoukaï magre, koumye chichangle. Mon petit frère ne mange moins. On l'appelle plutôt la chichangle, le lézard. Car il est maigre comme un lézard.
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11: Las glaces, qui est né du coffre-fort, une sorte de mesran païs.
10: Des glaces dont chez tes grands-parents.
11: Un coffre-fort entier.
10: Merci, sœur.
11: Adieu.
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1: Éléonore, Julien Daigniel.

qu'il y a des chansons dans sa guitare, Julien continue sa croisière musicale. Ses dernières compositions résolument folk explorent le temps qui passe. À écouter avec une chemise à carreaux, la vitre baissée, une main.

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2: Sinclair, qui sort des albums depuis 1993. Que justice soit faite, c'était le premier et c'était fou.

0: des musiques de films et des émissions de télé. Bref, une belle carrière. J'en fais le bilan, pas pour dire que c'est fini, mais au contraire, pour dire que vous êtes de retour. Ça fait trop plaisir.
1: J'avais l'impression d'écouter la vie d'un autre. C'est assez génial.
0: À ce point-là ?
1: Ouais, ouais. Non, non, mais c'est vrai, on oublie tout ce qu'on fait. C'est vrai qu'il y a eu plein de choses. Hein. Plein de choses. C'est vrai, c'est vrai. Mais ce qui est pas mal, c'est quand on a fait plein de choses avant, on peut prendre un peu le temps de se reposer un moment.
0: Ouais.
1: Ranger sa chambre, tout cleaner et être prêt pour revenir.
0: Alors ?
1: Ouais.
0: On est né le même jour ?
1: Mais non.
0: 19 juillet ?
1: Mais non, c'est vrai.
0: On est jumeaux astrologiques ?
1: Mais non, j'y crois pas.
0: Et comme
1: sérieux,
0: nous, il y a qui le 19 juillet ?
1: Alors, il y a qui le 19 juillet ? Une fille que je connais qui travaille avec moi qui s'appelle Jamila. Mais okay, personne ne la connaît.
0: Bisous Jamila.
1: Bisous,
0: non, mais
1: Jamila.
0: On est dans le club du 19 juillet. Il y a Karen Cheryl.
1: Arrête.
0: Non, mais ouais. On bosse ? On bosse ou pas ?
1: Karen Cheryl, qui jouait de la batterie.
0: Oui, extrêmement bien, 19 juillet. Et Brian May, le guitariste de Queen.
1: Ça, je l'ai toujours senti.
0: Ouais.
1: Voilà. J'ai toujours senti en prenant ma guitare que j'avais un truc avec Brian May.
0: Et alors avec moi, je ne sais pas, mais en tout cas, ça me fait poser cette question. L'astrologie, on y croit ou pas, vu qu'on est tous jumeaux astrologiques ?
1: Ouais, bon, il y a un... ouais, on y croit jusqu'au moment où on s'aperçoit quand même que c'est un truc qu'on lit et qu'on comprend en buvant son café le matin. Tu vois, c'est ça.
0: Ça
1: reste très très simple au café. C'est... Un coup, un petit crème et le Parisien, s'il vous plaît. Et puis tu regardes et tu dis non,